0: pizza à la maison, les saucissonnades, et vous tranchiez les jambons. C'est vrai.
1: Oui.
0: Vos copains devaient être contents. Ils avaient une copine qui était cool là.
2: J'étais très populaire à l'école.
0: Oui, j'imagine. C'est comment derrière l'hôtel, restaurant, il y a l'environnement, il y a la nature, il y a des forêts. Vous grandissez quand même dans un endroit qui est quand même sympathique.
2: Oui. Non, c'est très rural. On sort. Je vous dis, en 5 minutes, même pas, on sort de la ville. Bon, nous, on est en haute ville, donc il faut descendre à vélo. C'est un peu plus dur de remonter après. Mais là, de suite, c'est la campagne.
0: Oui.
2: Et la campagne rurale avec, justement, cette polyculture, un peu de tout. Et ce goût de tout, et ce bon goût, parce que, justement, on apprécie les bonnes choses qu'on a en petite quantité, mais bonnes.
0: Notre papa André Daguin, c'est l'inventeur, le promoteur du magret qu'il met à son menu dès 1959. C'est des plats audacieux comme un foie gras aux langoustines ou encore une glace de haricots blancs. Vous alliez à l'école juste derrière,
2: oui.
0: Parce que votre école était quasiment derrière l'hôtel-restaurant,
2: oui.
0: C'est ça ?
2: Oui, dans la rue Guinemer, la rue à côté. Oui.
0: Qu'est-ce qui vous revient comme ça quand vous pensez à la cour d'école ?
2: Alors, la cour d'école, une cour d'école normale, la maternelle, puis les...
0: Normal, il n'y avait pas de garçons.
2: Non, c'est une école de filles, ouais. Oui, effectivement. Tout près de... Il y avait qu'à monter un peu la côte, passer le virage. En passant le virage, il y avait à l'époque la caserne des pompiers, là. Donc, on s'arrêtait toujours un petit moment pour les regarder jouer à la pétanque, faire des étincelles quand ils faisaient des carreaux. Et le jardin du musée, qui était là aussi à côté, ouais. Où on allait... essayer d'attraper les têtards et on tombait une fois sur deux dans la petite mare là. Et puis voilà, on rentrait à la maison et on allait directement au garde-manger.
0: Ouais. Souvenir marquant, vous l'avez évoqué, c'est la mairie et son alarme qui était liée à la caserne des pompiers. Vous rentriez pas tout le temps faire vos devoirs à rien d'aguin parce que je crois que vous les observiez comme ça du coin de l'œil, les pompiers.
2: Ces batailles qu'il faisait, enfin ces concours de pétanque, c'était ouais. Assez extraordinaire. Ouais, Il y avait un gars en particulier, je ne me rappelle plus son nom, mais il faisait des carreaux sans arrêt et on était là à lorgner, à essayer de voir, parce que ça faisait des étincelles.
0: Bien vraiment. Sûr. Ouais. Alors, les petits plats dans les grands, 100% produits locaux, vous avez beaucoup de chance parce que vous avez le droit de manger dans la salle du restaurant les jours de fête, les dimanches, c'est des moments privilégiés. Vous observez beaucoup vos parents travailler et vous partirez aussi un peu en dehors de cette région et dans un instant, on parlera de votre grand-mère paternelle et de sa sœur, votre grande-tante, qui, elle, vous emmenait dans les Pyrénées.
2: Oui.
0: Parce qu'on pouvait respirer. C'était oui. Bon pour les poumons, c'est ça.
2: Ben, à l'époque, oui, c'était ça. Il y avait encore... Enfin, je ne veux pas être quand même l'ancêtre là, hein, sur ce plateau, mais il y avait, enfin, surtout dans les yeux de ma grand-mère, il y avait cette hantise de la tuberculose.
0: Ah, oui.
2: C'était le truc. Et donc, il fallait aller prendre l'air. Donc, on allait prendre l'air dans la montagne.
0: Eh ben, on ira dans les Pyrénées et on observera les souvenirs que vous en avez gardés. Allez, on change de région, si vous voulez bien, avec plaisir, ce soir, à Ariane Daguin. Chaque jour, Benoît Prospero passe en revue les idées de celles et ceux qui consacrent leur vie au monde du vivant. Et dans la revue des merveilles, aujourd'hui, on vous emmène dans une brasserie pas comme les autres. On rappelle, et on en a parlé juste avant pour l'antenne, que l'abus d'alcool est dangereux pour la santé.
3: Alors, est-ce que produire en respectant les ressources que nous offre la planète, c'est possible ? On a trouvé le brasseur du futur qui fabrique sa bière grâce au rayon du soleil. Bienvenue avec ici Belfort-Montbéliard en Franche-Comté, dans le Doubs, dans le pays de Montbéliard, dans un village qui s'appelle Dampierre-les-Bois. C'est ici, donc, qu'il existe depuis 2023 une microbrasserie qui fabrique sa bière grâce à un four solaire. Ah ben exactement, et cet enfant s'appelle Romain Zamboni. Et donc, ah ben un four solaire, est-ce que vous voyez à quoi ça ressemble? Vous voyez, c'est cet appareil, vous savez, composé de petits miroirs qui réfléchissent les rayons du soleil en un seul point, ce qu'on appelle le concentrateur solaire donc. Et de ce point, ben l'énergie est renvoyée, alors par exemple ici, pour alimenter un chauffe-eau qui va donc chauffer ce qui deviendra la bière. Plus clairement, Romain Zamboni...
4: C'est comme avec une loupe par exemple, on va concentrer le soleil, on va empiler, on pourrait dire, les rayons du soleil. On arrive à être largement au-dessus des 100 degrés qui sont nécessaires pour faire bouillir.
3: Et alors, on se dit, bah, du coup, on est dans un système inépuisable.
4: Pour tout ce qui est chaleur, oui, effectivement, c'est une énergie qui est gratuite, qui est inépuisable, qui est disponible gratuitement et partout.
3: Eh ben oui, ça paraît fou, mais c'est vraiment vrai. Et là, eh ben, on vous voit arriver. Qu'est-ce qui se passe s'il n'y a pas de soleil? Eh ben, Romain va nous le dire.
4: C'est pas grave, parce qu'on n'est pas obligé de brasser tout le temps. Donc, on choisit les jours de brassage en fonction de l'énergie qu'on a qui est disponible, donc en fonction de l'ensoleillement.
3: Et voilà. Et juste une précision, autant Romain, c'est le premier brasseur à faire ça, autant, dans d'autres métiers, en France, hein, certaines et certains utilisent les fours solaires, par exemple, des cuisiniers pour cuire

0: des plats, des boulangers pour le pain, des traiteurs lors d'événements, des agriculteurs pour sécher les fruits, les légumes, encore les céréales. Bref, oui, un four solaire, c'est possible et ça existe. Ah, et au fait, si l'on revient à Romain, en plus du solaire, il utilise quel produit? Vous n'êtes pas prêt?
1: Du malt qui vient d'une petite malterie en Haute-Savoie, en bio évidemment, et puis le houblon vient d'Alsace, donc français et bio.
0: Non mais juste, merci. Une production à la chaleur solaire, des ingrédients bio et on rajoute une consigne appliquée sur les bouteilles qui sont en verre, plus valorisation des déchets, plus une sensibilisation active auprès du public. Que dire à part que c'est une merveille. Est-ce que le public est au rendez-vous? Il a décidé de passer de 150 à 500 litres par jour. Voilà, merci ici Belfort-Montbéliard et merci Romain Zamboni de Dampierre-les-Bois. Le site microbrasserieeli.fr. L'alcool est dangereux pour la santé.
2: Ariane Daguin, vous avez envie de réagir, c'est sympa, c'est bio, c'est artisanal tout ça.
3: Ça me fait penser à des vacances avec ma fille, qui maintenant a la ferme, oui, All One One All avec moi, All ouais. For One One For All, qui est une ferme en permaculture, et peut-être que c'est là que ça a commencé, l'énergie solaire. Je lui ai montré, on était en vacances au Mexique, il y avait des geckos, vous savez, ces espèces de lézards qui ressemblent à des dragons, ouais. Là, et il faisait très très chaud, et on était dans un restaurant où j'ai piqué un œuf cru, je l'ai mis à midi sur une pierre brûlante au soleil, et l'œuf, je voulais lui montrer que l'œuf allait cuire de suite, et je pensais lui faire goûter l'œuf, sauf que les geckos sont arrivés, ont tout bouffé.
2: Ariane Daguin est votre invité ce soir jusqu'à 21h. La suite de son parcours, c'est dans quelques minutes sur ICI.

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2: Avec votre invitée Ariane Daguin, entrepreneuse, consultante, autrice, personnalité culinaire, défenseuse de l'agriculture régénérative, ou comment passer de la Gascogne à New York en transformant un héritage familial depuis 7 générations, une aventure entrepreneuriale de renom. On va parler de votre enfance à Auch et on évoquait un instant, pour ceux qui nous rejoignent, vos vacances dans les Pyrénées avec une grand-mère, avec une tante, parce que c'était bon pour les poumons. Quels souvenirs vous avez des Pyrénées ou des Hautes-Pyrénées? Vous vous souvenez de l'endroit où vous alliez précisément, Ariane Daguin?
3: Oui, alors bon, souvent à une petite ville qui s'appelle Argelès-Gazost, ouais. Mais aussi à Luchon.
2: Ah,
3: à Luchon, où un hôtelier était aussi un grand copain à mon père. Il avait l'hôtel Postégolf. Il s'appelait Père Affite, hein, et on est devenu très copine avec sa fille, hein, et je l'ai retrouvée. Elle est venue aux États-Unis relativement plus récemment. Je l'ai retrouvée, elle habite à Brooklyn, et maintenant ensemble on fait un petit truc sur Instagram, ça s'appelle Voilà Voilà Kitchen.
2: C'est génial.
3: Et on fait des petites recettes et on s'amuse beaucoup. Ouais.
2: Argelès-Gazost, c'est près de Lourdes. Salut les Argelésiens et les Argelésiennes qui nous écoutent au cœur du château et des anciens lavoirs. Ce sont vos souvenirs d'enfance, d'adolescence, mais deux salons, deux ambiances, parce que les Pyrénées, d'accord, mais il y avait Cannes avec l'autre grand-mère.
3: Oui. Ouais.
2: Alors là, c'est les Alpes-Maritimes, c'est encore autre chose. Là.
3: C'est ça, du côté maternel, on avait la honte de la famille paternelle, on avait les grands-parents végétariens.
2: Ouais, c'est terrible ça. Vous n'aimiez pas du tout, parce qu'elle vous a nourri au Pambania.
3: Elle faisait très très bien la cuisine. Hein.
2: Elle faisait du poisson au fenouil, je crois.
3: Oui, elle rôtissait des poissons entiers au fenouil, elle faisait des pambanias délicieux.
2: Mais
3: nous, on râlait tout le temps. On appelait la maison, mais enfin, comment? On ne mange pas de viande ici, on va dépérir.
2: Ouais.
3: Alors qu'on était très très bien nourris et très heureux, et j'ai un souvenir, j'ai encore l'odeur, là, en vous parlant, de ce pambania et cette allée dans les îles de l'Hérens, qu'on traversait ces allées d'eucalyptus pour aller dans la petite crique secrète, pour aller faire le pique-nique. Et on savait que le pambania était là dans le panier, et puis on avait hâte d'arriver.
2: Parce que justement, hein, les îles de l'Hérens, ça fait aussi partie de ces lieux que vous aimez. Vous avez des images, j'imagine, du massif de l'Estérel là, qui arrive par exemple.
3: Alors, c'est marrant, dans les oreilles, j'entends la mer, je sais pas, c'est bizarre.
2: C'est tout à fait fait par hasard.
3: Incroyable.
2: Qu'est-ce qui vous vient, Ariane Daguin, quand vous entendez la mer comme ça et qu'on parle
3: Le pambania. Mais aussi les oursins.
2: Ah,
3: ça c'est quelque chose. J'adore les oursins.
2: C'est vrai?
3: Vous aimez les oursins?
2: Pas du tout. Moi, ils m'ont piqué un jour, donc je leur en veux toujours.
3: Moi, j'adore ça. On y allait avec les ciseaux, on ouvrait les oursins, les ciseaux, on les mangeait comme ça, là, dans l'eau. Même dans l'eau. Oui.
2: Bon, alors, les Reims, ce sont des deux grandes îles, hein, Sainte-Marguerite et Saint-Honorat. Vous vous souvenez de ces îles-là? Vous les avez visitées, j'imagine. Il y avait un monastère. C'est des lieux où vous retournez. Parlez de l'eucalyptus, de ces odeurs qui reviennent. Quel lien vous entretenez avec ces lieux aujourd'hui?
3: Je n'y suis jamais revenu.
2: C'est pas vrai.
3: Non.
2: Donc, depuis gamine, depuis adolescent.
3: Oui.
2: Vous n'avez pas envie d'y aller?
3: Ben, j'ai le souvenir de mon grand-père, de ma grand-mère, et je pense que ça me manquerait, tu vois, d'y aller et de voir qu'ils sont pas là, quoi. Mais et aussi de façon générale, il faut pas. Mais quand je reviens dans un lieu où j'étais quand j'étais petite, tout d'un coup, ce lieu me paraît beaucoup plus petit, beaucoup moins impressionnant.
2: C'est toujours la même impression qu'on a chacun. Donc
3: Le lycée de filles à Auch, les copains Cassassus qui ont repris l'hôtel depuis, ont ouvert un restaurant, là, la cantine, dans l'ancien lycée. Maintenant, c'est devenu une opération immobilière. Et quand je vois les classes et le préau et là où on batifolait, je trouve tout très petit, très étriqué, alors qu'à l'époque, c'était immense.
2: Alors, vous faites bien de parler de batifoler. On a compris tout à l'heure que vous aimiez faire la fête, que c'est propre aussi à votre région. Vous étiez au lycée Pardaillan, il me semble, le nom de votre lycée.
3: Oui.
2: Une époque où, qui est intéressante, parce que vous qui portiez le tablier rose dans une école, vous en parlez tout à l'heure, où il n'y a que des filles, là, c'est la mixité.
3: Oui.
2: Donc, c'est l'adolescence. J'imagine aussi que c'est les premiers émois, les premières émotions et les premières fêtes. Et chez vous, quand on fait la fête, on peut entendre ça. Alors pour ceux et celles qui ne connaissent pas, d'ailleurs, qu'est-ce qu'on entend là?
3: Alors on peut dire occitan, mais en fait c'est du gascon.
2: Ouais.
3: Il y a notre hymne national en Gascogne, c'est le Secanto. C'est pas tout à fait celui-là, mais ça ressemble un peu.
2: C'est le train, celui-là. Ouais. C'est le train qui va vers Pau, je crois.
3: Ouais, ouais. Alors que le secanto, c'est plus je chante pas pour moi, je chante pour mamie, etc. Et ce sont des chansons qu'on chante régulièrement chaque année pour Pentecôte à Vic. À Vic-Fezensac pour les fêtes de Vic, où je retrouve chaque année mes amis d'enfance pour 3 jours, 3 nuits de fêtes. Voilà.
2: Votre adolescence, c'est les premiers petits boulots, c'est en cuisine. Vous avez des souvenirs où vous faisiez les concerts avec votre grand-mère, le foie gras, les cèpes. Vous vous souvenez de cette période-là?
3: Oui. C'était dans la cour intérieure de l'hôtel.
2: C'est génial de partager ça avec des grands-pères, des grands-mères. Tout le monde n'a pas la chance de connaître ses grands-parents, encore une fois.
3: C'est vrai, et c'est par elle que j'ai appris autant, sinon plus, qu'à la cuisine de mon père, puisque à la cuisine de mon père, c'était clair, ça n'a jamais été dit, mais c'était clair que c'est mon frère qui allait reprendre, et donc il avait son plan de stage.
2: Ouais.
3: Et moi, j'aidais là où il fallait, quoi, hein, je plumais les canards quand ils arrivaient. Voilà,
2: depuis 20h, on vous écoute, hein, d'ailleurs, on se dit, bon, bah, voilà, elle va aller travailler dans la gastronomie, elle va peut-être passer derrière les fourneaux, elle va faire autre chose, et vous décidez d'être journaliste.
3: J'adore écrire. Ouais, j'adore écrire. C'est clair qu'on me veut, on ne me veut pas dans la, dans la gastronomie. Il y a une espèce d'atavisme. J'étais dedans, dans la marmite.
2: Bien sûr.
3: Tout autour de moi, c'était que la gastronomie. En Gascogne, on ne vit que pour la gastronomie. Soit on est dans le vin de Madiran ou de Saint-Mont, l'Armagnac, soit on fait des foie gras, soit on est fermier ou on fait pousser du tournesol, du maïs. Enfin, tout le monde est dans la gastronomie d'une façon ou d'une autre, pas que dans la restauration. Et donc, je voulais voir qu'est-ce qu'il y avait d'autre. Et en plus, j'aime beaucoup écrire. Donc, je me suis dit, bon, pourquoi pas journalisme.
2: Et vous partez à Toulouse?
3: À Toulouse, un an. Ça n'a pas duré très longtemps.
2: Qu'est-ce que vous faites à Toulouse?
3: Sciences Po. Je démarre Sciences Po pour devenir journaliste après.
2: Ouais. Ça va un peu vivre un petit canard, quand même, de la famille. C'est vrai? Parce que vous me dites, on ne voulait pas de moi dans la cuisine, dans la gastronomie.
3: On ne voulait pas de moi. À nouveau, ça n'a jamais été dit. Hein. C'était quelque chose qui, à l'époque, était normal. Les filles partaient, suivaient un mari, et les garçons restaient et reprenaient la boîte. C'était normal.
2: Bien. Toulouse, vous y restez un an, mais il y a l'appel de l'ailleurs. Et dans un instant, on ira, alors on va aller loin, vous allez partir aux États-Unis, un peu comme ça, je vous poursuis sur un coup de tête, hein, vous nous direz, vous allez peut-être vivre votre American Dream, et puis alors vous allez surtout découvrir des choses extraordinaires qui fait que vous allez y rester et y faire une carrière superbe. On va en parler dans une poignée de secondes avec vous, Arène Daguin. On reste en France avec une autre belle initiative, ici ça entreprend, c'est votre rendez-vous quotidien pour soutenir les entrepreneurs. Aujourd'hui, Catherine Quicandon, vous nous proposez une jeune femme qui a décidé de prendre en main un problème féminin, les douleurs menstruelles. Une idée qu'elle a eue pendant ses études et qu'elle a concrétisée.
4: À Wettolsheim, au sud de Colmar, dans le Haut-Rhin, on a chaud.
5: Ça, c'est très chaud. J'ai réussi à le récupérer, ça sort du four. C'est brûlant.
4: Alors non, ce n'est pas si chaud que ça et ça ne sort pas du four, mais de la tête d'une jeune entrepreneuse de 24 ans, Salomé Kloumann. Il s'agit de Warmly, une culotte chauffante pour soulager les douleurs des règles, d'endométriose ou de lombaire.
6: Il y a des filaments en fibre de carbone sur le devant et sur le derrière. Et dans la petite poche, il y a une batterie qu'on place et elle est toute légère et ça va chauffer le devant, le dos et le bas.
4: 3 niveaux de température pour s'adapter à l'intensité de la douleur. La batterie a une autonomie de 4 heures environ. Salomé se fournit en Chine, mais elle organise seule toute la logistique depuis l'Alsace. Les culottes sont en vente depuis février seulement, mais elle a déjà des commandes de Belgique, du Pays-Bas, du Royaume-Uni et de l'Allemagne. C'est plutôt classe et les retours clientes sont très positifs.
6: Notamment de mamans qui ont acheté pour leur fille en me disant que leur fille adore, ça leur permet aussi de prendre beaucoup moins d'antidouleurs durant la journée ou de se sentir moins gênées à l'école parce qu'elles n'ont plus besoin de prendre leur grosse bouillotte. Mais aussi surtout des mamans qui me disent qu'elles sont très reconnaissantes que je fasse ça pour les femmes et qu'elles auraient trop aimé avoir ça quand elles étaient plus jeunes.
4: C'est vrai que l'on a tout essayé, de multiples remèdes et d'astuces de grand-mère, pas toujours efficaces à 100%. Le prix de cette culotte chauffante, un peu moins de 90 euros, un prix qui se justifie par la technologie intégrée et par le fait qu'elle se met par-dessus votre culotte, donc vous n'êtes pas obligé d'en avoir plusieurs et surtout, elle se lave sans problème. Par ailleurs, Salomé commence à développer des partenariats avec des mutuelles. Comment Salomé a eu envie d'entreprendre dans ce domaine?
6: Alors simplement, je souffrais énormément au ventre et au dos et je trouvais que les solutions actuelles, c'était pas du tout optimal. Par exemple, la bouillotte, elle n'est pas du tout discrète ni pratique, un peu lourde et on doit réchauffer l'eau toutes les demi-heures. Donc j'ai pensé aux habits de ski qui sont chauffants, comme par exemple les gants, et je me suis dit qu'on pouvait tout simplement intégrer cette technologie dans une culotte.
4: Plus d'infos sur warmly.fr, W-A-R-M-L-Y. Merci à Ici Alsace pour cette idée qui apaise. Ici, ça entreprend dans le Haut-Rhin avec Warmly, une culotte chauffante qui change la vie des femmes et des autres. Oui, parce que quand on a mal au ventre, tout le monde a mal au ventre.
2: Merci Catherine Kikandor. Nous, on n'a pas du tout mal au ventre avec Ariane Daguin. On est même en train de se régaler. On va aller faire un tour aux États-Unis dans un instant. Vous allez y partir à l'âge de 18 ans, c'est jeune, hein, de partir comme ça.
3: Oui, mais j'avais rien à perdre.
2: C'est vrai, bah vous avez même tout à gagner parce que vous allez y vivre une aventure totalement extraordinaire. Vous allez surtout découvrir qu'ils ne savent pas vraiment faire du foie gras là-bas. C'est un peu de la conserve, que ce n'est pas terrible et vous allez avoir une belle idée de génie. Vous allez créer une entreprise, notamment d'Artagnan. On en parle dans un instant, avec plaisir. Ariane Daguin, votre invitée. Parcours très inspirant ce soir, sur Ici.

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13: C'est une jolie passerelle entre la France et les États-Unis qui se dessine ce soir avec notre invitée Ariane Daguin, chef d'entreprise franco-américaine aujourd'hui, fondatrice de D'Artagnan, dont nous allons parler dans un instant. C'est toute sa culture gastronomique gasconne qui s'invite dans sa vie. Mais là, tout de suite, on va prendre la direction de Big Apple. À 18 ans, vous partez aux États-Unis, vous êtes fan des grands espaces. De toute façon, vous êtes fasciné par l'idée de cette notion de liberté. Puis en plus, vous avez parlé de chevaux tout à l'heure, vous adorez les chevaux.
14: Oui.
13: Et les cow-boys.
14: Oui.
13: Du coup, vous allez aux États-Unis.
14: Oui. Et je me suis complètement trompé, j'arrive à New York, il n'y a pas de cow-boys.
13: C'est pas ça, quoi. C'est pas cette ambiance.
14: Grosse erreur.
13: Qu'est-ce que vous dites? Alors, s'il n'y a pas de cow-boys, il y a quoi? Il y a qui?
14: Alors, c'est quand même très grand. Il n'y a pas les grands espaces, mais... Tout est trop grand, tout est trop gros, les bagnoles sont énormes, les verres d'eau sont énormes, les glaçons sont énormes, tout est énorme.
13: Et ça vous convient pas?
14: Non, c'est surprenant. C'est pas, non, ce qui me convient pas, c'est que j'arrive et que y a rien à manger. Enfin, c'est vraiment pas bon. Mais vraiment pas bon. Enfin, le premier poulet que j'ai mangé aux États-Unis, je vous promets, je pense que j'ai en le mangeant, je me suis dit, il faut que je rentre à la maison. Ça, c'est pas possible.
13: Alors, vous n'êtes pas rentré tout de suite à la maison. Vous allez rentrer d'abord à la Columbia University en deuxième année de Sciences Po, hein, ce que vous avez entamé à Toulouse juste avant, mais vous laissez tomber une fois de plus, hein, assez rapidement tout ça. Vous devenez jeune fille au pair, vous cherchez à financer vos études. Mais du coup, vous dites, bah mince, j'ai 18-19 ans, mais j'ai quand même une sacrée expérience. Connaissance dans la gastronomie, de par votre enfance, et là vous dites qu'il y a peut-être un truc à faire là.
14: Ou pas encore. Là, au départ, c'était pas ça, c'était la survie. C'était les études sont très très chères aux États-Unis.
13: Ouais.
14: J'en avais pas conscience quand j'y suis arrivé. Donc, il a fallu trouver des petits boulots. J'ai trouvé un petit boulot dans la première et la seule charcuterie de New York, qui s'appelait Trois Petits Cochons à l'époque, pour me permettre de payer les études. Sauf que ça suffisait pas.
13: Ouais.
14: Donc, à la rentrée, d'abord, il s'est passé deux choses. Mes patrons, ils étaient deux associés, m'ont proposé de me garder à plein temps et de me faire la carte verte, hein, avec leur avocat, ce qui est assez rare et une bonne occasion aux États-Unis.
13: Carte de résidence aux États-Unis, ouais.
14: C'est ça. Et d'un autre côté, de toute façon, j'avais pas assez d'argent pour revenir aux études. Qui me poursuivaient plutôt que je les poursuivais. Donc, c'était pas, peut-être pas plus mal. Ouais.
13: Alors, vous dites qu'effectivement, vous vous rendez compte que c'est pas terrible ce qu'on y mange. Vous observez les productions, les chefs américains. Vous trouvez que le foie gras, ils y connaissent rien, que c'est des produits en conserve.
14: Il n'y en a pas.
13: Ou alors qu'ils les font venir à droite à gauche. Bon, ils les retravaillent peut-être. Bon, puis il y a histoire, à un moment donné, il y a deux personnes qui arrivent avec un foie gras sous le bras, là.
14: Oui.
13: Et c'est l'idée.
14: Alors, c'est vrai qu'il y a ce contraste aux États-Unis entre. À ce moment-là, entre d'un côté une alimentation et un choix d'alimentation vraiment, vraiment pas bon, ce poulet qui sentait le poisson, qui était nourri de je sais pas, de protéines de poisson, je sais pas de qu'est-ce qu'il leur donnait, et puis qui était vraiment mou et il n'y avait pas besoin de couteau pour la bouillie, quoi. Et de l'autre côté, on sentait poindre quand même cette envie des Américains, cette curiosité vers la gastronomie et l'art culinaire.
13: Très vite, vous décidez de créer votre propre entreprise, D'Artagnan. Non logique, qu'on a évoqué tout à l'heure, puisqu'on rappelle qu'il est né près de Lupiac, dans le Gers, au début du XVIIe. D'Artagnan s'est né en 1985. Alors, c'est pas que le foie gras, c'est le gibier, c'est le magret, c'est le jambon, c'est le canard, c'est les terrines, c'est tout ça. Vous devenez, je survole, parce qu'il nous faudrait plusieurs émissions, à un moment donné, avec cet American Dream, vous devenez premier distributeur mondial de foie gras et de volaille aux États-Unis.
14: Mondial, aux États-Unis.
13: C'est un peu le monde, les États-Unis. Mais vous devenez premier distributeur aux États-Unis sur l'ensemble des États, les 51 États. Donc,
14: enfin, s'il faut plusieurs heures, je reviens. Hein. Vous me dites quand vous voulez que je revienne.
13: Avec plaisir. Mais la progression, elle est extraordinaire. Je ne sais pas si vous avez le sentiment que ça va vite. Parce que vu
14: ça va très vite. Ça va très vite. Les deux gars en question dont vous parliez arrivent avec un foie gras dans les mains. Ils avaient tout prévu, de la ferme, de l'éclosoir, à l'élevage, au gavage, à l'abattage. Sauf la commercialisation. Donc, ils sont venus nous voir, autre petit cochon. Mes patrons n'ont pas voulu rentrer dans le truc. Et moi, je me suis dit, c'est historique. Enfin, tout ça, c'est un peu par hasard, quand même, hein, de revenir dans la gastronomie. Et là, qu'un foie gras arrive, devant moi, c'est, je ne pouvais pas laisser passer ça.
13: Alors, ça va aller tellement vite. Et quand je vous parle de numéro 1, on pourrait se parler de ce sommet du G7 où vous êtes sous-chef de votre papa à ce moment-là. Ça se passe à Paris. On est de retour à Paris.
14: Sous la pyramide.
13: Exactement. Ouais. Pyramide du Louvre. G7. Ouais. Alors, il y a François Mitterrand, il y a Helmut Kohl. On est en 1989. Hein. Ouais. Il y a Margaret Thatcher. Il y a George Bush. Et vous faites goûter le foie gras à George Bush.
14: George Bush senior.
13: Ouais. Bien sûr, père. Faites goûter.
14: Si.
13: Il y a un goûteur.
14: En fait, ce qui s'est passé, c'est que mon père me dit « Tu viens me donner un coup de main. » Moi, je vois une espèce de possibilité de faire un peu de pub pour D'Artagnan qui venait de naître, ma boîte. Et donc, j'arrive tout de suite et j'arrive avec des foie gras. Déjà, petite transpiration à la douane, parce que j'amène des foie gras américains en France. Ouais. Je sais même pas si c'est légal ou pas. Ça passe. Et puis ensuite, le chef du protocole de l'Élysée, qui était là et on avait fait le menu, mon père avait fait le menu, dit il n'est pas question de mettre un foie gras américain avec les autres foie gras dans l'assiette. Et on l'a fait quand même. Et donc, l'assiette avait quatre foie gras, dont le foie gras américain à 6 heures. Et à 6 heures dans l'assiette. Et à la fin du repas, on a eu l'opportunité d'aller et voir un peu comment ça s'était passé et si ça leur plaisait. Ouais. Mon père est allé en ligne droite voir le président Mitterrand et moi je suis allé directement voir le président Bush.
13: Avec peur de rien.
14: J'avais dans la main une terrine pour lui montrer que c'était bien du foie gras américain et je lui ai dit... Écoutez, vous avez apprécié le foie gras, j'ai vu les assiettes revenir, vous avez mangé, c'était celui qui était là en bas. Et il a dit, effectivement, ça m'a beaucoup plu. Je lui ai dit, c'est du foie gras que vous pouvez absolument avoir aux États-Unis. Et depuis, donc, nous sommes fournisseurs de la Maison Blanche.
13: Extraordinaire dans votre parcours, parce que vous venez de le dire, vous êtes aujourd'hui encore un fournisseur officiel de la Maison Blanche. Vous avez, vous fournissez en foie gras et en volaille Barack Obama, Bill Clinton, Donald Trump, encore aujourd'hui, ça me paraît dingue. Hein.
14: Ouais. Enfin, Trump, pas trop, c'est pas son truc. Et Bill Clinton, c'était bien un moment, jusqu'au moment où Hillary a mis Bill
13: à la rue.
14: Non. Au régime sec.
13: Sec. Beaucoup de régimes, elle l'a mis.
14: Ouais. Non, mais là, il a eu quand même une alerte cardiaque.
13: Ouais. Ah oui, quand même.
14: Et ouais. Et là, après ça, alors il continuait à acheter des pentas, des trucs comme ça pour la maison. Et puis, évidemment, tout ce qui était un peu plus luxueux ou gras pour les dîners de prestige. Mais pour l'appartement, c'était plus que des pentas. Après, des volailles très.
13: Très au garde à vous de me dire que vous avez fourni à Barack Obama, par exemple, les foie gras et les volailles. On va revenir sur cette relation que vous avez avec.
14: Très gourmand.
13: Fait partie des plus gourmands. Oui. On va reparler avec Gourmandise d'ici 21h de ce parcours impressionnant d'Ariane Daguin. Ça marche ici, qu'en pensez-vous? Ça a marché pour vous, ça marche aussi en France. Je ne sais pas si vous lancez des défis, des challenges, ou si vous avez en tête un projet pour les prochaines semaines ou les prochains mois. L'homme que nous allons vous présenter ce soir va peut-être vous inspirer. Ça marche ici. ici, qu'en pensez-vous ? Un reportage dans le Grand Est avec Robin Bernot et Maxime Dillinger.
9: Pour tourner une page, un homme a parcouru 24 000 km à vélo.
10: Écoutez, je pense que c'est ressourçant.
9: Cet homme, c'est Thomas Billot et il s'est lancé un défi hors norme, passer à vélo devant tous les McDo de France sans jamais s'y arrêter. C'est ainsi qu'il a souhaité se servir de son passé pour avancer. Cet aventurier, conférencier et ancien obèse vient tout juste de boucler ce Tour de France pas comme les autres. Avec ses 24 000 km, il est forcément passé ici, dans notre département. Des journées bien chargées qu'il raconte à Maxime Dillinger.
15: Une journée, ça ressemble à 4h15 debout, 5h20 sur le vélo, où je mets le casque. C'est un peu comme, Je dirais, comme la personne qui pointe au boulot. Et je roulais entre 10, 11, 12, 13 heures, 14 heures suivant les journées. Et 18 heures, 20 heures, j'enlève le casque et la journée est finie. Je mange, je me lave, je mange et au lit.
9: Alors cette aventure, Thomas l'a imaginée après un changement de vie. Il cherchait un moyen de marquer ce nouveau départ. Alors ici ça marche, ça roule même. Mais vous, quel regard portez-vous sur ce défi ? Sophie par exemple trouve ça génial.
16: Ça permet justement de couper le quotidien, de se reconnecter à la nature, de méditer, de se retrouver soi, de faire une pause dans un monde où on n'a pas forcément le temps de faire des pauses. Et oui, c'est un bon challenge.
9: Et vous, tiens, est-ce que vous auriez pu le faire ?
16: Non. Pourquoi ? Parce que des petits challenges, oui, mais partir avec mon vélo, mon sac à dos, comme ça, j'ai un petit côté trouillard de m'aventurer comme ça, non, voilà.
9: Bon, parcourir plus de 20 000 km à vélo, peut-être pas, mais se lancer régulièrement des défis, tiens, est-ce que c'est important ?
16: Les projets, c'est des moteurs, hein. Que ça soit personnel, familiaux, entre amis, c'est vraiment un moteur qui permet d'avancer, de pas se ratatiner, de s'ouvrir au monde. Non, je trouve que c'est vraiment... ça, c'est indispensable.
9: Si vous voulez en savoir plus sur l'aventure de Thomas Billot, je vous conseille d'aller sur son compte Instagram Billot. Ça s'écrit B-I-2-L-O-T. Il a documenté dessus toute son aventure.
13: Voilà, aussi qui a eu la même audace que vous, Ariane Daguin. 24, alors c'est un autre sujet, mais 24 000 km.
14: Ah non, mais moi j'ai mal aux fesses, rien que d'écouter ça.
13: Fournisseur officiel de la Maison Blanche en foie gras et en volaille, la Gascogne qui s'invite aux États-Unis grâce à la croissance de votre entreprise D'Artagnan. Véritable passerelle entre la France et les États-Unis, on vous voit dans les médias à ce moment-là. Vous côtoyez les grands dons, vous devenez évidemment une ambassadrice de la gastronomie, une ambassadrice française aux États-Unis avec ces bons produits du terroir que nous allons peut-être déguster avant 21h avec votre invité Ariane Daguin.

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2: Avec mon invité Ariane Daguin, c'est grâce à son savoir et sa région gasconne qu'elle va construire l'essentiel, ou en tous les cas une grande partie de sa carrière aux États-Unis. Elle est devenue une personnalité reconnue, fournisseur de foie gras, de volaille à la Maison Blanche. Elle nous a même confié que c'était Barack Obama qui était le plus gourmand de son enfance du côté de Hoche dans le Gers. Elle a le désir de tracer justement cette propre voie, un héritage qui perdure aujourd'hui avec non plus la 7e mais une nouvelle génération. Parce qu'on va parler de votre fille quand même dans un instant. Comment on emporte sa région avec soi lorsque l'on construit sa vie à l'étranger, Ariane Daguin ?
3: Dans la gastronomie, c'est pas très difficile. Hein. Il suffit d'aimer de convaincre. Aimer convaincre qu'on a raison, que nos produits ce sont les meilleurs, et qu'il faut bien manger, manger sain et équilibré, mais bien manger, et que c'est ça la vérité. Et donc, la gastronomie gasconne, ben, c'est ce qu'il y a de mieux, c'est bien connu, c'est évident.
2: Ariane, vous avez quitté la Gasconne pour construire une trajectoire différente de celle de votre papa, dont vous souhaitiez aussi vous distinguer, ce qu'on a compris en tous les cas, avant de transformer cet héritage en entreprise, et puis plusieurs décennies plus tard, vous travaillez donc avec Alix, qui est votre fille, pour un projet centré sur la terre, l'alimentation, la transmission, finalement, vous voyez, c'est des trajectoires qui sont différentes par rapport à ce que vous avez pu faire, notamment avec votre papa, et ce que vous faites aujourd'hui avec Alix.
3: Oui, mais quand même dans la même lignée,
2: bien sûr,
3: plus ou moins, et bon, c'est extrêmement réjouissant de pouvoir travailler avec sa fille, de bien s'entendre, enfin, il y a des crises, hein, bien sûr, hein, les relations mère-fille, tout le temps, mais de faire un projet comme ça, qui est enthousiasmant, où on arrive à convaincre, et ça, j'adore, c'est ça qui me fait vibrer, c'est tous les week-ends, on reçoit le public, et tous les week-ends, on arrive à les convaincre que cette carotte qui vient de sortir de la terre, ou cet œuf qui a été fait par une poule qui a couru partout et qui a mangé les restes des légumes et puis les petits insectes, et il n'y a rien de meilleur. Et c'est aucune comparaison avec ceux qui peuvent trouver dans le supermarché ou qui a été élevé de façon industrialisée. Alors, je distille, je fais mes propres alcools, mes liqueurs, je fais en un petit café, je fais les soupes.
2: Et où ce café ?
3: Eh ben dans la ferme, à All for One, One for All, à Goshen, New York. Mais il faut venir.
2: Alors, j'en reviens aux régions françaises, parce que je parle de votre fille, d'Alix. Est-ce que c'est cette même Alix que vous emmeniez à Montpellier, dans les grands hôtels, dans les beaux hôtels? Il n'y a pas qu'à Montpellier, d'ailleurs.
3: Pas qu'à Montpellier, non. On piquait la décapotable de ma mère, et je l'amenais dans les grands restaurants. Donc là, une année, on a fait les Frères Pourcel à Montpellier, puis après, on s'est arrêté à Lousteau de Beaumanière, puis on montait à Vézelay, et... On est monté jusqu'à Paris même, mais à chaque fois, donc on s'arrêtait sur les coups de midi, on montait dans la chambre, on se mettait en maillot de bain, on redescendait, on faisait un petit plouf avant le déjeuner, et on se faisait vraiment un très bon déjeuner. Et donc, Montpellier, oui, Beaumanière, oui, Vézelay, oui, on arrive aux Crayères à Reims, pareil, on arrive... On nous montre notre chambre, une chambre magnifique avec la vue sur le parc, le petit balcon, le grand balcon. Donc, maillot de bain, Paris Match sous le bras, crème solaire. On descend, c'est midi, les gens commencent à rentrer. Où est la piscine ? Il n'y en a pas. Et alors là, un peu ridicule quand même, demi-tour, hop, ascenseur, on remonte de suite. Et petite honte quand même, et ils en parlent toujours, hein. Apparemment à l'époque c'était les Boyers, ils en parlent toujours, Ariane, oui, celle qui cherchait la piscine.
2: Est-ce qu'il y a des régions de France comme ça que vous appréciez, que vous avez découvert à l'occasion de déplacements? Voilà, on a beaucoup parlé de certaines régions, on a évoqué la vôtre évidemment, mais je sais que par exemple la Bretagne, c'est une région que vous connaissez moins et que vous aimeriez découvrir davantage.
3: Oui, parce qu'évidemment on a tendance à revenir vers un peu la famille. La source, en Gascogne chaque année obligatoire, et puis après, si on doit bouger un peu, ça sera plutôt vers les autres grands-parents ou alors les cousins en Provence.
2: Sont où en Provence?
3: Saint-Rémy.
2: Ah voilà.
3: Cabane et Saint-Rémy. Oui. Et ma petite sœur était restée là-bas longtemps d'ailleurs. Elle s'est installée là-bas. Elle avait une petite pâtisserie qui s'appelait Le Petit Duc.
2: Quand on est loin de la France et qu'on vit aux États-Unis, il y a des régions comme ça au-delà de la vôtre qui vous manquent. On réfléchit parfois. On se dit, tiens, je voudrais bien, quand je reviens, profiter de mon temps pour découvrir la Normandie que je ne connais pas, ou aller en Creuse par exemple.
3: Tout à fait. Enfin, la Creuse, je ne sais pas. Mais
2: je dis ça par hasard.
3: Mais la Normandie, oui, tout à fait.
2: Ne me fâchez pas avec la Creuse.
3: Non, non. Non, non, mais bon, c'est vrai, l'Alsace, ouais. Et puis c'est vrai que la Bretagne est un endroit où je ouais. suis pas allé, il faut que j'y aille voir un peu, ouais.
2: Il paraît que chaque année vous faites venir des gastronomes américains en Gascogne, justement, pour leur faire découvrir plein de belles choses.
3: C'est la même technique qu'à la ferme, j'adore convaincre et faire découvrir... et voir dans l'œil des gens cette découverte et cette ouais. joie de découvrir les bons produits, la bonne gastronomie. Et la Gascogne, pour ça, c'est fabuleux. Et donc, chaque année, au moins une fois par an, j'amène un petit groupe, alors entre 12 et 14 personnes. Ce sont des gens qui sont des gastronomes, amateurs, hein, c'est pas des professionnels. Mm-hmm. Enfin, des fois, je fais des chefs pros, mais j'adore venir avec des gens qui aiment cuisiner, mais qui savent pas trop. Oui. Qui connaissent de la France Paris et la Riviera, point barre, et qui sont assez ouverts pour aller découvrir avec moi une région complètement inconnue. Et là, je leur fais faire des trucs, ils n'en reviennent pas. Quoi. On va à Saint-Martin au marché, on achète chacun le canard avec le foie gras encore à l'intérieur, puis on va au labo et je leur montre, on ouvre le foie gras, on fait les terrines, on fait les confits, on fait, on fait la terrine de foie gras, on fait les magrets, je les fais cuisiner en groupe, il faut aller au marché en groupe pour faire chacun son plat et faire le menu par rapport au marché et rien d'autre. On va voir les leveurs de porc noir de Bigorre hein, et on goûte à tous les jambons. Enfin voilà, et que des trucs comme ça. Les Armagnacs, bien sûr.
2: Quel ancrage, quel territoire. Alors l'Armagnac, vous n'auriez pas dû me lancer là-dessus. Ah. C'est quoi cette histoire certains amis, c'est à grand renfort d'Armagnac que des copains ont réussi à vous convaincre de reprendre l'épicerie de la Comtesse du Barry.
3: Eh ben oui.
2: Ils vous ont eu, c'est ce qu'on s'est dit, vous les avez eu aussi. Bref, vous êtes à la tête de la Comtesse du Barry.
3: Oui. Enfin, la Comtesse du Barry...
2: Avec c'est... modération, j'ai oublié de le préciser.
3: Oui, il faut le dire.
2: Pas la Comtesse du Barry, l'Armagnac, bien sûr. D'accord.
3: Une entreprise historique qui date de 1908. Cette femme qui n'était pas du tout comtesse, d'ailleurs, qui s'appelait du Barry, mais en un seul mot, pas en deux.
2: On nous a menti.
3: Tous les villageois commençaient à appeler la comtesse. C'est ça qu'elle a mis ça sur son étiquette. Elle était charcutière. C'était la première à mettre du foie gras en conserve et à l'envoyer par correspondance dans les grandes villes de la France. Et elle a bien réussi. Elle faisait le meilleur foie gras du coin. Ouais, ouais. Il y a eu un engouement terrible. Sa fille a repris très bien. C'est les deux petits-enfants, les deux frères, la croix très bien. Moi, c'est comme ça que je les ai rencontrés, que j'ai eu conscience de la Comtesse du Barry. Quand j'étais jeune en Gascogne, c'était vraiment l'entreprise du coin qui comptait. Quand ils venaient au restaurant chez mes parents, les gens les attendaient dans le hall de l'hôtel pour leur passer un message, pour leur dire bonjour. Enfin, on sentait les dignitaires du coin. Et puis, c'est tombé. Ça a été vendu, c'est tombé, ça s'est endormi. Et là, c'était à vendre. Et c'était pas en très bon état. Et donc, l'idée était pour des amis à moi de reprendre. Ils ont essayé de me convaincre. J'ai dit non, il n'en est pas question. Et puis, on est allé chez Michel Guérard.
2: Et voilà, c'est le piège, ça. Voilà, c'est le piège. Voilà. Alors, on a compris maintenant, vous êtes à la tête de ces épiceries. J'en cite quelques-unes. Versailles, Vincennes, Neuilly, Paris, Saint-Germain-en-Laye. Il y avait un événement d'ailleurs hier à Paris, du côté du boulevard Haussmann. Voilà, on a pu déguster de bonnes choses comme la terrine de foie gras entier à l'ail noir ou les ballotines de foie gras à la truffe. Voilà quelques exemples pour la Comtesse du Barry dont vous avez repris l'épicerie. Vos clients, au-delà d'être Barack Obama, et vos amis, Robert De Niro, Gwyneth Paltrow et Jean Reno. Je voudrais qu'on se dise un mot sur Jean Reno, parce que vous l'avez un peu taquiné. Il a un très beau domaine qui est au Beau-de-Provence.
3: Oui.
2: Il fait de l'huile, Jean.
3: Oui.
2: Il vous a un peu demandé d'exporter son huile, finalement, aux États-Unis.
3: Jean, c'est un grand cœur. On dirait pas comme ça, hein, grand bonhomme avec les lunettes, des fois une vue. Mais il a un cœur énorme. Et puis, alors on s'est lié d'amitié très vite. Et puis il m'a tanné pendant un an. Oui. Est-ce que tu pourrais distribuer mon huile d'olive à tes copains restaurateurs de New York, parce que j'en fais pas assez pour distribuer en grande quantité, mais quand même ça me ferait plaisir de l'avoir un peu. Et puis moi je lui disais, mais moi, tu vois, D'Artagnan, c'est des produits carnés, tout est réfrigéré, on n'a pas de bouteille en verre, je suis pas équipé pour ce genre de truc, c'est pas possible.
2: On va lui avoir mis un test quand même, hein.
3: Ben, il a continué pendant un an, il a insisté. Donc, du coup, je me suis dit, bon, ben, on va faire une dégustation à l'aveugle avec tous les copains chefs. Ouais. Et donc, j'ai invité tous les grands chefs de New York autour d'une table, des bouteilles enveloppées de papier alu, dans sa bouteille au milieu.
2: Il a gagné.
3: Il a gagné.
2: C'est énorme. C'est magnifique. Et du coup, vous l'avez pris.
3: Ah ben, obligé.
2: Ben voilà,
3: obligé.
2: Ben c'est fait. Ouais. On pourrait parler pendant des heures. Je ne sais pas quel regard vous portez sur votre parcours, sur cette jeune fille née à Paris par hasard, mais qui va grandir dans le Gers, avec tout ce qu'on vient d'évoquer, avec cette arrivée aux États-Unis, ce que vous devenez. Vous êtes fier, j'imagine, quand même, des gens qui ont travaillé avec vous et de vous-même.
3: Absolument. Oui. Et de ce que la comtesse est en train de devenir. Tout à fait.
2: On suivra les actualités de la comtesse qui n'en était pas une, mais vous, vous êtes vraiment une comtesse du cœur et de la gastronomie. Merci. Bon oui, c'est un joli titre.
3: Merci Eric.
2: Vous avez compris que maintenant avec Ariane, on va aller se faire un petit foie gras, avec de l'armagnac, avec modération, bien sûr. Ariane Daguin, merci d'avoir été notre invitée. C'est un plaisir. On se retrouve dès demain sur Ici avec d'autres invités. 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J'ai envie de dire bon appétit.

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2: Salut à toutes, salut à tous et bienvenue sur votre radio. Ici, c'est Décibel, votre rendez-vous musique jusqu'à 20h. On est ensemble en direct. Ce soir, on fêtera l'anniversaire de Bernard Lavillier. Bernard, idole, il a 80 ans aujourd'hui, dites donc. Ah bah oui, ça on va évidemment lui rendre honneur. Il y aura aussi ce soir un petit blind test autour des chansons de l'année 1996, les chansons qui ont 30 ans. On vous parlera du succès incroyable, énorme, de Zao de Sagazan en Allemagne, ou encore notre coup de cœur du jour, une jeune artiste belge a tombé, elle s'appelle Camille Yembe. Mon invité de ce soir, vous le connaissez par cœur, lui aussi depuis les années 90, un peu comme mon blind test. L'excellent Sinclair est de retour. Il vient de sortir coup sur coup deux très très bonnes nouvelles chansons qu'on va découvrir ce soir dans Décibel. Il a aussi annoncé une grande et belle tournée qui s'arrêtera au Zénith de Paris au mois de novembre prochain. Sinclair, bilan et perspective, c'est le programme de ce soir dans Décibel. Et son dernier album en date, So Sorry, est à gagner au blind test. Alors n'hésitez pas à vous inscrire. On vous attend au standard. C'est Sadika au bout du fil ce soir, car oui, dans ma génération, il y avait encore des fils au téléphone. 0810 055 056. Appelez-nous! Allez, comme promis, on démarre l'émission en faisant un petit tour en Allemagne avec Zao de Sagazan. Zao de Sagazan, vous le savez, énorme succès avec son premier album, La Symphonie des Éclairs, certifié triple disque de platine en 2023. Il est sorti ce disque et en 3 ans, elle a fait plein de trucs. Elle a fait 400 concerts, elle a chanté aux Jeux Olympiques, elle a chanté au Festival de Cannes, elle a gagné une foultitude de victoires de la musique et elle a joué dans une série allemande. Alors pas d'Eric, j'aurais adoré, mais ce n'est plus possible. Non, dans Babylone Berlin, qui est une super série policière allemande pour le coup. Et elle joue le rôle de Madame Libertine, une chanteuse de cabaret qui chante le titre emblématique de la série. Attention pour une fois, mon allemand LV2 va me sortir. Zu Arsch, zu Staub, voilà. Et elle cartonne, les Allemands ont adoré l'interprétation de Zao de Sagazan. En plus, elle parle parfaitement allemand. Elle peut donc donner chez eux des interviews. Et puis son style de musique, évidemment, est très apprécié là-bas. Elle aussi, ceci dit, elle aime l'Allemagne, la preuve, quand il y a quelques années, elle avait sorti un EP de reprise, elle avait repris Nena et son Neun und 90 Luftballons, Zao de Sagazan, auf Deutsch, sur ici. As-

0: Gazan, la nouvelle star en Allemagne. Elle est au casting donc de la cinquième et ultime saison de la série Babylone Berlin.
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0: L'artiste coup de cœur du jour s'appelle Camille Yembe. Elle vient de Belgique et moi je me souviens la première fois que j'ai entendu parler d'elle, c'était dans la bouche de Stromae qui disait « Cette fille-là, elle est terrible ». Oui, parfois il imite Johnny, je vous jure que c'est vrai. Non, c'est faux. Mais en tout cas, il le pense et ça, c'est très beau. Camille Yembe, donc artiste belge, il y a un côté pop évident qui donne envie de chanter et de danser avec elle, mais une plume acérée et assumée, Camille Yembe a appelé son album « Jeune et laide ». Ça vous rappelle peut-être un magazine qui nous tyrannisait quand nous étions ados. Mesdames, « Jeune et laide », donc Camille Yembe, surtout jeune et talentueuse, elle vient d'être récompensée. Elle a eu la doublette du prix Joséphine. Les artistes l'ont récompensée en disant que c'est son album, « Jeune et laide », qui était l'album de l'année à découvrir. Et le prix jeune aussi, 18-20 ans, du prix Joséphine, a distingué Camille Yembe. La vie est belge, les amis, avec elle. Elle est en tournée, je vous donne les dates. Après sa chanson, rien à fêter.

Mais oui, bravo les Belges. Vous perdez peut-être de temps en temps au foot, mais franchement, en musique, tout va bien. Elle s'appelle Camille Yembe. Son excellent album Jeune et Laide et les concerts, eh bien, par exemple demain soir à la Lune des Pirates à Amiens ou encore à Nancy avec Suzanne et Mickey pour le Nancy Jazz Plus.

Station, ça sera le 13 octobre. Bougez pas, les amis, j'ai un Sinclair sur le feu. Sinclair est ce soir l'invité de Décibel. À tout de suite.

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1: Youpi, mon invité de ce soir c'est Sinclair, bienvenue.
2: Bien, merci, ça va?
1: Bah ça va super bien, cher Sinclair, toujours ravi de vous recevoir ici dans Décibel. J'avais envie qu'on compare la toute première chanson de vous qu'on a entendue et la toute dernière qui est sortie. La toute première c'était 93 et c'était Votre Image.

0: Moi j'ai dit on fait une émission bilan et perspective.
1: Moi, j'ai
0: là on commence direct.
1: Alors.
0: Déjà la voix, je trouve que votre voix, évidemment elle a changé, elle a évolué, mais vous n'avez rien perdu du tout, vous bossez beaucoup la voix.
1: Jamais, justement.
0: Ah c'est ça le secret, c'est rien.
1: Travailler c'est mourir. Non, en fait c'est pas ça, c'est que quand j'ai commencé, je me suis dit que j'étais chanteur.
0: Ouais.
1: Mais j'avais jamais pris de cours de chant. Après, je me suis rendu compte que c'était difficile d'obtenir ce que je voulais, mais j'obtenais autre chose. Après, pour les concerts, je me suis rendu compte qu'il fallait bosser. Parce
0: oui,
1: que sinon, au bout du deuxième concert, il n'y a plus de voix déjà.
0: Ouais.
1: Donc c'est un peu compliqué. En fait, ça, elle a un peu changé la voix. Elle a un peu mûri. Il y a des choses que je peux moins faire, mais des choses que je fais beaucoup mieux. En fait, on gagne, on perd, c'est un peu toujours pareil. Quoi.
0: Ouais. Et alors après, sur la liberté, la production, moi j'ai l'impression que ça a toujours été là. Qu'en fait, le projet Sinclair, de toute façon, depuis le départ, si ça existe, c'est parce que vous avez toujours pu faire exactement ce que vous vouliez.
1: C'était le deal.
0: Ouais.
1: C'était le deal, c'était d'être producteur de mon travail, c'est-à-dire de décider de ce que je faisais. C'est aussi ce qui mène à des périodes de vide et de rien. Parce que d'un coup, quand il n'y a rien, il n'y a rien.
0: Ouais. Mais après, c'est vrai que cette liberté-là, moi je parle avec des artistes qui en sont au troisième, quatrième album, qui disent « Ah ça y est, j'ai touché un peu à la production ». C'est un truc qui se gagne. Vous, non, vous n'avez jamais voulu faire autrement de toute façon.
1: Je ne sais pas faire autrement. C'est pas, on pense que c'est de l'orgueil, de l'ego. Non, c'est que je ne sais pas faire autrement que ce que j'ai envie de faire. C'est terrible. À l'école, c'était déjà un énorme problème.
0: Oui, je veux bien le croire. Alors, on va écouter une toute nouvelle chanson, version 2026, du coup. Elle est sortie au printemps, elle s'appelle Jane. Et les paroles sont signées par un certain Boris Bergman.
1: Exactement.
0: Alors, on va faire un petit blind test Boris Bergman à la maison, hein, parce que je pense que Sinclair, il les a normalement. Boris Bergman, il a écrit des paroles pour... Bachung, mais aussi Eddie Mitchell.

0: Boris Bergman, c'est lui aussi le Fio Maravilla de Nicoletta. Le tété ou de Lio. Alors, comment vous l'avez abordé, le grand Boris Bergman?
1: Mais ça s'est fait un peu dans mon dos, quelque part. C'est ça qui est marrant, c'est qu'on était en train d'enregistrer un album il y a une dizaine d'années, ce titre « Jane Jane a 10 ans ». On l'a retouché, on l'a refait depuis, mais je trouvais pas de parole. Et la personne avec qui je bossais me dit « Mais attends, je connais Boris, peut-être ça peut l'intéresser ». Et le lendemain, ou le surlendemain, il est revenu avec la chanson et le texte, et je me suis dit, mais c'est génial. Et c'est comme ça que j'ai rencontré Boris. C'est pas moi en direct.
0: D'accord.
1: Et après, on s'est super bien entendu. Le titre n'a jamais vu le jour pour une simple et bonne raison, c'est qu'à l'époque, j'étais en train de faire un album avec des clins d'œil à Prince, mais Prince meurt pendant qu'on est au studio. Et là, c'était tellement horrible, le bad. J'ai dit, non, je peux pas continuer à faire ce disque comme ça. Donc j'ai tout mis, pas la poubelle, mais de côté. Et puis en bossant, là, je retrouve le titre, je me dis, il est vraiment super ce titre. Alors j'ai coupé dedans, parce qu'il y a des trucs qui allaient pas. Et donc j'ai refait bosser Boris pour rien. Et donc ce qui nous a permis, en fait, de nous reparler, ce mec est génial.
0: Et ça nous fait, à nous, une bonne chanson, 2026, 10 ans après la mort de Prince. Ouais. Voilà, là, on peut lui rendre hommage, ça va être trop triste.
1: Ouais, et puis sans être trop dans un truc bizarre, c'était tellement étrange d'être là, essayer de faire des sonorités de Prince alors qu'il meurt. Ça n'allait pas, mais là, ça marche bien.
0: Elle est incroyable, cette chanson. Jane Sinclair est de retour, et c'est une très bonne nouvelle.

0: Jane, Jane, c'est le nouveau Sinclair, enfin le nouveau. Il est sorti au printemps, il y a une autre chanson qui est sortie là au mois de septembre qu'on écoutera tout à l'heure, qui s'appelle Je rêve. Est-ce que ça sent l'album ou pas, Sinclair ?
1: Au final, ce sera un album, certes, mais j'ai envie de faire les titres au fur et à mesure. Donc en fait, on va en studio quand on a le temps de faire les titres. Comme ça, quand ils sont finis, on les sort direct. Comme ça, ils n'ont pas le temps de vieillir.
0: J'aime bien, ça fait très Motown, ça.
1: Ouais, c'est ça, exactement.
0: T'as une chanson, bim, allez, on l'enregistre, on la sort.
1: Donc là, on vient de faire deux nouveaux titres qui sont terribles aussi.
0: Ah.
1: Qui vont sortir dès qu'on a le temps, parce que là, on est en tournée, le temps de finir. Je dis on, parce qu'on fait ça en équipe.
0: C'est qui l'équipe ?
1: Alors, j'ai l'équipe sur scène, ils sont des musiciens terribles.
0: Ouais. Parce que là, pour faire Jane Jane, j'ai l'impression qu'il faut être 14 sur scène.
1: Exactement.
0: C'est un peu ça, non ?
1: Donc là, il y a l'équipe et une équipe de producteurs dont Thibaut, le bassiste, et Loïs qui enregistre et qui mixe, et ça sonne. Je suis trop content d'avoir trouvé ces gars qui me poussent vers le haut.
0: Vous les avez trouvés comment ?
1: En cherchant. pas vraiment, mais non, en trouvant, c'est ça. Je cherchais pas, je me suis dit, allez, il faut que je remonte un groupe. Et ça a commencé en bas de chez moi, c'est ça qui est marrant. Ça a commencé avec Antoine, le guitariste qui habite à Arles, et puis on a commencé à réfléchir. Et puis j'avais rencontré Johan, le batteur, au café, qui faisait un bœuf. Et puis je me suis dit, on va faire un groupe local, mais en fait c'est un groupe de tueurs.
0: Alors c'est génial de parler de Arles, parce que je vous avais entendu parler de cette ville, de son aura, et de ce que ça vous avait apporté musicalement et tout. Je m'étais dit, ouais, il plane un peu, le mec. Et en fait, je suis allée là-bas, pour la première fois, l'hiver dernier, et j'ai compris. En fait, il y a effectivement, dans cette ville de Arles, mais c'est pour les arts en général, c'est pas que pour la musique, je trouve, si on est peintre, ou si on écrit. Elle est inspirante, elle est nourrissante. Ça a changé votre vie d'aller vivre là-bas?
1: Complètement. C'est une ville qui est extrêmement puissante. Il faut savoir aussi qu'on est collé au Rhône. Collé au Rhône est un des plus grands virages du Rhône qui amène pour moi, c'est mon explication, énormément d'énergie. Alors l'hiver, il faut s'accrocher parce qu'il n'y a pas grand monde, c'est assez intense, ça pourrait être une série, et l'été, il y a énormément de gens. Donc c'est marrant parce qu'elle elle recharge, et en même temps, on est content de la quitter, de la retrouver, c'est la vie. C'est pas mal ce que je raconte.
0: C'est beau, franchement. Alors Sinclair et son gang arlésien, donc en tournée, ça c'est une super bonne nouvelle. Je l'ai dit, j'ai déjà donné la date de Paris, mais je la redonne. Zénith de Paris le 25 novembre prochain, mais la tournée vraiment passe partout en France. Il y a, dès après-demain. On est le 7, le 9, Ormesson au Festival de Marne, et puis Velo, Limoges, 3 au mois de novembre, Strasbourg, Dijon, Metz, Saint-Chamond, Clermont-Ferrand, Arès, Nantes, La Rochelle, Andrézy c'est la maison ça, Angers et Poitiers, et puis ensuite ça reprend en mars 2027, Poitiers, Lyon, Colombes, Toulouse, Montauban, Lille et Laon, évidemment on espère aussi sur les festivals d'été,
1: Évidemment, bien
0: 2027,
1: sûr.
0: Et on se souvient que Sinclair en live, c'est très bon.
1: Lâchez-vous. Ah ouais.

0: Chantait haut à l'époque. Hein.
1: De toute façon, le public chante tellement fort.
0: Ouais, c'est ça.
1: Ça, c'est un kiff quand même.
0: Ouais,
1: non,
0: c'est bon ça.
1: Est-ce que c'est le meilleur moment du concert?
0: Non.
1: C'est quoi le meilleur moment du concert?
0: C'est le moment où on sent qu'on est avec les autres. C'est-à-dire que c'est pas le moment où tout le monde chante, c'est le moment où on a dépassé l'introduction. C'est le moment où on est en phase avec ce qui se passe sur scène et dans la salle, quand tout le monde est connecté. Ouais. Ça prend du temps, ça dépend des endroits, ça dépend des concerts. C'est une forme de magie, quoi. Et à partir du moment où on y est et on sait qu'on est là, ça c'est génial.
1: La tournée s'appelle Lumière.
0: Ouais.
1: Je trouvais ça très beau. Déjà de nommer une tournée, parce que c'est pas toujours le cas, et de l'appeler Lumière en ces temps obscurs. Donc je me demandais si c'était juste par esprit de contradiction ou s'il y a une autre raison.
0: Ça pourrait être ça. Ça pourrait être ça. C'est certainement non. Je pense qu'après un long passage dans l'ombre et puis dans la pénombre et dans le sombre. La scène, c'est pour moi l'endroit où je retrouve énormément d'énergie et de lumière. Donc je l'ai appelé simplement Lumière plutôt que d'essayer de trouver un titre comme j'ai l'habitude de faire.
1: Lumière avec Sinclair, donc la tournée qui passera par Paris au Zénith le 25 novembre prochain. Bougez pas les amis, on revient avec Sinclair dans une minute.

0: position, la chanson française rencontre les musiques électroniques et les délires pop.
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0: Oscar les vacances et MPL avec Les Puceaux. Extrait de l'album Ceci n'est pas mon corps.
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0: Un coup de cœur, ici de Romardèche.
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0: faut que je vous dise un truc, Sinclair. On est jumeaux astrologiques.
1: Mais c'est vrai.
0: 19 juillet.
1: Mais oui.
0: Mais voilà.
1: Mais voilà.
0: Mais voilà, c'est pour ça, moi j'adore. Oh. Dès qu'il sort un truc, mais même il fait un message sur un répondeur, moi je trouve ça génial. On est jumeaux astrologiques. Je sais pas si ça veut dire quelque chose pour vous, mais quand je vous ai entendu parler de l'énergie, de l'eau du Rhône, je me suis dit, il y a peut-être un truc.
1: C'est ça, 19 juillet.
0: Ah oui, les meilleurs.
1: Ah ouais.
0: Voilà. Voilà, ça n'amène rien d'autre, mais je voulais le placer. Il est temps, les amis, de passer au questionnaire des choix cornéliens. Sinclair, il va falloir choisir. Vous préférez une victoire de la musique pour une chanson ou un César pour une musique de film?
1: Franchement, j'ai arrêté de rêver, je vais prendre une victoire de la musique.
0: Ok, bah pourtant vous aviez été nommé pour une musique de film au César, vous êtes passé tout près.
1: Oui, c'est pour ça.
0: Ok, d'accord. Bah, au moins la victoire, vous l'avez déjà.
1: C'est vrai.
0: Plutôt bonnet de nuit ou fêtard?
1: Je suis passé bonnet de nuit, là. Franchement.
0: Ça va mieux, du coup.
1: C'est franchement. Ah, bah, ça fait des meilleurs matins.
0: C'est ça.
1: Et des meilleures chansons aussi, j'avoue.
0: Ensemble ou chacun sa merde?
1: Ah, ensemble, franchement. Regardez ce t-shirt.
0: Il a le t-shirt, ensemble. C'est un très très bon t-shirt à ramener du concert.
1: Non, franchement, je l'ai mis, je me suis dit, allez, qui d'autre peut mettre ces t-shirts de promo à part moi? Bah moi.
0: Ensemble.
1: Il est bien.
0: Il est très beau, il est magnifique. Tourbus ou avion?
1: Tourbus. Franchement, même si franchement le tourbus, c'est quand même c'est une épreuve, il faut le dire.
0: Faut s'aimer.
1: Pas longtemps. Ouais, mais tourbus, c'est quand même marrant. Là, on n'est pas en tourbus, mais l'avion. Ah non, pas l'avion.
0: Pas l'avion, hein.
1: Non.
0: Bravo. Petit-déj, salé ou sucré?
1: Salé.
0: Nikos ou Hanouna? Rien à voir.
1: Nikos.
0: Électrique ou acoustique?
1: Électrique.
0: Vous préférez, pour le même nombre de spectateurs, faire un Stade de France ou 40 Olympia?
1: J'ai déjà fait 4 Stades de France. Alors, je vais. Ouais, j'avoue. J'aime bien frimer ce truc-là.
0: J'adore, c'est quoi?
1: Bah ouais, moi je fais partie de ceux qui ont fait 4 Stades de France. J'ai fait la première partie de Johnny, sauf qu'il y a un soir qui a été annulé, sauf ma prestation.
0: Ah ouais,
1: ouais?
0: Ça a été annulé après?
1: Juste après.
0: La première partie.
1: Ouais.
0: Incroyable. Donc 4 Stades de France.
1: Ouais, donc je vais prendre les 40 Olympia.
0: Ouais, je comprends. Alors, Stevie Wonder qui célèbre les 50 ans de Songs in the Key of Life.
1: Ça, c'est fantastique, ça.
0: C'est génial. Ouais. Il vient en concert à Paris.
1: Mm-hmm.
0: Là, attention, choix cornélien. Une place pour le concert de Stevie Wonder, mais tout au fond de Bercy, on voit rien, mais on entend. Mm-hmm. Ou alors, une place pour Céline Dion, mais au premier rang.
1: J'ai toujours été un mec du fond, moi. De toute façon, c'est vraiment c'est tranquille.
0: Donc Stevie au fond.
1: Stevie, mais attends.
0: Stevie au fond.
1: Ouais, Stevie au fond.
0: Préférez percer le secret des algorithmes, des plateformes de streaming, ou alors découvrir enfin ce que veulent vraiment les femmes?
1: Ouh là là, c'est vraiment une drôle de question.
0: Oui, je sais, je suis désolée. C'est tombé sur vous.
1: Franchement, c'est pas très compliqué de comprendre les algorithmes. Je vais me pencher sur la question de ce que veulent vraiment les femmes, parce que c'est plus intéressant quand même.
0: Et enfin, vous pouvez réaliser un de vos rêves maintenant, ce serait quoi?
1: C'est dur, ça c'est la pire question qu'on m'ait jamais posée.
0: C'est bien fait de venir.
1: Franchement, merci, ça y est, je m'aperçois que mes rêves, je n'ai plus de rêves.
0: Mais la chanson Je rêve, c'est une façon parfaite de la lancer. Il faut m'aider, Sinclair. Merde.
1: Le 19 juillet.
0: Il faut m'aider, 19 juillet. Un rêve, je sais pas, un rêve de Stevie Wonder.
1: Un rêve bleu.
0: Bleu. C'est parti.
1: Allez, c'est bon.
0: Sinclair et l'invité de Décibel, Je rêve, vient de sortir. C'était au mois de septembre.

0: Saint-Clair qui donne envie de se barrer loin et en avion là pour le coup, vraiment.
1: Ouais, les nuages, tout ça, ouais.
0: Chanson qui donne envie de voyager s'appelle Je rêve et donc elle fait partie d'un hypothétique album mais qui Exactement. Sortira quand il sera prêt.
1: Exactement, voilà, c'est au fur et à mesure on le fabrique. C'est marrant ça.
0: C'est plaisant.
1: Ouais, c'est super.
0: De prendre son temps.
1: Ouais, ouais. C'est un peu coûteux mais c'est vraiment plaisant.
0: Bon, alors, ouais,
1: ça vaut c'est le coup. Super, ça vaut vraiment le coup.
0: Ça vaut la peine. Je repensais à ces années où vous avez été Saint-Clair juré de la Nouvelle Star, 2008-2009, notamment Camilla Jordana.
1: Exactement.
0: C'était un grand moment. Ouais. Puis après, vous avez refait une incursion chez Nouvelle Star en 2012. C'était une petite qui était super, c'était Sophie Tite qui avait gagné, mais dont on n'entend plus tellement parler. Non. Mais voilà, Camélia Jordana, vous avez croisé aussi Amandine Bourgeois, Benjamin Sixou. Et je me suis fait cette réflexion qu'à l'époque, en fait, quand vous tentiez de mettre ces jeunes artistes en avant, c'était vraiment pas facile. Ils étaient très, très snobés, et par l'industrie, et par les victoires, et par même la presse, les radios. Et aujourd'hui, ça a complètement changé. Vous y retourneriez maintenant que ça peut vraiment lancer des vraies grosses carrières?
1: Je suis pas sûr. Je suis pas sûr que...
0: La Starac, s'il vous appelle.
1: Je suis pas sûr de refaire de la télé. Je
0: pense.
1: Je suis pas sûr. Je l'ai fait. J'y ai trouvé des choses, mais je suis pas sûr. Je suis pas sûr d'être, en fait. J'y avais quelque chose à amener. Je suis pas sûr d'avoir quelque chose à amener aujourd'hui à la télé.
0: Il était bien votre jury. Il y avait Manoukian, Manœuvre, ouais, vous et Lio.
1: Ouais.
0: Ouais, vous étiez super.
1: Ouais. Après, il y a eu Élodie Frégé qui est arrivée. Ouais. Il y a eu.
0: Et Morane aussi, non, avec vous.
1: Ouais, Morane. Il y a eu Yarol. Il y a eu Joey Star. Ouais. Enfin, il y a eu plein de gens. Mais c'est une super expérience. Vraiment, hyper bonne expérience. J'ai un peu de doute sur l'intérêt de ce genre d'émission aujourd'hui. Vu ce qu'on est capable de diffuser, la manière dont en fait la musique se fait, se diffuse, même, je sais pas, je me pose plein de questions, n'est-ce pas?
0: Non, mais c'est intéressant. Et vous direz que ça vous a changé quand même en tant qu'artiste de vous être retrouvé du côté de celui qui juge. Est-ce que vous avez plus d'empathie ou?
1: Oui, il y a de ça. Il y a aussi le fait de démonter le processus, d'essayer de comprendre pourquoi cette personne a quelque chose, pourquoi il se passe un truc à ce moment-là et pas à la chanson d'avant, et pourquoi telle personne donne des frissons ou pas. Ouais. Donc ça m'a permis de mettre des mots sur des émotions, sur des ressentis. Donc ça aiguise le sens de l'écoute et ça aiguise le producteur, surtout. Ça permet de savoir ce qui se passe, quoi.
0: Mais ça, c'est vrai que c'est la grande injustice de votre métier, c'est-à-dire que la même note, avec la même justesse, même dans des voix très similaires, il y a une personne, ça va nous faire rien du tout. Une autre, on va avoir envie de lui raser la tête tellement elle nous énerve.
1: Ouais, c'est ça.
0: Et une autre, on va l'aimer pour toujours, quoi.
1: Ah ouais, c'est assez incroyable.
0: Et ça ne tient pas qu'au boulot ou non. Hein,
1: non, c'est une magie. Ça peut tenir de l'instant, mais l'instant, ça se crée parce que d'un coup, des gens sont captés. Gens, c'est ça en fait, il y a une histoire de présence et puis il y a aussi une histoire d'urgence. Il y a des gens qui arrivent, qui créent une urgence, il y a des gens qui arrêtent le temps, il y a des gens qui gonflent.
0: Il y a des gens qui rallongent le temps. Ouais, mais c'est vrai.
1: Comme ça partout.
0: Et alors vous parliez du métier de producteur, à part pour vous-même, vous auriez envie de produire d'autres artistes?
1: J'ai produit un artiste arlésien il n'y a pas longtemps qui s'appelle Aïssa Malouk, qui sera avec nous en tournée, en première partie. C'est un travail assez particulier. C'est assez génial de faire ça.
0: Vous arrivez à quel moment de son process? Il vous apporte des chansons ou bien dès la création des chansons
1: dès
0: vous êtes avec lui?
1: Ça c'est vraiment hyper intéressant. C'est plus dans la rencontre que ça doit se faire, plus qu'une, en tout cas pour moi, qu'une recherche de production. Puis là en plus je viens de rencontrer deux producteurs qui assurent vraiment, donc je me dis peut-être à eux de passer le travail, quoi.
0: Ah ouais,
1: je trouve ça très intéressant. En tout cas, ce qui est très intéressant, c'est de se mettre dans le travail des autres et puis de laisser d'autres s'occuper de votre travail. Donc il s'est passé des choses pendant ce temps-là. J'ai ouvert d'un côté comme de l'autre.
0: Et alors vous aimeriez genre avoir des grands studios à Arles et on parle parfois de grands studios. Je pense aux studios à Bruxelles.
1: ICP.
0: ICP, voilà, où accueillent les artistes pendant un mois parfois. Ils sont là, ils dorment sur place, ils mangent sur place, ils font la musique et tout. Vous verriez à la tête d'un truc comme ça?
1: Alors faudrait pas me laisser à la tête d'un truc comme ça. C'est pas le genre de mec qu'il faut laisser tout ça.
0: Les clés,
1: c'est la gestion.
0: Ah, d'accord.
1: Plus les clés, ça va encore. Les clés, je me démerde plutôt pas trop mal.
0: Mais non, mais c'est vrai qu'il faut choisir du coup les instruments.
1: C'est sûr, c'est le rêve. Mais il se passe des choses. À Arles, on a une salle de spectacle qui s'appelle le Cargo, qui vient d'être refaite, qui est géniale. Et donc il y a possibilité qu'il se passe des choses aussi là-bas. Donc voilà.
0: Bah voilà le rêve.
1: Ouais ouais, ça avance.
0: Tout à l'heure.
1: Ouais.
0: Bah voilà, on a trouvé le rêve de Sinclair, les amis. Je rêve et Jane Jane, c'est des chansons qui sont déjà disponibles. Guettez les suivantes et ne ratez pas Sinclair en concert à Paris le 25 novembre au Zénith et puis en tournée dans toute la France au moins jusqu'au mois d'avril prochain. Mais vous savez, c'est comme au théâtre, on mettra succès, prolongation et on le retrouvera sur le festival d'été. Merci Sinclair.
1: Merci beaucoup,
0: bonne route.
1: Merci.

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1: Il est 19h46, merci d'avoir choisi Ici et Décibel pour bien démarrer votre soirée. Hier, je voulais vous passer les nuits d'une demoiselle de Colette Renard, puisque c'était l'anniversaire de sa mort. Elle était morte le 6 octobre 2010. Et je vous ai passé par erreur une version censurée de cette chanson, qui est une des chansons paillardes les plus chouettes du répertoire français, vu que c'est une chanson très osée, mais sans aucun gros mot, ce que je trouve absolument merveilleux. Sauf qu'hier, donc par erreur, je vous ai passé la version censurée. Et on s'est un petit peu fait chier. Oui, là moi j'ai dit un gros mot, j'ai pas le talent de Colette. Et donc voilà, je vous avais promis hier qu'on vous passerait la bonne version ce soir. Elle arrive, la bonne version des nuits d'une demoiselle. Mais avant nous passons au blind test avec Frédéric et avec Manuel. Bonsoir à tous les deux.
2: Bonsoir.
1: Bonsoir, merci de venir jouer avec moi, messieurs. Le thème du blind test de ce soir, ce sont des chansons de l'année 1996, des chansons qui fêtent donc leurs 30 ans cette année. À gagner, c'est le dernier album en date de Sinclair en version vinyle. Il les a apportés avec lui tout à l'heure, So Sorry, donc, que je suis ravie de vous offrir. Avant même que nous commencions à jouer, voilà, vous en avez chacun un exemplaire, Frédéric et Manuel.
2: C'est pour vous.
1: Plaisir, plaisir. Est-ce que vous avez de quoi écouter des vinyles d'ailleurs? On en est où là des équipements chez Frédéric?
2: On a toujours ça, ça c'est fonctionne très bien. Et on écoute beaucoup ça parce que mes deux filles font de la musique.
1: Ah, c'est vrai, elles font quoi?
2: Il y en a un qui est guitariste et l'autre clavier.
1: Ah génial, ah mais oui, mais on peut faire un groupe, il faut chanter Frédéric, alors, ou faire de la batterie.
2: Oui, mais moi j'ai vendu la batterie, ça fait longtemps.
1: Ah donc, mince ah là là. Et chez Manuel, alors est-ce qu'on a un lecteur de vinyle?
3: Non, j'ai encore des lecteurs de cassettes, mais pas pour la musique.
1: Ah, cassettes vidéo?
3: Oui, j'ai une collection de films noirs, des films noirs américains des années 40 et 50.
1: Oh, wow.
3: Je l'ai pour partir en DVD, pour partir en cassette. Alors, j'ai même un magnétoscope d'avance.
1: J'adore ça, c'est des vrais cinéphiles. Waouh! Alors tiens d'ailleurs Manuel et Frédéric, en plus de l'album de Sinclair, j'ai la joie de vous offrir deux places chacun pour aller voir le film La Maison de nos rêves qui sort aujourd'hui au cinéma avec Ici. C'est avec Chantal Latsou et Kev Adams et en fait c'est la charmante Chantal Latsou qui vient samedi dans l'émission pour partager avec vous ses chansons préférées. Elle est tellement drôle Chantal Latsou, tellement sympa. Et du coup elle nous a filé plein de places pour aller voir le film. Donc voilà, vous en recevrez deux chacun Frédéric et Emmanuel.
2: Merci beaucoup.
1: Voilà, pour ce week-end, un petit rencard au cinéma, ça peut être pas mal. Allez, maintenant que je vous ai gâté, on va jouer. Manuel, Frédéric, je vais vous passer trois chansons de l'année 1996. Il faut retrouver le plus rapidement possible le nom des interprètes de ces chansons et bien me donner votre prénom avant de me donner la réponse. Voilà, pour que je sache lequel de vous deux est en train de parler. Ok?
2: Ok.
1: Allez, c'est parti. Une première chanson de 1996. Il y a 30 ans, on écoutait ça. Mais qui chantait ça?
4: Partir un jour sans retour.
2: Frédéric. Les To Be Free.
1: Bravo!
4: 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Effacer.
1: J'embrasse sincèrement celles et ceux qui ont encore la chorégraphie des To Be Free en tête. Les petits pas chassés, les petits lancers de bras, c'était magnifique. Frédéric, bravo, un point.
2: Avec... Mon petit frère était fou sur ça.
1: C'est vrai, il dansait?
2: Ah ouais, un énervé.
1: Bah voilà, bah ça sert. Voilà, 30 ans plus tard, on peut dire merci au petit frangin. Allez, on continue. 1996, il y avait aussi un énorme tube qui venait d'Amérique.
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1: La chanteuse s'appelait Lauryn Hill et eux c'était un groupe hip-hop, mais avec une chanteuse avec une voix de soul incroyable qui rappait aussi d'ailleurs. Ça commençait, c'était les, puisque c'était un groupe, et ça commençait par fou.
2: Frédéric. Les Fugees.
1: Oui. Bravo Frédéric. Frédéric II à la suite. Je vais voir Manuel, mon fan de films noirs américains des années 30 et 40. Je pense qu'il aurait adoré que je balance un truc un peu jazzy, un Sinatra et tout. Mais en 96, c'était pas trop la DA. Hein. Je suis désolée, Manuel.
3: Je félicite Frédéric.
1: Allez, on s'en fait une petite dernière. C'est pas fini. Écoute, Emmanuel, on sait pas. Peut-être la dernière, ça marchera. Et de toute façon, quoi qu'il arrive, le vinyle de Sinclair et les places de ciné pour la maison de nos rêves, c'est gagné.

0: Frédéric.
1: Philly Winter.
0: M'a donné la foi, grand tube de cette année-là. Elle a 30 ans, donc cette chanson d'Ophélie Winter. Manuel, c'est pas grave, c'était vraiment pas indiqué.
1: je mérite rien.
0: C'est pas grave, les auditrices et les auditeurs de Décibel méritent absolument tous les égards et tous les cadeaux du monde. Moi, je vous offrirais des perles de pluie venues d'un pays où il ne pleut pas, si je le pouvais, mais voilà. Des cadeaux tous les soirs, ça me fait plaisir. Merci beaucoup d'avoir joué avec nous, Manuel et Frédéric.
1: Merci beaucoup, merci Émilie, bonne soirée à tous.
0: À la prochaine, bye bye. Merci. Et allez, à 19h52, il est temps, avec 24 heures de retard, d'écouter enfin la bonne version des Nuits d'une demoiselle. Sans doute la chanson la plus connue de Colette Renard. Toutes les façons donc de passer une excellente nuit. Racontées par des périphrases sans aucune grossièreté, mais pourtant Dieu

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1: Eh voilà, il y a chansons paillardes et chansons paillardes. Hein. Hommage à Colette Renard, dont c'était l'anniversaire de la disparition hier.
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1: Et on termine en souhaitant un joyeux anniversaire à Bernard. Idole Bernard Lavillier, qui sera l'invité de Décibel début novembre, puisqu'il va sortir son tout nouvel album. Bernard Lavillier qui a sorti un premier extrait, qui s'appelle Corias, qui est génial. Là, on écoute, pour ses 80 ans aujourd'hui, un classique noir et blanc.
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0: Joyeux anniversaire Bernard Lavillier, 80 ans aujourd'hui et début novembre dans Décibel. Merci à l'équipe de l'émission. Il y avait ce soir Élorie Roussillon, Sadi Karaou, Iris Guitoni, Thierry Boffa et Mélodie Chaïb. À demain avec un invité exceptionnel dans Décibel, Robert Charlebois.
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0: Bonjour à tous, bienvenue, ça s'appelle On vous doit bien ça. On est ensemble jusqu'à 13 heures. Je suis de très bonne humeur, je voulais vous le dire. Vous me surprenez à prendre l'antenne au milieu d'un fou rire parce que Gérald Kierzek, qui fait partie de cette bande, est de retour aujourd'hui. Bonjour, docteur Kierzek.
3: Tout de suite, c'est de ma faute.
0: Ah, il dit plein de bêtises hors antenne. On est là pour vous rendre service avec sérieux, mais aussi avec bonne humeur. On sait à quel point la rentrée est difficile et on est là pour vous parce qu'on vous doit bien ça. Je vous l'ai dit, je ne suis pas seule. Moi, je m'appelle Enora Malagré. Je suis avec Aude Razo aussi, notre chère amie Aude Razo, Madame Anti-Arnaque. Bonjour Aude.
4: Bonjour, bonjour à tous.
0: D'humeur aussi chippie aujourd'hui Aude. Notre journaliste Elsa Wolinski. Bonjour Elsa.
5: Bonjour à tout le monde.
0: Et le meilleur pour la fin, le bon élève, Monsieur Bonplan, Valère Coréard. Bonjour Valère.
6: Salut Nora, bonjour à toutes et tous.
0: C'est votre émission, je vous le rappelle, ça se passe au 0810 055 056. Vous avez des questions, nous avons des réponses. Et aujourd'hui, nous allons consacrer la première partie de l'émission au PFAS. Alors, si vous ne savez pas ce que c'est, on va vous l'apprendre. En tout cas, ce que je peux vous dire, c'est qu'il y en a partout. Ça nous fait un peu peur. On est là pour tout décrypter, tous et toutes ensemble. Elsa Wolinski, un peu plus tard, nous parlera du pink washing parce qu'elle est bilingue. Je ne sais pas ce que c'est. Elle nous expliquera précisément ce que c'est. Et monsieur le docteur Kierzek, justement, nous parlera vaccination, me semble-t-il, la Covid, la grippe.
3: Ouais, et puis c'est l'époque surtout. Il y a des virus, il y a plein de choses, donc on va en parler.
0: Exactement. Merci, docteur Kierzek. Et puis, vous pouvez aussi, sur ce même WhatsApp 0810 055 055, nous laisser des messages vocaux comme l'a fait Juliette aujourd'hui.
7: Je me suis rendu compte à la caisse l'autre jour que ma cagnotte fidélité Carrefour était totalement vide, alors que j'avais quasi 200 euros dessus. Qu'est-ce que je peux faire pour la récupérer?
0: Ça, c'est pour Aude Razo, Madame Anti-Arnaque.
4: Le vol de cagnotte, merci Juliette, parce que c'est beaucoup plus répandu que ce qu'on croit et on n'en parle pas beaucoup. Bah, déjà, il faut contacter Carrefour rapidement pour demander à être recrédité.
0: On va développer ça dans une trentaine de minutes. Vous l'avez compris, c'est votre émission. On vous doit bien ça sur ICI. Nous allons parler des PFAS. Évidemment, le petit topo va être fait par Aude Razo. Je ne sais pratiquement pas ce que c'est.
4: Alors, vous allez y voir plus clair en une seule phrase. Les PFAS, substances per- et polyfluoroalkylées. Voilà.
0: Merci.
3: À vos souhaits.
0: C'est ça. C'est l'émission. Bonne année 2027.
4: On peut arrêter l'émission, tout le monde a
0: voilà,
4: compris.
0: Tout le monde a compris.
4: J'ai pris mon souffle un petit peu, ma respiration avant de dire tout ça. Bon, les PFAS, on en parle beaucoup. On appelle ça aussi les polluants éternels. En fait, ce sont des molécules chimiques qui sont utilisées dans l'industrie. Pourquoi éternels? Parce qu'en fait, ces polluants sont très persistants. Ils s'accumulent dans l'air, dans le sol, dans les eaux de nos rivières, dans la nourriture et donc aussi, par ricochet forcément, dans notre corps.
0: Donc il y en a partout.
4: Donc il y en a un peu partout. On va faire une liste un petit peu de où est-ce qu'on en trouve un peu dans notre quotidien et puis aussi comment les éviter, quels gestes on peut faire. Donc on trouve des PFAS dans ce qu'on ingère déjà. On a beaucoup parlé des œufs hier, c'était une journée spéciale œufs, parce qu'on a sorti notre grande enquête de notre réseau ici, de la cellule investigation Radio France, en fait, pour bien comprendre les poules qui sont élevées en plein air, et notamment les poules des particuliers dans nos jardins à nous, elles mangent, elles grattent ce qu'elles trouvent par terre, et donc si la terre est contaminée par des PFAS, parce qu'il y a un incinérateur qui est pas loin, parce qu'il y a une ancienne décharge, etc., ben les poules, elles vont ingérer ça va se retrouver dans les œufs qu'on mange, et on ne connaît pas toujours l'historique de notre jardin. Donc ça, c'est important à savoir. L'eau du robinet, on avait fait des tests, notre radio ici, il y a 2 ans, 43% des prélèvements d'eau du robinet qu'on avait fait contenaient des PFAS, des polluants éternels, donc toujours à cause des rejets dans l'environnement. Je continue ma petite liste. Les PFAS qu'on a dans les objets à la maison. Souvent, on donne l'exemple des poils anti-adhésifs.
0: Ah mais oui, c'est vrai.
4: Mais oui, les PFAS comme le téflon, c'est très efficace en fait pour fabriquer un revêtement sur lequel les aliments accrochent très peu. Donc, il y a des PFAS dans les poils anti-adhésifs. Les emballages alimentaires, l'anorak que vous avez dans le placard qui nous protège de la pluie. Les PFAS, c'est très performant pour faire rouler les gouttes de pluie pour qu'elles ne pénètrent pas en fait dans le vêtement.
0: Attendez, on sait quoi en acheter on vit nu et on mange dans des gobelets en
4: pas du tout.
0: Dans des écuelles en bois.
4: Il y a des lois qui sont passées, ça aussi je vais l'expliquer, pour limiter cette exposition, mais en tout cas vous avez peut-être un anorak dans le placard qui en contient. Il y a des chances. Les nappes qui n'absorbent pas les taches. Ma grand-mère avait ça, une nappe qui n'absorbe pas les taches. Ouais. Là aussi c'est aussi il y a des PFAS dedans, voilà. Les tapis, les matériaux de construction, les cosmétiques, voilà. Donc tout ça.
0: Ah oui, vous savez le maquillage waterproof, mesdames et messieurs, peut-être, il y en a plein dedans.
4: Et là aussi, il y a des lois qui sont passées pour interdire ça. On va aussi y revenir, bien sûr. Les PFAS, ils disparaissent pas comme par magie. Il faut évidemment prendre des mesures et nous, il faut des gestes au quotidien. Et je sais pas si on peut faire un petit point sur les effets sur notre santé.
0: Parce qu'il faut qu'on a dit, où est-ce qu'il y en avait, voilà. On s'adresse évidemment au docteur Kirzek.

0: immunitaire aux vaccins. D'accord. Ils sont moins protégés par les vaccins, tout simplement parce que ça affaiblit leur défense immunitaire. Ça crée des augmentations du taux de cholestérol, par exemple. Ça aussi, on a des niveaux de preuve qui montrent que beaucoup de PFAS, beaucoup de cholestérol, beaucoup de triglycérides. Petit poids de naissance, les mamans enceintes exposées au PFAS, bah, y a des gamins qui ont un petit poids de naissance. Et puis, il y a un lien, je vous parlais de cancer, entre le cancer du rein et l'exposition à ces produits-là. Et puis, il y a même une catégorie, parce que des PFAS, il y en a des centaines et des centaines, il y a une catégorie qui est même classée comme cancérogène par l'Organisation Mondiale de la Santé. Alors, il faut bien dire que exposé, ça ne veut pas dire malade. Il y a plein d'autres facteurs qui vont rentrer en ligne de cause, mais on a une espèce de corrélation statistique, et je ne serais pas étonné que dans les années qui viennent, on ait des études qui sortent et qui montrent qu'il y a vraiment un lien avec des maladies qui sont en train d'arriver, qui augmentent, et on ne comprend pas pourquoi.
1: Je me permets un petit pas de côté. Audrazo, vous avez dit qu'il y avait des PFAS dans l'eau du robinet. On nous dit aussi, et ça paraît logique, que l'eau en bouteille aussi, c'est hyper mauvais. D'ailleurs, on fera peut-être une émission largement consacrée à l'eau. Du coup, je choisis quoi entre une eau du robinet potentiellement infectée de PFAS et l'eau en bouteille, bouteille plastique, est une catastrophe.
0: Je veux dire, il n'y a rien à choisir. En revanche, le mot-clé, c'est la variété. C'est de varier, en fait, les sources d'alimentation, les sources d'eau, parce qu'en fait, en nutrition comme en toxicologie, c'est la dose qui fait le poison. Et donc, si vous prenez toujours le même produit et que dedans, il y a du PFAS ou autre chose, d'ailleurs, on peut parler de métaux lourds, on peut parler de plein de choses, vous allez accumuler à force de prendre le même produit. En revanche, si vous variez, vous allez forcément diminuer votre exposition chronique. Donc le mot-clé, c'est vraiment la variété.
1: J'ai entendu dire que si on mettait de l'eau, par exemple, dans une carafe, si on carafait l'eau et qu'on la laissait, par exemple, une heure ou deux, s'évaporait peut-être.
0: Alors, s'évaporer, non. En revanche, on peut filtrer. Il y a des carafes filtrantes, condition d'avoir des filtres qu'on va changer, etc. Et ça coûte relativement cher. Il y a des filtres qu'on peut aussi mettre directement dans le système du robinet, des systèmes d'osmose, par exemple. Ça permet de diminuer l'exposition.
1: Valère Correa, bonsoir.
2: Bonsoir, je suis ravi d'être avec vous ce soir. Vous voulez que je vous parle des solutions pour l'eau notamment? J'en ai aussi pour les poils, pour les ustensiles. Ça peut prendre 5, 10 minutes, un quart d'heure, comme vous voulez.
1: Eh bien, nous allons faire 1h20 là-dessus. On va justement parler solutions avec Valère Correa juste après un peu de musique. Et puis si vous avez des questions, c'est votre antenne 0810 055 0 56. On parle des PFAS, on parlera vaccination avec le docteur Kirzek, pinkwashing aussi avec Elsa Wolinski un peu plus tard dans l'émission. Évidemment, je vous ferai également gagner 200 euros de pouvoir d'achat. Je le fais tout au long de l'année parce qu'on est très sympa sur cette antenne et surtout parce qu'on vous doit bien ça. On écoute Queen, Don't Stop Me Now sur votre radio ici. On est ensemble jusqu'à 13h.

0: l'indétrônable Queen. Don't Stop Me Now sur votre radio. Ici, on est ensemble jusqu'à 13h.
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0: 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Il est midi 17, nous sommes en direct, chers amis. On vous doit bien ça, votre nouveau rendez-vous quotidien entre 12 et 13 heures. Avec toute cette joyeuse bande, nous parlions des PFAS. Il y en a partout, ça nous fait un peu peur. On est là pour répondre à vos angoisses, à vos questions. 0810 055 056. Mais heureusement, Monsieur Valère Coréard est là pour nous donner quelques solutions.
2: Oui, on a parlé notamment de l'eau. C'est vrai que ça inquiète parce que l'eau, on peut le dire, on en consomme beaucoup tous les jours. Alors, comment éloigner, supprimer, non, mais en tout cas réduire le volume, en quelque
0: le
2: sorte, l'exposition au PFAS donc dans l'eau du robinet. Il y a effectivement deux solutions qui seraient les plus scientifiquement prouvées. Il y a d'abord ce qu'on appelle l'osmose inverse. Gérald Kierzek en parlait tout à l'heure. En fait, c'est une espèce de filtre que vous mettez à l'arrivée de l'eau sous votre robinet. Il y a une membrane très très fine qui va filtrer un certain nombre de polluants, dont une partie des PFAS.
0: D'accord.
2: Ce qui est important et comme pour la deuxième solution dont je vais parler, c'est qu'il faut changer la membrane chaque fois que c'est nécessaire et que le vendeur vous dit de le faire. Donc ça veut dire qu'il y a un coût. Vous êtes en train de vous moquer de moi derrière moi.
0: Non, c'est pas du tout. On était sur changer la membrane.
3: Mais voilà, c'est pas vie, c'est dispositif. C'est important.
0: Non, mais ça coûte donc, combien, Valère, en vrai?
2: Alors, j'ai
0: mis. Les...
2: Oui. L'appareil pour l'osmose inverse, c'est cher. C'est entre 2 et 600 euros.
0: Ouf.
2: Et ensuite, vous payez entre 30 et 100 euros par an. Voilà.
0: C'est cher.
2: Oui, c'est cher.
0: Personne peut se permettre ça.
2: Une solution moins chère, c'est le charbon actif.
0: Oui. Alors.
2: Voilà, là vous avez deux solutions très connues, c'est soit la carafe avec des bâtons de charbon actif.
0: Absolument.
2: Mais là c'est pareil, il faut aussi changer le charbon actif.
0: Là pour le coup c'est très économique, ça fonctionne vraiment, docteur Kierzek, le charbon c'est pas mal ça.
3: Ah oui, non, mais bien sûr que ça filtre, mais tous ces dispositifs en plus ils sont testés et c'est des allégations qui sont quand même contrôlées. Ça permet de voir ce qui rentre et ce qui sort, c'est-à-dire que notamment sur les systèmes d'osmose, vous avez une petite application qui vous dit voilà la teneur, etc. en pourcentage, encore une fois pas que sur les PFAS, et combien il y a à la sortie. Pareil pour les carafes, c'est testé en laboratoire.
4: Et Pascal nous laisse un message sur le WhatsApp de l'émission. Elle nous parle de bâtons de charbon pour purifier l'eau.
0: Oui, c'est ça.
4: C'est le même principe.
0: Ça marche aussi très bien.
2: Mais il faut les changer régulièrement parce que sinon c'est l'effet inverse, c'est-à-dire que ça émet beaucoup plus de polluants que ce que ça en retient. Et puis vous avez des systèmes de filtres là aussi sous le robinet avec du charbon actif. C'est un peu plus cher, c'est plus pratique parce que l'eau qui sort du robinet elle est déjà filtrée. Moi j'ai ça chez moi, mais il faut changer le filtre régulièrement. Ça a un coût aussi autour de 150-200 euros par an quand même. Mais c'est relativement efficace. Il faut regarder aussi les tests qu'ont fait les fabricants et de vérifier vraiment si les PFAS sont bien concernés par les tests effectivement en laboratoire. Notamment, c'est ce qu'ils mettent en avant. Ça, c'est pour la solution eau.
4: Sur l'eau, justement, Antoinette, qui a laissé une question à l'instant sur le WhatsApp, elle dit « Mais comment je sais s'il y a des PFAS dans mon eau du robinet ?» Effectivement, avant peut-être d'installer un matériel être coûteux parfois, vaut mieux vérifier. Et ce qui est bien, c'est que les choses progressent quand même depuis cette année. C'est beaucoup plus simple parce que la recherche des PFAS, elle est intégrée maintenant au contrôle sanitaire obligatoire de l'eau potable en France. Donc pour être clair, je l'ai fait tout à l'heure, donc ça marche bien en fait. Vous allez sur santé.gouv.fr, donc le site du ministère de la Santé. Vous tapez dans la barre de recherche du site « Qualité de l'eau potable ». Et là, vous allez tomber sur une carte de France, vous cliquez sur votre région et vous allez atterrir sur un site où là, vous rentrez le nom de votre commune. Et il y a un tableau qui va vous détailler ce qu'on a trouvé dans votre eau du robinet, si c'est dans les normes ou si c'est pas dans les normes. Voilà, vous avez tout un détail. Des fois, le tableau est assez long. Pour ceux qui sont pas très à l'aise avec ça, les résultats, normalement, sont aussi accessibles en mairie.
5: Et alors, ce que vous racontez sur l'eau, est-ce qu'il y a, par exemple, sur les poils, comment on fait pour savoir si notre poil est bonne ou pas bonne.
4: Sur les poils, là, par contre, effectivement, j'ai pas les analyses du ministère de la Santé, mais il y a des solutions.
2: Mais il y a des solutions, c'est-à-dire que les poils qui ont un revêtement anti-adhésif, comme les Tefal, c'est souvent comme ça, il y a d'autres marques, évidemment, mais c'est celle qui est la plus connue, ce revêtement anti-adhésif, il est généralement constitué de PFAS. Très concrètement, et lorsqu'il est rayé, eh bien là, on est beaucoup plus exposé. Donc, qu'est-ce qu'il faut faire? En fait, il faudrait éviter d'utiliser les poils anti-adhésives, surtout si elles sont rayées. privilégier des matières comme l'inox la fonte. Non, c'est pas très cher, mais moi je mange 2 œufs tous les matins. Faire des œufs sans matière grasse avec une poêle en inox, c'est pas évident, ça accroche beaucoup en fait. On se retrouve plutôt avec comment on appelle ça, une brouillade après, enfin des œufs brouillés quoi.
5: Non, mais c'est vrai, vous avez raison.
2: Donc, anti-adhésif, oui, mais si c'est rayé, non. Donc, utiliser des ustensiles qui sont adaptés et si possible, plutôt de l'inox ou de la fonte pour vraiment éviter d'être exposé à ces fameux PFAS.
6: On va continuer d'en parler sur votre radio ici. Ça s'appelle On vous doit bien ça. On va prendre évidemment un auditeur. C'est votre émission, je vous le rappelle. On est ensemble jusqu'à 13h. On parlera vaccin avec le docteur Kierzek et pinkwashing un peu plus tard avec Elsa Wolinski. Mais pour l'heure, on va écouter Adèle Castillon. Ça s'appelle

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0: On vous doit bien ça. Midi 25, on est en direct de votre nouveau rendez-vous quotidien. On parlait des PFAS dont on vous doit bien ça. Et puis on va prendre un auditeur, évidemment, il s'appelle Denis. Oh, Denis a une idée de génie. Il propose un label PFAS Free. Bonjour, cher Denis, bienvenue.
2: Bonjour, Enora. Oui, en fait, je me posais la question hier quand j'écoutais l'émission sur les œufs.
0: Oui.
2: Où en fait on s'aperçoit que aussi bien les particuliers que les professionnels sont peuvent avoir des œufs pleins de PFAS.
0: Ouais.
2: Je me posais la question si pour un professionnel c'était simple de faire un test pour pouvoir marquer que ces œufs sont avec ou sans PFAS, et tout simplement pourquoi pas avoir un label qui s'appellerait peut-être PFAS Free.
0: Est-ce que c'est pas une bonne idée que nous soumet notre
3: alors,
0: auditeur?
3: Alors c'est une bonne idée, mais je crains que les rayons soient très vides. En tout cas, si vous voulez vraiment aller que sur du PFAS free, il restera pas grand-chose. Moi, je l'avais fait pour l'eau, pour être transparent, parce que j'ai des enfants et ça m'inquiétait. Alors, faut pas non plus paniquer. Je pense, on va peut-être y revenir, mais j'avais trouvé une seule marque de bouteille d'eau qui annonçait être sans PFAS, une seule marque, et elle était en rupture de stock. Voilà.
0: Oh là là, bon bah écoutez, en tout cas on garde l'idée bien au chaud, que je trouve quand même assez brillante. Merci beaucoup cher Denis, et passez une très très belle après-midi. Si vous avez des suggestions, faites comme Denis, hein, c'est votre antenne, 0810 055 056.
4: Et je voulais préciser, je parlais des lois tout à l'heure,
0: oui.
4: Vous savez que depuis le 1er janvier, comme je dis, on progresse, c'est quand même bien de le dire aussi, depuis le 1er janvier sont interdits à la fabrication, à l'importation, à l'exportation et à la mise sur le marché les produits suivants. Je vous ai lu la phrase telle
0: quelle. On aime bien les petites listes de Audrazo, nous.
4: Cosmétiques, le maquillage, waterproof.
0: Alors,
4: ça, on va pouvoir en parler, effectivement. Ce qu'on met sous les skis, les fartes, etc.
0: Maquillage,
4: les vêtements, chaussures.
0: Parenthèse.
4: Alors, maquillage.
5: Non, mais parce que je voulais vous demander, vous en avez parlé tout à l'heure. Justement, pour le waterproof, moi, j'ai deux enfants, deux filles qui se maquillent. Qu'est-ce qu'il faut leur dire?
6: Mais pourquoi elles se maquillent?
5: Oui,
6: je sais pas quel âge elles ont.
0: Oh, le vieux monsieur.
6: Mais pas du tout.
0: Elles sont adolescentes.
6: Quand je vois des gamines de 8 ans qui se maquillent, qui se tartinent de crème anti-rides, etc. Et même des ados qui sont en plein bouleversement hormonal, la puberté, etc. On évite tous ces produits-là. On évite de multiplier les produits. On évite tout ce qui est waterproof, effectivement. On évite tout ce qui est, et je vais faire bip parce que c'est le nom d'une marque de cosmétiques, les Kids, vous savez. Ça commence par un S. Mais vraiment, il faut éviter ça parce que ce sont des perturbateurs endocriniens aussi.
0: Voilà.
6: Donc ça va modifier la puberté, etc.
0: On fera une émission largement consacrée aux perturbateurs endocriniens, docteur. Audrazo, on va la continuer la liste du coup.
4: On va la continuer. Donc maquillage waterproof, effectivement interdit quand ils contiennent des PFAS, des PFAS. Donc je vous parlais des skis.
0: Oui.
4: Le fart, vous savez, quand on farte les skis.
0: Oui.
4: Bon, ça pareil, attention, c'est interdit. Vêtements, chaussures, imperméabilisants, il y a quelques exceptions. Et cette interdiction, à savoir aussi, elle va être étendue en 2030 à tous les textiles d'ameublement, par exemple, qui vont contenir des PFAS. Donc, vous voyez, on progresse lentement, il y a des lois qui passent, et encore une fois, il ne faut pas non plus paniquer, on l'a dit.
0: Voilà.
4: On ne va pas tout brûler ce qu'on a chez nous, on ne va pas arrêter de manger, on ne va pas arrêter de boire.
0: Voilà. Arrêter de boire pour le docteur Kirzek, ça serait pas mal. Non, je plaisante.
6: Je ne bois pas une goutte d'alcool.
0: C'est tellement faux. C'est bien pour ça que je vous charrie, mon cher copain.
6: Mais là, on parle de l'alimentation, mais il y a la même chose dans l'air. Donc, un réflexe tout simple d'aérer, on le dit souvent.
0: C'est-à-dire un réflexe tout simple d'arrêter de respirer.
6: Mais ça diminue les allergènes, ça permet de diminuer l'humidité et ça diminue les PFAS. Surtout si vous avez évité toutes ces bougies là qui mettent un peu du sambon, mais c'est bourré de produits chimiques.
0: Dis donc, chez vous, ça rigole pas, hein, ça
5: non.
0: se maquille
6: mais
0: pas,
6: ça sent
0: vous
6: très
0: pas
6: bon.
0: De bougies qui
6: Même
0: sentent
6: ça sent
0: bon.
6: Très bon parce que j'aère.
0: Contrairement à moi, par exemple.
6: Je sais pas.
0: Valère Correa, bien
3: pour
0: sûr.
3: Pour parler des œufs, beaucoup de gens ont des poules chez eux pour manger des œufs en fait régulièrement. Mais oui, vous me regardez avec des grands yeux, ma chère Enora.
0: Mais c'est la vérité. Pardonnez-moi, je ne l'avais pas vu.
5: Beaucoup de gens ont des poules.
3: Ceux qui ont des poules, qui nous écoutent là et qui mangent des œufs de poule chez eux, écrivez-nous sur le WhatsApp.
0: Hein.
3: Vous allez voir tous les gens qui vont nous écrire. C'est le 0810 055 056.
6: Il y en a encore plus quand même.
3: Bon, il y a quand même beaucoup de gens. Moi, je voudrais juste savoir une chose.
0: On est un peu agité aujourd'hui, pardonnez-moi.
3: Comment savoir si les œufs qu'on mange à la maison par les poules qu'on a à la maison sont contaminés avec des PFAS? Qu'est-ce qu'on fait? Qu'est-ce qu'il faut faire en fait? Audrazo, vous avez la réponse?
4: Là, vous pouvez vous tourner vers des labos qui sont spécialisés dans les contaminants alimentaires. Vous cherchez sur Internet, il y en a plusieurs. Vous les contactez avant d'envoyer les œufs pour savoir de quoi ils ont besoin, quelle quantité, etc. Et ils vous feront une analyse.
0: Merci beaucoup, cher Audrazo. Merci tout le monde. Si vous avez une poule, écrivez-nous 0810 055 056.
3: Vous allez être surprise.

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2: Il est midi 32, chers amis, bienvenue. Ça s'appelle On vous doit bien ça. On est ensemble jusqu'à 13h ensemble. Ici, on vous rend service. On essaye, on vous parle bon plan, arnaque à éviter, vie quotidienne, santé, animaux. On est là pour vous parce qu'on vous doit bien ça. Et puis, c'est votre antenne, je le rappelle, le numéro, il est gratuit. C'est un WhatsApp 0810 055 056. On a parlé des PFAS en première partie d'émission. Valère Coréard, qui est avec nous, a lancé un appel. Si vous avez des poules, eh bien, appelez-nous au 0810 055 056. Il me tarde de vous dire qu'apparemment le WhatsApp explose, oui. Vous êtes nombreux et nombreux à avoir des poules. Pour reprendre un peu de sérieux dans un très court instant, le docteur Kierzek nous parlera vaccin, de la grippe, de la Covid, c'est le moment. Et Elsa Wolinski nous parlera pink washing. Et puis je suis là toute l'année pour booster votre pouvoir d'achat, ces 200 € avec lesquels vous repartez à dépenser pour votre carburant et dans une grande enseigne pour faire un plein de courses. Et ça, nous allons dégoter un gagnant, une gagnante en fin d'émission. Et vous pouvez aussi nous laisser des messages vocaux sur le 0810 055 056, comme l'a fait Juliette aujourd'hui.
3: Salut toute l'équipe. Je me suis rendu compte à la caisse l'autre jour que ma cagnotte fidèle était Carrefour, alors que j'avais mis depuis longtemps plein de sous dessus, elle était totalement vide, alors que j'avais quasi 200 € dessus. Je crois bien que quelqu'un d'autre a vidé ma cagnotte. Qu'est-ce que je peux faire pour la récupérer ? Merci beaucoup.
2: Je crois bien aussi, chère Juliette, merci d'avoir laissé ce message. Ça, c'est pour notre madame anti-arnaque Audrazo.
4: Oui, le vol de cagnotte fidélité, on en parle assez peu finalement, mais c'est assez répandu. On en parle moins que les vols de numéros de carte bleue, parce qu'évidemment les conséquences, les sommes volées sont moins importantes, mais bon, c'est pas négligeable non plus. Juliette, elle parle quand même de 200 €. Moi, j'ai 47 centimes par exemple sur ma carte fidélité, c'est pas très grave si je les perds. Ouais, 200 €, c'est pas la même histoire.
5: Hein. Mais Aude, comment ils font ?
4: Alors comment ils font ? Je vais déjà répondre à Juliette sur quoi faire. Mais oui, je vais y venir. En fait, déjà quoi faire, Juliette, il faut contacter Carrefour déjà pour demander à être recrédité. Alors faut pas traîner. Il y a un délai de 2 mois respecté pour faire réclamation, porter réclamation. Vous fournissez une attestation, vous certifiez que ce n'est pas vous qui avez vidé cette cagnotte et que vous n'avez pas utilisé cette cagnotte. Généralement, ça se voit parce qu'en fait, on peut voir dans quel supermarché le voleur il a vidé la cagnotte. Généralement, c'est très très très loin de chez vous, à 600 km, etc. Donc, l'enseigne voit bien quand même qu'il y a quelque chose potentiellement qui cloche. Ce que je dis, attention là, ça ne marche pas avec toutes les enseignes. Chaque enseigne a ses propres règles dans le cas des utilisations frauduleuses de cagnotte. Il faut bien se renseigner. C'est pas dit que vous serez d'ailleurs recrédité à tous les coups, ça marche pas. J'ai parfois des auditeurs qui me disent ça n'a pas marché. Comment l'escroc a fait, Elsa, pour vider la cagnotte de Juliette ? En fait, là-dessus, aucune certitude, parce que ça peut être beaucoup de choses. Dans tous les cas, oui, le voleur a récupéré les informations qui permettent d'accéder au compte fidélité. Donc, soit Juliette, elle est tombée dans le piège d'un faux mail Carrefour ou d'un faux texto Carrefour où elle a donné ses identifiants, ou alors l'escroc, c'est possible aussi, a récupéré ça lors d'un piratage. Il y a un prestataire de Carrefour qui a été piraté récemment, par exemple. Je dis pas que c'est lié, absolument pas. Mais évidemment, il y a des informations qui fuitent, on en a déjà parlé dans l'émission, et donc ça arrive comme ça. Il n'y a pas que les supermarchés, il y a eu un gros souci chez McDo, c'était au printemps dernier, pour ceux qui ont des comptes fidélité McDo et qui se sont fait voler leurs points McDo, c'est à cause d'un piratage, d'une fuite de données. Donc voilà, donc si vous entendez parler d'une fuite de données, petit conseil, changez le mot de passe très vite, le plus vite possible.
2: Rapidement,
6: oui, juste attention à la date de validité aussi des cagnottes, parce qu'une cagnotte, ça n'a pas une durée indéterminée, donc il y a un moment, selon quand est-ce que vous avez eu l'avantage, ça peut tomber, et puis ensuite, généralement, c'est en mars que tout ce que vous avez acquis avant, c'est perdu.
4: Donc je vais perdre mes 47 centimes en mars.
6: C'est possible.
2: Ballot. Et puis je me permets un petit point poule au 0810 055 056. Elsa,
5: je me suis moquée de Valère. Ouais. Et pardon, parce que
2: ça réagit.
5: Oui, ça réagit.
2: Beaucoup de gens ont des poules.
5: Beaucoup de gens ont des poules. Alors vraiment, je vous fais mon mea culpa.
2: Alors celles et ceux qui nous disent qu'ils ont des poules en plastique. Non, pleine de PFAS,
4: c'est
2: probablement.
4: Colette qui nous dit qu'elle a des poules en plastique.
2: Voilà, Gérald.
7: Juste deux messages. Les PFAS, faut pas paniquer, on est tous exposés, on va pas mourir parce qu'on est exposé aux PFAS. Vigilance particulière pour les femmes enceintes et les nourrissons quand même. C'est-à-dire qu'il faut être encore plus vigilant si vous êtes enceinte ou quand vous avez des bébés. Pourquoi ? Bah parce que le système immunitaire, le corps est en maturation. Deuxième message, il n'y a pas de dosage des PFAS. Donc n'allez pas voir votre médecin en disant je voudrais une prise de son pour doser parce qu'il n'y a pas de seuil, on ne sait pas les doser. Donc voilà, ça ne sert à rien.
2: Merci docteur Kirzek. Décidément, je n'ai pas d'amis comme toi, docteur Kirzek. C'est ce qu'on va écouter avec Stéphane Echer.
7: Depuis cette année.
2: Oh, ça y est, j'en ai un et pas des moindres. On est ensemble jusqu'à 13h, chers amis. Ça s'appelle On vous doit bien ça sur ici, Stéphane Echer.

0: pas d'amis comme toi, Stéphane et Cher, sur votre radio. Ici, on est ensemble jusqu'à 13h, les amis. 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
0: Et il est midi 40. On a parlé PFAS en première partie d'émission, une émission très riche aujourd'hui. Avant de donner la parole à Dr Kirzek pour parler de vaccins, la Covid, la grippe, c'est le moment. Il y a quand même un pool gate. Enfin, je ne sais pas comment on dit ça. C'est extraordinaire ce qui se passe au 0810 055 056. Valère Correa a fait un appel à qui avait des poules. Et vous êtes en train de nous envoyer non seulement des photos de vos poules, de nous dire que vous avez des poules. On vous aime.
2: Ah, merci les gars. Vraiment, c'est magnifique.
3: Delphine a mis une photo de sa poule. Elle est super. Moi, je trouve vraiment une poule blanche superbe. Voilà. La poule,
0: écoutez, continuez, c'est votre antenne. Alors pourquoi vous nous envoyez des photos de poules? Eh bien parce que c'est quand même mieux que d'acheter ces œufs effectivement en supermarché qui sont pas bio, etc. Donc continuez, en tout cas, le pool gate continue. Alors, c'est le moment des vaccins, cher docteur. J'arrive même plus à articuler, j'en perds mon latin.
4: Ça va être le moment. 13 octobre, ouais, début de la campagne. Alors, c'est le moment de le faire. Alors souvent on dit, ah, mais est-ce qu'il ne faut pas que j'attende un peu de rentrer dans l'hiver, etc. La réponse, elle est non, parce qu'il faut être protégé, vous êtes vacciné. Votre défense immunitaire, vos anticorps, il faut une à deux semaines avant d'être couvert, avant d'être protégé. Il y a pas mal de virus qui circulent, des virus respiratoires, le Covid, la grippe. Ça n'a pas commencé en phase épidémique, mais on a déjà une petite circulation à bas bruit. Et l'intérêt de la vaccination, c'est que si vous faites vacciner là dès les premières semaines, vous allez être protégé 15 jours après. Et on va peut-être éviter la vague justement de contamination, parce que l'objectif de la vaccination, c'est de se protéger à titre individuel, non pas de ne pas attraper la maladie, mais d'avoir une diminution du risque de complications. Et puis à l'échelle collective, ça permet justement de casser un peu l'épidémie et de diminuer la propagation. Alors, c'est jamais à 100%, ni la couverture individuelle, ni collective, mais globalement, quand on est à risque, c'est quand même très bien de se faire vacciner. Si vous êtes à risque, ça veut dire quoi? Plus de 65 ans, insuffisant cardiaque, insuffisant respiratoire, insuffisant rénaux, les femmes enceintes, vous allez recevoir à la maison un petit bon de vaccination. C'est la Sécurité sociale qui va vous l'envoyer. Et là, vous pouvez aller chez votre pharmacien ou pharmacienne préférée et vous pourrez soit retirer le vaccin et vous faire vacciner par l'infirmière, par le médecin ou directement à l'officine aussi, à la pharmacie.
3: Moi, j'ai mon papa et ma maman qui ont reçu le fameux bon, là, justement, oui, de l'assurance maladie. Je l'ai vu sur la table de la cuisine le week-end dernier quand je suis rentrée. Et en fait, ils se demandent toujours, maintenant, on fait grippe et Covid en même temps. C'est pas un peu brutal?
0: Oui, ce que je pensais.
4: Non,
0: aussi,
4: on peut tout à fait faire Covid et grippe en même temps, surtout si ça a été, s'ils l'ont reçu, c'est qu'ils sont dans les catégories à risque. Et le risque, c'est vraiment de diminuer les complications. Et l'objectif des vaccinations, c'est de diminuer les complications. On fait un coup à droite, un coup à gauche, donc bras droit, bras gauche, ça pose aucun problème. Vous aurez peut-être une petite douleur de chaque côté.
0: Un petit coup de fièvre,
2: non ? Ouais, voilà.
4: C'est pas un petit coup de... Oui,
2: moi, j'ai peur de ça, moi.
0: Oh, enfin,
2: les effets secondaires.
0: Je vous le dis, chers amis, qui vous Valère Correa est un peu hypochondriaque.
4: Mais oui,
0: c'est pour ça qu'on l'aime.
4: Mais justement, s'il est hypochondriaque, il faut qu'il se fasse vacciner s'il a des facteurs de risque, parce que vaut mieux avoir un petit coup de réaction immunitaire. Et en fait, quand on a un peu de fièvre, un peu des courbatures, en fait, ça montre que notre système immunitaire est en train de réagir. Vous êtes
0: j'ai 45 ans,
4: des
0: anticorps. J'ai pas trop de problèmes de santé.
4: Non, vous n'êtes pas très à risque, mais vous n'avez peut-être pas envie d'être cloué au lit pendant une semaine.
0: Attends,
4: donc
0: ouais,
4: voilà, et sinon qu'est-ce qu'on va faire de 12h à 13h, qui va être au micro? Donc on a besoin de vous, donc ça vaudrait le coup de se faire vacciner.
0: Très très fort avec les dames, hein. Vraiment, il faut vous...
4: Non mais l'idée, c'est aussi ça, c'est aussi pour les professionnels de santé de d'éviter l'absentéisme, d'éviter, alors, de diminuer le risque de contamination, mais en tout cas, priorité numéro un, c'est les gens à risque. Vous le recevez à la maison. Et ensuite, les professions exposées, ou si vous n'avez pas envie, tout simplement, d'être cloué au lit. Parce que la grippe, on le rappelle, ça fait chaque année beaucoup d'hospitalisations qu'on pourrait diminuer. Ça fait 15 000 morts par an. C'est pas rien. Et ça fait beaucoup d'absentéisme. Donc, il y a un coût économique de la grippe qui est majeur.
0: Si vous avez des questions à poser au docteur Kirzek, ça se passe au 0810 055 056. C'est votre antenne. On est ensemble jusqu'à 13h. On écoute Michel Berger, Diego, libre dans sa tête sur ICI.

0: Michel Berger, Diego Libre dans sa tête sur ICI. Jusqu'à 13h,
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0: Midi 47, ce qui se passe est fou. Je préfère vous le dire, ce qui se passe est fou. Je m'attendais pas du tout à ça. On est ensemble, vous le savez, tous les jours entre 12h et 13h. On a parlé des PFAS, on a parlé des vaccins. Et entre-temps, Valère Coréard a demandé à ce que vous nous envoyiez des photos de vos poules sur le 0810-055-056. Vous êtes absolument extraordinaire. Maintenant, on a des selfies de vous avec vos poules. On embrasse très fort Quentin. Oui, Elsa.
2: Ben justement, je voulais savoir si Quentin est célibataire avec sa poule, parce qu'on a une très jolie photo de Quentin et de sa poule.
3: Ouais, vous n'avez pas regardé la poule. Enfin, pas que.
2: Si, la poule est ravissante aussi.
0: Mais Quentin, apparemment, est bella figura, comme on dit en italien. Belle figure. Donc, si, Quentin, ben, n'hésitez pas à écrire aussi à Elsa Wolinski, qui apparemment cherche l'amour dans le pré.
4: Aussi de Delphine et Fanny, elles sont magnifiques.
2: Non, mais c'est génial.
0: Alors, vous êtes extraordinaire. On est très heureux parce que c'est votre antenne, c'est votre émission. On est en train de créer une chouette communauté. On se prodigue des conseils les uns les autres. On parlait des poules parce qu'on parlait des PFAS, voilà, avec des bons œufs bien frais qui viennent de belles poules. On les voit. Continuez à nous envoyer vos poules. Hein, c'est le Poule Gate. 0810-055-056. Oui, Gérald.
3: Là, on en rigole, mais le message fondamental, c'est dire plus vous pouvez faire du circuit court, c'est-à-dire vous avez des poules à la maison, alors même si vous allez me dire, oui, mais il y a la terre qui est peut-être contaminée, etc. Pas d'alarmisme. Le circuit court, ça permet de connaître l'origine, de diminuer le risque d'exposition. Exposition, ça ne veut pas dire que ça va donner le cancer. On est vraiment sur des choses qui sont supposées. On verra dans les prochaines années. Il y a plein d'études qui sont faites. Et surtout, il y a plein de contrôles sanitaires qui sont faits. On est quand même dans un pays où, que ce soit dans l'eau, que ce soit dans l'alimentation, il y a énormément de contrôles qui sont faits très régulièrement. Donc, je crois qu'on peut être assuré.
0: Et on va d'ailleurs répondre à Karine qui nous appelle de Paris, Paris 15e, hein, ici Paris Île-de-France, coucou les amis. Karine, vous avez un peu peur du coup des PFAS dans l'alimentation, c'est ça, chère Karine? Bonjour, bienvenue.
5: Ben, bonjour à tous.
0: Bonjour.
5: Effectivement, moi, ce qui me pose question, c'est vraiment l'accès à l'information, parce que je vous ai écouté, je suis allée sur le site santé.gouv pour chercher un petit peu, et j'ai pas trouvé cette information spécifique sur les PFAS.
0: Mm-hmm.
5: Et je rejoins un petit peu l'auditeur que vous avez eu en début d'heure sur un label, ou en tout cas un site qui permettrait de référencer et d'accéder à l'information plus facilement.
0: D'accord. Alors, vous n'avez pas trouvé, c'est ça? Je ne comprends pas.
3: En fait, il y a des contrôles.
5: Effectivement, je n'ai pas trouvé. Je me suis rendue sur deux communes, Paris d'une part et puis en province, là où mes parents habitent. Et je n'ai pas trouvé. J'ai trouvé le relevé, mais les PFAS n'y sont pas.
0: D'accord. Le relevé, oui, mais pas les PFAS.
3: Vous pouvez aller sur le site de l'Agence régionale de santé, parce qu'en fait, le contrôle de l'eau est fait par les ARS, hein, par les agences régionales de santé, et qui contrôlent plein de choses. Oui. Les métaux lourds, les teneurs en minéraux, etc. Dont les PFAS. Il y a une vingtaine de PFAS, pas tous qui sont contrôlés. Voilà. Il y a une vingtaine de PFAS qui sont contrôlés, et en fait si c'est pas marqué, c'est que ça dépasse pas les seuils réglementaires. Et donc quand ça dépasse, à ce moment-là il y a une alerte qui est donnée. Mais encore une fois, je crois qu'il faudrait, c'est bien qu'on alerte, c'est bien d'être responsable dans sa consommation, c'est bien aussi quand on dit acheter vos vêtements dans une zone où on connaît la provenance, bah c'est pour éviter d'avoir aussi des mauvaises surprises ou qu'on ne sache pas du tout ce qui est contenu dans les vêtements par exemple. C'est ce comportement responsable, mais ça veut pas dire qu'il faut complètement paniquer.
0: Oui, c'est ce qu'on a dit, ne jetez pas tout et ne jetez pas tout.
3: Exactement. Hein. Et là, on a quand même des eaux qui sont très contrôlées. En plus, si vous variez l'eau du robinet avec de temps en temps des eaux en bouteille, de l'eau gazeuse, etc., bah, ça permet vraiment de diminuer votre exposition et
0: Valère,
3: votre taux de PFAS.
4: Correa. Un mot sur les circuits courts. Et permettez-moi, je reviens sur ce sujet des poules, qui est quand même le
0: votre
4: sujet central de cette émission. On a reçu celles de Aude d'ailleurs, qui sont magnifiques. C'est que le circuit court, c'est aussi gage du prix juste. Et là, pour les poules et les œufs qu'on fait à la maison, c'est imbattable parce que les œufs sont quasiment gratuits.
0: Et nous, on se régale. Continuez de nous envoyer vos poules, chers amis. 0810 055 056. C'est tellement joyeux. On est ensemble jusqu'à 13h. Dans un instant, Elsa Wolinski nous parlera pink washing sur ICI.
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0: 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Bien ça sur ICI, ça passe à une vitesse folle. Il est déjà midi 52. Au 0810 055 056, vous nous envoyez vos poules avec une joie non dissimulée. Je peux vous dire que vraiment ça nous fait un bien fou. Je sais pas comment vous dire, j'en bafouille.
3: Bah nous qui sommes en ville en plus, c'est
0: mais
3: vrai,
0: non
3: ça nous
0: mais déjà ça
3: fou.
0: Fait du bien. Et puis merci, alors on est en train de découvrir aussi cette communauté incroyable dont vous doit bien ça. Quelques auditeurs
4: Quelques, et honnêtement c'est je m'émeux pas facilement, vous le savez maintenant, hein, depuis
0: il y a
4: un peu plus d'un mois. Mais c'est assez touchant. Non, mais vraiment, alors, on a une magnifique poule envoyée par Jean-Yves, Frédéric qui nous dit qu'elle en a trois, elle est à Saint-Malo. On a Sylvie, alors là, c'est la poule et le chat, c'est assez magnifique. On a également Aude, il y a un petit barbecue devant avec ses poules, je ne sais pas si elles vont finir dedans, mais c'est notre sujet. voilà, et puis je disais tout à l'heure, qu'est-ce qu'on avait encore? Oui, bon, bah, Quentin qui a envoyé son numéro de téléphone à Elsa, mais voilà. il précise. C'est juste pour parler cocotte, pas plus.
3: Bon, écoutez, apportez-nous des œufs aussi.
0: Alors,
3: pourquoi
0: non, mais
3: pas,
0: là,
3: bien,
0: moi,
3: ça.
0: Je ne sais plus quoi vous dire. C'est-à-dire que Elsa Wolanski va peut-être trouver l'amour et des poules. C'est votre antenne, hein, c'est votre émission. On est ravis d'être ensemble avec vous jusqu'à 13h tous les jours. Et ça se passe au 0810 055 056. Avec un peu plus de sérieux, on va parler de pink washing avec notre chère journaliste Elsa Wolanski. Qu'est-ce que c'est, madame?
2: Alors, je vais vous expliquer, mais tout d'abord, j'ai envie de passer un petit coup de gueule.
0: Ah.
2: C'est peut-être pas très politiquement correct, puisque c'est le mois d'octobre, les rubans roses, les vitrines, les emballages, effectivement, tout est rose, même moi d'ailleurs, et pourtant, je vois rouge, et je ne suis pas la seule. Sur les réseaux, des femmes atteintes d'un cancer du sein ou qui l'ont traversé expriment leur ras-le-bol. Le collectif Cancer Colère a même rebaptisé ce mois Octobre Colère. Elles dénoncent notamment justement le pinkwashing, c'est-à-dire utiliser la lutte contre le cancer du sein pour vendre des produits et s'offrir une belle image avec des engagements qui ne suivent pas toujours. Moi, Octobre Rose, évidemment, ça me touche, j'ai perdu des amis, d'autres traversent la maladie. Cette cause, j'y tiens, on y tient tous, bien sûr. C'est pour ça que je me pose la question, comme elle d'ailleurs, de ce qui nous dérange. D'abord, c'est l'argent, effectivement. Quand une marque vend un produit solidaire, entre guillemets, combien finalement elle reverse-t-elle réellement? À quelle association? Pour financer quoi? La Ligue contre le cancer a dénoncé des opérations opaques, mais aussi des offres où il fallait dépenser, par exemple, 59 euros pour 1 euro qui soit reversé. Mais reverser comment? À qui? On ne sait pas bien, en fait. Ce qui, 1 euro, évidemment, c'est utile, tout est utile. Mais on doit savoir ce qu'on donne et est-ce que la marque gagne. Et voilà.
0: Moi, ce qui me dérange.
2: Oui, que ça soit transparent. Moi, ce qui me dérange, en fait, c'est ce marketing qui surfe sur la vague du cancer du sein. C'est vraiment ça que je voulais dire. Certaines entreprises s'engagent vraiment, mais quand la solidarité devient un argument de vente, la transparence devrait être, ce que vous l'avez dit, la transparence devrait être la première condition. Un ruban rose, ce n'est pas un reçu de don. Le week-end dernier, d'ailleurs, cette colère est descendue dans la rue, dans l'heure. Ils étaient 15 000. 15 000 à marcher vers les usines de pesticides, un rendez-vous historique réunissant des malades, des soignants, des agriculteurs et des proches. En tête du cortège, des personnes malades portaient des pancartes avec leur nom ou ceux de leurs proches et des dates de diagnostic, parfois des dates de décès. Derrière les chiffres, des visages, des familles, des vies bouleversées. Moi, ce que je voudrais dire ce matin, c'est qu'Octobre Rose, c'est bien, évidemment. Mais agir toute l'année pour réduire les expositions dangereuses, ça devrait aller avec. On demande aux femmes, Gérald, on demande aux femmes, vous nous en avez parlé, de surveiller leur sein, mais qui surveille ce à quoi on expose leur corps, justement. Le dépistage permet de détecter un cancer. La prévention cherche aussi à éviter qu'ils apparaissent. Les deux doivent avancer ensemble. Cette prévention ne peut pas se résumer à demander aux femmes de mieux manger, de mieux bouger, de mieux choisir leurs produits, comme si tout dépendait d'elles. Nous ne choisissons pas tout ce qui se retrouve dans notre eau. On en a parlé, vous en avez parlé, notre air, nos sols. Il faut des décisions collectives, des règles, des contrôles et des industriels qui prennent leurs responsabilités. Les femmes malades ont le droit de demander où va l'argent, d'interroger les pratiques des entreprises, de réclamer davantage qu'un ruban et une photo. Alors oui, on soutient la recherche, les associations, les dépistages bien sûr, mais donnons aussi une place à cette exigence, protéger les vivants, parce que prendre soin des femmes, ça commence avant la maladie et ça ne devrait évidemment jamais s'arrêter à octobre.
0: Merci beaucoup Elsa Wolanski. Je voyais le docteur Kierzek qui acquiesçait.
3: Bravo Elsa, moi je suis bénévole à l'association Rose Up. En fait le problème c'est que au mois d'octobre il y a plein d'entreprises effectivement et puis après on a l'impression qu'il faut aller chercher les sous, il n'y a plus rien après.
2: C'est
3: donc
2: ça.
3: C'est vraiment toute l'année, c'est important.
0: Bravo, merci infiniment chère Madame Wolanski, future épouse de Quentin, notre auditeur apparemment. Merci, on va accueillir le gagnant du jeu. Vous le savez, tout au long de l'année je booste votre pouvoir d'achat. 100 euros de carte carburant et 100 euros à dépenser dans une grande enseigne pour faire un plein de courses. Ça fait, si je suis bonne en maths, 200 euros dans votre poche. Et nous accueillons Thierry, bonjour, qui appelle de Château-Ponsac. Bonjour Thierry.
6: Bonjour à vous.
0: Vous appelez via ICI Limousin, que nous embrassons chaleureusement, chers collègues. Vous êtes ambulancier, c'est un merveilleux métier. Ça nous fait d'autant plus plaisir de vous dire que c'est gagné.
2: Bravo.
6: Ah, super.
0: Bah voilà Thierry.
6: Super, super. Ah, je suis trop content.
0: Eh bien, vous le méritez et on vous doit bien ça. Vous êtes inscrit sur le site ici.fr. Vous avez vu, c'est très simple et c'est gagné. Je voudrais vous remercier vraiment tout particulièrement aujourd'hui, cher Valère Coréard, d'avoir lancé ce Poolgate.
4: C'était c'est pas le bon terme, mais bon. Comme ça.
7: Voilà. Il y en a d'autres, des photos de poules qui continuent.
0: Ouais, donc voilà, on a parlé des PFAS, des bons œufs notamment, et on vous a demandé, enfin Valère Coréard vous a demandé d'envoyer les photos de vos poules sur le WhatsApp 0810 055 056. Vous avez largement joué le jeu. C'est merveilleux. On vous remercie infiniment. Pour préparer cette émission, merci à ma grande Céline à la réalisation. Et Laurie, c'était sa première avec nous à la technique, Alexandra au standard et ma chère Gwenaëlle à la préparation. Et merci à ma tendre équipe. Quant à moi, je vous dis à demain.

0: Les Pink Floyd sur ici avec ce solo de guitare magnifique que vous venez d'entendre de David Gilmour. Et j'ai même la référence, tiens, de la guitare pour les amoureux et les passionnés ce matin. C'est une Gibson de 55. Et sur ces belles paroles, je suis ravi de vous retrouver. Je vous dis bonjour à tous et bon réveil puisqu'on est déjà mercredi.
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0: Bonjour Valentine.
2: Bonjour Louis, bonjour à tous.
0: Vous avez bien fait d'enlever le manteau, il fait une chaleur dans ce studio ce matin. Oh, abyssal.
2: Il fait froid dehors.
0: Mercredi 14 octobre, ce matin on souhaite un très bel anniversaire à l'un des ours les plus célèbres du monde. Winnie l'ourson fête ses 100 ans.
2: Le tout premier livre de ses aventures remonte au 14 octobre 1926. Et un siècle plus tard, Winnie, Porcine, Bourriquet, Jean-Christophe accompagnent toujours les enfants et leurs parents bien sûr.
0: Ça fait du bien de se replonger en enfance. Autre anniversaire plus musical, cette fois-ci le 14 octobre 1977. David Bowie sortait l'album Heroes avec cette chanson qui fête ses 49 ans aujourd'hui.

0: De retour en 2026, ce matin, avec vous Valentine, à la une des lycéens déterminés à poursuivre leur mouvement.
1: À la veille des vacances, certains s'inquiètent d'une défection dans leur rang, témoignage des 5 heures, quand d'autres sont prêts à ressusciter les gilets jaunes pour poursuivre le mouvement. C'est l'info du jour dans une demi-heure.
0: Avec vous jusqu'à 6 heures, ce matin, nous avons Saveria au standard, Iki à la réalisation et Sarah à la rédaction en chef.
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0: Mercredi 14 octobre, excellent réveil, il est 5h. 5h, le tour de l'actualité à vos côtés, Valentine. L'actu ce matin avec ces jeunes décidés à ne rien lâcher.
1: Dans ce mouvement lycéen, place désormais à la guerre des chiffres. 480 000 manifestants en France hier, selon l'intersyndicale. Un peu plus de 160 000 indique le gouvernement pour qui la mobilisation poursuit sa baisse. Un essoufflement confirmé par Camille, lycéenne à Poitiers.
3: On voit qu'on s'est un peu fatigué puisque les premiers blocus, tout le monde était très motivé et tout ça. Et là, on voit que par exemple aujourd'hui, on a fait un blocus au Bois d'Amour et on était 50, je pense, alors qu'avant, on était 200. Donc on voit que c'est quand même vachement épuisé. Et c'est vrai que là, les vacances, ça fait un peu peur que, bah, du coup, comme il va y avoir 2 semaines de pause dans les blocus, on a peur de la reprise un peu, on ne sait pas comment on va faire, si on reprend les blocus, tout ça, après, on ne sait pas trop encore. Je pense que le gouvernement compte un peu sur ça. On a un peu peur que ça s'épuise avec le temps et voilà.
1: Une fatigue et des tensions à Paris où le gaz lacrymogène a envahi la place Vauban près des Invalides. Les forces de l'ordre ont évacué hier des manifestants au canon à eau. Loin de renoncer, l'intersyndicale de la jeunesse appelle désormais à rejoindre la manifestation contre la vie chère ce samedi. Leur pouvoir d'achat, c'est aussi le mot d'ordre des retraités, appelés à leur tour à se mobiliser pour leur pension aujourd'hui. Le montant des complémentaires est fixé ce soir par l'Argic Arco et sauf surprise, elle sera en dessous de l'inflation, inconcevable pour Thierry Maillet de la CGT du Vaucluse, vu à quel point cette pension est vitale pour 14 millions de retraités du privé.
4: La pension Argic Arco, elle représente pour certains salariés, selon leur catégorie professionnelle, de 35 à 65% de leur retraite, donc c'est quand même important. Alors il n'est pas question que la pension ne soit pas revalorisée au niveau de l'inflation de cette année, qui selon le gouvernement devrait être autour de 2,6-2,7. Donc nous on veut à minima que la revalorisation soit à ce niveau-là. Quand on voit les conditions de vie des retraités actuellement, ce sont des retraités qui choisissent entre manger ou mettre du carburant dans leur voiture. Et donc ça, c'est pas possible. On est dans la 7e économie mondiale. Allons prendre l'argent là où il est. Ensuite, les retraités sont d'accord pour faire des efforts. Mais d'abord, allons chercher l'argent là où il est.
1: D'autant que les réserves de l'Argic Arco le permettent, ajoute le syndicaliste. 90 milliards d'euros sont dans les caisses.
0: La garde à vue d'un ado de 14 ans est toujours en cours à Aubagne.
1: Soupçonné de tentative d'assassinat dans son collège où il a ouvert le feu il y a 2 jours, 2 blessés. Le parquet antiterroriste s'est saisi de l'enquête hier, vu le profil particulièrement trouble margostif de ce garçon.
5: Oui, ce collégien qui en garde à vue hier a exprimé ses regrets, décrit comme un élève perturbateur, convoqué à plusieurs reprises par la direction de son collège pour des problèmes de comportement. Un adolescent, nous glisse une source policière, qui nourrissait un sentiment de persécution. En garde à vue, il dit avoir agi par esprit de vengeance, exaspéré, dit-il, par les remarques du corps enseignant à son égard, même s'il assure n'avoir pas eu en tête de cible précise. Alors, ce mal-être a-t-il nourri son attirance pour la True Crime Community? Une mouvance nihiliste et masculiniste qui appelle à la tuerie de masse. Sur ces supports informatiques, les enquêteurs ont retrouvé des éléments qui laissent penser que l'adolescent a pu adhérer à cette idéologie. Des théories ultra-violentes qui ont probablement, dit le parquet antiterroriste, motivé son passage à l'acte.
1: Et ce mouvement de la True Crime Community est très récent selon le ministre de l'Intérieur. Plus d'une dizaine de jeunes sont suivis en France pour leur fascination pour les tueries de masse, ajoute Laurent Nunez. L'avenir de Duralex, scellé aujourd'hui. Aujourd'hui, le tribunal de commerce d'Orléans se prononce sur les offres de reprise pour la célèbre verrerie et ses 220 salariés. Quand la fonderie de Bretagne fonce tout droit vers la liquidation judiciaire, faute de propositions de reprise selon les syndicats. 60 ans après sa création par Renault, le site industriel du Morbihan compte encore 244 salariés.
0: 5h05 sur ICI, mauvaise soirée en Ligue des Champions pour les clubs français hier soir.
1: Défaite, 2-0 pour Lens sur sa pelouse face au Sporting Portugal. Et à Londres, Lille a explosé après une heure de jeu face aux Anglais d'Arsenal, battu 3-0. On souhaite une meilleure réussite au Paris Saint-Germain ce soir pour son premier gros test dans la compétition. Le double champion d'Europe affronte Manchester City dans son stade. Et le PSG a tout intérêt, Bruno Salomon, à ne pas se rater.
6: Oui, en effet, car depuis le début de la saison, le PSG de Luis Enrique n'a pas donné de grosses garanties sportives. Alors ce soir, l'équipe parisienne a la possibilité, en réalisant une performance face à Manchester City, de rappeler qui est la meilleure équipe d'Europe depuis 2 ans. Mais ça, c'est pas forcément l'avis d'Ousmane Dembélé, l'attaquant parisien.
7: Non, on va pas lancer de message à toute l'Europe, mais on est au mois d'octobre, la saison est encore longue, c'est un gros match contre une très bonne équipe, il y a des joueurs de classe mondiale devant, donc rien d'autre, on se prépare.

0: La météo, Louis.
1: Vigilance sur la route si vous nous écoutez ce matin, puisqu'on aura encore cette brume, cette grisaille en début de journée qui va ensuite s'estomper. Pour les températures, à 5h06, Kevin nous dit sur notre page Facebook, déjà 13,4 degrés en Alsace. On a 15 degrés aussi du côté de Nice, nous dit Sabine avec une jolie photo. Merci Sabine. Et puis dans le ciel, des nuages beaucoup moins nombreux ce mercredi et qui vont laisser place cet après-midi. Vous allez voir un joli ciel bleu, du soleil, et ce sur l'ensemble du pays. Pour les températures, en milieu de matinée, à Lille et Calais 12 degrés, pour Limoges et Clermont-Ferrand 16 degrés, à Marseille 19 degrés, puis cet après-midi, on va conserver des températures une nouvelle fois autour des 20 degrés, dans le nord 20 degrés, pile attendu à Rouen au meilleur de la journée, dans le sud 26 au Pays Basque, à Biarritz.
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1: Excellent réveil avec nous ce matin. Chaque matin, vous le savez, juste avant 6h, on vous donne la parole. Une passion, un talent, une histoire à nous raconter. Ce mercredi, c'est la journée internationale des déchets électroniques. L'occasion de parler avec vous, eh bien, de nos vieux appareils.
0: On recherche un auditeur qui utilise encore un très vieil appareil électronique ou électroménager, ou qui vient d'en retrouver un au fond d'un placard. Pour vous donner un exemple, personnellement, mon appareil à gaufres a mon âge.
1: Ah, ouh, mais ça, il fonctionne très bien, je suis sûr.
0: Il fonctionne toujours, il est parfait.
1: Moi, j'ai une vieille machine à café aussi, comme ça. Je suis sûr que vous, vous avez quelque chose à la maison. Ça peut être un ancien téléphone, ça peut être une radio aussi, ça marche très bien. Un grille-pain, un robot cuisine. Venez nous le raconter ce matin en nous appelant tout de suite au 0810 055 056 à 5h08. Je vous souhaite à tous un excellent réveil sur ICI avec Jean-Jacques Goldman tout de suite. Et cette chanson sortie en 2001, voici pour vous, On n'y peut rien.

0: 5h11 et l'on n'y peut rien. C'est une vérité, c'est surtout le titre de la chanson de Jean-Jacques Goldman pour vous ce matin.
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0: Raspail.
1: Avec Stéphane Bern dans quelques instants ce matin. On va fêter un anniversaire à 5h25, les 400 ans de la Marine nationale. Sauf qu'au XVIIIe siècle, figurez-vous, la France avait une armée puissante, oui, mais presque pas de bateaux.
2: Et c'est le cardinal de Richelieu qui va changer la donne. Stéphane Bern nous explique comment il a fait de la France une puissance maritime. C'est à 5h25 sur ICI.
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1: Et dans Ici, ça entreprend, on découvre avec vous chaque matin des idées innovantes comme celle-ci du côté de Limoges, où l'on aide des futurs chirurgiens. Eh bien, tout simplement, à apprendre leur métier, Valentine.
2: Le manque de cadavres sur lesquels pratiquer est un problème historique. Mais Catherine Quicandon a découvert une entreprise capable de résoudre la chute des dons de corps à la science.
4: À Limoges, on peut acheter des parties de corps humain.
5: Whoopinaise !
4: Oui, comme vous dites. Mais je vous rassure, tout est légal, bien sûr, car il s'agit d'eau en silicone fabriquée par Adidrim à destination du milieu médical, comme nous l'explique son président Clément Mulle.
6: Des modèles qu'on utilise pour la formation en chirurgie orthopédique et traumatologique. On a la possibilité, grâce à notre parc machine d'impression 3D, et de pouvoir reproduire à partir de n'importe quel scanner de patient un modèle en intégrant les tendons, les ligaments, la peau si besoin. Donc on a la possibilité de faire des modèles vraiment ultra réalistes et l'objectif, c'est d'être une alternative aux cadavres qui sont actuellement utilisés pour former les chirurgiens.
4: Cadavres qui sont de plus en plus difficiles à trouver, sans parler des contraintes sanitaires.
2: Catherine Quicandon à Limoges pour nous parler de cette entreprise
4: spécialisée
2: qui a créé
4: dans les pieds,
2: des
4: les chevilles, mais dans leur
2: silicone.
4: Catalogue. Ils ont aussi par exemple des bassins, des coudes et des genoux. Ces os secs, comme on les appelle, peuvent aussi être fournis avec des options comme de la peau, des ligaments et des tendons, tous faux évidemment. Fondée en 2017 par deux jeunes ingénieurs matériaux, la demande est croissante depuis.
6: Notre principal marché, ça reste l'Europe, que ce soit la France, la Suisse, l'Allemagne. Mais depuis l'année dernière, en fait, on a démarré notre lancement aux États-Unis, qui a très bien marché, notamment sur notre expertise qui est plutôt le pied et la cheville. Mais on démarre aussi cette année le marché de l'Amérique latine aussi.
4: Internationaux, les os de Limoges. Surtout qu'il y a une composante financière qui explique aussi ce succès.
6: Un pied-cheville avec de la peau, des ligaments à l'intérieur, ça coûterait autour des 400 euros. En sachant que pour acheter une pièce anatomique, ça coûte entre 600 et 800 euros.
4: L'économie n'est pas négligeable, effectivement. Bon alors, je sais que vous n'irez pas en commander pour Noël, même si vous avez très envie de jouer au Docteur Maboule. Mais plus d'infos sur cette activité sur adidream.com, A-D-D-I-D-R-E-A-M. Merci à Garance Caillé d'ici Limousin pour cette idée qui réinvente la formation des chirurgiens. Ici, ça entreprend à Limoges avec Adidream pour acheter des os, mais des faux.
2: Merci Catherine et désolée pour cette petite coupure, ça arrive. Nous partons dans les Bouches-du-Rhône dans un instant, au bagne, toujours sous le choc. Deux jours après ces tirs au fusil de chasse dans un collège, à la place des cours, des consultations avec des psychologues sont proposées.
1: Témoignages de parents et de collégiens dans un instant.

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3: Toujours à vos côtés, 5h15, à l'impensable retour en classe des collégiens d'Aubagne.
4: 48 heures après les coups de feu tirés par ce jeune de 14 ans sur le principal et une professeure, l'enquête est désormais entre les mains du parquet antiterroriste. Impossible, vu la tournure de l'affaire, de reprendre les cours comme si tout était normal. Alors à la place, l'établissement propose aux élèves, Fabien Ledu, des temps de parole avec des psychologues.
5: Oui, Sarah sort du collège avec sa fille Rosa, élève de 3e. Elles viennent de passer une demi-heure avec des psychologues.
6: Ça va mieux, ils ont bien fait de mettre ce système en place. Je pense que ça va faire du bien à plus d'une personne. À son âge, c'est pas évident et je veux quand même qu'elle voit quelqu'un, qu'elle puisse en parler, qu'elle voit que c'est pas la seule qui a été marquée par cet événement, tragique d'ailleurs.
5: Un soutien précieux pour Rosa, qui est dans la même classe que le tireur.
7: Je réalise pas que ça s'est passé, que c'était... Enfin, pour moi, c'était faux. Enfin, je pensais pas que c'était lui. Je suis un peu en état de choc, mais ça va.
5: Mais impossible pour elle d'imaginer un retour en classe pour le moment.
7: Je peux pas retourner encore après ça. Enfin, je peux pas faire comme si de rien n'était. Cette semaine, c'est compliqué, quoi. Après les vacances et tout, j'y retournerai, mais aller au collège après un événement comme ça, c'est pas... Enfin non, pas du tout, en fait.
5: Impossible de reprendre les cours et même de revenir entre ces murs où l'impensable s'est produit. Camille est maman d'un élève de 5e.
8: C'est que c'est devant la salle des profs, dans une salle de classe, dans un CDI, dans les couloirs. Au final, c'est des lieux où il y a quand même une chose dramatique qui s'est passée, où ils vont devoir retourner. Par exemple, sa grande question, c'est mais est-ce que si on rentre dedans, est-ce qu'il y aura encore le sang ?
5: Un drame encore dans tous les esprits, qui pourrait entraîner la suspension des cours jusqu'à la reprise des vacances de la Toussaint. Julien Coquelet est le délégué des parents d'élèves.
9: Je pense qu'il y a une vraie appréhension de revenir sur les lieux, et puis on est à la veille de vacances scolaires. Potentiellement, c'est 3 semaines sans revenir sur les lieux, c'est pas évident. Moi, je fais plutôt partie de l'équipe de ceux qui pensent qu'il faudrait revenir assez vite, réinvestir les lieux et pas laisser le drame s'imprégner sur les murs. Après, honnêtement, nos pensées, elles vont à toutes les personnes qui travaillent ici au quotidien et on imagine combien ça doit être difficile pour elles.
5: Le personnel, les enseignants salués unanimement par les parents et les élèves, certains d'entre eux restent traumatisés.
10: Moi, j'ai une agent, elle n'a plus envie de revenir. Là, elle est à la maison, hein. C'est très compliqué. Elle dit non, pour l'instant, je n'ai plus envie de revenir au collège.
5: Xavier Munoz est délégué CGT au conseil départemental pour les agents techniques des collèges.
11: S'ils voulaient rester chez eux, ils pouvaient rester chez eux. Il y en a certains donc, qui ont préféré ça, d'autres qui ont voulu venir. Voilà, moi, je pense qu'effectivement, de se retrouver, c'est peut-être pas plus mal pour essayer d'évacuer le choc qu'ils ont subi, mais ils sont quand même très, très, très, très atteints. Et voilà, il faudra du temps, je pense, pour permettre ça.
5: Personnel, enseignants, élèves, les parents peuvent encore solliciter cette cellule d'urgence médico-psychologique de 9h à midi aujourd'hui et de 9h à 17h demain.
4: Et pas de reprise des cours avant vendredi, donc veille des vacances de la Toussaint.
3: Dans 3 minutes, c'est la télé ce matin avec Patrice Gascoigne. Direction les coulisses de la France, un incroyable talent. Retour ce soir sur M6 et c'est Hélène Ségara qui nous raconte les secrets de cette émission. C'est juste après Cindy Lauper qui débarque sur Ici. Excellent réveil et belle journée avec nous.

0: 5h21 avec Cindy Lauper sur ICI. Bonne route à vous qui nous écoutez peut-être déjà au volant de la voiture pour partir bosser. Si vous venez d'arriver, je vous invite tout de suite à nous appeler au 0810 055 056. Venez participer au duel des auditeurs avec une question autour de l'actu. Aujourd'hui, c'est mercredi. On parlera ciné avec un chiffre pour vous à trouver. Et le plus proche de la bonne réponse remporte cette semaine, tenez-vous bien, votre poste radio très, très utile quand on en a vraiment besoin, Valentine.
1: En cette semaine de la résilience pour être prêt face à toutes les catastrophes, ce poste est équipé de la DAB+, la radio terrestre numérique, est capable de se mettre en route tout seul pour vous diffuser les messages d'information prioritaires.
0: Ce poste, il est pour vous. C'est Saveria qui attend vos appels ce matin au 0810 055 056. Bonne chance à tous.
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0: Avec Patrice Gascoigne et ses coulisses TV. Aujourd'hui, Patrice, vous êtes faufilé dans les coulisses de l'émission d'M6, La France a un incroyable talent, et vous êtes tombé sur Hélène Ségara.
4: En regardant La France a un incroyable talent, vous savez que tout est possible, même de voir un talent revisiter cette comptine.
5: Une souris verte qui courait dans l'herbe, je l'attrape par la queue, je la montre à ces messieurs me disent, trempez-la dans l'huile, trempez-la dans l'eau, ça fera un escargot.
4: On entend les petits rires d'Éric Antoine dans cet extrait. Est-ce que cela veut dire que ce talent sera retenu par le jury de La France un incroyable talent? Pour ça, il faut regarder l'émission de ce soir sur M6. La saison 21 a débuté la semaine dernière et se poursuit avec toujours aux commandes Karine Lemarchand. Et pour décider de l'avenir des talents, ils sont toujours quatre. Éric Antoine donc, Sugar Sammy, Marianne James et Hélène Ségara. L'une des particularités de cette saison, c'est qu'il y aura beaucoup plus d'émissions en direct, sans filet pour les artistes. J'ai demandé à Hélène Ségara si elle redoutait ses futurs directs ou si au contraire, elle avait hâte de vivre l'émission dans ces conditions. Hélène Ségara.
6: Alors je ne redoute pas le direct parce que je pense que c'est très intéressant de pouvoir laisser place à la spontanéité, à l'émotion non calculée, étant donné qu'on ne sait pas ce que les artistes nous présentent pour un deuxième passage. Pour nous, ça donne lieu à des vraies surprises, à des vraies émotions totalement surprenantes et imprévues.
4: Et comment vivez-vous le fait de laisser une partie du pouvoir de décision au public, Hélène Ségara ?
6: Les nouvelles règles de La France a un incroyable talent et le fait que là, le public va pouvoir voter beaucoup plus tôt que prévu dans le processus, moi, c'est quelque chose que j'aime vraiment. Je trouve que c'est une très bonne idée, d'abord parce que le public intervient plus tôt, parce que souvent, même si nous quatre, on est très différents et qu'on représente un panel différent, mais malgré tout, parfois, le public ne comprend pas nos décisions ou ne voit pas les dessous des choses. Et là, je pense que le fait de donner la parole au public et de le rendre responsable de ses choix, pour moi c'est un soulagement honnêtement, parce que de toute façon je pense qu'un grand talent fait l'unanimité en général, pas seulement pour le jury mais pour le public aussi. Le public ne se trompe pas, il passe rarement à côté d'un grand talent, donc je pense que c'est une très bonne chose.
4: Hélène Ségara qui se confie sur cette nouvelle saison de La France un incroyable talent qui se poursuit sur M6.
0: Et c'est vraiment une bonne nouvelle, comme Patrice, que vous retrouverez demain avec de nouveaux Coulisses TV. Il est 5h25, en commençant tout de même par vous souhaiter une excellente journée et vous dire que tout de suite, à cette heure-ci, sur ICI, vous profitez d'une nouveauté musicale pour sortir du lit. Et ce matin, Valentine, place à votre groupe préféré.
1: C'est Indochine, avec cette chanson issue d'un maxi-single sorti le 4 septembre. Victoria, nouvel extrait de leur album Babel Babel.

0: Indochine avec Victoria sur ici à 5h28. Bonne route à vous qui nous écoutez pour aller au boulot. Mercredi 14 octobre, comme d'habitude avant les infos de 5h30, un petit peu d'histoire avec Stéphane Bern qui ce matin nous fait voyager au temps de la création de la Marine nationale.
1: Au XVIIe siècle, la France possédait des milliers de soldats, mais presque pas de bateaux. Et une armée, les pieds dans l'eau, c'est ballot. France, année 1620. Sur terre, tout va bien. Le royaume est immense, l'armée est puissante. Mais en mer, c'est une autre histoire. La copie prend l'eau. Le bulletin de notes passe largement sous la moyenne. Les Espagnols, les Anglais, les Hollandais sillonnent les océans. La France, elle, regarde passer des bateaux. Sympa comme activité balnéaire, mais pas hyper dissuasif en cas d'invasion. Quand il devient principal ministre de Louis XIII, Richelieu trouve la situation légèrement humiliante.
2: C'est honteux !
1: Un pays avec deux façades maritimes, incapable de protéger correctement ses côtes, c'est comme posséder un château fort avec une porte d'entrée grande ouverte.
3: Entrez ! Soyez tous les bienvenus !
1: En 1626, il prend la tête de la navigation française. Il passe de l'eau bénite à l'eau salée. Et contrairement à beaucoup de ministres, il ne commande pas un rapport, il commande des navires avec option livraison rapide.
4: Des mécos.
1: Partout on construit, à Brest, à Brouage, au Havre, les arsenaux tournent à plein régime. Ça sent le bois, les cordages neufs et les heures supplémentaires. En quelques années, la flotte royale grossit rapidement et devient enfin capable de rivaliser avec ses voisins.
5: J'ai toujours préféré aux voisins les voisines.
1: Le cardinal a compris quelque chose d'essentiel. Le pouvoir ne se joue plus seulement sur les champs de bataille. Il se joue aussi sur les mers, là où circulent les marchandises, les richesses et les empires de demain.
6: Il a coulé mon portage.
1: Aujourd'hui encore, la Marine nationale française considère souvent Richelieu comme son véritable fondateur.
7: Face à la mer.
1: Comme quoi, derrière la robe rouge du cardinal, se cachait aussi un homme qui rêvait de grand bleu.
0: Et on va parler d'un autre homme tout à l'heure. Je vous parlerai de Victor Hugo. Aujourd'hui, on va se replonger dans Les Misérables. C'est dans quelques minutes, puisque tout de suite, il est 5h30. Voici l'actualité en France et dans le monde en 90 secondes. C'est avec vous, Valentine Lettès.
8: Pour son tir de LBD sur un lycéen, un policier est mis en examen pour violence aggravée et à l'interdiction de porter un lanceur de balles de défense. Depuis une manif à Tours, il y a 15 jours, dans le cadre de la mobilisation lycéenne, Maël, 16 ans, a perdu l'usage d'un œil. Des tensions, il y en a encore eu hier dans le cortège parisien, avec des tirs de gaz lacrymogène et de canons à eau sur des manifestants encerclés par les forces de l'ordre près des Invalides à Paris. Par 503 voix contre 0, la loi intégrale contre les violences sexistes et sexuelles adoptée hier à l'Assemblée. Une immense victoire pour la Fondation des Femmes, mais une victoire d'étape. Il faut désormais un budget à la hauteur. La proposition de budget du gouvernement est justement examinée depuis hier soir. Une avance sur les aides à l'achat de carburant pour les pêcheurs. Décision du gouvernement face à la hausse persistante des prix. Cette avance de 11 millions d'euros est versée à 2000 entreprises de pêche. Près de la moitié des petits cours d'eau français sont à sec. Une situation inédite depuis le début des relevés il y a 15 ans, selon l'Office français de la biodiversité. La plus grave aussi depuis 2012 et il n'y a pas de signe d'amélioration. Le football et des défaites pour les clubs français en Ligue des Champions. Lens battu sur sa pelouse hier soir, 2-0 par le Sporting Portugal. Même chose pour Lille face aux Anglais d'Arsenal sur le score de 3-0 à Londres.
0: L'info du jour, c'est l'avenir de la mobilisation lycéenne.
8: C'est la grande inconnue. Après de nouvelles manifestations massives hier, 12 000 jeunes, parents et profs à Bordeaux, selon les estimations d'ICI. Même chose à Lyon, 5 000 à Strasbourg, plus de 15 000 à Lille et au moins 10 000 à Toulouse, Théo Cobel, où les lycéens se donnent déjà rendez-vous samedi dans la mobilisation contre la vie chère au premier jour des vacances scolaires.
9: Sur l'une des banderoles, le message est clair. 17 octobre, mobilisons-nous. Paul est lycéen en première à Gaillac, dans le Tarn, et il sera dans l'un des cortèges ce samedi.
10: Bien évidemment qu'on sera là. C'est un mouvement solidaire pour tout le monde et c'est aussi nos revendications. C'est comme ça qu'on se fait entendre.
9: Marine aussi sera dans l'un des cortèges pour cette lycéenne toulousaine. Le mouvement citoyen lui rappelle les Gilets jaunes, elle qui avait 10 ans à l'époque.
11: Après, mes parents étaient aux Gilets jaunes. C'est un mouvement
2: surtout en 2018, c'était quelque chose de très présent chez moi. C'est à notre tour, il faut se lever pour nos droits, venir aider, venir manifester, parce que c'est notre avenir, c'est notre France.
9: Des jeunes aussi qui l'assurent, même si les vacances débutent ce vendredi, ça ne sera pas un frein. Orlanais est étudiante dans la ville rose.
4: Moi, je manifeste à Lyon.
9: Pas à Toulouse.
4: Et bah non, comme ça sera les vacances, bah, on rentre chez nous. Mais je pense qu'à Lyon, ça va être une grosse manifestation, moins qu'à Paris évidemment, mais ça va quand même être important. Le mouvement, il s'arrête pas parce que nous, on travaille plus. Enfin, forcément, bah,
6: pour continuer même en vacances, et même si on peut pas bloquer nos lycées, bah, on peut quand même bloquer la route.
9: Des jeunes qui ont surtout le sentiment d'avoir donné une impulsion et qui espèrent désormais que leur mobilisation va faire boule de neige et permettre à ce mouvement du 17 de prendre de l'ampleur.
8: Et le gouvernement voit, lui, une mobilisation en baisse et annonce un peu plus de 160 000 manifestants en France hier, quand l'intersyndicale de la jeunesse la compare à celle de mardi dernier avec 480 000 participants.
0: 5h34, tout de suite, la météo de ce mercredi 14 octobre. Vigilance au petit matin si vous nous écoutez, puisqu'on aura encore cette brume et cette grisaille qui persiste jusqu'à aux alentours de 8h du matin, qui va ensuite, en revanche, rapidement s'estomper en début de journée. Pour les températures, à 5h34, on est au-dessus des 10 degrés. On a Kevin qui nous dit sur notre page Facebook 13,4 degrés, c'est précis. En Alsace, 15 degrés, nous dit Sabine du côté de Nice. Dans le ciel, des nuages qui seront nettement moins nombreux ce mercredi, qui vont laisser place dès le milieu de journée pour tout l'après-midi. Un joli ciel bleu et du soleil, et ce, en plus, sur l'ensemble du pays. Côté température, en milieu de matinée, à Lille, écalé 12 degrés. Pour Limoges et Clermont-Ferrand, 16 degrés. À Marseille, 19 degrés déjà ce matin. Et puis cet après-midi, on va conserver cette douceur, si on peut appeler ça comme ça. Dans le nord, 20 degrés à Rouen. Dans le sud, 26 au Pays Basque, du côté de Biarritz.

Dans 3 minutes, c'est le duel des auditeurs autour de l'actu. A gagné aujourd'hui votre radio ici. Et c'est mercredi. Le mercredi, c'est le jour des sorties ciné. Et aujourd'hui à l'affiche, Les Misérables, avec bien sûr cette œuvre écrite par Victor Hugo en 1862. Et ce matin, je vous propose de vous replonger dans cette œuvre qui est écrite à cette époque avec une petite information relativement surprenante. C'est à découvrir juste après la musique d'ici pour vous réveiller aux côtés de Abba, vous les aurez reconnus. C'est sûr, ici à 5h35. Bon réveil avec nous.

0: C'était Abba sur ICI 5h38, place au duel des auditeurs.
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0: Avec une question autour de l'actualité, un chiffre pour vous à trouver et surtout pour gagner un très joli cadeau.
3: Un poste radio nouvelle génération, capable de se mettre en route tout seul, si vous le voulez bien sûr, pour vous diffuser les messages d'alerte à la population et pour nous permettre d'être à vos côtés dans toutes les situations. C'est le cadeau d'ICI en cette semaine de la résilience.
0: Valentine, je vous emmène tout de suite dans la Somme. C'est Julie qui est avec nous ce matin.
3: Bonjour Julie.
4: Bonjour Valentine, bonjour Louis.
0: Julie, vous êtes au petit déjeuner, vous êtes préparatrice en pharmacie. Vous faites une petite pause avec nous avant de partir au boulot. Prise de poste à quelle heure aujourd'hui?
4: 8h30.
0: Ah bon, vous êtes revenu en avance, dis donc. Un petit peu de patience, Julie, restez avec nous, puisqu'on dit tout de suite bonjour à Marie. Marie qui est dans
4: bonjour.
0: Le Gard. Bonjour Marie.
3: Bonjour Marie.
5: Bonjour.
0: Marie, vous êtes au petit déjeuner.
5: Oui, j'ai terminé.
0: Ah, il y avait quoi dans ce petit déj rapidement? Petit café?
5: Alors écoutez, oui, du café, de la brioche fait maison avec, avec ma confiture.
0: Stop, ça suffit, voilà. J'ai faim. Je vous envie trop, j'ai faim. Marie, Julie, toute votre attention s'il vous plaît. Aujourd'hui, on va parler cinéma. Valentine, tiens, si je vous dis Jean Valjean, Cosette, vous me dites...
3: Les Misérables.
0: Qui reviennent au cinéma aujourd'hui.
5: Oui.
0: Voilà, avec Vincent Lindon, Tahar Rahim, Camille Cotin, qui sont à l'affiche de cette nouvelle adaptation du roman de Victor Hugo. Et c'est dans ce roman que nous allons nous replonger avec une question culture, puisqu'avant d'arriver au cinéma, ce roman a lui-même connu une longue aventure. Victor Hugo, figurez-vous, a commencé ce roman à Paris, puis a repris bien plus tard, quelques années après, pendant son exil. Selon vous, combien d'années se sont écoulées entre le début de l'écriture des Misérables et sa publication? Je vous le dis, c'est moins de 20 ans. Julie, il me faut un chiffre.
4: 17 au
0: 17
4: pif.
0: Pour Julie au pif. Marie, vous en pensez quoi?
5: Moi, je dirais une douzaine d'années, 12 ans.
0: Une douzaine d'années pour Marie. La réponse avec vous, Valentine.
3: 17 ans de 1845 à 1862.
0: C'est donc Julie qui gagne ce matin dans le mille. Julie, bravo.
4: Bravo, Julie. Ma fille va être contente, c'est son chiffre fétiche de 17 ans.
0: Ah, pourquoi c'est votre chiffre fétiche?
4: Elle est née le 17 juillet, en fait, et on joue toujours en général le 17.
3: Alors, en même temps, est-ce que vous avez déjà vu un livre des Misérables? C'est épais, hein? Il y a beaucoup de pages.
4: On a été à Montreuil-sur-Mer, il y a une belle représentation sur les Misérables. Juliette et les Misérables, je ne sais pas si vous connaissez.
3: Adapté au théâtre.
4: Là, du coup, c'est en plein air, en fait. Et c'est vraiment magnifique.
3: Du théâtre en plein air.
4: Au mois de... ouais.
0: C'est génial.
4: Je l'ai à Montreuil-sur-Mer. C'est très beau. Je vous le conseille.
3: Hein, alors, au départ, le livre de Victor Hugo, je vous glisse l'info, il ne s'appelait pas Les Misérables.
0: Oui, tout à fait.
3: Il s'appelait
0: comment?
3: Les Misères.
0: Puis ensuite, avec la réécriture, l'écriture qui a pris quelques années, il a été nommé comme on le connaît aujourd'hui. Julie, on vous envoie votre poste radio ici, directement chez vous, dans la Somme.
4: Merci.
0: Bravo Julie, ça nous a
4: c'est
0: fait
4: gentil.
0: Plaisir de vous avoir ce matin.
4: Belle journée à vous.
0: Belle journée Julie. Marie, profitez bien, j'espère qu'on aura l'occasion de rejouer avec vous très bientôt. Je vous embrasse bien fort, commencez bien la journée.
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0: Avant les infos de 6h, place à notre initiative du jour, aux côtés de Robin Bernot, avec des animaux au service de avec des animaux au service de nos aînés ce matin.
3: Oui, nous sommes dans le Grand Est, où des chiens aident les pensionnaires d'un EHPAD à garder le moral.
0: On va découvrir comment ça marche avec Robin Bernot tout à l'heure à 5h50. Suivi de votre rendez-vous, je compte sur vous. On recherche un auditeur qui, c'est tout pile avant 6h, à 5h57. Et aujourd'hui, à l'occasion de la journée internationale des déchets électroniques, venez nous parler de vos vieux appareils à la maison.
3: Oui, puisqu'on recherche quelqu'un qui utilise encore un vieil appareil électronique ou électroménager, ou qui vient en retrouver un au fond d'un placard, un vieux baladeur de musique par exemple.
0: Exactement, je suis sûr que vous en avez un chez vous, ça peut être un grippin, enfin ça peut être tout ce que vous voulez. Appelez-nous tout de suite au 0810 055 056 et dites-nous surtout... Quel âge il a cet appareil? C'est ça qui est rigolo, on vous attend nombreux, 0810 055 056. Tout de suite, on repart avec la musique d'ici, voici Debbie Davis avec l'histoire de la vie, c'est sûr ici.

0: L'histoire de la vie, elle vous a plu celle-ci, Valentine?
1: J'adore.
0: Debbie à Davis.
1: Le Roi Lion.
0: Ben oui, c'est le Roi Lion, un souvenir d'enfance, on va le prendre comme ça, sympa.
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0: 5h46, tout de suite, c'est votre rendez-vous en Tiernac avec Aude Razo qui est avec nous. Bonjour Aude, votre message ce matin, on se méfie une nouvelle fois sur Internet quand on voit un médecin, puisque faire de la publicité pour des compléments alimentaires, c'est louche.
3: Oui, pour la simple et bonne raison qu'un médecin n'a pas le droit de faire de la pub pour un produit, pour un médicament. Sinon, il est radié de l'ordre des médecins. Ça, gardez-le en tête toujours, ça vous évitera bien des mésaventures. Je vous donne un exemple. Le docteur Kirzek, notre docteur maison à la radio, vous le connaissez bien, il m'a transféré un message qu'il a reçu. Un monsieur mécontent lui reproche de promouvoir un complément alimentaire censé soutenir notre métabolisme. Sauf que notre docteur Kirzek ne fait la pub de rien du tout et que le monsieur fâché qui lui écrit s'est fait avoir. Il y a cru, il a commandé des boîtes de gélules, il pensait payer 36 euros, on lui a prélevé en fait 110 euros. Les vendeurs sont des menteurs et le docteur Kirzek s'est fait usurper, lui. Ça lui arrive souvent, malheureusement, il n'a rien à voir avec ce produit.
0: Et puis, Aude, très dangereux aussi, il y a de fausses vidéos de médecins.
3: Oui, et là, un autre médecin en a fait les frais tout récemment. C'est le professeur Renaud Piarou, spécialiste en parasitologie. Là, ça va encore plus loin. Des menteurs ont créé de toutes pièces un faux reportage, carrément, avec son visage et sa voix. Le tout pour faire la pub d'un produit apparemment miraculeux, censé débarrasser notre corps de ses parasites. Trois vidéos ont été repérées sur Facebook. Tout est truqué. Elles sont générées par intelligence artificielle. Vous êtes nombreux à m'écrire chaque semaine pour me dire que vous vous êtes laissé tenter par des petites gélules pour perdre du poids, pour booster votre corps. Faites attention, vraiment, ne croyez pas tout ce que vous voyez passer. Et avant d'acheter, parlez-en à un vrai médecin en chair et en os pour savoir si c'est du sérieux.
0: Merci beaucoup, Aude, pour ces informations quotidiennes et précieuses. Et d'ailleurs, si vous souhaitez découvrir d'autres astuces pour éviter les arnaques courantes qui pullulent sur Internet, je vous invite à aller écouter la chronique de Aude Razo, C'est pas vrai, sur notre site internet ici.fr. 5h49, dans quelques instants, on va découvrir une initiative qui fait du bien, c'est la médiation animale. C'est juste après la musique d'ici qui vous réveille, qui vous accompagne en voiture ou qui accompagne peut-être votre petit déjeuner. Alors, profitez avec Alex Warren, Fever Dream. Ah, et bien Alex Warren, Fever Dream, il est déjà parti.
1: C'était rapide, dis donc.
0: C'était rapide. Et bien là, on a fait le disque, je pense, le plus court de l'histoire. Mais il va revenir. Et bien regardez, il est reparti. Ah, et bien voilà, il est là.
1: Le disque
0: on l'a fait en deux fois. Vous savez, c'est les matinées pour savoir si vous êtes bien réveillé, bien attentif. C'est le petit saut du lit. Hop.

0: sur les animaux.
1: C'était Alex Warren avec Fever Dream sur ICI. Dans Ça marche ici, on découvre avec vous, Valentine, une initiative qui fait du bien, c'est la médiation animale.
0: Oui, on en parlait il y a un instant, des animaux ou quand ils apportent tout simplement du bien-être. C'est le cas également, Robin Bernot, au pensionnaire des maisons de retraite.
2: Je me suis rendu à l'EHPAD de la Roselière de Kunheim, en Alsace, où la médiation animale fait partie du quotidien des résidents.
3: Ah ben vous savez, moi je trouve ça agréable.
2: J'ai rencontré Auria, elle a un peu moins de 8 ans et elle travaille déjà à l'EHPAD.
4: Alors Auria, c'est une labrador chocolat qui est bientôt âgée de 8 ans.
2: Ce chien a un rôle bien précis et c'est Vicky Matz, psychologue dans l'établissement et propriétaire d'Auria, qui me l'explique.
4: Elle est là pour apporter de la joie, susciter de l'émotion, rappeler des souvenirs, favoriser le lien social, la communication, tout un tas d'autres choses.
2: Grâce à la présence d'Auria, Vicky peut ainsi pratiquer la médiation animale au sein de l'EHPAD.
4: Elle m'accompagne dans toutes mes fonctions dans l'établissement, ça va être lors d'entretiens individuels auprès des résidents en chambre pour des problématiques spécifiques, ou ça peut être des interventions aussi de groupe, où il y aura de la stimulation cognitive, sensorielle, ça va vraiment être large et varié en fonction des besoins qu'il y a auprès des résidents.
2: Justement, une résidente arrive en fauteuil roulant, Auria se lève immédiatement pour aller la voir et récupérer au passage quelques croquettes.
3: Pourquoi je donne ? Pour le quartier. Vous avez vu, je ne savais pas qu'elle est là. Elle m'a déjà appelée parce qu'elle veut un bonbon. Regardez ça. Parce que je peux être n'importe où, elle m'appelle.
2: Je discute quelques minutes avec cette dame et je lui demande tout d'abord pourquoi elle aime tant ce labrador.
3: Il est très calme, il est beaucoup attentif. Naturellement, nous deux, c'est spécial.
2: Vous êtes sa préférée ?
3: Oui.
2: C'est hyper mignon, franchement. Mais bon, comme tous les chiens, il y a parfois quelques bêtises aussi, j'imagine.
4: Alors, ça lui arrive de faire des petites bêtises et d'aller piquer, par exemple, une petite croquette qui traîne chez certains résidents dans la chambre. Mais en dehors de ça, elle est quand même éduquée pour ne pas faire de bêtises, justement, pour être à l'écoute. Elle et moi, on a un langage commun, vu qu'on a la formation avec les bons termes, ce qui vont faire qu'on va se comprendre, et on va du coup arriver ensemble aux objectifs de travail qui sont fixés.
2: Cela fait une vingtaine d'années que des chiens sont accueillis dans cet EHPAD en Alsace, où ils jouent un rôle à part entière, vous l'avez entendu. 3 d'entre eux y sont rattachés et viennent chaque jour, tandis que 9 autres chiens suivent actuellement une formation avant de partir exercer leur mission dans d'autres établissements.
1: Reportage vidéo à retrouver bien entendu sur nos réseaux sociaux. Valentine, on vient parler effectivement de chiens, cette belle initiative, et c'est l'anniversaire de votre petit toutou.
0: Oui, c'est Marvin.
1: Quel âge ?
0: 2 ans.
1: 2 ans déjà.
0: Un grand garçon.
1: Va bien ?
0: Très bien.
1: Bon, je suis content pour vous.
0: Avoir un gâteau.
1: Vous l'emmènerez un jour ? Non, il dort.
0: Je pense qu'il fera trop de bruit dans le studio.
1: Dans quelques instants, c'est à vous avez la parole. Je recherche un auditeur qui consacré aujourd'hui à nos objets anciens.

0: Le Grand Sommeil, Étienne Dao, bien évidemment, sur ICI, journée internationale des déchets électroniques. L'occasion de parler de nos vieux appareils et on recherche qui ?
1: Eh bien, un auditeur qui utilise encore un très vieil appareil électronique ou électroménager.
0: Floriane est avec nous ce matin, qui nous passe un petit coup de fil. Bonjour Floriane.
1: Bonjour Floriane.
2: Bonjour.
0: Floriane, vous avez un appareil chez vous, à la maison. Vous vous en servez une fois par semaine. Cet appareil, il a plus de 50 ans. Qu'est-ce que c'est ?
2: C'est une yaourtière.
1: Et vous la tenez de qui alors ? Parce que je suppose que vous ne l'avez pas acheté il y a 50 ans, Floriane.
2: Non, alors moi, c'était ma mère qui l'a acheté. C'est une SEB. Elle est orange et marron. Il y en a peut-être qui la connaissent quand ils étaient petits aussi. Et en fait, elle a 8 yaourts et moi je m'en sers, elle l'a acheté, j'étais petite, j'ai 58 ans aujourd'hui, et moi je m'en sers toujours une fois par semaine.
1: Et votre maman vous faisait des yaourts avec cette yaourtière ?
2: Oui, elle l'avait acheté pour faire les yaourts, et elle faisait ses yaourts dedans, et moi elle me l'a donné. Et toutes les semaines je fais encore 8 yaourts dedans.
0: Et dernière question, Floriane, est-ce que c'est simple d'utiliser une yaourtière ?
2: Ah oui, alors écoutez, moi je prends 4 yaourts tout bêtes, voilà, qui vont faire mon ferment, et puis je mets 1 litre de lait, et après ben, j'appuie sur le bouton de ma yaourtière, et j'ai mes 8 yaourts, voilà.
0: C'est génial ça. Floriane, je vous ai entendu, je vous souhaite un joyeux anniversaire, vous m'avez dit que c'était aujourd'hui, bel anniversaire à vous, merci de nous avoir délivré cette belle histoire, merci à tous d'avoir été là. À 6h, vous avez rendez-vous avec l'actualité de vos régions. À 6h30, vous retrouvez Valentine Lottès.
1: Pour l'info en 90 secondes.
0: Et voici tout de suite les équipes d'ici matin qui sont là ce mercredi. Belle journée.
3: Merci beaucoup Louis. Bonjour. Mercredi, effectivement, aujourd'hui j'aime bien le mercredi. Moi, ça me rappelle un petit peu quand on n'allait pas à l'école parce qu'on était enfant et c'était bien finalement. Bonjour Delphine Marion.
4: Bonjour Mathieu, bonjour à tous. On l'est un peu encore enfant.
3: Oui, mais on est obligé d'aller à l'école quand même maintenant, si on peut appeler ça l'école. Hein, bon voilà. L'émission réalisée par Marion ce matin de l'autre côté de la vitre. Bonjour Marion. Priscilla est au 04 73 34 2000. Elle vous offrira vos premiers cadeaux tout à l'heure à 6h15 et vous en gagnerez toutes les heures en écoutant ici Pays d'Auvergne. Vous êtes aussi dans l'équipe. Vous faites la météo avec nous. On vous lit tout au long de la matinée sur la page Facebook ici Pays d'Auvergne.
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3: Mercredi aujourd'hui le 13 octobre, ici matin le 14 octobre, il est 6h, ça passe.
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3: Voici le journal avec Delphine Marion Boul.
4: Plusieurs milliers de personnes dans les rues en Auvergne hier pour l'acte 5 des lycéens, des rassemblements à Moulins, Vichy, Montluçon ou encore Clermont-Ferrand. Dans la capitale auvergnate, on a décompté plus de 3000 manifestants selon les syndicats, 1300 d'après la police, défilés dans le calme entre la place de Lille et la place de Jeude et dans le cortège des lycéens forcément, mais aussi des étudiants ou encore des enseignants comme Karen qui est enseignante en maternelle à Vergonjon en Haute-Loire. Pour elle, tout est lié. L'éducation est malade, dit cette enseignante, malade dès la maternelle.
6: C'est toute l'école qui est en souffrance. Alors là, c'est les lycéens qui sont dans la rue, mais moi, je suis en école maternelle et mes élèves sont déjà en souffrance parce que ce sont des enfants qui grandissent dans un contexte un peu différent. Hein. Ils arrivent à l'école pas avec les mêmes prérequis qu'avant. Et donc, ce qu'on leur demande, nous, les exigences et les programmes d'éducation nationale, sont très éloignés de ce qu'ils ont reçu à la maison. Donc, ils arrivent à l'école, c'est un peu un monde à part. Il y a des profils d'élèves qui sont déjà en souffrance avec des troubles ou des handicaps, mais avec peu de moyens pour les accompagner. Donc, ces enfants, ils amènent leur souffrance à l'école maternelle, qu'ils transmettent à tout le monde. On est dans une chaîne d'insécurité et on n'apprend pas dans l'insécurité. La France de demain, c'est les enfants de maternelle d'aujourd'hui. Mais comment vont-ils grandir dans ces conditions ? Ils ne sont pas placés dans les meilleures conditions d'apprentissage.
4: Un peu plus tard, toujours place de Jeude, une centaine de personnes s'est réunie à l'appel du World with Women. La jeune association lancée en janvier réclame la mixité pure et simple et des sanctions réelles contre les actes et propos sexistes. Et puis aujourd'hui, ce sont les retraités qui sont invités à descendre dans la rue pour mettre la pression sur l'AGIRC Arco et son conseil d'administration. La retraite complémentaire du privé qui doit acter ou non une revalorisation annuelle des pensions aujourd'hui. En Haute-Loire, CGT et FSU appellent à la mobilisation devant le MEDEF au Puy gratuit à 11h tout à l'heure.
3: Le porte-monnaie des familles est soumis à rude épreuve.
4: C'est ce que constate le baromètre des familles de l'UDAF, du Puy-de-Dôme, l'Union départementale des associations familiales. Au niveau national comme au niveau local, c'est la multiplication des plans B, de la débrouille pour boucler les fins de mois, au point de renoncer à avoir un enfant. Dans le Puy-de-Dôme, 7 parents sur 10 interrogés expliquent ne pas avoir les reins assez solides, les ressources financières nécessaires pour envisager un enfant de plus. Ça pèse sur la démographie, souligne Jean-Philippe Valla, directeur des politiques familiales et des services aux familles à l'UNAF.
7: Le nombre de parents qui ont des familles nombreuses, alors c'est une baisse très importante, mais même deux enfants, même le deuxième enfant, ça devient un obstacle, parce que on a des enfants plus tard, parce que les conditions matérielles sont pas réunies, et en plus, comme ça coûte cher, eh ben, on renonce même au deuxième. Donc nous, c'est vraiment quelque chose qui nous inquiète, et la baisse de fécondité, elle est quand même très significative ces dernières années, donc ce n'est pas du natalisme, ce n'est pas pour pousser les gens à avoir des enfants, c'est pour leur permettre de réaliser le désir qu'ils manifestent. Il faut faire preuve aussi de volontarisme, parce que sinon, effectivement, les gens ne réalisent pas leur désir d'enfant, qui est toujours important. Dans l'enquête qu'on fait, on est à 2,3 enfants souhaités par nos concitoyens. On est loin du compte avec le taux de fécondité actuel qui est à moins de 1,6. Mais la fécondité, elle baisse parce que, notamment pour des questions matérielles, les parents ne se sentent plus en situation d'avoir 2, 3, 4 enfants.
4: Un propos recueilli par Emmanuel Moreau.
3: Une femme âgée de 47 ans, grièvement blessée à Issoire hier matin.
4: L'accident s'est produit vers 7h. Cette femme a été percutée par un ou une conductrice. Elle a été transportée dans le coma à l'hôpital de Clermont-Ferrand. L'automobiliste était seul dans la voiture, sans avoir consommé d'alcool ni de stupéfiants. La buvette du Moulin Isère Football, prise pour cible, et pas qu'une fois. D'abord un incendie dans le week-end, puis de nouveau dans la nuit de lundi à mardi. On a mis le feu à la poubelle qui s'est propagée sur l'annexe de la buvette. À l'intérieur, tout est sans dessus-dessous. Le club est en train de faire l'inventaire pour voir ce qui a été dérobé.
3: Les supporters de l'ASM ont bien du mal à garder le moral. Hein.
4: Après la défaite d'un point à la maison face à Bordeaux le week-end dernier, le doute s'immisce. Rester invaincu au Michelin, c'était l'objectif affiché et c'est donc d'ores et déjà raté. Pour l'ASM qui pointe à la 11e place au classement, loin du top 6, l'autre objectif de la saison. Alors que les rugbymen de l'ASM entament ce week-end le parcours en Coupe d'Europe face au Leinster, l'une des meilleures équipes européennes. Une cinquantaine de supporters a assisté hier à l'entraînement au public. L'occasion de prendre le pouls de la Yellow Army, Kevin Baudreau.
8: Je sais pas ce qui se passe, je suis quand même un peu en colère contre les joueurs parce qu'il y a trop de fautes, trop de mauvaises passes d'en avant, même parfois de touches ratées. Donc je sais pas trop comment juger cette saison, mais bon, il faut espérer qu'on remonte vite jusqu'à la fin de saison. Pourquoi pas espérer un top 6, mais je sens que ça va être compliqué.
9: Comment vous avez accueilli l'annonce de la prolongation de Christophe Furios?
10: Ah bah c'est une bonne nouvelle parce que moi je trouve qu'il a apporté pas mal au club. C'est quelqu'un qui a du caractère, donc pour un club auvergnat, c'est pas mal. Puis directeur sportif, il aura plus de responsabilités, donc c'est bien aussi.
9: Est-ce que la SM est à un moment charnière de sa saison là?
11: Actuellement oui, il faut vraiment qu'on arrive à pouvoir gagner car déjà l'année dernière on a gagné aucun match en Coupe d'Europe, ce serait bien qu'on en gagne un cette année, voire tous. Et c'est sûr que là avec le Van et après on reçoit le Racing, ce serait bien qu'on arrive à enclencher des points car on n'a encore aucune victoire à l'extérieur. On est l'une des seules équipes qu'on a gagné aucune d'ailleurs. Et si on arrive à gagner des points à l'extérieur cette année, on peut espérer une qualification.
4: Un propos recueilli par Kevin Baudreau et l'actualité de l'ASM. 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Est-ce que le beau temps est de retour ou ça va être encore de la grisaille et un peu de pluie?
3: Écoutez, je ne comprends rien à la météo de cette semaine.
4: Moi non plus, je vous confie.
3: Toutes les configurations se profilent. Alors ça va évoluer encore aujourd'hui puisque Météo France annonce ce matin un temps qui sera plutôt bouché avec un ciel majoritairement nuageux. Et cet après-midi, ça va se dégager et surtout les températures.
4: On décolle.
3: En flèche, ouais, décolle. Alors c'est rien comparé à ce qu'on aura demain, mais quand même, ça va commencer à chauffer un petit peu. Ce matin, 12 à 15 degrés sous la grisaille. À partir de cet après-midi, le soleil sera omniprésent avec vraiment une très belle journée, une très belle après-midi de mercredi, 20 à 23 degrés.

0: La route, pour l'instant, tout va bien. J'ai pas de difficulté à vous signaler sur les routes et autoroutes de notre région. Et si vous avez un souci, vous appelez la radio 04 73 34 2000.
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0: Bonjour, Mathieu Mouebs garde la boutique jusqu'à 9h ce matin, accompagné pour la musique de Daniel Balavoine. Vivre ou survivre.

Vivre ou survivre à 6h11, c'était Daniel Balavoine. Nous sommes aujourd'hui le mercredi 14 octobre 2026. Nous fêtons les Justes et les Gwendolines. Bonne fête à vous. Ça s'est passé un 14 octobre 1968 aux Jeux Olympiques de Mexico. L'Américain Jim Hines, on n'a pas forcément retenu son prénom, est en fait le premier athlète à descendre sous la barre des 10 secondes aux 100 mètres, 9 secondes 95 exactement, c'était le tout premier. Ça doit être grâce au basket qui court vite. J'avais les mêmes quand j'étais à l'école primaire. Bon anniversaire aujourd'hui à Alexandra Lamy, l'actrice à 55 ans, 49 ans pour Tania Young, le journaliste Bruno Mazur a aujourd'hui 79 ans, le styliste Ralph Lauren, 87 ans, et puis c'est l'anniversaire de Gérald De Palmas.

0: question oiseux dans une minute.
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3: Et vous savez que nous sommes chaque jour vraiment curieux de nature. Grâce à Christophe Noiseux, il nous propose de découvrir les richesses naturelles de la région Auvergne dans les Échos d'H2O. Et aujourd'hui, on va partir à la découverte de milieux qui se situent au cœur d'une vaste zone urbanisée.
4: Je vous entraîne aujourd'hui dans une zone naturelle ceinturée par la grande agglomération clermontoise. Il s'agit des côtes de Clermont et de Chanturgue, classées ENS, entendez par là, espace naturel sensible. Lucie Le Corguillet est chargée de mission au Conservatoire d'Espace Naturel Auvergne. Elle suit de près les programmes de préservation des côtes, où l'on retrouve de nombreux milieux dits thermophiles, qui ont besoin de chaleur, si vous préférez.
5: L'intérêt principal, c'est les milieux thermophiles. Mais en termes de découverte de la nature, en termes d'ambiance, c'est vrai qu'on a aussi une diversité. Déjà au sein des milieux thermophiles, parce qu'on va avoir des pelouses, donc des milieux ouverts, des broussailles, beaucoup de broussailles sur le site, qu'on va traverser tout à l'heure, des forêts thermophiles, donc des chênaies. Et après, dans des milieux un peu plus annexes, on va avoir voilà, ces zones de jardin plus ou moins abandonnées, et cette fameuse zone de forêt humide, ce vallon humide, juste en sortie de la ville. Donc c'est vrai qu'il y a quand même, sur pas beaucoup de kilomètres, des ambiances très différentes. Quoi.
4: Et là, à vol d'oiseau, on est à quelques centaines de mètres de l'agglomération. Là, hein.
5: Tout à fait.
4: C'est vraiment une parenthèse de nature, une espèce d'exception. On se dit même que c'est miraculeux, finalement, que ces lieux n'aient pas été attribués à de la construction, à du foncier.
5: Oui, alors depuis pas mal de temps, la ville de Clermont a voulu travailler sur ce site, le préserver d'une certaine manière depuis la fin des années 90. Alors après, depuis la fin des années 90, on a vu aussi la limite de construction avancée. Hein. Mais là, le plan local d'urbanisme de Clermont, qui est en vigueur actuellement, a bloqué la limite de construction. Donc là, les dernières maisons qu'on voit en construction, c'est les dernières possibles dans le cadre du présent plan local d'urbanisme. Il y aura quand même un fort intérêt à maintenir cette limite parce que déjà il y a l'ENS et puis il y a aussi les vignes. Il y a aussi des zones naturelles en vignes, donc il y a certaines vignes qui ont été replantées et d'autres secteurs qui ont aussi du potentiel pour être plantés en vignes. Donc il y a aussi cet enjeu agricole.
4: Oui, parce qu'on peut profiter finalement de cette ceinture végétale pour en faire une sorte de cordon de ferme urbaine, non ?
5: Oui, c'est ça. Il y a aussi ce côté, tous les jardins qu'on a vus aussi abandonnés, pourquoi pas en refaire des jardins pour les gens des quartiers, pour faire de la mixité sociale. C'est du projet à court, moyen terme.
4: L'espace naturel des côtes de Clermont et Chanturgue compte de nombreux chemins de randonnée qui permettent de se connecter avec la biodiversité des lieux. Un poumon vert exceptionnel à préserver pour nous et les générations futures aux abords de l'agglomération clermontoise.
3: Merci beaucoup Christophe Noiseux. 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On joue toutes les heures, c'est simple, vous pouvez pas vous tromper. 6h15, 7h15, 8h15, il y a un cadeau au bout du fil. Mais quel cadeau ? 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Deux entrées pour Vulcania, on joue maintenant. Vous vous rapprochez du téléphone et comme promis dans l'éphéméride il y a quelques secondes, j'ai choisi de vous faire jouer avec De Palmas. Gérald De Palmas qui fête son anniversaire aujourd'hui, le jeu de l'intro express. Tout est dans le titre, c'est le tout début, les toutes premières secondes d'une chanson de Gérald De Palmas, mais c'est express, ça va très vite. Vous devez retrouver le titre dont il s'agit. Je ferai des propositions. Peut-être pas pour vous aider, peut-être pour vous enduire d'erreurs. On y va ? Allez, écoutez bien. Voilà. C'est rapide, hein, on va la réécouter. Alors, est-ce que c'est l'intro de Personne ? Est-ce que c'est l'intro de Tomber ? Ou d'une seule vie ? Personne, Tomber ou une seule vie ? En même temps, vous avez une chance sur trois. Allez, tentez-la. 04 73 34 en 2000. Je vous souhaite bien sûr de gagner ce très beau cadeau qu'on vous offre ce matin. Priscilla prend toutes les réponses, les bonnes de préférence. On joue après Texas. Que c'est bon ce tube de Texas. Au cœur des années 90, Summer Sun. I'm

0: Texas avec Summer Sun sur ici Pays d'Auvergne, 6h21. Sylvie est au bout du fil depuis Rion. Bonjour Sylvie.
1: Oui, bonjour.
0: Comment allez-vous?
1: Eh bien, très bien.
0: Oui.
1: La journée commence bien normalement.
0: J'ai l'impression, on va vérifier ça. Vous allez faire quoi aujourd'hui? Peut-être le boulot, Sylvie?
1: Oui, exactement.
0: Vous faites quoi dans la vie?
1: Eh bien, écoutez, je m'occupe de la qualité d'une grande entreprise. Voilà.
0: Ah, mais alors, qu'est-ce que ça veut dire, s'occuper de la qualité? On fait des contrôles?
1: Alors, sur des produits, et puis mettre des procédures en place pour arriver à un travail plus agréable pour le personnel, par exemple.
0: D'accord. Bah écoutez, voilà. Je suis content que ce soit vous plutôt que moi, parce que j'ai détesté les contrôles déjà à l'école, alors s'il fallait faire ça tous les jours...
1: quand ça amène du mieux, c'est pas mal.
0: Ça c'est vrai, alors ça bravo, voilà. Vous avez bien raison, c'est très satisfaisant. Sylvie, nous jouons avec l'intro express de Palmas. Oui. Et il fallait retrouver le titre de cette chanson.
1: Oui, qui est Tombé.
0: Tombé, ouais.
1: Voilà.
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0: Bravo Sylvie, je vous invite à Vulcania.
1: Eh ben super.
0: Deux billets, vous allez en profiter pendant la quinzaine, puisqu'ils sont valables jusqu'au 1er novembre et ça va vous permettre de vivre vraiment une journée très sympa là-bas. Bravo Sylvie.
1: Eh ben merci à ici Pied de Verne et puis bonne journée à tous.
0: C'est gentil, beaucoup. Je vous embrasse, à bientôt.
1: Merci, au revoir.
0: 6h23, Patricia Farah est avec nous pour le reportage ici et là. Elle a rencontré la relève des tailleurs de pierre de Volvic, dont certains comptent exporter leurs talents à l'avenir. Écoutez.
3: Je vous invite aujourd'hui à suivre un atelier de taille de pierre. Et pour ça, on est au bon endroit puisqu'on est à Volvic. Et nous allons rejoindre Nicolas Clayette qui lui-même est tailleur de pierre et qui organise ses ateliers. Là, au son, on sait qu'on est au bon endroit. Ici, on est à l'atelier de l'école Limapec.
4: Voilà, exactement. Je suis le formateur, ouais. Pour la formation pro, pour les tailleurs de pierre qui préparent le CAP.
3: Jérémy, pourquoi vouloir devenir tailleur de pierre?
5: Reconversion pro.
3: Vous faisiez quoi avant?
5: J'étais éducateur spécialisé. Mais mon petit doigt m'a dit qu'on était assez nombreux, des anciens éducs, à se reconvertir en taille de pierre.
3: Et pourquoi donc, d'après vous?
5: Eh ben, un rapport à du concret, à la matière, où on a davantage les sens en éveil, la vue, le toucher, une envie de concret et de matériel, peut-être.
3: Ruben, qu'est-ce qui vous motive pour faire ça?
6: J'aime bien toucher déjà la pierre, au bois et aux matières et tout. Et puis, sur le côté, je fais du dessin moi-même. Donc, voilà, je suis un petit peu déjà dans l'art. Et de base, je travaillais dans un hôtel, en fait. Ça faisait bien 4 ans que je travaillais dans un hôtel.
3: En tant que
6: je faisais les chambres, en fait, je nettoyais les chambres. Une fois, je me suis dit, parce qu'en fait, j'ai des origines polonaises, et je me suis dit, pourquoi pas, peut-être dans le futur, monter ma propre entreprise en Pologne, et peut-être travailler avec d'autres pierres qui sont... moi, je sais pas trop la géologie polonaise, mais voilà, quoi. Vous voyez quoi?
3: Alors moi je pensais que les tailleurs de pierre se faisaient de plus en plus rares, qu'il n'y en avait quasiment plus, très peu en tout cas par rapport à ce qu'il y a eu il y a quelques années du côté de Volvic, mais la relève est bien là et plutôt nombreuse.
4: Oui, effectivement, il y en a quand même beaucoup moins qu'avant, puisque bon, il y a moins de demandes également, vu que on a de plus en plus de robots et de commandes numériques dans les ateliers, et donc c'est vrai que ça va remplacer plusieurs personnes, mais il faut toujours
3: le ciseau.
4: Il faut toujours le ciseau, il faut toujours une finition.
3: Et est-ce que la pierre, elle sera inépuisable?
4: La pierre, il y en aura toujours, quoi, hein, puisque à Volvic, il y a vraiment une petite quantité qui a été extraite de la coulée depuis le XIIe siècle que les carrières sont exploitées. Mais après, ce sera plus sur les autorisations
3: d'exploiter des carrières.
4: Voilà, ouais.
3: Alexis.
7: J'ai 28 ans et j'ai fait 10 ans d'informatique. Et donc j'ai décidé de partir vers quelque chose de plus concret et plus durable.
3: Ça pourrait être durable.
7: C'est ça, voilà. Je fais des blocs qui devraient rester plusieurs centaines d'années dans des maisons ou dans des monuments, et voilà quoi.
3: C'est ça qui vous anime,
7: le
3: fait de savoir que ça laissera une trace toujours.
7: C'est ça, voilà.
3: Une trace de pierre, donc en l'occurrence.
4: Donc là, par contre, il va falloir redresser le filet qui est un petit peu gras, tu vois, qui n'est pas bien perpendiculaire. Donc là, il faut que tu repartes, tu prends l'appui.
3: Ouais.
4: Sur la pierre avec ta main.
3: C'est plaisant de transmettre?
4: Oui, bien sûr, quoi, ouais.
3: Bon courage, messieurs, et puis j'espère entendre parler de vous un jour.
0: Merci Patricia pour tous les renseignements. Vous pouvez aller sur le site de l'IMAPEC, c'est tracesdepierre.com, et puis sur le site de Nicolas Clayette aussi, sculpteur, tailleur de pierre et formateur, c'est tout simple, nicolasclayette.com. L'horoscope de ce mercredi, je vous l'ai préparé avec Catherine Villiers, il arrive. Après le très beau duo Marc Lavoine, Patrick Fiori, occupé.

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1: Le duo Marc Lavoine, Patrick Fiori sur ICI Pays d'Auvergne. Et tout de suite l'horoscope. Bonjour Catherine Viguier.
2: Bonjour Mathieu, bonjour à tous.
3: Bélier, vous allez aimer ce jour qui vous donne l'occasion de vous changer les idées.
4: Taureau, le mieux sera sans doute de prendre le temps avant de répondre à des sollicitations.
5: Gémeaux, de bonnes choses, à condition de ne pas changer votre agenda, vive les pauses.
6: Cancer, si vous n'y voyez pas clair côté cœur, essayez de lâcher prise un moment.
7: Lion, vive le foyer, avez-vous des envies de déménagement ou d'agrandir la famille?
8: Vierge, vous allez revendiquer haut et fort vos envies, ce qui en surprendra certains.
9: Balance, afin de ne pas vous miner le moral, il est important de ne pas vous comparer aux autres.
10: Scorpion, au fil des jours, vous parvenez à conquérir l'âme d'un être auquel vous tenez fort.
11: Sagittaire, quel succès!
12: Il y a des gens qui vous aiment fort et tel que vous êtes.
13: Capricorne, à présent, préparez votre copie, vos arguments et rendez-vous vendredi.
14: Verseau, vous allez mieux, les autres contribuent à votre bien-être et c'est top.
15: Poisson, pas question de vous laisser marcher sur les pieds et de votre côté, ben, soyez loyal.
1: Merci Catherine, 6h30. Les infos Delphine Marion.
16: Entre 1300 et 3000 personnes ont manifesté hier à Clermont-Ferrand pour l'acte 5 du mouvement des lycéens. On y reviendra à 7h, mais on va parler avant ça d'une autre mobilisation, celle pour la mixité pure et simple et de vraies sanctions appliquées face aux actes sexistes. Un rassemblement a eu lieu place de Jode. Reportage dans 2 minutes.
1: Après le 90 secondes, tout de suite, les infos en français dans le monde. Valentine Letesse.
17: Fatigués mais décidés, par dizaines de milliers, les lycéens, leurs parents et les profs ont à nouveau envahi les rues hier. Plus de 160 000 manifestants selon la police, 480 000 selon l'intersyndicale. Et pas question de lâcher pendant les vacances avec cet appel à rejoindre la manifestation contre la vie chère samedi. L'émotion toujours à Aubagne où des centaines d'habitants se sont réunis hier soir au lendemain de ces coups de feu tirés par un ado de 14 ans dans son collège. Plusieurs indices montrent une fascination du jeune pour les tueries de masse. Le parquet antiterroriste s'est donc saisi. Pour que le pays ne parte pas dans le décor, selon les mots du ministre des Comptes publics, l'examen du budget a commencé à l'Assemblée. L'objectif du gouvernement, c'est de ramener le déficit à 5% du produit intérieur brut de la France l'an prochain. Un texte a fait l'unanimité. La loi intégrale contre les violences sexistes et sexuelles, adoptée à l'Assemblée par 503 voix pour, pas un seul vote contre ces mesures. Pour éviter le classement sans suite des plaintes, sans un minimum d'enquête ou cette nouvelle infraction pour inceste. La verrerie d'Uralex sera-t-elle reprise une 5e fois? La justice se prononce aujourd'hui quand la fonderie de Bretagne fonce tout droit vers la liquidation judiciaire. Aucune offre déposée pour le site historique de Renault dans le Morbihan. Le pape opéré avec succès d'un nodule cancéreux au poumon. D'autres examens seront donc nécessaires, indique le Vatican, pour savoir si le cancer s'est propagé.
16: Il n'y avait pas que les lycéens dans la rue hier à Clermont-Ferrand. Une autre manifestation s'est tenue à la mi-journée, place de Jode. Une centaine de personnes s'est réunie pour réclamer plus de mixité, pour défendre l'égalité entre hommes et femmes. Un rassemblement à l'appel du collectif international World with Women, lancé en tout début d'année. Et plusieurs associations clermontoises se sont greffées à la lutte, Anne-Natacha Bouillon.

0: playlist minutieusement choisie pour accompagner la lutte. Frédéric est émailleuse sur lave, elle travaille dans les volcans. Encore aujourd'hui, elle essuie des remarques sexistes.
1: On entend encore des hommes dire de retourner à votre cuisine ou des choses comme ça qui sont hallucinantes aujourd'hui. Quand je vais avec mon mari sur un marché, on va s'adresser plus facilement à lui. Quand il dit mais c'est pas moi, ah bon, c'est toujours une surprise en fait. Un métier qui peut être dur, ça peut pas être un métier de femme. Voyons.
0: Soraya a subi de nombreuses blessures et d'injustices de la part du père de ses enfants. Difficile, très difficile d'en parler et surtout d'être écoutée.
2: On ne comprenait pas ce que je disais. Même des avocats qui m'ont dit d'accepter le chantage. Je ne suis pas entendue, même sur mon lit d'hôpital. Madame, soyez dans l'acceptation, mais c'est un truc qui vous rend dingue. Posez-moi la question, madame, qu'est-ce que vous avez vécu ?
0: Stéphane est l'un des rares hommes à brandir une pancarte en faveur des femmes.
3: Moi, j'ai des clients qui sont venus me voir parce qu'ils ne voulaient pas que ce soit une commerciale, le qui travaille pour eux. Ils pensaient que le travail serait moins bien fait, moins technique, ce qui n'était pas le cas. Moi, j'avais une collègue qui m'aidait sur certains dossiers techniques, justement. La femme peut tout faire.
0: Nathan et Aaron, élèves en Corrèze, n'ont pas hésité à grossir les rangs après avoir défilé avec les lycéens. Ils ont adopté cette cause depuis plusieurs années.
4: Un groupe d'élèves qui regarde une photo d'une femme sur Internet et qui argumente sur son physique en tenant des propos du style « Oh, elle est bonne, cette pute, je la baiserai bien ».
5: Quand on était au bar, encore un petit groupe d'hommes qui, dès qu'une femme, une fille passe devant eux, des remarques « Celle-là, je la baiserai bien », rentrerait bien dans mon tableau de chasse. C'est des actes et des paroles qui sont absolument inacceptables, qui nous dégoûtent, qui nous provoquent énormément de colère.
0: Un rassemblement qui se termine par une prise de parole pour sensibiliser tous les passants.
6: Nous voulons les mêmes salaires, oui, la même sécurité, oui, la même justice, oui, car sans nous, le monde s'arrête.
7: Oui. Oui. Le reportage signé Anne-Natacha Bouillon. Le thermomètre qui va grimper cet après-midi.
8: Oui, on est parti sur des valeurs déjà plutôt douces ce matin. On doit ça aux nuages qui nous accompagnent au réveil sur l'Auvergne. 13 à 15 degrés en moyenne en pleine avec cette couverture nuageuse qui va peu à peu se fragmenter pour laisser passer les éclaircies cet après-midi. Soleil très très généreux. Hein. Grand ciel bleu et des nuages simplement là pour apporter un petit peu de diversité dans le ciel. Les températures maximales sont d'un très bon niveau pour la saison. 21 degrés à Moulins et Montluçon, 22 à Vichy, 23 cet après-midi, ressenti 27 degrés sous l'influence du soleil. À Clermont et Rion, par exemple, il fera 22 à Thiers, 20 degrés à Ambert ainsi qu'à Saint-Flour et 21 degrés cet après-midi pour Aurillac, mais aussi Brioude. Demain sera incontestablement la journée la plus douce de la semaine avec l'après-midi jusqu'à 24 à 25 sur les cartes de Météo France. C'est pas mal aussi pour vendredi et pour votre week-end. Météo France annonce une très nette dégradation. Alors de la pluie, il en faut, il y en aura, mais c'est surtout les températures qui vont chuter. Et là, ça sent vraiment l'arrivée de l'automne avec 3 à 6 le matin, 9 à 12, pas plus, l'après-midi.
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8: 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Voici Juju. Julien Clerc, qu'on écoute avec plaisir sur Ici Pays d'Auvergne pour chanter ce matin. C'est Hélène, 6h36. Bonjour tout le monde.

0: 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C'était Julien Clerc sur Récit Pays d'Auvergne, il est 7h20.
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0: À partir de ce moment précis, où vous venez peut-être de vous lever d'ailleurs, bienvenue autour de la table d'ici matin. Le studio commence à se garnir. Pierre Fabin dans 3 minutes pour ses conseils veto. On va parler des restes. Vous savez que c'est un gros sujet ça, les restes qu'on donne à table des fois discrets comme ça au toutou. Là. Tiens, prends, dis rien à maman. Hein. Pierre nous dira que c'est pas toujours bon, faut faire attention. Lucie Agostinho va arriver pour rejoindre l'équipe jusqu'à 9h avec tout à l'heure sous le bras les 3 plus ici matin, vos 3 petites infos pratiques du jour. Et puis l'humour en tube, c'est avec Fred Ballard, 6h58. Tout à l'heure, on s'intéressera évidemment de très près à ce qui se passe quand on va au restaurant. Est-ce que quand on va dans un restaurant un peu guindé, un peu chic, mm-hmm. Vous voyez le genre,
3: ouais.
0: Est-ce qu'on peut se marrer quoi? Ou alors est-ce qu'on est vraiment...
3: Il faut se tenir vraiment
0: au cordeau. La question. Les humoristes ont leur avis là-dessus, c'est dans un gros quart d'heure. D'abord, un petit peu de sport, Delphine Marion, avec un premier marathon à Vichy.
3: Oui, la ville qui continue décidément de s'afficher comme une véritable capitale du sport, avec un premier marathon en mars prochain, qui affiche déjà presque complet en seulement quelques jours côté inscription. Preuve que la demande est bien là, il est organisé par les foulées vichysoises, qui connaissent déjà de gros succès avec leurs courses ces dernières années. Mais là, la création de ce marathon, ça va faire rentrer les foulées vichysoises dans une nouvelle dimension, Evan Le Bastard.
4: Après bientôt 30 ans d'existence, les foulées vichysoises ont eu envie de monter en puissance avec cette nouvelle distance. Patrick Chasseau est le président du RC Vichy Athlétisme et l'organisateur des foulées vichysoises. Il explique pourquoi un marathon.
5: Nous sommes tous organisateurs des coureurs à pied, déjà à la base. Pour nous, organisateurs d'un 10 km et d'un semi-marathon, il fallait bien qu'un jour ou l'autre, l'histoire se termine par un... Enfin, si tant est qu'elle doit se terminer, qu'elle passe en tout cas par cette case marathon. Parce que pour tout coureur à pied, ça reste quand même un graal, hein, la cerise sur le gâteau, l'objectif ultime, courir un marathon. On avait très très envie d'aller sur ce sujet-là.
4: Et au-delà même des inscriptions qui sont allées très vite, l'engouement s'est vu tout de suite, explique l'organisateur.
5: Dès qu'on a commencer un petit peu à parler autour de nous de cette éventualité-là, l'engouement que ça a créé derrière, le fait même de faire cette proposition, de faire part de cette envie à notre municipalité, ça a tout de suite créé quelque chose de très fort. Ce mot marathon change tout. Voilà, ça change tout. On parle d'un 10 km, on parle d'un semi-marathon. Très bien, ça a super bien marché d'ailleurs, on est très contents. Mais dès que vous utilisez ce terme marathon, eh ben, vous changez tout.
4: Et passer au marathon, c'est aussi changer d'échelle pour les organisateurs, avec une très grosse exigence du côté des participants, remarque Patrick Chasseau.
5: Les coureurs aujourd'hui sont très sollicitants, c'est-à-dire qu'ils sont dans la demande, mais ils ont envie de courir dans un espace qui leur permette aussi de prendre du plaisir. Hein. Donc il faut trouver un bel espace, un bel environnement, il faut trouver quelque chose qui soit performant aussi en même temps, et je pense qu'on a, j'ai même la certitude qu'on a tout ce qu'il faut hein, pour cocher toutes ces cases.
4: Et pour l'organisateur, pas de doute, Vichy est un superbe écrin pour faire un grand marathon.
3: Il reste à peine quelques dizaines de dossards disponibles pour ce marathon, le 10 km et le semi-marathon affiche déjà complet.
0: 6h43.
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0: Avec chaque jour à cette même heure, les conseils gratuits de notre vétérinaire Pierre Fabin qui s'installe en studio. Pierre, on va parler des chiens ce matin. Les chiens qui nous supplient souvent à table avec les grands yeux tristes comme ils savent si bien les faire. Est-ce qu'on peut craquer et leur donner nos restes sans les empoisonner et mettre leur santé en danger?
9: Alors, il faut savoir que l'ingestion d'aliments interdits, pour eux, c'est l'une des urgences les plus fréquentes dans mon service. Avant même de parler nourriture, la règle d'or, c'est de ne jamais rien donner quand vous êtes à table. Si vous craquez, votre chien associera la table à un distributeur et il va quémander sans cesse. Donner ses extras dans sa gamelle, loin des repas. Mais concernant les dangers, la liste est très longue. Il y a l'oignon, l'ail et l'échalote qui vont détruire leurs globules rouges, mais aussi le chocolat, les raisins qui foudroient les reins, l'avocat ou encore les noix de macadamia. Et l'autre immense danger, c'est le gras. Oubliez le gros morceau de fromage ou les restes de raclette. Une surcharge de gras provoque des pancréatites aiguës, des maladies du pancréas extrêmement douloureuses qui nécessitent des jours d'hospitalisation sous perfusion.
0: Oui, mais il y a quand même certains aliments du frigo qu'on peut partager avec eux en toute sécurité, histoire de leur faire un petit peu plaisir, Pierre.
9: Eh bien sûr, ouais. On peut agrémenter leur gamelle, mais en choisissant des ingrédients bruts, sans assaisonnement. Les légumes verts sont vos meilleurs amis. Les haricots verts bien cuits ou les cubes de courgettes cuits à l'eau. C'est fantastique. C'est plein d'eau, de fibres. Ça remplit l'estomac d'un chien et ça ne contient aucune calorie. C'est la meilleure astuce pour faire maigrir un animal sans l'affamer. Côté viande, vous pouvez donner un bout de blanc de poulet à condition qu'il soit cuit à l'eau ou grillé sans matière grasse et sans sel. Un petit dé de poulet nature ou une simple rondelle de carottes crues peut le rendre tout aussi fou de joie qu'un bout de saucisson.
0: Ouais, et pour les os, on donne traditionnellement la carcasse ou les os de poulet rôti du dimanche à son chien. Est-ce que ça, c'est une bonne idée?
9: Eh ben, c'est une idée terrible qui tue les chiens tous les dimanches. Soyons clairs, ne donnez jamais un os cuit à votre animal. La cuisson modifie la structure de l'os et au lieu de broyer sous la dent, les os de poulet ou de côtelettes cuits vont se casser en formant des longues échardes pointues comme des aiguilles. Et en avalant ça, votre chien risque une perforation de l'estomac ou de l'intestin et une infection mortelle. Les seuls os tolérés, ce sont les gros os crus et charnus comme les os à moelle de bœuf qui sont trop gros pour être avalés. Mais pour vos plats mijotés ou rôtis, la carcasse va directement à la poubelle.
0: Bon, faites attention à ça, hein, évidemment. Merci Pierre. À demain. Your Song, il y a deux superbes chansons qui portent ce titre. Il y a la version Elton John, elle est magnifique. On l'écoutera peut-être un peu plus tard. Là, c'est la version Billy Paul que je vous ai choisie. 6h47 dans Ici Matin, bienvenue.

0: plaisir d'écouter Billy Paul ce matin, 6h51 sur ici Pays d'Auvergne. Plaisir d'écouter Billy Paul, plaisir d'accueillir Lucie Agostinho aussi, tout ça est dingue.
1: Qui arrive à petits pas, bonjour, bonjour.
0: Bonjour Lucie, vous allez bien?
1: Bonjour Mathieu, bonjour à tous. Bonjour. Oui.
2: Qu'est-ce que vous avez fait de votre belle voix de lundi matin?
1: Ça va mieux, n'est-ce pas?
0: Bah oui, ça va mieux.
1: Il y a moins de chat dans la gorge.
0: On veut un remède.
1: Le chat n'est pas là pour l'instant.
0: Ce que je disais, moi, c'est souvent un rhume, vous le soignez pas, ça dure une semaine, vous le soignez, ça dure 7 jours. Mais vous, c'est parti vachement vite. Comment vous avez fait ça?
1: Je sais pas, j'ai une hygiène de vie irréprochable. Ce qui est totalement faux. Mais.
0: Vous l'avez dit avec un aplomb, c'était dingue. Allez, on y va pour les 3 plus ici matin. 3 infos pratiques, locales, utiles et sympas tous les matins avec Lucie. Un débat sur l'investissement immobilier. Un petit peu de musique arabo-andalouse ce matin. Et puis les ballerines de Billy Elliott.
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0: Pardon monsieur.
1: Et on commence effectivement avec cette info qui va intéresser celles et ceux qui rêvent d'avoir un nid bien à eux. Une maison ou un appartement qui deviendra la maison familiale. Un rêve partagé par beaucoup et réalisé par un certain nombre, hein, puisqu'en France, environ 57% des Français sont propriétaires. On note tout de même une très légère baisse par rapport à l'an dernier. Nous étions à 57,2, nous sommes à présent à 57. C'est l'objet d'un débat par l'association Typographie, qui invite Bruno Rennes. Il est architecte clermontois, il est membre du Conseil national de l'Ordre des architectes, pour un entretien sur ce thème, un entretien qui aura lieu le mardi 27 octobre à 18h à la librairie Les Volcans, nos voisins, donc ici à Clermont-Ferrand, c'est boulevard François Mitterrand, donc à Clermont, et c'est totalement gratuit, retenez la date, le 27 octobre prochain. Et puis j'ai choisi ce matin de vous faire voyager. Connaissez-vous Siwan, Mounia Siwan. Écoutez cette musique. Et
0: sympa.
1: Cette voix chaude et un brin timide que l'on va entendre là dans un court instant. Écoutez ça. C'est un projet arabo-andalou, un univers captivant qui est né ici, en résidence à Roya, où on retrouve non seulement la tradition musicale, mais aussi le jazz d'aujourd'hui. Rendez-vous le 7 novembre prochain à partir de 20h30 pour découvrir non seulement la voix, mais bien évidemment Mounia. Elle sera accompagnée par le guitariste Stani Jardel, le bassiste Vincent Domergue et le batteur Vim Zamzouré. C'est un univers captivant. C'est une vraie invitation au voyage avec un répertoire qui raconte l'histoire d'une musique, de cette musique façonnée par le métissage culturel. Et puis mon dernier choix se porte sur Billy Elliott, une ode à la tolérance. Vous connaissez ce film évidemment qui date de 2011, l'histoire de ce gamin qui a 11 ans, qui délaisse ses gants de boxe pour des ballerines. D'ailleurs l'interprétation de Jamie Bell a été saluée, décrite comme frisant la perfection. Et bien vous aurez l'occasion le 14 octobre, soit ce soir à 20h, de découvrir à nouveau, de revoir Billy Elliott sur grand écran. C'est au Capitole. Allez, on se met en condition, écoutez.
5: Et les bras bien souples.
1: On lève les bras. Se tient bien droit.
0: Oui, pardon, excusez-moi.
1: Oui, non, mais je vois que vous êtes mauvais élève. Billy Elliott, donc, c'est ce soir, je le rappelle, c'est au cinéma Capitole.
0: Merci Lucie. 7h05, c'est l'humour en tube qu'on vous prépare avec Fred Ballard pour vous donner le sourire ce matin. Et ce sera après Tandem, un bon tube de Vanessa Paradis.

0: Vanessa Paradis, Tandem sur ICI Pays d'Auvergne.
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0: Et l'humour en tube avec Fred Ballard et ses humoristes. On se demande ce matin si on a vraiment le droit de se marrer dans un resto chic.
11: J'arrive, le serveur, il me regarde avec le menton. Vous avez réservé. Il me fait douter. On est quel jour, merde.
12: Ah oui, c'est vrai que le ton sur lequel est prononcé le fameux « vous avez réservé » peut faire paniquer tout client qui n'a pas l'habitude de réserver dans un restaurant. On ne réserve pas les pizzerias du coin, mais quand Haroun réserve, c'est pas pour de rire.
11: On me donne les menus, et moi je suis là, ça fait 2 mois que j'ai réservé, j'ai fait une étude de marché sur les restos alentours, je connais le menu par cœur. Je sais que je veux les menus découverts, celui à 49 euros. D'accord, je veux le menu découvert, c'est sûr, mais je regarde quand même au cas où il y en a un moins cher. Genre, peut-être le menu déjà découvert, tu vois.
12: En voilà une idée qu'elle est bonne pour nos amis restaurateurs. Le menu pas encore découvert, celui qui te permet de découvrir un restaurant sans te mettre à découvert. C'est sûr que ça marcherait, hein, ce qui n'est pas le cas de tous les restos.
13: Et qu'est-ce qui se passe quand ton restaurant ne marche pas ? Eh ben, t'as Philippe Etchebest de l'émission Cauchemar en cuisine. Tu débarques chez toi pour dire que t'es qu'une merde, qu'il faut que tu te sortes les doigts du cul et que même gratos, les clodos viendraient pas manger chez toi. Ah bah le mec, il arrive chez toi et tu sais pas, il est vénère à mort. En cuisine, les mecs sont tous assoufflés dans des sacs.
12: Ah bah oui, on croit toujours que c'est les clients les plus à plaindre hein, quand le resto n'est pas au niveau, mais ça c'était avant. Avant qu'un meilleur ouvrier de France croisé rugbyman Pitbull ne fasse irruption dans les cuisines pour faire pleurer les cuistots et faire cauchemarrer la France entière. Merci Philippe.
0: Et merci Fred Ballard. Le restaurant est-il devenu un luxe? Eh bien, c'est la question qu'on vous pose ce matin et c'est notre dossier du jour tout à l'heure à partir de 9h. Ici, c'est vous et Guillaume Claveau. Pour réagir à tout moment, dès maintenant, on vous ouvre le 04 73 34 2000 par téléphone ou bien sur WhatsApp. Message écrit ou message vocal pour réagir.
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0: Bonjour chez vous, bienvenue chez nous sur Ici Pays d'Auvergne, il est 7h.
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0: Le journal, c'est avec Delphine Marion Boule.
15: La mobilisation lycéenne rassemble toujours des milliers de personnes en Auvergne, avec hier plusieurs manifestations dans les principales villes, Montluçon, Moulins, Vichy et bien sûr la capitale auvergnate, Clermont-Ferrand. Pour l'acte 5 de la mobilisation des lycéens, le cortège a réuni entre 3000 personnes selon les syndicats et 1300 selon la police. Un défilé dans le calme entre la place de Lille et la place de Jode, dans le cortège des lycéens, des enseignants, mais aussi des étudiants comme Lucas, solidaire du mouvement lycéen depuis le début.
16: Il y a une convergence des luttes qui fait que bah justement on est avec eux, on les soutient, mais nous aussi on a des choses à revendiquer. Au niveau des salles, etc., c'est pas possible. On crève de chaud, souvent en TD, on n'a pas assez de place pour les TD, on est 40 par TD, et en fait du coup on est tout autant légitime qu'eux. Et eux aussi sont encore plus légitimes que nous parce que actuellement c'est grâce à eux qu'il y a tellement de monde qui est dehors et on les remercie de tout notre cœur et on espère que ça va continuer. Et en tout cas nous on a envie de faire changer les choses et avant les élections en tout cas on pense que ça passera par la rue.
15: Alors, grand reportage dans le cortège de cet acte 5 de la mobilisation des lycéens, c'est à découvrir dans l'info d'ici à 7h30. Un peu plus tard, notre rassemblement a eu lieu place de Jode, manifestation à l'appel de World with Women. C'est un jeune collectif international lancé en début d'année. années. Une centaine de personnes s'est réunie pour réclamer l'égalité entre hommes et femmes, une mixité pure et simple. Des sanctions réelles appliquées face aux actes et propos sexistes. Rassemblement très symbolique puisque c'est hier que les députés se prononçaient sur la loi intégrale contre les violences sexistes et sexuelles. Hélène Estaria a rejoint ce collectif à Clermont-Ferrand. Elle a créé Fairplay qui tente de réinsérer les femmes en grande précarité.
7: À travail égal, on gagne 22% de moins. Autour des tables des décisions économiques, politiques et les traités de paix, on est absente de ces décisions. Et quand on voit le climat économique, géopolitique aujourd'hui, on se dit peut-être qu'il y a une solution inexploitée, c'est-à-dire les femmes. L'ONU a prouvé que quand les femmes étaient autour de la table des décisions, notamment autour des tables pour la paix, les traités sont signés plus vite et la paix dure plus longtemps. Du côté des hommes, c'est plutôt l'économie, la finance, le pouvoir. Et on a laissé aux femmes le soin d'élever les enfants, de s'occuper des malades, des personnes âgées, etc. Ça crée forcément un déséquilibre.
14: Vous-même, vous avez subi des réflexions sexistes ?
7: Oui, je suis ingénieure de formation pour être directrice d'un entrepôt logistique. Pendant l'entretien d'embauche, ils m'ont posé la question si j'avais des enfants et quel était mon mode de garde. J'avoue que j'ai été frappée qu'on puisse me poser cette question. Ça me semble tout à fait inacceptable.
14: Résultat de cet entretien ?
7: Eh bien, ils ont choisi un homme.
15: Propos recueillis par Anne-Natacha Bouillon. Et hier donc, l'Assemblée nationale a adopté à l'unanimité la loi dite intégrale contre les violences sexistes et sexuelles. 503 voix pour, 0 contre. Le texte va désormais prendre la direction du Sénat. Plus conservateur, il pourrait détricoter certaines mesures. Et puis aujourd'hui, autre manifestation. Les retraités sont invités à manifester pour défendre les retraites de l'Argirc Arco. C'est les retraites complémentaires du privé. Le conseil d'administration se réunit aujourd'hui et doit acter ou non une revalorisation annuelle. En Haute-Loire, CGT et FSU appellent à se mobiliser devant le MEDEF au Puy à 11h tout à l'heure.
0: Et les députés qui se penchent aussi sur le budget en ce moment et les économies voulues par le gouvernement.
15: Des économies qui inquiètent l'UDAF, l'Union départementale des associations familiales dans le Puy-de-Dôme. Elle a publié son baromètre et le constat est sans surprise, sans appel. Les familles, comme nous tous, peinent en ce moment à boucler les fins de mois. L'heure est à la débrouille et ce chiffre, 7 parents sur 10 dans le Puy-de-Dôme renoncent d'ores et déjà à avoir un enfant supplémentaire. Les coupes annoncées dans les politiques familiales ne vont rien arranger, souligne Jean-Philippe Valla, directeur des politiques familiales à l'UDAF.
17: On comprend bien la pression de la dette, du déficit, mais c'est vrai que les familles vont être durement ponctionnées, à la fois par des diminutions prévisibles sur leurs aides, gel des prestations familiales qui est annoncé, allocation de rentrée scolaire qui serait réduite, ce qui nous inquiète quand même beaucoup, parce que c'est une prestation qui est importante, en particulier pour les familles modestes, et puis d'une façon plus technique, mais presque plus inquiétante pour nous, des transferts aux dépens de la branche famille, et au profit de la branche maladie ou de la branche vieillesse, qui est vraiment prendre acte du vieillissement de la société, mais sans avoir cette démarche de dire conservons les moyens pour aider les familles avec enfants. Donc c'est quelque chose qui, même pour l'avenir, est presque plus inquiétant que les baisses de dépenses qui sont annoncées pour l'année prochaine.
15: Le budget des familles, on va en parler avec la présidente de l'Union départementale des associations familiales du Puy-de-Dôme. Elle sera notre invitée à 8h moins le quart tout à l'heure.
0: Il avait sur lui héroïne, cocaïne et cannabis.
15: Un jeune de 19 ans a été déféré hier après-midi au tribunal de Clermont-Ferrand. Il a été arrêté près d'un point de deal dimanche soir rue de Chanturgue alors qu'il tentait de prendre la fuite à trottinette. Sur lui ont été retrouvés près de 100 grammes d'héroïne, plus de 70 grammes de cocaïne, mais également du cannabis et plus de 500 euros en argent liquide. Une question ce matin, qui en veut à la buvette du Moulin Isère Football ? Elle a été visée par un début d'incendie dans le week-end, dans la nuit de samedi à dimanche, et rebelote dans la nuit de lundi à mardi. On a mis le feu à l'une des poubelles. Le feu s'est ensuite propagé à l'annexe de la buvette. À l'intérieur, tout était sans dessus dessous. Le club est en train de faire l'inventaire pour voir ce qui a été volé.
0: 7h06 sur ICI Pays d'Auvergne. La colère commence à monter du côté des supporters de l'ASM.
15: Alors que l'équipe pointe à la 11e place au classement, loin du top 6 visé, la défaite à la maison d'un petit point face à Bordeaux le week-end dernier a bien du mal à passer. Surtout que le coach Christophe Urios avait fait de l'invincibilité à domicile l'un des objectifs de la saison. C'est donc raté. Et alors que l'ASM s'apprête à démarrer son parcours en Coupe d'Europe face à l'une des meilleures équipes, le Leinster. Hier, une cinquantaine de supporters a assisté à l'entraînement ouvert au public. Pour Rémi, l'urgence est là. Si ça ne gagne pas, surtout si ça ne gagne pas à Vannes dans 15 jours et dans 3 semaines à la maison contre le Racing, il faudra faire du changement.

0: peu compliqué. Et si ça continue comme ça, je pense que la saison risque d'être très très compliquée.
1: Un propos recueilli par Kevin Baudreau. Et puis en volley féminin, les Panthères de Chamalières se sont inclinées hier soir face à Bordeaux sur le score de 3-7-1. Malgré les efforts, elles n'ont pas réussi à inverser la tendance. Prochain match, c'est un déplacement chez Mulhouse samedi prochain.
2: 7h08 sur ICI Pays d'Auvergne. Lucie, regardons la météo du jour. Plutôt sympa.
3: Oui, plutôt sympa, effectivement. Nous sommes toujours dans la douceur ce matin. Ce sont des nombres à deux chiffres partout. Nous avons 10 degrés du côté de Ravel, au pied du château, par exemple. Nous avons déjà 17 du côté de Montbeugny. Montbeugny, c'est pas très loin de Moulins, dans l'Allier. 15 à Clermont-Ferrand, 14 sur Ambert. Nous avons 11 degrés sur Marcenat ou Chastré. Des températures qui vont atteindre les mêmes niveaux que celles d'hier, jusqu'à 22 degrés en plaine, de 19 à 22. Et si vous êtes donc plutôt en montagne, du côté de Chastré, par exemple, ce sera du 20 degrés, entre 17 et 20 degrés sur les Dômes et le Sancy. Côté ciel, pour l'instant, c'est un ciel noir et c'est un ciel bien, bien couvert ce matin, avec même quelques brumes et brouillards. Restez attentifs si vous devez prendre le volant sur certains secteurs. Brumes et brouillards signalés dans le Cézallier, par exemple. Ailleurs, donc, c'est un ciel bien couvert qui va se découvrir un petit peu au fil de la journée avec le soleil qui va finir par dominer en cours d'après-midi. Côté route, nous avons un trafic qui s'écoule bien. Je vous rappelle que vous avez la possibilité de télécharger l'application InfoRoute 63, ouais, sur laquelle vous pouvez visualiser les webcams de notre région et voir ainsi en temps réel et en direct l'état de nos routes. Pour l'instant, tout va bien, ça roule sans difficulté.
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2: C'est peut-être un petit peu dur ce matin. Alors c'est pas grave parce que côté musique, j'ai une pépite, j'ai un cadeau, écoutez. Incroyable tube de l'année 1981, c'est Electric Light Orchestra, Last Train to London, uniquement dans ICI Matin.

0: Last Train to London, ou si en Auvergne on n'est pas jaloux parce qu'on a le Clermont-Paris, c'est Late Train to Paris des fois. Il est 7h14 sur ICI Pays d'Auvergne. Et à propos de musique, là, oui, comme ça là, on écoute des bons tubes. Lucie, si vous deviez choisir une chanson qu'on écouterait ce matin, vous diriez quoi?
1: Alors, moi c'est ma période Céline Dion,
0: ouais, hein,
1: et ah, Pour que tu m'aimes encore.
0: Oh, super.
1: C'est magique.
0: Alors si je pouvais choisir un disque à écouter ce matin, j'aurais bien envie qu'on se fasse Falco. Si je vous en parle, en fait c'est parce que vous, vous pouvez choisir la musique également qu'on écoute sur ICI Pays d'Auvergne. Vous pouvez devenir des auditeurs programmateurs grâce à Ebili Mazoyer, son émission Décibel le soir entre 19h et 20h. Tous les dimanches, elle diffuse les chansons préférées des auditeurs et vous nous expliquez pourquoi vous avez choisi tel ou tel tube. Pour ce faire, pour participer, vous envoyez un mail dès maintenant à l'adresse decibel@radiofrance.com, decibel@radiofrance.com, et puis ensuite l'équipe de l'émission vous contactera pour en savoir un petit peu plus. Si votre chanson préférée, par exemple, c'est le nouveau Vianney,
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0: Eh ben, j'ai une bonne nouvelle, on va l'écouter dans la prochaine demi-heure. C'est D'or et d'Étain Vianney qui arrive dans 10 minutes.
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0: Non, je suis rentré et j'arrive avec David Ossiou et son regard sur l'actu après ceci.
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0: Il est 7h16. Dans mon œil, David Ossiou, ce matin, une nouvelle version des Misérables qui sort aujourd'hui au cinéma avec Vincent Lindon. Un roman publié il y a 164 ans et pourtant toujours aussi moderne.
7: Mais oui, Les Misérables, c'est le livre que tous les Français connaissent sans nécessairement l'avoir ouvert. Tout le monde peut raconter brièvement l'histoire, non? Jean Valjean, Cosette, Gavroche, les Thénardier. Bizarrement, ce monument de notre littérature ne figure plus parmi les œuvres imposées au bac de français. Même le réalisateur du film n'en avait lu que 300 pages à l'école et il a découvert l'intégralité du roman pendant le confinement. Alors qu'à sa sortie, en 1862, Les Misérables, c'était un peu le Harry Potter de l'époque. Un succès phénoménal. Des ouvriers se cotisaient pour acheter un exemplaire, le lisaient à tour de rôle et puis tiraient au sort celui qui pourrait le garder. Un siècle et demi plus tard, ce roman reste d'une étonnante modernité. La pauvreté, l'injustice, les inégalités. Dans le film, il y a cet insurgé qui crie à la foule
8: « Parce que la République, c'est vous !»
7: Ça vous rappelle pas quelque chose, ça? Et la fameuse scène des barricades, elle aurait presque pu se retrouver ces derniers jours dans nos infos, comme avec les lycéens mobilisés pour leurs conditions d'études. D'ailleurs, sur les pancartes des ados, il y a des phrases comme « à trop vouloir l'ordre, on finit par engendrer le chaos ». Ça, c'est Jean Valjean qui dit ça dans Les Misérables. Les époques sont différentes, bien sûr, mais les questions que posait Victor Hugo sont toujours là. Alors, si vous n'avez jamais eu le courage de lire Les Misérables, il vous reste le cinéma, près de 3h avec Vincent Lindon. C'est long, mais c'est toujours moins que les 1700 pages du roman.
0: Ça, c'est sûr. Merci, David. 7h18. Les températures chez vous, eh ben on y jette un œil maintenant grâce à la page Facebook ICI Pays d'Auvergne. Et à vous, Lucie.
1: Et à nos auditeurs, bien sûr, qui nous écrivent chaque jour sur cette page qui leur est dédiée. Nous avons Joël qui nous écrit de Gelles et nous annonce du brouillard sur Gelles avec 13 degrés. Nous avons Didier également. Didier, lui, est à Saint-Éloi-les-Mines où il a actuellement 14 degrés sous un ciel couvert. Le ciel couvert est un point commun à toutes les communes de notre région. Ou quasiment ce matin, nous avons Pascal et 14 degrés à Saint-Gervais d'Auvergne, et puis Christiane, et puis nous embrassons également Sonia et son 16 degrés du côté de Beaumont ce matin.
0: Tout de suite, on joue. 04 73 34 2000 pour gagner vos cadeaux. ICI Pays d'Auvergne, il y a des places de spectacle dans les mains maintenant, on va vous les remettre. Joli rendez-vous qui aura lieu en novembre, Lucie.
1: Effectivement, on vous invite à une comédie musicale inédite en France. C'est un vrai bijou d'humour et de finesse sur l'amour, sur le couple, sur la solitude en plein cœur de la vie moderne. Nous allons vous inviter à découvrir la compagnie, la co comédie musicale compagnie. Voilà. Dans cet ordre-là, c'est mieux. C'est à la Maison de la Culture, donc de Clermont-Ferrand, le 20 novembre prochain à 20h.
0: Super rendez-vous. Hier, on a offert des places déjà dans ici matin. Il y a eu beaucoup d'appels, donc on n'a pas pu contenter tout le monde. On remet le couvert. Aujourd'hui, évidemment, je vous propose de jouer avec une autre comédie musicale dont les chansons sont assez connues. D'ailleurs, vous devez retrouver la comédie musicale dont il s'agit. On est à peu près 20 ans en arrière avec ce titre-là. Oula, on fronce les yeux devant moi. Qu'est-ce que c'est que ça? Écoutez.
1: Et là, le téléphone devrait déjà commencer à sonner.
0: Alors, je ne demande pas qui chante. Parce que ça, je vais vous le dire, c'est Christophe Maé. Je demande le nom de cette comédie musicale dont est extraite ce titre. 04 73 34 2000. C'est quoi cette comédie musicale en 2005? Faites vos propositions. Priscilla vous accueille, ça vaut le coup. On vous invite à la Maison de la Culture de Clermont le 20 novembre prochain pour une très belle comédie musicale. Elle s'appelle Company. C'est une ambiance un peu à l'américaine, mais très ancrée dans notre époque. Et c'est surtout inédit. Donc c'est à découvrir de toute urgence. Bien et comme promis, d'or et d'étain. Et puis l'un ou l'une d'entre vous sur l'antenne d'ici Pays d'Auvergne dans 3 minutes.

0: Dors et d'Étain, la nouvelle chanson de Vianney. Il sera en concert, Vianney, au Zénith d'Auvergne le 2 octobre 2027. C'est pas tout de suite, mais les billets sont déjà en vente. Bonjour Christiane.
1: Bonjour.
2: Bonjour Christiane, qui nous appelle de Cournon d'Auvergne.
1: C'est ça.
0: Comment allez-vous Christiane?
1: Oh, très bien, ma foi.
0: C'est mercredi, aujourd'hui on peut faire tout ce qu'on veut. Vous allez faire quoi?
1: Exactement. Mais moi, je fais ce que je veux tous les jours.
0: Je vois. Alors, qu'est-ce que vous aimez faire? Comment vous occupez cette retraite, Christiane?
1: Oh là là, je l'occupe beaucoup. Je joue à la belote.
0: Ouais.
1: Je fais partie d'une chorale à Meusel.
2: Oui.
1: Donc, c'est très occupé.
0: Vous chantez quoi dans la chorale?
1: Ah, un peu de tout. On a fait un concert samedi dernier, on a eu beaucoup de monde, c'était super. Nous faisons des pièces musicales.
0: C'est quoi une pièce musicale?
1: Alors c'est moitié théâtre et moitié chorale.
0: C'est super sympa ça. Vous voilà. Avez une prochaine date à nous annoncer?
1: Oui, bien sûr. Alors le 21 novembre.
0: Ouais.
1: Et puis samedi prochain, donc le 23 novembre, ce sera à Dalé.
0: D'accord.
1: Et samedi là, on a un concert échange. Nous recevons les chorales de Beaumont-Environ. Et donc, il y a de nouveau un concert à Meusel.
0: Très bien.
1: Samedi.
2: Ce samedi. Oui.
0: On prend deux places avec Lucie au premier rang.
2: On prend note.
0: Christiane, on joue avec une chanson de Christophe Maé, il y a 20 ans, dans une comédie musicale. Dont je vous demande le titre de la comédie musicale.
1: Et le roi soleil.
0: Et le roi soleil, oui.
2: Bien sûr.
0: Et c'était Christophe Maé. Bon bah bravo Christiane.
2: Vous allez découvrir donc cette nouvelle comédie musicale, en tout cas inédite en France, qui date de plusieurs années, mais qui sera donc à la Maison de la Culture de Clermont le 20 novembre prochain. Bravo.
1: Merci bien.
0: Et bonne journée,
2: une
0: Christiane.
2: Très belle et journée et soirée donc le 20 novembre prochain.
1: Le 20 novembre. Merci bien.
2: On vous embrasse. Belle journée.
1: Au revoir. Merci. Bonne journée.
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0: 7h25, dans l'écho d'ici ce matin, on s'interroge sur l'intérêt du bois dans la construction, alors que le changement climatique et la flambée des prix des matériaux bouleversent nos choix économiques. Pour la 10e édition d'Habiter Bois, Jean-François Pugente a rencontré Jean-Pierre Maté. Il est prescripteur bois chez Fibois Aura à Lande.
5: Avec 18 250 logements bois construits en 2024, la région Aura est la première de France en nombre de maisons construites avec ce type de matériaux. Qu'il s'agisse de neuf, de rénovation ou d'agrandissement, Habiter Bois souligne le rôle central du bois dans l'architecture du quotidien et la transition écologique du logement. En résumé pour Jean-Pierre Maté, le bois n'a pas dit son dernier mot.
6: Ah non, loin de là. On est plutôt en plein développement. On retrouve aujourd'hui notamment des grands ensembles qui, il y a encore 5 ou 6 ans en arrière, n'étaient pas du tout construits en bois. On peut prendre l'exemple du lycée Gergovie, par exemple, 17 000 m2, qui ont construit totalement en bois et paille, avec une isolation en paille. C'est à peu près 16 000 bottes de paille qui ont été prises d'ailleurs auprès d'un paysan local qui est à Saint-Laure, en plaine de Limagne.
5: Alors face aux défis climatiques, le bois peut apporter des réponses concrètes aujourd'hui?
6: Ah oui, totalement. Déjà d'une part, parce qu'il permet en fait de capter le CO2 qu'on a en trop dans notre atmosphère et qui est responsable de l'accroissement de l'effet de serre et donc du réchauffement climatique. Le prélever en forêt et l'utiliser ensuite en construction, ça veut dire stocker pendant plusieurs dizaines d'années ce carbone qu'on aura prélevé dans l'atmosphère.
5: L'autre argument économique pour notre région, c'est que le bois, c'est une filière, c'est un gisement important en Auvergne.
6: Exactement, oui. Alors, j'ai pas les chiffres en Auvergne, mais en Auvergne-Rhône-Alpes, c'est à peu près 60 000 emplois, notamment des emplois qui sont situés en milieu rural, hein, proche des forêts. Hein. C'est en gros 1300 entreprises de travaux forestiers, par exemple, 300 scieries, donc les entreprises de transformation du bois. On est plutôt innovant en Auvergne. Je peux citer notamment l'usine Thébault LVL, qui est basé à Lande-sur-Alagnon, qui s'est installé il n'y a pas très longtemps, et qui va fabriquer un panneau technique qui ressemble à du contreplaqué et qui est utilisé en construction parce qu'il a des capacités de résistance mécanique qui sont très intéressantes. Et ce produit-là est fabriqué à partir de sapins d'Auvergne.
5: Alors, vous êtes, vous, prescripteur bois pour Fibois. C'est quoi le cœur de votre métier aujourd'hui?
6: On est basé sur d'abord la communication, faire connaître, en fait, le matériau bois et son usage dans la construction. Ensuite, la sensibilisation des acteurs, qu'ils soient particuliers, professionnels ou élus. Ça se fait par des événements qu'on organise, dont Habité Bois fait partie, par exemple. Ensuite, on accompagne ces acteurs-là. Donc, on apporte des conseils techniques tout au long du projet ou ponctuellement sur un projet de construction ou de rénovation. Et enfin, la formation continue. Donc ça concerne plus les professionnels, et notamment les architectes, les bureaux d'études, les économistes, enfin les acteurs de la maîtrise d'œuvre et de la maîtrise d'ouvrage.
0: Et pour connaître le programme des visites de la 10e édition d'Habité Bois en Auvergne-Rhône-Alpes, vous allez sur habitébois.fr. Le site propose un guide des professionnels qualifiés engagés dans l'utilisation des bois locaux issus de forêts gérées durablement. Merci Jean-François.
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0: Il est 7h30, les infos Delphine Marion.
17: 7 familles sur 10 interrogées dans le Puy-de-Dôme disent ne pas avoir les moyens d'assumer un enfant supplémentaire et renoncent. C'est le constat de l'UDAF, l'Union départementale des associations familiales. Chez nous, on en parle dans le journal de 8h, mais aussi avant cela, avec la présidente de l'UDAF. Elle sera notre invitée dans un quart d'heure. Avant ça, on revient sur le mouvement lycéen. C'était l'acte 5 hier, avec toujours des milliers de manifestants en Auvergne. Entre 1300 et 3000 personnes réunies à Clermont-Ferrand. Reportage dans le corps. C'est l'info d'ici et c'est à écouter avec Lauriane Navarre dans 2 minutes.
0: Tout de suite, il est 7h31, le tour d'horizon des infos en France et dans le monde. C'est le 90 secondes, Valentine Letesse.
18: Ne rien lâcher, les lycéens encore une fois par dizaines de milliers dans la rue hier, mais à la veille des vacances scolaires, ils appellent les étudiants et les salariés à prendre le relais à la convergence des luttes samedi, journée de mobilisation contre la vie chère. La bataille du budget a commencé à l'Assemblée et comme pour appuyer le gouvernement dans son projet d'économie, le FMI, le Fonds monétaire international, prévient ce matin, il faudra du temps à la France pour inspirer à nouveau l'entière confiance des marché. Directement visés par ces efforts, les retraités, ils sont 14 millions du privé à guetter la décision de l'Agirc-Arrco ce soir sur le pourcentage d'augmentation de leur pension complémentaire pour début novembre. Et sauf surprise, ce sera en dessous de l'inflation. Pas de retour en classe ce matin pour les collégiens d'Aubagne. 48 heures après les coups de feu tirés par un ado de 14 ans sur le principal et une professeure. L'enquête est désormais entre les mains du parquet antiterroriste. À la place des cours, des consultations avec des psychologues sont proposées. Près de la moitié des petits cours d'eau de France à sec, du jamais vu en 15 ans de suivi selon l'Office français de la biodiversité, quel que soit le mois de l'année, et toujours pas d'amélioration après ce mois de septembre. Le premier choc de la saison en Ligue des Champions pour le Paris Saint-Germain, opposé ce soir à Manchester City, leader du championnat anglais, quand Lille et Lens ont perdu leurs matchs respectifs hier soir.
17: Dans l'info d'ici, on revient sur la mobilisation lycéenne hier en Auvergne. C'était l'acte 5 du mouvement et si les blocus peinent à se mettre en place, les manifestations, elles, réunissent toujours des milliers de personnes chez nous. Des rassemblements hier à Moulins, Vichy, Montluçon, mais aussi à Clermont-Ferrand. Le cortège qui a défilé de la place de Lille à la place de Jode a réuni 3000 personnes selon les syndicats. 1300 d'après les forces de l'ordre. Manifestation dans le calme avec des lycéens bien sûr, mais également des étudiants ou encore des profs. Lauriane Navarre, vous nous emmenez dans la manif avec vous.
19: Et ça commence place de Lille grande boom revendicative avec les panneaux qui sont hissés.
20: Recyclez vos déchets, n'en faites pas des ministres. Ça fait aussi écho au ministre de l'Éducation qui nous a pas du tout écouté. Je suis étudiant en architecture, ouais. On a bloqué notre école jusqu'à vendredi. Bah, on s'identifie aux autres parce qu'on a tous été lycéens. Les lycéens d'aujourd'hui sont étudiants, donc ouais. Je pense qu'on va continuer, ouais. L'école, on est parti pour ça.
19: C'est parti, le cortège s'élance direction le centre-ville avec beaucoup de profs qui sont venus en soutien.
21: Aujourd'hui, on a notre banderole et on est quelques profs de français là dans le cortège.
19: Avec cette maxime qu'ils ont écrite sur une pancarte, soyez résolus à ne plus servir et vous voilà libre.
21: On a enseigné l'année dernière, c'est au programme, le discours de la servitude volontaire de la Boétie. Bah, je pense que les élèves qu'on juge parfois un peu inconséquents, bah, ils l'ont bien compris. Bien intégrés et aujourd'hui se battent pour des droits qui sont assez fondamentaux. Le droit à l'éducation est fondamental. Et cette jeunesse qui se lève, ben, je trouve ça beau, légitime et très fort. Et c'est pour ça aussi qu'on est là.
22: Aujourd'hui, on demande plusieurs milliards d'euros pour notre éducation, pour notre avenir au final. Je m'appelle Anouk, je suis en première, à Jeanne d'Arc en général. Et je pense que Parcoursup, c'est vraiment quelque chose sur lequel il faudrait travailler. On n'a eu aucune réponse là-dessus par rapport au gouvernement. Bah, la lutte, elle continuera pour des mois s'il faut, parce qu'on est vraiment là et on va se battre pour nos droits jusqu'au bout.
19: Il y a ceux qui regardent passer le cortège, comme cette dame-là qui prend en photo les lycéens.
23: Je trouve que c'est merveilleux ce mouvement. Enfin, la France se réveille. Surtout que c'est des revendications qui sont très anciennes. Le gouvernement à faire la sourde oreille, ça n'a pas de sens. Un jour ou l'autre, ça revient en boomerang dans la figure. Voilà. Et je souhaite que tous ces gens aillent voter et fassent le bon vote là dans quelques mois.
17: Reportage de Lauriane Havard et aujourd'hui un appel à bloquer le rectorat à Clermont circule sur les réseaux sociaux.
0: 7h35 sur ICI Pays d'Auvergne. La météo avec vous, Lucie.
2: C'est une belle journée, une sympathique journée d'automne qui nous attend. Côté température, c'est top, de la douceur. Les chaudières ne vont pas se déclencher ce matin. Nous avons de 11 à 16 degrés déjà ce matin, voire même 17 du côté de Montbeugny, près de Moulins. 13 degrés à Châteldon, 14 du côté de Gannat et 15 degrés pour Clermont-Ferrand, sous un ciel couvert. C'est peut-être aussi grâce à ce ciel couvert que ces températures sont si douces ce matin. Ciel couvert, quelques brumes, quelques bancs de brouillard ici et là. Mais le soleil qui va arriver, donc tout va bien. Les températures seront d'un bon niveau pour cet après-midi, de 19 à 22 degrés en pleine, avec une journée encore plus ensoleillée pour demain. Mais on aura l'occasion d'en parler. Côté route, nous avons un trafic qui s'écoule bien. Je n'ai pas d'aucune vigilance particulière à vous signaler sur la route, que ce soit sur les principales autoroutes, 75, à 89 ou encore à 71, pardon, donc en provenance du nord de Bourges par exemple. Tout va bien également du côté de Clermont, soyez vigilants.
0: Eh bien c'est tant mieux, continuez comme ça surtout, poursuivez vos efforts.
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0: Ici. 7h37. On écoute France Gall, ça vous va ?
2: Ah oui, avec plaisir.
0: Ça m'arrange, parce que sinon on aurait été bien embêtés. Tout de suite, débranche, et puis après on ira faire un tour au PAL. Nous y sommes depuis le début de la semaine avec les petits bougnats. Ce sont les élèves de notre région qui posent des questions à des spécialistes. On apprend plein de choses. C'est dans 4 minutes.

0: débranche. C'était France Galles, il est 7h41.
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0: On va faire un petit tour au restaurant, Lucie, ce matin.
3: Effectivement, nous allons évoquer le plaisir d'aller au restaurant, plutôt ce plaisir qu'on ne s'accorde plus par manque de moyens. Le resto est-il devenu un luxe pour vous? Vous pouvez réagir, nous rejoindre dès maintenant, si vous le souhaitez, via WhatsApp 04 73 34 2000. Nous sommes en plein sur la semaine du goût, hein, qui se déroule partout en France. Est-ce que c'est important pour vous d'aller au restaurant régulièrement? Est-ce que c'est une habitude dans la famille? Rejoignez-nous 04 73 34 2000. Je vous propose d'écouter un extrait qui va sans doute vous rappeler quelques souvenirs. Mathieu, c'est un film qui date de 1966 avec Louis de Funès. Écoutez.
4: Tout va bien?
5: Très bien, merci.
6: Quelle merveilleuse idée de nous avoir amené ici, cher ami.
5: Et c'est pas cher?
4: Vraiment?
5: Oh, pas cher du tout.
4: Combien?
5: 15 à 20 000 par personne.
4: Sans les 20?
5: Ah, ben bien entendu.
4: C'est donné.
0: Tu penses?
3: C'est donné, hein.
4: Pour le 4, s'il demande des digestifs, c'est pour moi. Et
3: pas cher.
4: Je ne demande pas.
0: Alors, si vous voulez.
3: Le grand restaurant avec Louis de Funès.
0: En parler avec nous dès maintenant. Nous, on ouvre nos réseaux. Hein, 04 73 34 2000 sur WhatsApp, par exemple. Vous nous dites ce que vous en pensez. Est-ce que vous privez un petit peu de restaurant aussi? Vous faites attention. Vous prenez pas forcément de dessert. Prenez pas les apéros. Pas trop d'extra. La carafe d'eau plutôt que l'eau minérale. Ce genre de choses. Moi, mon bon plan du moment, c'est alors les restos routiers. C'est
3: oui.
0: Bien les routiers. Alors,
3: et on mange bien en général.
7: Augmenté, hein. Mais ça,
0: ça a disparu beaucoup, surtout des paysages. On en voit de moins en moins des restos routiers, mais souvent,
3: c'était une bonne formule, économique et plutôt bon.
0: Souvent l'apéro est compris dans la formule.
3: En plus, ça peut aider.
0: 7h42. C'est l'heure des petits bougnats.
3: Effectivement, avec le parc d'attractions Le Pal, actuellement parc d'attractions et animalier unique en France, qui s'étend sur 50 hectares avec une trentaine d'attractions, avec entre 700 et 1000 animaux selon les périodes et trois spectacles. Aujourd'hui, on va s'intéresser à ces animaux qui semblent avoir revêtu leur pyjama.
8: Bonjour, je m'appelle Sacha, j'ai 10 ans, j'habite à Saint-Laure. Une question au passage, pourquoi les zèbres ont des rayures?
9: Allez, bonjour Sacha, super intéressante ta question. Et figure-toi que beaucoup de scientifiques se la sont posés pendant très longtemps. Alors aujourd'hui, grâce à la science, on a des réponses. Les rayures chez les zèbres, elles sont d'abord là pour repousser les insectes piqueurs, les ptans et les moustiques principalement. Et effectivement, ces insectes, ils ont besoin, pour se localiser, d'avoir principalement une couleur unie. Et c'est par exemple le cas sur la couleur des lacs, la couleur de la peau. C'est une couleur unie aux yeux de l'insecte. Ben, à l'inverse, les rayures, elles vont perturber le champ visuel de ces insectes et ils vont avoir finalement du mal à cibler leur proie, puisqu'ils vont être perturbés par ces rayures. Il y a une autre théorie qui a été avancée par les chercheurs, mais c'est pas incompatible à la première, c'est que ces rayures, eh bien, elles jouent un rôle finalement de régulateur de température. Parce qu'on sait que le noir attire la chaleur, le blanc repousse la chaleur, et donc selon certaines études, eh bien, il y a des micro-tourbillons qui se forment entre ces deux couleurs, et que ça pourrait refroidir finalement, tempérer un peu l'animal dans ces territoires où il vit, des territoires très chauds.
8: Ah, c'est une tenue de camouflage alors?
9: Alors effectivement, ça pourrait être une tenue de camouflage, mais aujourd'hui, cette piste-là, elle est beaucoup plus nuancée, parce que on sait très bien que les prédateurs de ces animaux, les grands félins, eh bien, ils possèdent un odorat et une ouïe extrêmement fine qui leur suffit à repérer ces zèbres.
8: Eh ben moi, il paraît que je suis un drôle de zèbre, c'est ce que me dit souvent mamie.
3: Mamie, elle a sans doute raison. Nicolas Gély, responsable zoologique du PAL, et puis ce petit Sacha, donc, qui avait revêtu son plus beau jogging, un beau jogging bleu marine. Il était très attentif lors de l'enregistrement au centre de loisirs de Saint-Laure. Demain, nous serons avec Gaëlle, qui, elle, s'intéresse à la partie botanique, puisque la végétation et les arbres choisis au PAL l'ont été avec soin. Rendez-vous demain à 7h40.
0: Merci, vieille branche.
3: Oh, bah, c'est gratuit.
0: C'était pour les arbres.
3: J'ai bien compris.
0: 7h45 sur Ici Pays d'Auvergne.
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0: Bon mercredi avec nous, il est 7h46. Les associations familiales s'inquiètent pour le budget des familles et on en parle avec votre invitée Delphine Marion Boule.
3: Et comme tout le monde, les familles souffrent de l'inflation, de la flambée des prix de l'énergie et les fins de mois sont difficiles au point même parfois de renoncer à un projet d'enfant. C'est le constat du baromètre de l'UNAF, l'Union Nationale de ces associations. Et on en parle nous ce matin avec la présidente de l'Union des associations familiales dans le Puy-de-Dôme, Christine Rullia. Bonjour.
12: Bonjour.
3: Des familles avec des enfants, des ados, même 0 à 19 ans, et l'inquiétude, elle grandit autour d'eux. C'est ce que pointe votre étude.
12: Oui, tout à fait. L'étude qui a été lancée par l'UNAF sur l'ensemble du territoire et sur les départements, notamment sur notre département, montre que les familles sont très inquiètes par le coût, justement, de prise en charge des enfants. Même si pour eux, c'est un plaisir d'avoir des enfants et de dépenser pour eux, on se rend compte que plus ils avancent en âge, plus les dépenses sont très importante, notamment pour les ados.
3: On parle beaucoup de pouvoir d'achat, vous le dites, les dépenses sont importantes. C'est d'ailleurs, et ce sera l'un des thèmes de la campagne présidentielle sans aucun doute, mais finalement, ce que montre aussi le baromètre, c'est que les familles préservent en tout cas ce pouvoir d'achat, même si ça représente 80% du budget au global.
12: Oui, tout à fait. Ce que je disais, c'est un plaisir pour les familles de dépenser pour leurs enfants, donc elles vont tout faire pour dépenser. Même, elles vont faire passer leurs dépenses personnelles après les dépenses qui sont pour les enfants.
3: C'est-à-dire des parents qui se sacrifient, qui arrêtent les loisirs.
12: Pour leurs enfants, parce que pour eux, c'est le plus important de dépenser pour leurs enfants, pour leur faire plaisir. Voilà, donc ils vont sacrifier des dépenses autres pour eux personnellement.
3: On rogne sur quoi, par exemple ?
12: On va rogner sur des sorties, par exemple, le restaurant. On va rogner sur peut-être des vêtements. Et puis ensuite, on va peut-être aussi avoir des moyens autres pour essayer de dépenser moins.
3: Des plans B, par exemple, ça veut des plans B comme seconde main.
12: Voilà, on va par exemple faire des achats de deuxième main. On va vendre des vêtements, des objets dont on ne se sert plus. En fait, des plans B, des moyens détournés pour essayer d'obtenir le maximum de choses avec les moyens, tout en gardant les dépenses principales pour les enfants.
3: Prendre plus de temps pour regarder, scruter, analyser les promotions, voilà, les promotions, magasins, voilà. Déstockage.
12: Et on constate que dans le Puy-de-Dôme, effectivement, c'est beaucoup plus important pour les parents d'aller voir les promotions, d'aller sur les sites de seconde main, de vendre des objets, et beaucoup plus dans le Puy-de-Dôme que sur le reste du territoire national. C'est ce qui a été constaté dans le cadre du baromètre des familles.
3: Comment ça s'explique ? Pourquoi le Puy-de-Dôme, on fait peut-être plus attention
12: Alors après, c'est vrai que le Puy-de-Dôme, il y a une grande partie qui est plus dans la ruralité que au niveau de la grande métropole.
3: Les dépenses sont peut-être plus importantes.
12: Il y a la mobilité qui est importante. En ruralité, on a besoin d'une voiture pour se déplacer et on voit le coût.
3: Le budget essence impacte le reste. Il y a ce chiffre qui interpelle. Justement, dans le Puy-de-Dôme, 7 parents sur 10 déclarent ne pas pouvoir se projeter sur un autre enfant. Ils expliquent que ça serait un plaisir d'en avoir un, mais juste financièrement, c'est juste pas possible.
12: Tout à fait. C'était l'enquête de l'année dernière, d'il y a 2 ans. C'était de faire le parallèle entre le désir d'enfant et la réalité. Et on s'est rendu compte que, effectivement, 7 parents sur 10 renonçaient à avoir un autre enfant. Pas uniquement pour des raisons financières, mais principalement pour des raisons financières, parce que c'était le coût du logement, le coût de l'éducation de l'enfant, les frais de garde et tout ça. Donc voilà, les parents effectivement renoncent à avoir un autre enfant pour des raisons financières.
3: Alors même qu'Emmanuel Macron lui défend ce qu'il appelle le réarmement démographique, il invite justement à procréer.
12: Oui, mais le résultat est là, c'est que effectivement, la plupart des parents trouvent que l'aide des pouvoirs publics est insuffisante.
13: Mais ça va pas s'arranger, a priori
12: non.
13: Votre président, on l'a entendu dans le journal de 7h au niveau national, alerte. Le budget est examiné en ce moment par les députés notamment, et ça vous inquiète, on imagine, parce qu'on parle de 50 milliards au moins d'économies au global dans le prochain budget.
12: Oui, tout à fait, ça nous inquiète. Moi, ça m'inquiète en tant que présidente de l'Union départementale des associations familiales. Ça nous inquiète parce qu'effectivement, c'est renié encore sur le pouvoir d'achat des familles.
13: Il y a des mesures en particulier
12: qui vont réduire le pouvoir d'achat des familles. Je peux vous en citer une ou deux qui vont intervenir. Par exemple, on va réduire la prime de rentrée scolaire. Donc là aussi, ça va impacter quand même des parents, c'est important. Il y a aussi le fait d'attendre un an avant de pouvoir bénéficier d'allocations familiales pour les personnes nouvellement arrivées sur le territoire, c'est important quand même. Et là, ça risque encore de réduire le pouvoir d'achat. Ensuite, il y a aussi la suppression de l'allocation pour les enfants de plus de 14 ans. Là aussi, ça impacte. En fait, il y a plein de petites mesures. Petite, pas en termes de conséquences,
13: voilà. Mais avec à l'arrivée un vase qui se remplit.
12: À l'arrivée, c'est très important pour le pouvoir d'achat des familles et ça va renier ce pouvoir d'achat. Oui. C'est pour ça qu'on essaie de proposer des amendements à toutes ces mesures à nos parlementaires pour essayer de pallier tout ça, parce que c'est pas normal.
13: Merci beaucoup Christine Rullia, présidente de l'Union des associations familiales dans le Puy-de-Dôme. Merci d'avoir été avec nous ce matin.
12: Je vous remercie.
0: Il est 7h52. Allez, suivez-moi. Je vous ramène en 95 maintenant. Cette année-là, c'est l'arrivée de la PlayStation en Europe. Internet Explorer est créé. On regardait Les Trois Frères, plus gros succès au cinéma en 95. Et puis on écoutait Edwyn Collins, A Girl Like You.

0: A Girl Like You. Dans 4 minutes, il sera 8h sur ICI Pays d'Auvergne. C'était Edwin Collins. Lucie, il fait doux ce matin.
1: Oui, oui, une grande douceur. Alors d'abord, j'invite nos auditeurs à aller découvrir la photo choisie ce matin sur la page Facebook. C'est un élan de tendresse comme j'en ai jamais reçu, croyez-moi. Allez, un coup d'œil sur effectivement vos messages avec Claudine qui nous annonce 14 degrés au Teil ce matin avec un ciel bien couvert. Nous avons Evelyne également et c'est 15 degrés 5 à Bonja. Et puis Damien, lui, a récolté ses derniers légumes au jardin. J'aperçois soit quelques tomates, des courges également. Et Damien nous annonce 13 degrés du côté de Paladuc.
0: Merci pour vos messages que vous pouvez continuer à partager avec nous. Évidemment, avant 9h, on les lira en direct. Je crois que Stéphane Bern, dans son voyage dans le temps, a décidé de nous mener en bateau.
1: Ah bon ?
0: Ce matin.
1: Quelle idée ?
0: Ouais, en quelque sorte. C'est à suivre dans une minute.
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0: On est à l'heure pour notre page d'histoire avant les infos grâce à Stéphane Bern. Bonjour Stéphane.
4: Bonjour à tous.
0: Ce matin avec vous, on va voyager au temps de la création de la Marine nationale.
4: Au XVIIe siècle, la France possédait des milliers de soldats, mais presque pas de bateaux. Et une armée, les pieds dans l'eau, c'est ballot. France, année 1620. Sur terre, tout va bien. Le royaume est immense, l'armée est puissante. Mais en mer, c'est une autre histoire. La copie prend l'eau. Le bulletin de notes passe largement sous la moyenne. Les Espagnols, les Anglais, les Hollandais sillonnent les océans. La France, elle, regarde passer des bateaux. Sympa comme activité balnéaire, mais pas hyper dissuasif en cas d'invasion. Quand il devient principal ministre de Louis XIII, Richelieu trouve la situation légèrement humiliante.
5: C'est honteux !
4: Un pays avec deux façades maritimes, incapable de protéger correctement ses côtes, c'est comme posséder un château fort avec une porte d'entrée grande ouverte.
6: Entrez ! Soyez tous les bienvenus !
4: En 1626, il prend la tête de la navigation française. Il passe de l'eau bénite à l'eau salée. Et contrairement à beaucoup de ministres, il ne commande pas un rapport, il commande des navires avec option livraison rapide.
7: Des mécos.
4: Partout on construit, à Brest, à Brouage, au Havre, les arsenaux tournent à plein régime. Ça sent le bois, les cordages neufs et les heures supplémentaires. En quelques années, la flotte royale grossit rapidement et devient enfin capable de rivaliser avec ses voisins.
8: J'ai toujours préféré aux voisins les voisines.
4: Le cardinal a compris quelque chose d'essentiel. Le pouvoir ne se joue plus seulement sur les champs de bataille. Il se joue aussi sur les mers, là où circulent les marchandises, les richesses et les empires de demain.
9: Il a coulé mon portage.
4: Aujourd'hui encore, la Marine nationale française considère souvent Richelieu comme son véritable fondateur.
10: Face à la mer.
4: Comme quoi, derrière la robe rouge du cardinal, se cachait aussi un homme qui rêvait de grands bleus.
0: Je crois. Merci Stéphane. À demain matin.
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0: On est content d'être avec vous. Dites-le, vous êtes contente.
1: Oui. Mais oui, nous sommes heureux.
0: Il est 8h.
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0: C'est l'heure de vos infos, le journal avec Delphine Marion Boulle.
1: Le porte-monnaie des familles à rude épreuve, c'est ce que constate le baromètre des familles de l'UNAF. C'est l'Union Nationale des Associations Familiales et ses déclinaisons locales. Au niveau national comme au niveau local, c'est la multiplication des plans B, de la débrouille pour boucler les fins de mois. On sacrifie les loisirs des parents, les sorties pour protéger ceux des enfants et souvent même, on renonce justement à un nouvel enfant. enfants, 7 parents sur 10, interrogés dans le Puy-de-Dôme, expliquent ne pas avoir les ressources financières pour envisager un enfant de plus. Jean-Philippe Vallat est directeur des politiques familiales et des services aux familles à l'UNAF.
5: Le nombre de parents qui ont des familles nombreuses, alors c'est une baisse très importante, mais même deux enfants, même le deuxième enfant, ça devient un obstacle, parce que on a des enfants plus tard, parce que les conditions matérielles sont pas réunies, et en plus, comme ça coûte cher, eh ben, on renonce même au deuxième. Donc nous, c'est vraiment quelque chose qui nous inquiète, et la baisse de fécondité, elle est quand même très significative ces dernières années, donc ce n'est pas du natalisme, ce n'est pas pour pousser les gens à avoir des enfants, c'est pour leur permettre de réaliser le désir qu'ils manifestent. Il faut faire preuve aussi de volontarisme, parce que sinon, effectivement, les gens ne réalisent pas leur désir d'enfant, qui est toujours important. Hein, dans une enquête qu'on fait, on est à 2,3 enfants souhaités par nos concitoyens. On est loin du compte avec le taux de fécondité actuel qui est à moins de 1,6. Mais la fécondité, elle baisse parce que, notamment pour des questions matérielles, les parents ne se sentent plus en situation d'avoir 2, 3, 4 enfants.
1: Et le prochain budget inquiète l'Union départementale des associations familiales dans le Puy-de-Dôme, notamment les mesures sur la prime de rentrée scolaire. Entre autres, on en a parlé avec sa présidente, elle était notre invitée il y a quelques minutes.
0: Nos avenirs ne se négocient pas, on est jeune et on ne se taira pas.
1: Voilà ce qu'on pouvait lire sur les pancartes une nouvelle fois hier. Les lycéens étaient dans la rue pour l'acte 5 de leur mouvement. Chez nous, des rassemblements ont eu lieu dans les principales villes, Auvergnates, Moulins, Vichy, Montluçon ou encore Clermont-Ferrand. Dans la capitale auvergnate, on a décompté plus de 3000 manifestants, selon les syndicats, 1300 d'après la police. Un défilé dans le calme entre la place de Lille et la place de Jaude et dans le cortège des lycéens, évidemment, mais également des étudiants et des enseignants, comme Karen qui enseigne en maternelle à Vergonjon en Haute-Loire.
7: C'est toute l'école qui est en souffrance. Alors là, c'est les lycéens qui sont dans la rue, mais moi, je suis en école maternelle et mes élèves sont déjà en souffrance parce que ce sont des enfants qui grandissent dans un contexte un peu différent. Hein. Ils arrivent à l'école pas avec les mêmes prérequis qu'avant. Et donc, ce qu'on leur demande, nous, les exigences et les programmes d'éducation nationale, sont très éloignés de ce qu'ils ont reçu à la maison. Donc, ils arrivent à l'école, c'est un peu un monde à part. Il y a des profils d'élèves qui sont déjà en souffrance avec des troubles ou des handicaps, mais avec peu de moyens pour les accompagner. Donc, ces enfants, ils amènent leur souffrance à l'école maternelle, qui transmettent à tout le monde. On est dans une chaîne d'insécurité et on n'apprend pas dans la sécurité. La France de demain, c'est les enfants de maternelle d'aujourd'hui. Mais comment vont-ils grandir dans ces conditions? Ils ne sont pas placés dans les meilleures conditions d'apprentissage.
1: La colère lycéenne qui continue avec un appel au blocage ce matin du rectorat à Clermont-Ferrand lancé sur les réseaux sociaux. Un peu plus tard, toujours place de Jaude hier, une autre manifestation. Une centaine de personnes s'est rassemblée à l'appel du World with Women, un collectif international lancé en janvier, alors même que les députés se prononçaient sur la loi intégrale contre les violences sexistes et sexuelles. Beaucoup de femmes, mais aussi des hommes, place de Jaude, venus réclamer plus d'égalité et des sanctions réelles contre les actes et propos sexistes. Parmi les manifestants, Catherine Desprates, à la tête de Chom Actif à Clermont, elle aide les femmes en grande précarité en recherche d'emploi.
9: Là, j'ai fait un bilan à la CARSAT et en fait, on vient de m'apprendre que les 6 ans de congé parental que j'avais pris n'étaient pas pris en compte dans ma carrière professionnelle. C'est profondément injuste. Après, il y a toutes les violences sexistes que j'ai pu subir quand j'étais plus jeune au travail. La main sur les genoux, quand c'est pas sur les seins, quand c'est pas sur les fesses. Les violences verbales sexistes. Je me souviens d'un entretien, je recherchais un travail, un entretien professionnel. Le recruteur me demande « Combien avez-vous d'enfants ?» Je lui dis « 2 ». Il me dit « Mais vous pensez vous faire ligaturer les trompes hein ?» Vous vous rendez compte ? La violence, quand on est seul, est-ce qu'on peut envoyer paître un recruteur ?
11: Qu'est-ce qu'il faut changer aujourd'hui, là, 2026 ?
9: L'éducation, pour que ça ne se reproduise plus. Après, les sanctions, elles doivent être, en fait, appliquées. Sanctions financières, sanctions pénales, ça changerait la donne.
1: Sachant qu'hier, les députés ont adopté à l'unanimité la loi intégrale contre les violences sexistes et sexuelles. Elle doit désormais être examinée par les sénateurs réputés plus conservateurs. Ils pourraient détricoter certaines mesures. Aujourd'hui, ce sont les retraités qui sont appelés à descendre dans la rue pour défendre leur retraite, puisqu'aujourd'hui, le conseil d'administration de l'AGIRC-ARCO se réunit. Il doit acter ou non une revalorisation de ses pensions de retraite complémentaires des salariés du privé. En Haute-Loire,
12: soir, la CGT et FSU appellent toutes deux à la mobilisation devant le MEDEF au Puy à 11h.
0: Un jeune de 19 ans déféré hier après-midi au tribunal de Clermont-Ferrand dans une affaire de stupéfiants.
12: Oui, ce jeune homme a été arrêté dimanche soir rue de Chanturgue près d'un point de deal alors qu'il tentait de prendre la fuite à trottinette. Et sur lui, les policiers ont fait une belle découverte. 100 grammes d'héroïne, plus de 70 grammes de cocaïne, mais également du cannabis et plus de 500 € en argent liquide. Une question, qui en veut à la buvette de Moulin Iser Football, victime de plusieurs incendies. D'abord dans le week-end, dans la nuit de samedi à dimanche, et puis de nouveau dans la nuit de lundi à mardi. Un feu mis dans une poubelle qui s'est propagé ensuite à l'annexe de la buvette, et à l'intérieur tout était sans dessus dessous, complètement saccagé. Le club est en train de faire l'inventaire pour voir ce qui a été dérobé. Les supporters de l'ASM ont bien du mal, en tout cas eux, à garder le moral après la défaite d'un point à la maison face à Bordeaux le week-end dernier. Le doute s'immisce, rester invaincu au Michelin, c'était l'objectif affiché et c'est d'ores et déjà raté. Pour l'ASM qui pointe à la 11e place au classement, loin du top 6, l'autre objectif de la saison. Les rugbymen qui entament ce week-end le parcours en Coupe d'Europe face à l'une des meilleures équipes, le Leinster. Une cinquantaine de supporters sont venus hier assister à l'entraînement ouvert au public. L'occasion, Kevin Baudreau, de prendre le pouls de la Yellow Army.
13: Je sais pas ce qui se passe, je suis quand même un peu en colère contre les joueurs parce qu'il y a trop de fautes, trop de mauvaises passes d'en avant, même parfois de touches ratées. Donc je sais pas trop comment juger cette saison, mais bon, il faut espérer qu'on remonte vite jusqu'à la fin de saison. Pourquoi pas espérer un top 6, mais je sens que ça va être compliqué.
14: Comment vous avez accueilli l'annonce de la prolongation de Christophe Furios?
15: Ah bah c'est une bonne nouvelle, parce que moi je trouve qu'il a apporté pas mal au club, c'est quelqu'un qui a du caractère, donc pour un club auvergnat c'est pas mal. Puis directeur sportif, il aura plus de responsabilités, donc c'est bien aussi.
14: Est-ce que la SM est à un moment charnière de sa saison là?
16: Actuellement oui, il faut vraiment qu'on arrive à pouvoir gagner, car déjà l'année dernière on a gagné aucun match en Coupe d'Europe, ce serait bien qu'on en gagne un cette année, voire tous. Et c'est sûr que là avec le Van et après on reçoit le Racing, ce serait bien qu'on arrive à enclencher des points, car on n'a encore aucune victoire à l'extérieur. On est l'une des seules équipes qu'on a gagné aucune d'ailleurs. Et si on arrive à gagner des points à l'extérieur cette année, on peut espérer une qualification.
12: Un propos recueilli par Kevin Baudreau. Une autre défaite.

0: 13 pour Clermont-Ferrand, des températures qui vont poursuivre leur ascension jusqu'à 22 cet après-midi et poursuivre encore leur ascension jusqu'à 26 pour vendredi avant une nouvelle baisse. Donc 22 cet après-midi en plaine, ce sera plutôt du 19 en montagne avec un ciel d'abord bien couvert qui va se découvrir en cours de journée, donc moins de nuages et plus de soleil en cours de journée. Côté route, attention, du brouillard suffisamment épais pour être signalé. C'est sur l'A89, c'est entre Pulvérière et Messey, dans les deux sens de circulation. Et évidemment, vous l'aurez compris, soyez attentifs, donc une visibilité assez réduite sur ce secteur, Pulvérière et Messey.
1: Merci beaucoup, Lucie.
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1: Il est 8h09, nous sommes le mercredi 14 octobre, aujourd'hui on fête les Justes.
4: Ah bon, il n'a pas de prénom.
1: Bah si, je viens de vous le dire. Juste, c'est son prénom. Et on écoute Laurent Voulzy tout de suite. Bubble Star, ça nous rappelle plein de souvenirs, on la connaît par cœur. Après, une info
0: Expresso.
1: Oui, vous allez le faire deux fois ce matin, ça du coup. C'est à suivre, c'est l'info qu'on se raconte le matin à la machine à café dans 3 minutes.

0: Bubble Star, 8h13, on vient d'écouter Laurent Voulzy.
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0: On joue avant 8h30, vous allez gagner ce matin 2 billets pour un spectacle.

0: aura lieu à la Maison de la Culture demain soir. Et c'est un spectacle vraiment d'une grande qualité avec un homme que je ne connaissais pas, que j'ai découvert quand j'ai su qu'on allait vous faire gagner les places. Il s'appelle Olivier Laurent. Sans talent, Lucie vous le présentera dans 5-6 minutes à peu près quand nous aurons l'occasion de jouer ensemble. Ça va vous plaire à coup sûr. D'abord donc, l'info
1: Expresso.
0: Marion qui est à la technique s'occupe du café, voilà ça coule.
1: Merci Marion.
0: L'info expresso, l'info que vous racontez le matin à la machine à café. J'ai choisi aujourd'hui de vous parler de l'histoire de Thomas, qui est un responsable commercial depuis 7 ans dans une entreprise dans le secteur de Lyon et qui a vu sa vie complètement, sa carrière même basculer à cause d'une très mauvaise habitude. En fait, il a fait un truc pas très très bien, en note de frais, si vous voulez, et ça lui a coûté effectivement son poste. Qu'est-ce qu'il a tenté, à votre avis, de faire passer en note de frais ?
2: Bah, des dépenses perso, on imagine bien, mais alors quelles dépenses perso ?
0: Bah, c'est bien ma question.
1: Je sais pas, l'achat d'une voiture, tiens.
0: À l'achat d'une voiture, ouais. Oui. Alors, vous êtes un peu plus près, vous, Delphine Marion, avec la maîtresse, vous êtes pas trop loin.
2: Les nuits d'hôtel avec Madame Bis.
0: C'est
2: quoi.
0: Presque ça. En fait, entre décembre 2025 et mars 2026, il avait des notes de frais régulières d'un montant identique de 25 euros, et le total de ces notes de frais s'élevait à 303 euros. Ça a mis un petit peu la puce à l'oreille de l'entreprise, cette somme ronde, surtout à intervalles réguliers, et dans un établissement au nom un petit peu évocateur. Genre, on n'allait pas là-bas pour manger
2: des fruits
0: une
2: de mer.
0: Salade verte. Hein, enfin, une sorte de fruits de mer, si vous voulez. C'était un club libertin, en fait, dans lequel se rendait notre ami Thomas. L'employeur a pu le vérifier très simplement, puisqu'en plus, la somme correspondait au ticket d'entrée, à la somme d'un ticket d'entrée pour un homme seul. Et donc, il tentait de faire passer ça tranquillou sur l'entreprise. Et bien, figurez-vous qu'au tribunal, en première instance, il a gagné.
2: Le plaisir de l'employé pour mieux travailler derrière, être plus productif.
0: Il a dit, non mais il a été très malin, il a dit, mais en fait, le club libertin dispose d'un restaurant et j'y allais pour me restaurer.
1: Mais bien sûr.
2: Ah, mais évidemment. Bon.
1: C'était la meilleure cuisine du coin, évidemment.
0: L'entreprise a fait appel, il a perdu ensuite. Mais au début, il prévoyait de lui verser 45 000 euros quand même,
2: ce qui
0: lui aurait fait un petit paquet de tickets d'entrée pour y retourner.
1: Sacré coquin.
0: 8h16, on va déjouer des arnaques avec Aude Razo dans une minute.
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0: Il est 8h17 sur Ici Pays d'Auvergne. Aude Razo, vous êtes avec nous et c'est tant mieux puisqu'on va déjouer encore une arnaque ce matin. C'est vrai qu'il faut se méfier sur Internet quand on voit un médecin qui fait de la publicité pour des compléments alimentaires.
7: Oui, pour la simple et bonne raison qu'un médecin n'a pas le droit de faire de la pub pour un produit, pour un médicament. Sinon, il est radié de l'ordre des médecins. Ça, gardez-le en tête toujours, hein, ça vous évitera bien des mésaventures. Je vous donne un exemple. Le docteur Kirzek, notre docteur maison à la radio, vous le connaissez bien, il m'a transféré un message qu'il a reçu. Un monsieur mécontent lui reproche de promouvoir un complément alimentaire censé soutenir notre métabolisme. Sauf que notre docteur Kirzek ne fait la pub de rien du tout. Et que le monsieur fâché qui lui écrit s'est fait avoir. Il y a cru, il a commandé des boîtes de gélules, il pensait payer 36 euros. On lui a prélevé en fait 110 euros. Les vendeurs sont des menteurs. Et le docteur Kirzek s'est fait usurper, lui. Ça lui arrive souvent, malheureusement. Il n'a rien à voir avec ce produit.
0: Autre très dangereux aussi, il y a les fausses vidéos de médecins.
7: Oui, et là, un autre médecin en a fait les frais tout récemment. C'est le professeur Renaud Piaroux, spécialiste en parasitologie. Là, ça va encore plus loin. Des menteurs ont créé de toutes pièces un faux reportage, carrément, avec son visage et sa voix, le tout pour faire la pub d'un produit apparemment miraculeux, censé débarrasser notre notre corps de ces parasites. Trois vidéos ont été repérées sur Facebook, tout est truqué, elles sont générées par intelligence artificielle. Vous êtes nombreux à m'écrire chaque semaine pour me dire que vous vous êtes laissé tenter par des petites gélules pour perdre du poids, pour booster votre corps. Faites attention, vraiment, ne croyez pas tout ce que vous voyez passer et avant d'acheter, parlez-en à un vrai médecin en chair et en os pour savoir si c'est du sérieux.
0: Vous avez raison, un vrai médecin, on en aura un tout à l'heure. C'est donc le docteur Kierzek qui viendra nous parler de la qualité de l'air, puisque c'est la journée mondiale de la qualité de l'air. Aujourd'hui, le docteur Kierzek à 8h55, tout à l'heure. D'abord les températures avec la météo, ce qui joue aussi sur la qualité de l'air, hein, d'ailleurs.
1: Mais complètement.
0: Il fait bien doux aujourd'hui.
1: Il fait bien doux, des températures à deux chiffres à nouveau ce matin. On le constate grâce au message de nos auditeurs. Nous avons 17 degrés en Corrèze, puisque Lily nous écoute en Corrèze, à Ayen plus précisément. C'est un ciel clair. Nous avons également Jocelyne qui est du côté de Eda, du lac d'Eda, avec 12 degrés ce matin. Un ciel clair et calme. Les oiseaux gazouillent. Et puis à Visconti, nous avons un 14 degrés avec un peu de brouillard. Attention à cette visibilité un peu réduite par endroit ou fort réduite sur la 89. C'est le cas toujours. On le rappelle, soyez attentifs.
0: Bonne route avec
1: nous. Bonne route à tous.
0: Et tout de suite, un cadeau. Allez, Zou, c'est parti, Lucie. Un spectacle pour demain
1: très
0: soir.
1: Très beau spectacle. Brel, le spectacle. Vous allez découvrir ou redécouvrir, évidemment, les chansons de Jacques Brel, qu'on ne vous présente pas. Icône immense de la chanson française au sommet de sa gloire dans les années 60 et 70, avec des tubes qui ont traversé le temps. D'ailleurs, le tube La valse à mille temps a été composé au Maroc.
0: Ah, tiens.
1: Je l'ai appris, c'était en 1959, alors qu'il conduisait sur une route pleine de virages. Et l'image de la route, de cette route pleine de virages, a inspiré ce titre. Ça a donné donc La valse à mille temps. Donc très beau spectacle demain soir à 20h30 à la Maison de la Culture avec Olivier Laurent, qui ne limite pas, il devient Brel sur scène. C'est vraiment un très très beau moment à vivre. Deux places à gagner ce matin.
0: Bon, c'est super, vous l'avez compris, c'est à voir absolument. C'est pour ça qu'on vous invite. Et donc ce matin, on ne va pas jouer à Jacques Brel, on va jouer à Jacques Seller. Ça veut dire que j'ai pris une chanson de Jacques Brel, mais alors... Jacques Seller.
1: Il va falloir trouver quelque chose.
0: Exactement.
1: Avec ça.
0: Le titre de la chanson. Attention, quand on me laisse les commandes entre les mains, je fais pas semblant. Hein. J'ai fait vitesse maximale. Hein.

0: Arrêtez-moi ça. Alors, vous avez le titre de la chanson, c'est le moment de nous rejoindre.
1: Bonne chance à tous. 04
0: 73 34 2000. Lucie a raison, on vous souhaite bonne chance. On écoute Zucchero en attendant.

0: Senza Unadonna, elle est très belle cette chanson, c'est Zucchero sur ICI Pays d'Auvergne. Agnès nous attend à Montluçon, bonjour Agnès.
1: Bonjour Agnès.
2: Bonjour à vous.
0: Vous avez vu une petite musique d'attente comme ça dans le téléphone de Zucchero, c'est sympa hein?
2: Ah bah ça c'est super sympa, ça permet de bien démarrer la journée.
0: Bah tiens, ça change des 4 saisons de Vivaldi aux Acédiques à l'époque hein.
1: C'est pas la même.
2: Ça laisse des souvenirs.
0: Voilà, oui c'est sûr. Agnès, on joue avec une chanson de Jacques Brel au jeu Jacques Célère et je vous ai proposé celle-ci. Il fallait retrouver le titre.
2: Alors, le titre, c'était Vesoul.
0: Ouais.
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0: Bah, bravo Agnès.
1: Bravo, bravo, une mélodie qu'on pouvait reconnaître. Bravo Agnès, vous allez passer un super moment. Vous êtes fan ? À la base
2: oui,
1: de Jacques Brel.
2: Bien sûr, hein, Jacques Brel, c'est un grand de la chanson française. Et puis de réécouter ses chansons interprétées, je trouve que c'est génial. Quoi.
1: Bien sûr, vous allez pouvoir écouter Ne me quitte pas ou tous les autres tubes, évidemment, Le plat pays et autres. C'est ce jeudi, demain soir à 20h30, avec Olivier Laurent, qui est fan absolu, qui a beaucoup travaillé pour ce spectacle.
2: Oui, j'imagine, oui. C'est à la Maison de la Culture, c'est ça ?
1: C'est bien ça.
0: Passez un bon moment là-bas, Agnès, et à bientôt.
1: On vous embrasse.
2: Eh ben, merci beaucoup à vous et à tous les auditeurs. Bonne journée.
0: Au revoir.
2: Merci France Bleu. Bonne journée
0: ici
2: à vous.
0: Pays
2: merci,
0: bien sûr. 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
0: C'est l'heure de retrouver Patricia Farah, le reportage ici et là. Elle a rencontré la relève des tailleurs de pierre de Volvic, dont certains, d'ailleurs, comptent exporter leur talent à l'avenir.
6: Je vous invite aujourd'hui à suivre un atelier de taille de pierre. Et pour ça, on est au bon endroit, puisqu'on est à Volvic. Et nous allons rejoindre Nicolas Clayette, qui lui-même est tailleur de pierre et qui organise ses ateliers. Là, au son, on sait qu'on est au bon endroit.
7: Bonjour.
6: Ici, on est à l'atelier de l'école Limapec.
7: Voilà, exactement. Je suis le formateur, ouais. Pour la formation pro, pour les tailleurs de pierre qui préparent le CAP.
6: Jérémy, pourquoi vouloir devenir tailleur de pierre ?
8: Reconversion pro.
6: Vous faisiez quoi avant ?
8: J'étais éducateur spécialisé. Mais mon petit doigt m'a dit qu'on était assez nombreux, des anciens éducs, à se reconvertir en taille de pierre.
6: Et pourquoi donc, d'après vous ?
8: Eh bien, un rapport à du concret, à la matière, où on a davantage les sens en éveil, la vue, le toucher, une envie de concret et de matériel, peut-être.
6: Ruben, qu'est-ce qui vous motive pour faire ça ?
9: J'aime bien toucher déjà la pierre, au bois et aux matières et tout. Et puis, sur le côté, je fais du dessin moi-même. Donc, voilà, je suis un petit peu déjà dans l'art. Et de base, je travaillais dans un hôtel, en fait. Ça faisait bien 4 ans que je travaillais dans un hôtel.
6: En tant que
9: je faisais les chambres, en fait, je nettoyais les chambres. Une fois, je me suis dit, parce qu'en fait, j'ai des origines polonaises, et je me suis dit, pourquoi pas, peut-être dans le futur, monter ma propre entreprise en Pologne, et peut-être travailler avec d'autres pierres qui sont... moi, je sais pas trop la géologie polonaise, mais voilà, quoi. Vous voyez, quoi.
6: Alors moi, je pensais que les tailleurs de pierre se faisaient de plus en plus rares, qu'il n'y en avait quasiment plus, très peu en tout cas par rapport à ce qu'il y a eu il y a quelques années du côté de Volvic. Mais la relève est bien là et plutôt nombreuse.
7: Oui, effectivement, il y en a quand même beaucoup moins qu'avant, puisque il y a moins de demandes également, vu que on a de plus en plus de robots et de commandes numériques dans les ateliers. Et donc, c'est vrai que ça va remplacer plusieurs personnes. Mais il faut toujours...
6: Le ciseau.
7: Il faut toujours le ciseau, il faut toujours une finition.
6: Et est-ce que la pierre, elle sera inépuisable ?
7: La pierre, il y en aura toujours, quoi, hein, puisque à Volvic, il y a vraiment une petite quantité qui a été extraite de la coulée depuis le XIIe siècle que les carrières sont exploitées. Mais après, ce sera plus sur les autorisations de...
6: D'exploiter des carrières.
7: Voilà, ouais.
6: Alexis.
10: J'ai 28 ans et j'ai fait 10 ans d'informatique. Et donc, j'ai décidé de partir vers quelque chose de plus concret et plus durable.
6: Ça pourrait être durable.
10: C'est ça, voilà. Je fais des blocs qui devraient rester plusieurs centaines d'années dans des maisons ou dans des monuments, et voilà, quoi.
6: C'est ça qui vous anime,
10: le
6: fait de savoir que ça laissera une trace toujours.
10: C'est ça, voilà.
6: Une trace de pierre, donc, en l'occurrence.
7: Donc là, par contre, il va falloir redresser le filet qui est un petit peu gras, tu vois, qui n'est pas bien perpendiculaire. Donc là, il faut que tu repartes, tu prends l'appui.
6: Oui.
7: Sur la pierre avec ta main.
6: C'est plaisant de transmettre ?
7: Ah bah oui, bien sûr, quoi, ouais.
6: Bon courage, messieurs, et puis j'espère entendre parler de vous un jour.
0: Et pour tous les renseignements, vous allez sur le site de l'IMAPEC, tracedepierre.com. Merci, Patricia. Il est 8h30, les infos, Delphine Marion.
4: Et ce matin, à la une de l'actualité en Auvergne, les difficultés des familles, c'est le constat de l'Union nationale des associations familiales. Les budgets sont contraints, on se sacrifie de plus en plus pour les enfants et parfois on renonce à un projet d'un nouvel enfant. On en parlera dans le prochain journal. Avant ça, la mixité pure et simple et des sanctions réellement appliquées face aux actes et aux insultes sexistes. C'est ce qu'ont réclamé une centaine de personnes réunies hier à la mi-journée, place de Jaude. Grand reportage dans l'info d'ici, c'est à écouter dans 2 minutes.
0: Après le 90 secondes, voici les infos en France et dans le monde. Valentine Letess.
11: Rendez-vous samedi. Les lycéens n'ont pas l'intention de céder à la veille des vacances et appellent à rejoindre la mobilisation contre la vie chère. Après de nouvelles mobilisations massives hier en France, 160 000 manifestants selon la police, 3 fois plus pour l'intersyndicale. Et toujours des tensions à Tours, un policier mis en examen pour violence aggravée pour un tir de LBD sur un lycéen. Maël, 16 ans, a perdu l'usage d'un œil il y a 15 jours. Pour que le pays ne parte pas dans le décor, selon les mots des ministres du compte public, l'examen du budget a commencé à l'Assemblée avec l'objectif de réduire la dette. Mais il faudra du temps, tant perd le Fonds monétaire international pour retrouver la confiance des marchés. Cette situation l'oblige. Natacha Polony annonce sa candidature à l'élection présidentielle. Je ne peux plus continuer à regarder le pays s'effondrer, déclare l'essayiste et ancienne directrice de l'hebdomadaire Marianne. Son mouvement politique rassemble désormais environ 60 000 membres. La verrerie est-elle aussi incassable que sévère? La justice se prononce aujourd'hui sur les offres de reprise pour Duralex, placé en redressement judiciaire pour la 5e fois en une vingtaine d'années. Quand la fonderie de Bretagne fonce droit vers la liquidation, aucune offre déposée pour le site historique de Renault dans le Morbihan. Le pape souffre d'un cancer. Le nodule retiré avec succès de son poumon hier est cancéreux. D'autres examens seront donc nécessaires, indique le Vatican, pour savoir s'il s'est propagé. Léon XIV s'est en tout cas réveillé normalement.
4: Il n'y avait pas que les lycéens dans la rue hier à Clermont-Ferrand. Une autre manifestation s'est tenue à la mi-journée, place de Jaude. Une centaine de personnes réunies pour réclamer plus de mixité, pour défendre l'égalité entre hommes et femmes. Un rassemblement à l'appel du collectif international World with Women, lancé en début d'année. Plusieurs associations clermontoises se sont greffées à cette lutte, Anne-Natacha Bouillon.

0: Liste minutieusement choisie pour accompagner la lutte. Frédéric est émailleuse sur lave, elle travaille dans les volcans. Encore aujourd'hui, elle essuie des remarques sexistes.
1: On entend encore des hommes dire « retournez à votre cuisine » ou des choses comme ça qui sont hallucinantes aujourd'hui. Quand je vais avec mon mari sur un marché, on va s'adresser plus facilement à lui. Quand il dit « mais c'est pas moi », ah bon ? C'est toujours une surprise en fait. Un métier qui peut être dur, ça peut pas être un métier de femme. Voyons.
0: Soraya a subi de nombreuses blessures et d'injustices de la part du père de ses enfants. Difficile, très difficile d'en parler et surtout d'être écoutée.
2: On ne comprenait pas ce que je disais. Même des avocats qui m'ont dit d'accepter le chantage. Je ne suis pas entendue. Même sur mon lit d'hôpital. Madame, soyez dans l'acceptation. Mais c'est un truc qui vous rend dingue. Posez-moi la question. Madame, qu'est-ce que vous avez vécu ?
0: Stéphane est l'un des rares hommes à brandir une pancarte en faveur des femmes.
3: Moi, j'ai des clients qui sont venus me voir parce qu'ils ne voulaient pas que ce soit une commerciale le qui travaille pour eux. Je pensais que le travail serait moins bien fait, moins technique, ce qui n'était pas le cas. Moi, j'avais une collègue qui m'aidait sur certains dossiers techniques, justement. La femme peut tout faire.
0: Nathan et Aaron, élèves en Corrèze, n'ont pas hésité à grossir les rangs après avoir défilé avec les lycéens. Ils ont adopté cette cause depuis plusieurs années.
4: Un groupe d'élèves qui regarde une photo d'une femme sur Internet et qui argumente sur son physique en tenant des propos du style « Oh, elle est bonne, cette pute, je la baiserai bien ».
5: Quand on était au bar, encore un petit groupe d'hommes qui, dès qu'une femme, une fille passe devant eux, des remarques « Celle-là, je la baiserai bien », rentrerait bien dans mon tableau de chasse. C'est des actes et des paroles qui sont absolument inacceptables, qui nous dégoûtent, qui nous provoquent énormément de colère.
0: Un rassemblement qui se termine par une prise de parole pour sensibiliser tous les passants.
6: Nous voulons les mêmes salaires, oui. La même sécurité, oui. La même justice, oui. Car sans nous, le monde s'arrête, oui.
7: Le reportage d'Anne-Natacha Bouillon.
8: 8h35 dans Ici Matin, Lucie étudie les cartes météo, il va tout nous dire.
7: Précautionneusement, effectivement, la carte météo. Je vais vous dire qu'il fait doux, tout simplement. D'accord. La douceur est vraiment là, on la sent ce matin, avec des températures allant de 11 à 16 degrés, voire même 17, hein, pas très loin de Montluçon. Nous avons des températures qui vont poursuivre leur ascension cet après-midi, jusqu'à 23-24, et encore mieux jusqu'à vendredi.
8: C'est fou.
7: C'est presque l'été qui revient, hein. 26 degrés annoncés pour vendredi, par exemple. Côté ciel, c'est un ciel assez couvert ce matin, hein, pour l'instant. En revanche, en tout cas, avec quelques brumes, quelques bancs de brouillard également, et puis du soleil qui va arriver en cours de journée. C'est la promesse de Météo France. Côté route, nous avons ce brouillard toujours qui perturbe la circulation, enfin perturbe dans le sens où la visibilité est plutôt mauvaise, donc restez vigilants donc sur cette A89 entre Messey et Pulverière, et bonne route à tous si vous constatez une gêne à la circulation. Nous sommes là, appelez-nous 04 73 34 2000.
8: Quand vous avez parlé du temps qui était doux dehors, ça m'a fait penser à cette chanson de Véronique Sanson. Le monde est doux. Vous la connaissez celle-là ?
7: Ouais.
8: Fou dedans, doux dehors, fou dedans. C'est un peu nous en fait ça. 8h37.
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8: Bonjour tout le monde, bienvenue dans Ici Matin. Content de vous accueillir si vous venez d'arriver. On va avec Patricia Farah dans un quart d'heure suivre la mode capillaire du moment. Alors c'est quoi à votre avis ?
7: Oh, le mulet. Ah, peut-être le mulet.
8: On enlève tout. Boule à zéro.
11: C'est le retour.
8: Allez, on va chez un coiffeur tout à l'heure, le petit commerçant à 8h45. En attendant, Claude Nougaro.

0: Caro avec Nouga York, 8h40.
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0: Demain s'ouvre à la Grande Halle d'Auvergne le salon du camping-car de Clermont-Ferrand. Voilà pourquoi pas de quoi s'évader un petit peu. Vous avez déjà fait les vacances en camping-car, toutes les deux?
3: Oui.
0: Enfin, toutes les deux, pas forcément ensemble.
3: Oui, avec tonton et tata.
0: Ça vous plaît, ça?
3: Régulièrement, ouais. Oui. J'aime beaucoup le concept.
0: Bon, ben, le salon du camping-car, c'est l'occasion, pourquoi pas, de s'y mettre, ou alors peut-être vous acheter un nouveau camping-car, vous renseigner, compléter un petit peu ce que vous pouvez
3: avoir. L'équipement, les accessoires, voilà. Également.
0: Oui, il y a un business autour de tout ça. Si ça vous dit d'aller faire un petit tour aux frais de la radio, je vous offre 4 invitations maintenant. 04 73 34 2000. Le salon du camping-car à la Grande Halle d'Auvergne, c'est à partir de demain. Ça démarre jusqu'au 18, c'est-à-dire dimanche inclus. 4 billets, pour ça il suffit de vous appeler. 04 73 34 2000 si vous voulez y aller. Je vous y invite maintenant. Pendant ce temps-là, on va écouter le sport d'ici, Delphine Marion, avec un premier marathon à Vichy.
3: Oui, décidément la capitale de l'Allier, la ville de l'Allier, s'affiche comme une véritable capitale du sport avec ce premier marathon en mars prochain. Marathon qui affiche déjà presque complet, en seulement quelques jours côté inscription. Preuve que la demande est bien là, il est organisé par les foulées vichysoises qui connaissent déjà de gros succès avec leurs courses ces dernières années. Mais la création de ce marathon va faire rentrer les foulées vichysoises dans une nouvelle dimension, Evan Le Bastard.
4: Après bientôt 30 ans d'existence, les foulées vichysoises ont eu envie de monter en puissance avec cette nouvelle distance. Patrick Chassot est le président du RC Vichy Athlétisme et l'organisateur des foulées vichysoises. Il explique pourquoi un marathon.
5: Nous sommes tous organisateurs des coureurs à pied, déjà à la base. Pour nous, organisateurs d'un 10 km et d'un semi-marathon, il fallait bien qu'un jour ou l'autre, l'histoire se termine par un... Enfin, si tant est qu'elle doit se terminer, qu'elle passe en tout cas par cette case marathon. Parce que pour tout coureur à pied, ça reste quand même un graal, hein, la cerise sur le gâteau, l'objectif ultime... courir un marathon. On avait très très envie d'aller sur ce sujet-là.
4: Et au-delà même des inscriptions qui sont allées très vite, l'engouement s'est vu tout de suite, explique l'organisateur.
5: Dès qu'on a commencé un petit peu à parler autour de nous de cette éventualité-là, l'engouement que ça a créé derrière, le fait même de faire cette proposition, de faire part de cette envie à notre municipalité, ça a tout de suite créé quelque chose de très fort. Ce mot marathon change tout. Voilà, ça change tout. On parle d'un 10 km, on parle d'un semi-marathon. Très bien, ça a super bien marché d'ailleurs, on est très contents. Mais dès que vous utilisez ce terme marathon, eh ben, vous changez tout.
4: Et passer au marathon, c'est aussi changer d'échelle pour les organisateurs, avec une très grosse exigence du côté des participants, remarque Patrick Chassot.
5: Les coureurs aujourd'hui sont très sollicitants, c'est-à-dire qu'ils sont, ils sont dans la demande, mais ils ont envie de courir dans un espace qui leur permette aussi de prendre du plaisir. Hein. Donc il faut trouver un bel espace, un bel environnement, il faut trouver quelque chose qui soit performant aussi en même temps, et je pense qu'on a, j'ai même la certitude qu'on a tout ce qu'il faut hein, pour cocher toutes ces cases.
4: Et pour l'organisateur, pas de doute, Vichy est un superbe écrin pour faire un grand marathon.
3: Et il ne reste plus que quelques dizaines de dossards disponibles pour le marathon, le 10 km et le semi-marathon affichent eux d'ores et déjà complets.
0: Ce matin avec vous, on fait un petit tour au restaurant, c'est notre sujet tout à l'heure à partir de 9h, ici c'est vous et Guillaume Claveau, il va s'y pencher. Alors Lucie, le restaurant, est-ce que c'est un luxe?
6: Est-ce que ça peine un peu, hein? Ça peine un petit peu effectivement. Ça devient un luxe pour certaines personnes. Est-ce le cas pour vous? Est-ce que vous arrivez à maintenir cette habitude d'aller au restaurant, ce rituel peut-être que vous avez d'aller au restaurant avec votre famille à intervalles réguliers? Vous êtes restaurateur en souffrance peut-être? Vous pouvez là aussi nous rejoindre. Il faut savoir que plus de 4900 établissements de restauration ont fait l'objet d'une procédure de défaillance depuis janvier 2026. C'est beaucoup, donc c'est un secteur qui souffre énormément. On en parle tout à l'heure à partir de 9h avec vos appels, vos témoignages, vos anecdotes également si vous le souhaitez. 04 73 34 2000, nous serons avec Guillaume Claveau.
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0: 8h46 dans Ici Matin. On va suivre la mode capillaire ce matin avec Patricia Farah parce que cette année, il paraît qu'on a tous la boule à zéro.
13: Ici, on est à l'univers du rasage.
14: On est situé 40 rue des Gras. Donc Christelle, je suis une des vendeuses. En fait, au départ, on fabrique des rasoirs manuels, donc rasoirs de sécurité, Mac 3, coupe-chouche, chavette à tiers, donc avec des manches en bois ou en corne. Voilà. Et là, j'étais en train de conseiller monsieur, donc il cherche en fait un produit pour la tête. Donc, rasoir de tête à 5 têtes, en fait, exclusivement pour cette partie, le crâne.
13: Alors, vous voulez avoir la boule à zéro?
15: Justement, c'est ça. Ouais. Et elle arrive bien à me convaincre. Ouais.
13: C'est vrai. Elle est bonne vendeuse.
15: Oui, c'est ça. Ouais. C'est une très bonne vendeuse.
14: Merci.
13: Comment vous le faites en attendant d'avoir cette bête-là?
15: J'ai une tondeuse. Mais enfin, je suis pas satisfait du résultat en fait. Ouais, le rendu c'est pas vraiment top.
14: Voilà, une tondeuse grand maximum, on est à 0,4 mm sans les sabots. Okay.
13: Qu'est-ce qui vous a amené ici là dans cette boutique?
15: Franchement, j'ai recherché un peu sur internet et tout. En plus, j'ai vu les commentaires et tout.
13: Vous avez regardé les commentaires de la boutique et ils sont bons apparemment.
15: Ouais, c'est ça justement. Du coup, je me suis dit, allez, je vais là-bas.
13: Une vraie conversation avec un petit commerçant, quoi.
14: Oui, le but notre but, on est deux donc à travailler au quotidien. Donc mon collègue est un magnifique barbu.
13: Peut-être qu'il est plus convaincant que vous, du coup.
14: Moi, disons que faut que je connaisse très très bien mes produits parce qu'effectivement, je suis une dame.
13: Elle vous a convaincu. Hein.
15: Ouais, finalement, ouais.
14: Y a plus qu'à.
13: C'est quoi les nouveautés?
14: Ce qui revient beaucoup aussi, c'est ce qu'on appelle le rasoir de sécurité.
13: C'est voilà. Beau,
14: en plus, c'est beau. Là, vous avez l'ensemble avec le blaireau, le support et le rasoir de sécurité. Ça revient énormément.
13: On revient finalement à quelque chose
14: de durable.
13: De nos grands-pères, presque,
14: exactement.
13: J'ai envie de dire.
14: Ouais. Et chez les jeunes, c'est beaucoup les réseaux. Ça joue et cette année, c'est flagrant. Parce que les réseaux se sont remis à en proposer. Donc voilà.
13: C'est reparti.
14: C'est reparti.
0: Et hop là, une petite coupe fraîcheur maintenant avec Patricia Farah et le petit commerçant du jour. Merci beaucoup Patricia. 8h48, je vous propose qu'on ait une pensée pour nos amis agriculteurs maintenant.
14: Oui.
0: Ce matin, vous qui travaillez avec la nature qui n'a pas été facile et qui manquait d'eau parce que la pluie on en a manqué. Et ben voilà, avec Supertramp, It's Raining Again, c'est pour vous.

0: It's raining again, c'était Super Tramp sur Ici Pays d'Auvergne, il est 8h52.
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0: Lucie, vous êtes parfaite puisque c'est mercredi et c'est le jour des petits. Vous y avez pensé.
3: Incroyable, n'est-ce pas?
0: Les choses sont bien faites.
3: C'était quand même facile, je dois le reconnaître. On s'adresse effectivement aux petits rêveurs, aux grands curieux et à leurs parents parce que finalement, c'est bien eux qui décident et qui vont payer la facture, évidemment. Nous allons évoquer le spectacle, la programmation jeune public à la Comédie des Volcans avec Alexis Altounian. Bonjour Alexis.
4: Bonjour Lucie.
3: Responsable de la Comédie des Volcans, cette salle de 260 places située pas très loin d'IKEA avec un parking bien pratique et qui propose des spectacles humoristiques, des comédies de nouveaux talents. Alors ce matin, ce sont la programmation jeune public, hein, c'est la programmation jeune public qui nous intéresse parce que les enfants, Alexis, c'est vraiment un public exigeant, hein.
4: C'est un public qui est très exigeant. Souvent, les artistes disent qu'ils passent plus de temps à écrire un spectacle pour enfants qu'un spectacle pour adultes parce que il y a toujours plusieurs niveaux de lecture et ça demande plus d'investissement et de réflexion.
3: Et il ne passe rien, il ne pardonne rien. Et s'il rit, c'est vraiment que c'est sympa. Plusieurs spectacles proposés, notamment le plus grand des petits garçons. Et ça, c'est l'histoire de Lilian. Racontez-nous.
4: C'est l'histoire de Lilian. Lilian, c'est un jeune magicien qui nous raconte comment il a commencé la magie en retournant dans sa salle de jeu d'enfance chez ses parents. Il y retrouve ses anciens jouets et sa toute première boîte de magie dont vont sortir plusieurs tours qu'il a mis en scène ensuite dans ce spectacle qui joue à la Comédie des Volcans le 23 octobre prochain à 15h.
3: Et oui, c'est la semaine prochaine. Hein. C'est le 23, c'est donc à 15h. Un horaire qui est adapté aussi aux enfants. Et puis, vous avez Plume et Plumeau. Alors, eux, ce sont des clowns rigolos. Ce sont vraiment de sacrés numéros.
4: C'est ça, Plume et Plumeau, ce sont deux clowns rigolos, deux amis qui nous proposent leur grand cabaret avec un décor étincelant, des numéros impressionnants, des numéros de trapèze, de magie, d'acrobatie. Ils donnent le meilleur d'eux-mêmes pour nous faire rêver, sauf que ce sont des clowns, donc parfois, même souvent, tout ne se passe pas comme prévu.
3: Et bien heureusement, c'est ce qu'on aime justement avec les clowns, hein.
4: Exactement.
3: Donc ils s'en mêlent, ils ne se comprennent pas toujours, ils se trompent et alors c'est drôle comme tout. Donc deux représentations, le 24 et le 29 octobre prochain à 15h. Et c'est une mise en scène de Gérald de Garnache qui est formateur, clown et magicien. Donc il sait de quoi il parle. Hein.
4: Exactement, oui. Puis en plus, c'est une compagnie locale de la région. Donc on aime aussi mettre en avant le travail qui se fait ici.
3: Puisque ce qu'il faut rappeler également, et c'est important, c'est que le spectacle vivant, c'est vraiment un formidable outil d'éveil pour les enfants.
4: Oui, tout à fait. Ils sont stimulés par plein de choses, par tout ce qui se passe sur scène. Même s'ils comprennent pas tout à différents âges, déjà ça leur fait une sortie. Et en plus, c'est avec les niveaux de lecture qui différents qu'ils peuvent avoir en fonction de l'âge, c'est toujours très intéressant.
3: Sortie familiale avec du rire, de la poésie. En tout cas, c'est un vrai partage que vous proposez à travers ces spectacles. Donc celui-ci donc avec Plume et Plumeau. Et puis on l'a dit, le plus grand des petits garçons. Et nous avons pour nos auditeurs tout de suite un pack famille valable pour 4 personnes. Donc les parents, les enfants vont passer un super moment avec ce spectacle du 23 à la Comédie des Volcans, rappelons-le. Hein. Appelez-nous tout de suite, là, c'est simple, hein, pas plus compliqué que ça. 04 73 34 2000 pour gagner ce pack famille avec 4 places pour la date du 23. Un grand merci à vous Alexis.
4: Merci.
3: Et rendez-vous donc à la Comédie des Volcans, puis sur le site pour découvrir toute la programmation pour les enfants, mais aussi pour les adultes. Belle journée, à très bientôt.
4: À bientôt.
0: Avant d'accueillir Guillaume Clavaux qui s'occupe de vous jusqu'à 10h, eh bien c'est le docteur Kierzek qui vient aujourd'hui en cette journée nationale de la qualité de l'air. Docteur, on parle de la pollution, ça concerne vraiment tout le monde. Bonjour docteur.
5: Bonjour à toutes et à tous. On l'oublie souvent parce qu'on ne le voit pas, mais en fait on respire 12 000 litres d'air par jour. Alors, autant qu'il soit de bonne qualité, selon Santé publique France, la pollution aux particules fines est responsable de près de 40 000 décès prématurés dans notre pays et quelques milliers de plus pour le dioxyde d'azote lié au trafic routier. C'est l'une des premières causes de mortalité évitable. Alors évidemment, il y a le tabac, il y a l'alcool, mais la troisième, c'est la pollution. Avec ces particules fines, voire ultra fines, plus petites qu'un cheveu, qui s'enfoncent profondément dans les poumons, qui passent dans le sang et qui montent partout, dans le cœur, au cerveau, etc. On parle d'asthme en termes de maladies provoquées, de bronchite chronique, mais aussi d'infarctus, d'AVC, de cancer du poumon. En fait, la pollution de l'air, elle est classée cancérogène par l'Organisation Mondiale de la Santé. Et contrairement à une idée reçue, ce ne sont pas surtout les pics de pollution qui comptent. C'est l'exposition de tous les jours sur des années, c'est ça qui va peser le plus et ça ne concerne pas que les grandes villes. On perd des mois d'espérance de vie aussi à la campagne. Et autre surprise, on passe 80% de notre temps à l'intérieur. Donc on pense pollution extérieure, mais l'air intérieur est souvent plus pollué que l'air extérieur. Le tabac, le chauffage au bois, au foyer ouvert, des bougies parfumées, de l'encens, on pense que ça sent bon. Ben non, puis les produits ménagers, la colle, les moisissures, etc. Notre salon, c'est peut-être un petit nuage de pollution.
2: Concrètement, qu'est-ce qu'on peut faire, nous, à la maison ?
5: Premier geste gratuit, efficace, simple, aéré, 10 minutes matin et soir, même en hiver, même en ville. Oui, même en ville, l'air renouvelé vaut mieux que l'air confiné. Et on aère encore plus quand on cuisine, quand on bricole ou quand on fait le ménage. Deuxième geste, on ne fume pas à l'intérieur. On ne fume pas du tout d'ailleurs, ni dans la voiture. On limite bougies, encens, désodorisants et on préfère des produits ménagers simples comme le savon noir ou le vinaigre blanc ou bicarbonate de soude. Troisième geste de saison, c'est le début du chauffage. Donc on fait entretenir sa chaudière, on fait ramonner la cheminée. Attention aux intoxications au CO, on en reparlera et pour l'extérieur, on consulte l'indice de qualité de l'air de sa région. Il y a plein d'applis qui existent et les jours de pic, les personnes fragiles, faut éviter les efforts intenses dehors. On choisit un autre moment pour courir et on choisit des parcs ou des petites rues plutôt que les grands axes. Et petite déception au passage, les plantes dites dépolluantes ne dépolluent pas vraiment le salon. Allez, d'ici là, portez-vous bien.
2: Merci beaucoup docteur, à demain.
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2: Bonjour Guillaume Claveau.
3: Bonjour Guillaume.
8: Bonjour Lucie, bonjour Mathieu, bonjour tout le monde.
2: Comment allez-vous ?
8: Mais très bien.
9: Bon, racontez-nous oui. Ce qui se passe, qu'après vous allez vous plaindre que je vous laisse l'antenne en retard.
8: On va au resto, il est tôt, mais c'est... on va au resto.
9: Ah ouais,
8: ben c'est comme
9: vous
8: ça.
9: M'intéresser, là.
8: On va parler restaurant, est-ce que c'est devenu un luxe d'après vous ou est-ce que vous arrivez quand même à en profiter encore? Vous nous appelez 04 73 34 2000 via le standard ou via WhatsApp. On en parle avec le président de l'UMI, c'est l'Union des métiers de l'industrie hôtelière, et avec, évidemment, un chef. Également.
9: J'ai un bon plan, moi, pour vous, pour payer un peu moins cher.
8: Ah oui ?
9: Vous allez au resto avec Guillaume Claveau, il vous paye l'apéro et ça allège un peu votre facture. Vous êtes bien comme ça.
8: D'accord, ben on fait
9: c'est
8: ça.
9: C'est bon plan.
8: On fait ça, c'est noté, Mathieu.
9: Salut Guillaume.
8: Salut.
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8: Merci à vous d'avoir choisi la plus belle radio d'Auvergne. Il est 9h. Les informations avec Delphine Marion Boule. Bonjour Delphine Marion.
10: Bonjour Guillaume, bonjour à tous.
8: Les associations familiales s'inquiètent du futur budget.
10: Et c'est ce que nous a confié la présidente dans le Puy-de-Dôme ce matin, qui était notre invitée, alors que plusieurs mesures visent les aides, les primes, du pouvoir d'achat en moins pour des familles qui se serrent déjà la ceinture, comme nous tous, face à l'inflation, face à la flambée des prix des carburants, particulièrement impactante chez nous en milieu rural. L'Union nationale des associations familiales a publié hier son baromètre des familles, constat sans appel, dans le Puy-de-Dôme, 7 parents sur 10 renoncent d'ores et déjà à avoir un nouvel enfant. Et les coupes budgétaires annoncées ne vont rien arranger, souligne Jean-Philippe Valla, le directeur des politiques familiales à l'UNAF.
11: On comprend bien la pression de la dette, du déficit, mais c'est vrai que les familles vont être durement ponctionnées, à la fois par des diminutions prévisibles sur leurs aides, gel des prestations familiales qui est annoncé, lycée, allocation de rentrée scolaire qui serait réduite, ce qui nous inquiète quand même beaucoup, parce que c'est une prestation qui est importante, hein, en particulier pour les familles modestes. Et puis, d'une façon plus technique, mais presque plus inquiétante pour nous, des transferts aux dépens de la branche famille et au profit de la branche maladie ou de la branche vieillesse, qui est vraiment prendre acte du vieillissement de la société, mais sans avoir cette démarche de dire conservons des moyens pour aider les familles avec enfants. Donc c'est quelque chose qui, même pour l'avenir, est presque plus inquiétant que les baisses de dépenses qui sont annoncées pour l'année prochaine.
10: L'Union nationale des associations familiales qui va tenter de faire infléchir cette politique familiale via des amendements proposés aux députés qui étudient en ce moment le budget 2027.
12: Les députés qui ont adopté hier à l'unanimité la loi intégrale contre les violences sexistes et sexuelles.
10: Première victoire pour le texte. Désormais, il part au Sénat, plus conservateur, qui pourrait donc détricoter certaines mesures. Et alors que les députés votaient le texte, à Clermont-Ferrand, à la mi-journée, une manifestation se tenait à l'appel de World with Women, un jeune collectif international lancé en début d'année. Une centaine de personnes s'est rassemblée pour réclamer l'égalité entre hommes et femmes, une mixité pure et simple et des sanctions réelles appliquées face aux actes et propos sexistes. Hélène Estaria vient de rejoindre ce collectif à Clermont-Ferrand. Elle a créé Fairplay, qui tente de réinsérer les femmes en grande précarité.
13: À travail égal, on gagne 22% de moins. Autour des tables des décisions économiques, politiques et les traités de paix, on est absente de ces décisions. Et quand on voit le climat économique, géopolitique aujourd'hui, on se dit peut-être qu'il y a une solution inexploitée, c'est-à-dire les femmes. L'ONU a prouvé que quand les femmes étaient autour de la table des décisions, notamment autour des tables pour la paix, les traités sont signés plus vite et la paix dure plus longtemps. Du côté des hommes, c'est plutôt l'économie, la finance, le pouvoir. Et on a laissé aux femmes le soin d'élever les enfants, de s'occuper des malades, des personnes âgées, etc. Ça crée forcément un déséquilibre.
14: Vous-même, vous avez subi des réflexions sexistes ?
13: Oui, je suis ingénieure de formation pour être directrice d'un entrepôt logistique. Pendant l'entretien d'embauche, ils m'ont posé la question si j'avais des enfants et quel était mon mode de garde. J'avoue que j'ai été frappée qu'on puisse me poser cette question. Ça me semble tout à fait inacceptable.
14: Résultat de cet entretien ?
13: Eh ben, ils ont choisi un homme.
10: Un propos recueilli par Anne-Natacha Bouillon-Lotte. Grande mobilisation hier. La principale, hein, c'était celle des lycéens, acte 5 du mouvement partout en France et chez nous en Auvergne. Encore une fois, des milliers de personnes se sont réunies. Plusieurs rassemblements dans les principales villes. Montluçon, Moulins, Vichy et bien sûr dans la capitale auvergnate, à Clermont-Ferrand. Le cortège a réuni entre 3000 personnes selon les syndicats, 1300 selon la police.
12: Il avait sur lui héroïne, cocaïne et cannabis.
10: Un jeune de 19 ans, déféré hier après-midi au tribunal de Clermont-Ferrand dans une affaire de stupéfiants. Il a été arrêté près d'un point de deal dimanche soir, rue de Chanturgue. Il a tenté de prendre la fuite à trottinette. En vain, il avait sur lui près de 100 grammes d'héroïne, plus de 70 grammes de cocaïne, mais également du cannabis et plus de 500 euros en argent liquide. À Clermont-Ferrand toujours, Julien Bonny, le maire, reçoit le soutien de 60 millions de piétons. L'association soutient la piétonnisation du centre-ville annoncée lundi par le nouveau maire. En l'espèce, l'édile rend obligatoire le pied à terre pour les vélos, trottinettes et autres engins dans une cinquantaine de rues et places du centre-ville. Dans un communiqué, 60 millions de piétons soutient une décision importante, une avancée dans la protection des usagers les plus fragiles, mais regrette aussi l'absence de concertation préalable avec les associations qui représente les mobilités et les associations de personnes en situation de handicap.
12: La colère commence à monter du côté des supporters de l'ASM.
10: Alors que les rugbymen clermontois démarrent samedi leur parcours en Coupe d'Europe face au Leinster, l'une des meilleures équipes. L'inquiétude monte car l'ASM a perdu d'un point à la maison face à Bordeaux samedi et pointe désormais à la 11e place au classement, loin du top 6 du top 14. Hier, une cinquantaine de supporters a assisté à l'entraînement ouvert au public, parmi eux Rémi. Et pour lui, si l'ASM ne l'emporte pas à Vannes, puis à la maison face au Racing, il faudra du changement.
15: Peut-être pas l'entraîneur, mais au moins du staff. Moi, je vois mal le staff ou l'entraîneur continuer jusqu'à la fin de la saison. Si on perd à Vannes, ensuite il y a le Racing qui arrive, on sera en difficulté. Si on perd le Racing et derrière il y a Toulouse, ça me paraît compliqué de faire aucun changement. Si les défaites continuent, s'il n'y a rien dans le jeu, je trouve ça un peu compliqué. La colère est en train de monter chez les supporters parce qu'on ne comprend pas trop la communication de l'ASM. On comprend pas trop la prolongation. Un entraîneur qui arrive après la Coupe du Monde, donc ça veut dire qu'en début de saison prochaine, faudra qu'il commence, enfin qu'il arrive. Enfin, c'est un peu compliqué. Et si ça continue comme ça, je pense que la saison risque d'être très très compliquée.
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8: Oui, encore de la douceur et des températures au-dessus des normales de saison pour ce mercredi. Quelques passages nuageux dans la matinée et du brouillard dans le nord du Bourbonnais. Mais le ciel s'éclaircit dans l'après-midi. Alors que nous dit le mercure ? Dans le courant de la matinée, 15 à Ambert et Saint-Flour, 16 du côté de la Châtaigneraie, 17 dans le Brivadois, dans l'Allier et à Clermont. Pour cet après-midi, les maximales, 23 à Montluçon, Brioude et Aurillac, 22 à Clermont, Vichy et Ambert, 21 à Moulins, 20 dans la Planèse. La tendance pour la soirée, un ciel clair et 13 à 16 degrés sur l'ensemble du territoire.
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8: Alors que la semaine du goût se déroule partout en France jusqu'à dimanche, on a choisi de s'intéresser aux restaurateurs. Selon l'Observatoire fiducial de la restauration, le ticket moyen d'un repas au restaurant en 2025 se chiffrait à 30,72 € contre 28,91 € en 2024. Alors, est-ce que c'est devenu un luxe d'aller au resto ? Est-ce que vous arrivez à continuer à y aller ? Ou bien, au contraire, est-ce que c'est réservé aux occasions particulières ? Qu'est-ce que vous supprimez en premier en allant au resto ? L'entrée, le dessert, l'alcool ou le café ? Est-ce que vous comparez davantage les prix des restaurants avant de réserver ? 04 73 34 2000

0: regardez le
1: voyage. Oui, bah, faites donc. Hein, on discute. on s'occupe pas du rouge qui arrive. Et puis voilà, quoi. Mais bon, c'est normal. nos deux chefs. On parle restaurant aujourd'hui. C'était le grand Johnny Hallyday. La musique que j'aime.
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4: Tout va bien.
5: Très bien, merci.
6: Très bien.
7: Quelle merveilleuse idée de nous avoir amenés ici, cher ami.
5: Et c'est pas cher,
6: vraiment?
5: Oh, pas cher.

0: cher du tout.
1: Combien?
2: 15 à 20 000 par personne.
1: Sans les vins?
0: Ah, ben bien entendu.
1: C'est donné.
3: Oh. Pour le 4, s'il demande les digestifs, c'est pour moi. Et s'ils n'en demandent pas, alors rien.
4: C'était évidemment un extrait du Grand Restaurant avec Louis de Funès et Paul Prébois, peut-être que vous l'avez reconnu. Donc on parle restaurant jusqu'à 10h en compagnie d'Éric Maninck de La Halle au Blé, le restaurant du Frac, et Grégory Faverdin du restaurant Le Lof à Buge, qui est le président de l'UMI. Pour vous, le restaurant, est-ce que c'est trop cher? Est-ce que c'est devenu un luxe? Vous nous appelez pour en parler, 04 73 34 2000. La hausse cumulée des coûts alimentaires depuis 2021, c'est 22,3%, ça c'est un baromètre flash restauration, et 17,08€, c'est le prix moyen du plat de jour en 2025, ça va peut-être un peu augmenter. C'est combien chez vous, Eric, si vous faites un plat du jour?
5: Eh bien, bonjour à tous déjà.
4: Bonjour, pardon.
5: Voilà, donc je me présente, moi, Éric Maninck, voilà, le chef de la Halle au Blé à Balainvilliers, à Clermont-Ferrand. Et donc, moi, ma formule du jour, je pars sur une formule à 22€, ah, qui comprend une entrée, un poisson ou une viande et un dessert. Et voilà, tout est fait maison, bien sûr.
4: C'est déjà...
5: Donc avec des produits de qualité qui ont un coût.
4: Oui, ben tout à fait. Hein. On va en parler. On va en parler. N'anticipez pas trop. Tout va bien se passer. Et vous, Éric Maninck, Grégory Faverdin, le Loft, une formule aussi le midi?
6: Et c'est essentiellement, il y a 80% une formule du midi sur un établissement situé entre la place des Carmes et le lycée Sidon Apollinaire, donc non loin en effet de la place des Buges. Entrée, plat, dessert, 21€. Une entrée évidemment du jour, un plat du jour et 14 desserts à la carte. Et exactement comme Chef Maninck, 100% fait maison et 80% localement sourcé.
4: Alors voilà, c'est ça qui pose, pas problème, parce que c'est quand même de meilleure qualité quand on se fournit localement, là je m'adresse aux deux, mais effectivement ça a un coût qui est forcément répercuté sur le ticket.
5: Tout à fait, parce que voilà, ça prend du temps de fabriquer, il faut du personnel, du personnel qualifié, donc en ce qui me concerne, ça va. Je suis quand même bien équipé, je vais pas me plaindre.
4: Vous avez combien de personnes avec vous?
5: Donc j'ai un second qui fonctionne à mes côtés depuis 3 ans et demi, et puis après 2 apprentis.
4: D'accord.
5: Donc une fille et un garçon, donc c'est bien, ça panache l'équipe.
4: Et vous, Grégory?
6: Eh bien, c'est sensiblement la même organisation. Un chef de cuisine, 2 apprentis, car je reste et nous sommes, je pense, collectivement, nous, dans le métier de l'artisanat et du fait maison, convaincus que la formation et la transmission de savoir fait partie intégrante de la pérennité de nos outils de travail. Vanessa qui officie avec moi depuis 10 ans maintenant, qui est en salle, car j'ai cette double casquette d'être en cuisine sur la pâtisserie le matin et ensuite en salle le midi.
4: 6 millions, c'est le nombre de salariés qui bénéficient chaque jour des titres restaurants en France. Alors je sais que, et l'UMI en particulier, est un peu vent debout sur l'utilisation dans les commerces de bouche et en particulier dans les supermarchés.
6: Tout à fait. Le constat est très clair. 2 milliards d'euros, c'est le transfert qu'il y a eu entre la restauration traditionnelle et les grandes et moyennes surfaces sur l'utilisation du titre restaurant. Et détentrice de tickets restaurants, c'est un vrai levier de pouvoir d'achat. Ce que nous défendons, nous, à l'échelle nationale et auprès de Franck Chaumès, nouvellement élu président confédéral, c'est de réajuster peut-être cette valeur en demandant, et ça n'a pas été accepté par l'Assemblée nationale pas plus tard que lundi, un double plafond. Dire que nous mettons pas en opposition au titre restaurant GMS, mais plutôt avoir une vraie représentation.
4: Il faut traduire, hein. Grande et moyenne surface, pardon.
6: Mais avoir une vraie graduation, on demandait 10€, on pensait obtenir 15€ pour les grandes et moyennes surfaces. Finalité, ça a été un texte qui a été totalement
4: et ça reste à 25€ chez les restaurateurs comme dans les grandes et moyennes surfaces. On va continuer à en parler. 04 73 34 2000, on attend vos réactions, vos témoignages aussi, vos questions, hein, pourquoi pas. N'hésitez pas, vous appelez le standard, c'est Priscilla qui vous attend, ou par WhatsApp, un message écrit, ou même une note vocale. Ici, Pays d'Auvergne, il est presque 9h20, la Belge aux cheveux de feu, Axel Red, avec « Chanter pour elle ».

0: Axel Red, chantez pour elle, 04 73 34 2000 pour demander l'addition ou nous parler de celle que vous payez quand vous allez au restaurant. On parle resto, est-ce que c'est devenu un luxe? On en parle jusqu'à 10h.
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9: J'ai pris la liberté de promettre au docteur Muller que vous lui donneriez la recette de votre soufflé à la pomme de terre.
10: Mais vous savez que c'est un secret professionnel.
11: Oh, je suis ravi entre nous.
10: Bon, alors, pour vous, monsieur le commissaire divisionnaire. Alors voilà, vous prenez 1 kg carton.
12: Für wie viel Personen?
10: Ça dépend, pour Expertzone normal ou alors pour Einberzone anormal, un gros.
0: Toujours le grand restaurant avec Louis de Funès. J'ai choisi le grand restaurant parce que l'aile ou la cuisse, c'était un peu plus méchant hein, quand même par rapport à la restauration. On parle restaurant jusqu'à 10h. Est-ce que vous continuez à y aller? À quelles occasions? Est-ce qu'au contraire, pour vous, c'est devenu un luxe? Vous n'avez plus les moyens? Appelez-nous 04 73 34 2000. Avec nous, Éric Manin, qui vient d'ouvrir la L'Aublé, le restaurant du Frac à Clermont, et Grégory Faverdin, du restaurant Le Lof à Buge, dans le quartier de Buge, qui est président de l'UMI. Éric, la fréquentation, bon, vous, c'est un peu tôt pour savoir, puisque vous avez ouvert en septembre.
13: Voilà, j'ai ouvert le 25 septembre, donc c'est tout récent, quoi.
0: Le ticket moyen, est-ce que, parce que de toute façon, vous exerciez ailleurs, est-ce que le ticket moyen que laissent les clients a évolué, baissé, ou au contraire, un petit peu augmenté?
13: Non, ouais, il n'a pas trop baissé, mais bon... Voilà, après, en ce qui concerne, c'est surtout le midi, on est sur des formules jour, quoi.
0: Ouais.
13: Voilà, c'est ce qui marche le plus, hein, ce qui est compréhensible aussi. Hein.
0: Et donc, sur le...
13: Après, à nous, en tant que restaurateur, de s'adapter au porte-monnaie de chacun, quoi.
0: Bien sûr, et comment on fait justement pour s'adapter au porte-monnaie?
13: Eh bien, ça commence par les achats, hein, en ce qui me concerne. Donc, ouais. De bien acheter. Voilà, oui. Parce que voilà, il faut gagner sa vie, mais il faut pas voler le client non plus.
0: Ni le producteur.
13: Donc
0: voilà.
13: Donc il faut trouver le bon équilibre. Mm-hmm. C'est ça le plus important.
0: Et on arrive à jongler avec ça, Eric?
13: Oui, oui, oui. Oui.
0: C'est, vous avez de l'expérience aussi quand on est jeune.
13: Bien sûr, il y a l'expérience. Mais voilà, l'achat, c'est assez. C'est le point de départ.
0: Vous avez constaté, vous, Grégory, président de l'UMI, une variation de la fréquentation des restaurants?
8: Oui, il y a eu une variation assez significative. Je pense que le pouvoir d'achat aujourd'hui des consommateurs pudomois a véritablement baissé par arbitrage, par envie. Aujourd'hui, vous êtes une famille de 4, allez au restaurant, c'est très facilement et sans forcer 150, 175, 200 euros suivant la catégorie d'établissement
0: que
8: vous choisissez.
0: Bien entendu, oui, ça,
8: donc,
0: c'est sûr.
8: Donc c'est des vraies lignes budgétaires dans les foyers. Donc c'est
0: et
8: forcément
0: quand on est en campagne et qu'on veut aller à Clermont Ferrand, il y a le budget carburant maintenant.
8: Exactement, qui vient rentrer évidemment dans l'équation. Donc on est conscient de cela. Je rejoins évidemment le chef Maninck sur comment on essaye nous aussi d'être attractifs dans notre approche prix-produit. Je pense que l'une des équations, encore une fois, qui sera un vecteur de réussite, c'est essayer d'acheter localement, parce qu'aujourd'hui vous avez un univers agricole qui vient de plus en plus vers l'univers de la restauration commerciale. Donc ça, c'est intéressant de voir que on a vraiment un transfert de ce qui se faisait avant, c'est-à-dire que l'import régional, enfin français ou européen, était vraiment très attractif. Aujourd'hui, on a un rééquilibrage quand même des choses. Il faut en faire.
0: Éric, vous travaillez avec quel producteur? C'est des producteurs locaux,
13: un circuit court? Bon, en ce qui me concerne, pas mal du Cantal aussi.
0: Oui. Voilà, bah, quand je dis local,
13: mes origines quand même.
0: Certes, on est au Puy-de-Dôme.
13: Donc, voilà, en ce moment, je travaille avec la maison Itier de Massiac pour les pommes, la fromagerie Condutier à Pierrefort.
0: Bah oui, on a...
13: etc.
0: On a
13: et
0: quand même
13: du local sur le Puy-de-Dôme, bien sûr.
8: Ouais.
13: Aussi.
8: Ah oui. Ouais, bien sûr,
13: et
8: le bœuf notamment.
13: Frais.
0: Et
13: le
0: sur
13: bœuf,
0: quoi
13: donc le bœuf, je travaille avec Lozère Viande, qui est sur le triangle Aveyron, Cantal, Lozère.
0: Oui,
13: pour la race au Brac.
0: C'est pas bon du tout, ça.
13: Et donc là, on est très bien en qualité, quoi.
0: Oui,
13: après, c'est un coup. Voilà, c'est un coup.
0: Je veux bien vous
13: mais
0: croire.
13: Mais par contre, la qualité est présente.
0: Mais ça se retrouve dans l'assiette, et puis quand on fait cuire, on n'a pas de l'eau.
13: Ah, ben non.
0: On a de la viande.
13: Non, et puis ça a du goût, surtout.
0: On va continuer à parler ensemble, évidemment, de la fréquentation des restaurants, qui n'a pas forcément baissé, mais peut-être qu'on rogne un peu sur les tickets. On va discuter de tout ça. On attend vos témoignages au 04 73 34 2000. Ici Pays d'Auvergne, il est 9h30, voici P-Lion, Happy Children.

0: C'était P. Lyon qui avait écrit le générique du top 50. Le titre, c'était Dream.
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3: Touche pas à ça, il m'a aidé ce moment, enfin quand même.
4: Qu'est-ce que c'est?
3: Il touche à ça tout de même.
4: Touchez pas à ça.
3: Ah non, c'est je ne
4: sais. C'est moi qui commande ici. C'est moi. Et votre toque?
3: Ben j'en ai pas.
4: C'est mon petit filleul qui va conduire.
3: Je l'aime bien votre petit filleul. Ouais.
4: Et toi, rappelle-toi ce que je t'ai dit. Dans la salle, le mur.
3: C'est du caramel, ça?
4: Oui, vous occupez pas, hein. Marchez, allez.
0: Bon, promis, je vous embête plus avec les extraits du grand restaurant. C'est toujours un moment incroyable. Louis de Funès, on parle resto, vous l'avez compris, jusqu'à 10h, 04, 73, 34, 2000, si vous voulez intervenir, donner votre avis et parler avec nos chefs, Eric Maninck de la Halle au Blé à Ballainvilliers et Grégory Faverdin du Loft dans le quartier de Buges. 4 Français sur 10 vont au restaurant au moins une fois par mois, c'est pas si mal finalement, une proportion qui monte à 58% chez les moins de 35 ans. Mais il y a le problème, je sais pas si c'est un problème, mais en tout cas, il y a les fast-food. Alors, quelle est votre réflexion par rapport à ça, Eric ou Grégory? Est-ce qu'ils font partie de l'UMI, les fast-food?
5: Certains font partie de l'UMI. C'est pas
0: L'Union
5: évidemment
0: des métiers de l'industrie hôtelière, je le rappelle.
5: Merci. Certains font partie de nos adhérents, mais c'est évidemment pas la majorité. Mm-hmm. On a vraiment une représentativité très large sur la notion de savoir-faire, de restauration traditionnelle.
0: Oui.
5: Et pour nous, c'est un vrai sujet, parce que on a chaque année, alors ça commence un petit peu à se tasser, hein, malgré tout. Il y a une vraie, je dirais, un fléchissement quand même de la croissance. Mais tous les ans, c'est 10%. Tous les ans, c'est 10% de croissance sur de la street food ou de la junk food, comme on pourrait la qualifier. C'est un sujet.
0: Alors que, Eric, peut-être, quand on est sur une formule du midi, en restauration traditionnelle, c'est pas plus cher qu'un fast food.
6: Non, et puis bon, la qualité est différente.
0: Oui, on sort, on a plus faim en général.
6: Je respecte les fast-food, hein, faut chez que, vous. Voilà, tout le monde fait son travail, hein, mais voilà, on joue pas dans la même cour, quoi.
0: Ouais.
6: On est complètement différent.
0: Alors, est-ce que c'est la rapidité, non pas du service, puisqu'il y en a en général pas dans les fast-food, est-ce que c'est la rapidité, pouvoir manger vite fait, qui fait qu'on se tourne vers les fast-food ou quel est votre sentiment par rapport à ça?
6: Et puis bon, un effet de mode aussi, un peu tout.
0: Ouais, ça
6: après,
0: fait
6: moi,
0: un
6: je sais que
0: dure,
6: en ce qui me concerne, voilà, la formule du jour, on sait très bien que le client, il arrive à midi, il reprend à 13h30 dans le bureau, donc faut qu'on soit en place.
0: Oui.
6: Voilà, c'est tout.
0: Ben, c'est vrai
6: voilà.
0: Que les plats du jour, de toute façon, ils sont prêts à être servis. Alors,
5: exactement.
0: C'est toujours minute un peu, mais il y a de la prépa.
6: Oui, et certaines cuissons, bien
0: voilà.
6: Sûr.
0: Mais après, vous savez que ça va sortir.
6: Il faut être en place. On sait que le client, il reprend assez vite le travail, donc...
0: Et sur quoi on rogne maintenant quand on va au resto? Est-ce que on se passe du dessert? Là, je parle du soir ou de la pas des formules, hein, mais est-ce qu'on se passe du dessert? Est-ce qu'on fait attention au vin? On prend plus de bouteilles, on prend un verre? Qu'est-ce qui s'est
6: comment bah, sur la boisson? Oui, ça a baissé un petit peu parce qu'il y a quand même la peur du gendarme, quoi.
0: Bon, alors donc, déjà c'est ça. Mais après sur
6: ça, il y a aussi le ticket. Enfin, ouais. c'est tout un ensemble.
0: Parce que les boissons et en particulier l'alcool à consommer avec modération, on est obligé de le dire. C'est une partie sur laquelle vous margez le plus, non, en général.
5: Oui, les coefficients multiplicateurs sont peut-être, assurément, plus plus important. Mm-hmm. Mais je vous rejoins totalement. La boisson, en tout cas en tant que telle, ce qu'on pourrait appeler la vente additionnelle, aujourd'hui, c'est clairement réduit. On se concentre sur la partie alimentaire. Mm-hmm. Et une carafe d'eau fait très bien son affaire aussi.
0: Ouais. Oui, ce sont des petites économies, mais qui permettent de profiter de votre travail culinaire à côté aussi.
6: C'est ça.
5: Exactement. Et là, on met en valeur, véritablement, nous, ce que nous savons faire le mieux, c'est acheter, transformer des produits bruts frais et le mettre en valeur, le magnifier.
6: Ouais, nous, de fabriquer. Et de partir sur le produit brut. Comme il vient de dire, et puis
0: et de faire plaisir aux clients et de faire plaisir aux producteurs aussi de qui voient ces produits
6: producteurs en avant aussi.
0: Voilà,
6: ils en ont besoin vu la conjoncture.
0: C'est sûr. 04 73 34 2000 pour participer à l'émission, réagir, témoigner. On s'écoute Emmanuel Moir qui nous chante Beau Malheur.
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0: Bon malheur, c'était Emmanuel Moir.
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0: On parle restaurant jusqu'à 10h. Est-ce que c'est devenu un luxe pour vous? Est-ce que vous faites attention à votre dépense, à vos dépenses quand vous y allez? Vous y allez pourquoi? Vous y allez fréquemment? Appelez-nous 04 73 34 2000. En Auvergne, je me tourne vers le président de l'Union des métiers de l'industrie hôtelière, Grégory Faverdin. 1800 établissements, c'est ça?
3: Oui, absolument, à l'échelle départementale.
0: Et au niveau national, c'est plus de 4900 établissements de restauration qui ont fait l'objet d'une procédure de défaillance depuis janvier. Ça fait beaucoup. C'est 7% de plus que l'année prochaine. À l'UMI, vous réfléchissez à une option pour essayer de réduire ça?
3: Oui, en amont, enfin en tout cas sur le pendant. Et là, à l'échelle territoriale, on agit beaucoup avec les instances étatiques, Banque de France, URSSAF et DREDS, pour justement accompagner en amont, dédiaboliser aussi, et c'est ce que je disais à Olivier Grange-Rodet, la directrice générale de URSSAF. Il faut qu'on dédiabolise vraiment cette antenne étatique qui est dans le contrôle évidemment légitime sur nos entreprises, mais qui aujourd'hui est dans une phase d'accompagnement, une phase de pédagogie pour prévenir les sujets. Et bien sûr, Yves Quinty, président du tribunal de commerce, qui nous interpelle et avec qui on travaille aussi activement.
0: Mais qu'est-ce qui fait qu'on peut... Eric, vous avez le droit d'intervenir aussi. Parce que vous devez avoir des connaissances autour de vous qui ont rencontré des difficultés. Qu'est-ce qui fait qu'on se retrouve, je ne sais pas du jour au lendemain, mais en difficulté?
3: Eric,
4: les taxes.
0: Uniquement
3: Pas que. Parfois la gestion, et j'en reviens souvent à cette notion que nous avions il y a 10-15 ans, être bon cuisinier pouvait, je mets un peu de conditionnel, pouvait être suffisant. Aujourd'hui, il faut être un bon cuisinier, un bon gestionnaire, donc un bon acheteur, et Eric le disait très justement, un bon manager pour conserver ses talents et les emmener longtemps dans le temps. Il faut être aussi un bon communicant. Les réseaux sociaux font partie intégrante aujourd'hui de la réussite.
0: Et justement, Eric, on va parler d'une journée type. Combien de temps vous passez en cuisine? Combien de temps vous passez à réceptionner les produits? Combien de temps vous passez sur l'administratif?
4: Eh bien, alors en cuisine, on passe pas mal de temps, quoi.
0: C'est quand même le mieux, mais...
4: Oui, on fait des journées, on fait des journées qui attaquent le matin de bonne heure jusqu'à... Il fait nuit, quoi.
0: Quand l'administratif, comment ça se passe?
4: L'administratif, je suis quand même bien épaulé avec mon épouse. Donc c'est vrai que là-dessus, je me repose beaucoup sur elle. Ça prend du temps, oui. C'est 1h30, 2h par jour,
0: quoi. Ah oui, quand même. Il y a tout à déclarer, les produits, les taxes, les salaires.
4: Tout à fait.
0: Ça se fait pas tout seul.
3: Et on a de l'administratif dans nos cuisines. Enfin, ça l'a toujours été.
0: Oui, bien sûr.
3: Mais aujourd'hui, la partie réglementaire de la chose.
0: La traçabilité, etc.
3: Exactement.
4: Ça prend du temps.
3: Bien sûr.
4: La réception, décartonné, rangé, enregistré, étiqueté.
0: Et ça, c'est pas
4: mais
0: un
4: bon, on est bien équipé, on a du matériel qui est performant.
0: Sur des maisons pas modestes culinairement, mais à taille modeste, on peut pas déléguer ce genre de choses.
4: Non.
0: C'est un poste.
3: On accompagne les équipes, en tout cas, parce que c'est quelque chose qui se fait collectivement. Vous fabriquez quelque chose, vous le mettez en cellule de refroidissement pour le redescendre dans une temporalité de moins de 2 heures. Et bien tout ça ensuite se trace aussi au niveau de son étiquetage.
0: Ouais,
3: donc tout ça, c'est de la formation, c'est de l'accompagnement des équipes.
0: L'UMI est là pour ça aussi.
3: Aussi.
0: Ici, Pays d'Auvergne, il est presque 10h-10. Un peu de reggae pour se détendre. Bob Marley, One Love.

0: Benoît, il est bien détendu, et lui qui réalise l'émission Bob Marley and the Wailers, bien entendu, One Love, People Get Ready.
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0: Nous sommes en compagnie d'Éric Maninck du restaurant là, L'Aublet, qui est le resto du Frac, qui a ouvert en septembre, et Grégory Faverdin du restaurant Le Loft dans le quartier de Buges, qui est le président de l'Union des métiers de l'industrie hôtelière. On parlait restauration. Au niveau de l'actualité, qu'est-ce qui se passe à l'UMI, Grégory ?
10: Eh bien, nous avons élu les présidents départementaux de la France entière et des DOM-TOM, notre nouveau président confédéral. Et donc c'est un Bordelais, exactement, un Girondin, qui est un véritable professionnel, au même titre que Thierry Marx, que tous les candidats qui peuvent évidemment postuler à ces fonctions. L'ancien, donc, il était président de la branche restauration traditionnelle, donc quelqu'un qui foncièrement connaît l'ensemble des dossiers. Donc on est très heureux de son élection, et on va aussi profiter de cet engouement pour travailler à ses côtés.
0: Et alors, c'est quoi les dossiers qu'il attend? Lui et qui vous attendent, vous, et sur lesquels vous souhaitez peser.
10: Alors, on souhaite avoir voix au chapitre sur la potentielle augmentation de la TVA dans la restauration traditionnelle, ce qui serait un véritable coup de tonnerre dans nos comptes d'exploitation.
0: Parce que là, vous êtes à combien ?
10: Alors, nous sommes à 10% sur la partie restauration et 20% sur la partie alcool et boissons sucrées. Aujourd'hui, on a des équilibres économiques qui sont établis. Si demain, comme l'entend l'Europe, on basculait à 20% pour la partie restauration et la partie, bien sûr, alcool.
0: Et les fast-food, ils sont à combien ?
10: Ils sont aussi à 10%. Voilà, la seule variable, c'est la chambre de commerce, la chambre des métiers et de l'artisanat, qui, elle, a un taux de 5,5% dans cette notion d'artisanat et de savoir-faire.
0: Bon, alors va falloir monter au créneau pour éviter d'augmenter la TVA, parce qu'on va le dire aux consommateurs, si on augmente la TVA sur votre travail, ça augmente le prix des prestations. Hein.
10: Très exactement, ça sera un effet mécanique.
0: Éric, vous qui venez de prendre vos pénates du côté de la Loblé, oui, voilà, le piano. Comment ça se passe le démarrage ?
9: Eh bien, ça se passe bien. On est très heureux. On a fait une très belle semaine dernière. Là, on a repris hier et on est très content.
0: Bon, qu'est-ce qu'on mange ce midi chez Eric ?
9: Alors, chez nous à midi, moi je fais une cuisine de saison, hein, même avec la formule jour. Donc là, j'ai fait un velouté de potimarron. Après, je pars pour le plat principal, viande, jambon braisé, mousseline de pois cassé et un jus aux pleurotes. Le poisson filet de merlu avec les dernières courgettes. Voilà, parce que là, il y a encore un petit peu courgettes, un petit peu poivron.
0: Il y en a encore. Ouais.
9: Voilà, mais là, c'est les dernières. Et puis après, un petit dessert à base de caillé, fruits rouges. Donc là aussi, c'est vraiment les derniers fruits rouges.
0: Et c'est d'ici aussi.
9: On attend les cèpes, mais bon, on n'a pas eu de pluie, malheureusement.
0: Bah oui. Et le loft, alors, qu'est-ce qu'on mange
10: ce midi, proposition faite autour de la gaufre maison de courge. Une petite entrée salée, très fraîche, une petite crudité pour l'accompagner. Et tentative réalisée sur un cassoulet 100% maison avec une Toulouse fumée. Donc un coco de Paimpol, appellation AOP pour venir corroborer.
0: Des bons produits. Ça y est, j'ai faim. Il est 10h05 et j'ai faim. Je rappelle vos établissements, le Loft dans le quartier de Buges pour Grégory Faverdin. Là, à l'Aublet, c'est le restaurant du Frac à Ballainvilliers. C'est le restaurant d'Éric Maninck. Merci à tous les deux.
9: Merci à vous. Puis je profite pour saluer mes confrères des Talks d'Auvergne.
0: À très merci bientôt. Beaucoup. Maroon 5.
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0: Les Maroon 5, c'est ici, pays d'Auvergne. This love.

0: Les Maroon 5, This Love. Bonjour Laurent Boucry.
1: Bonjour Guillaume Clavaux.
0: Comment ça va Laurent Boucry?
1: Ça va très bien, merci beaucoup Guillaume Clavaux.
0: De quoi qu'on cause-t-il aujourd'hui?
2: Eh bien, bascule avec moi, ça vous dit?
0: Oui, bascule.
2: Troisième édition des Rencontres à la Bascule, c'est à Tove, les 17 et 18 octobre prochains, avec bien sûr le monde rural qui est à l'honneur, explorer les problématiques rurales avec un regard humaniste en mettant l'humain au centre des échanges. Voilà le leitmotiv de ces Rencontres à la Bascule à Tove.
0: Et vous y êtes passé à la bascule récemment?
2: À la balance, oui. Mais j'ai pas du tout aimé le chiffre, en fait.
0: Allez, bonne émission.
2: C'était TTC, je voulais hors taxe. La bise.
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2: Bienvenue, belle journée à toutes et à tous. Nous sommes le 14 octobre, à zone 10h. L'info ici, Pays d'Auvergne, à 10h, présentée par Delphine Marion Boule. Bonjour.
5: Bonjour Laurent, bonjour à tous.
2: Une première victoire pour la loi intégrale contre les violences sexistes et sexuelles.
5: Le texte a été adopté hier à l'unanimité par les députés. 503 voix pour, 0 contre. Le texte doit maintenant être examiné au Sénat, plus conservateur. La Chambre haute pourrait donc détricoter certaines mesures. À la mi-journée hier, en parallèle, une centaine de personnes s'est réunie, place de Jode, à l'appel de World with Women, un collectif international lancé en janvier. Rassemblement pour réclamer justement une application des sanctions en cas d'actes et propos sexistes et défendre également l'égalité homme-femme.
2: L'autre manifestation hier, c'était celle des lycéens.
5: Acte 5 du mouvement qui a de nouveau mobilisé des milliers de personnes en France et en Auvergne. Des rassemblements chez nous à Vichy, Moulins, Montluçon, mais également à Clermont-Ferrand. Il y avait 3000 manifestants selon les syndicats, 1300 selon la police, dans le cortège des lycéens, des enseignants, mais également des étudiants. Et d'ailleurs, ce matin, pour le deuxième jour consécutif, la fac de droit est bloquée à Clermont-Ferrand.
2: Il avait sur lui de l'héroïne, de la cocaïne et du cannabis.
5: Un jeune de 19 ans déféré hier après-midi au tribunal de Clermont-Ferrand dans une affaire de stupéfiants. Il a été interpellé près d'un point de deal dimanche soir rue de Chanturgue. Il tentait de prendre la fuite à trottinette. Sur lui, les policiers ont trouvé près de 100 grammes d'héroïne, plus de 70 grammes de cocaïne, mais aussi du cannabis. C'est plus de 500 euros en argent liquide. À Clermont-Ferrand toujours, Julien Bonny, le maire, reçoit le soutien de 60 millions de piétons 63. L'association soutient la nouvelle mesure annoncée lundi par le nouveau maire, qui rend obligatoire le pied à terre pour les vélos, trottinettes et autres engins dans une cinquantaine de rues et places du centre-ville. Dans un communiqué, 60 millions de piétons soutient la décision. C'est une avancée importante dans la protection des usagers les plus fragiles, mais regrette en même temps l'absence de concertation préalable avec les associations qui représentent les mobilités actives et les associations de personnes en situation de handicap.
0: Bravo.
2: Les panthères de Chamalières battues par les bordelaises.
5: Et Laurent Boucry qui imite la panthère qui pleure. Et oui, les volleyeuses puy-dômoises ont perdu hier soir leur deuxième match de la saison à la maison, battu 3-7-1 par les filles de Bordeaux-Mérignac. Prochain match et premier déplacement de la saison, ce sera samedi à Mulhouse pour les Panthères.
2: Quelques nuages ce matin et peu à peu, eh bien, les nuages vont se déchirer et le soleil dominera en ce mercredi 14 octobre. Les températures restent agréables, elles sont justes, comme c'est la fête des justes aujourd'hui. Eh bien, bonne fête aux justes. 17 à 20 degrés pour les altitudes, 19 à 22 attendus en pleine cet après-midi. La nuit prochaine sera bien étoilée, demain 6 à 12 degrés au réveil. Et pour demain, jeudi 15 octobre, le soleil brillera sans interruption. 21 à 26 degrés pour demain après-midi. Pour vendredi, un soleil présent encore et toujours partout, quelques nuages et quelques gouttes peut-être en altitude en fin de journée, 20 à 26 pour l'après-midi. Pour samedi, ciel couvert, plus éparse, et pour dimanche, un temps pluvieux. Attention, les températures chutent, hein. Samedi 9 à 14 degrés et dimanche, on est au maximum entre 10 et 14 degrés. Voilà, il va peut-être falloir allumer le chaudier en aigu.
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2: L'Auvergne a du talent et parfois ce talent s'exporte bien sûr au-delà de nos frontières, derrière les paysages, les villages, les entreprises, les industries, les savoir-faire, les femmes et les hommes qui font tourner l'économie. Nous parlons des idées, des projets, des initiatives et des hommes et des femmes qui font bouger le territoire. Votre rendez-vous ici, ça marche. Des entreprises qui innovent, associations qui inventent de nouvelles façons de créer du lien, agriculture qui expérimente, des communes qui imaginent des solutions ou des rencontres, des initiatives qui nous montrent qu'il est possible de faire autrement ou différemment, bien sûr. et de montrer aussi la vivacité de notre territoire. Ce sera le cas dans un instant avec ces rencontres proposées à Tove à la bascule les 17 et 18 octobre.
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2: Et bien justement, les bascules, il y a bien bascule avec moi. C'était lui qui chantait ça, Marc Lavoine. Et bien là, c'est ça, rue Fontaine. Marc Lavoine pour vous accueillir et vous souhaiter une belle matinée à l'écoute d'ici Pays d'Auvergne.
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2: Et je le fais bien mieux que lui. Hein. Et ouais.

0: Rue Fontaine et Marc Lavoine avec Ici Pays d'Auvergne.
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0: Focus aujourd'hui sur un rendez-vous qui nous invite à regarder nos campagnes autrement, direction Tauves dans le Puy-de-Dôme, où va se dérouler les 17 et 18 octobre prochains la troisième édition des Rencontres à la Bascule, événement qui a fait le pari de la rencontre entre des personnes au parcours très différents, agriculteurs, universitaires, écrivains, éditeurs, plasticiens, comédiens, musiciens, mais aussi accompagnants et acteurs du monde rural. Une ambition, explorer les problématiques rurales avec un regard humaniste, en mettant l'humain au centre des échanges. Pour en parler plus amplement, nous avons le plaisir de recevoir Gérard Servia à l'initiative de ces rencontres. Bonjour Gérard.
3: Bonjour Laurent Boucry.
0: Bienvenue, ravi de vous accueillir sur l'antenne d'ici Pays d'Auvergne. Et Angelina Bertolini, bonjour, vous êtes secrétaire de l'association qui organise ces rencontres à la Bascule. Bonjour.
4: C'est cela, bonjour.
0: Alors on va commencer par le commencement. Troisième édition des Rencontres à la Bascule. Comment est-ce qu'on peut présenter, Gérard, cet événement à quelqu'un qui n'en a jamais entendu parler?
3: Comme un événement atypique,

0: et sortir de l'entre-soi, rencontrer les autres, avoir le goût des autres, avoir le goût de l'échange, sans polémique stérile, avec une envie d'en savoir plus et de travailler ensemble pour réfléchir à la nouvelle ruralité.
1: Ça se passe les 17 et 18 octobre prochains avec un centre névralgique. Angelina, il y a un lieu spécial à la bascule.
2: Oui.
1: C'est quelle la bascule hein?
2: C'est la salle de la bascule et qui a donné son nom à la manifestation.
1: Parfait. Vous avez insisté sur une diversité de profils, Angelina, et vous allez faire dialoguer des agriculteurs, des universitaires, des écrivains ou des artistes ?
2: Oui, c'est ça exactement. C'est-à-dire que c'est la spécificité même. Nous, en fait, sont rassemblés là des personnes qui gravitent autour du monde rural ou qui travaillent, soit qu'ils travaillent, soit qu'ils pensent. Ce sont des chercheurs, par exemple, ou des accompagnants, comme a dit Gérard, et qui ne sont pas du tout appelés à se rencontrer habituellement. Mmh. Et c'est là où tout se croise. Et moi, j'ai vraiment la certitude qu'on est dans une espèce de micro-société où on rencontre à la fois l'université, mais également la personne qui crée des glaces avec les produits locaux, par exemple.
1: Monsieur, voilà. C'est ça. Ce que vous voulez nous dire, c'est que la bascule montre un petit peu et met en exergue l'interpénétration, le télescopage de plusieurs mondes, en fait, de plusieurs univers.
2: Exactement, mais qui sont concernés, qui pratiquent, voilà, complémentaires sur le monde rural.
1: Quand on parle d'agriculture, c'est travail, transmission, conditions de vie, de rapport à la terre, à l'alimentation. Quand on parle de culture, c'est création, mémoire, imaginaire. Et ce sont des sujets qui sont profondément liés. C'est une approche humaniste que vous avez souhaité avec ces rencontres à la bascule, Gérard.
0: Oui, parce que les chercheurs n'ont pas le monopole de la créativité.
1: Exactement.
0: Les agriculteurs sont aussi des créateurs et les chercheurs sont aussi des travailleurs avec des fois des conditions de travail un peu stressantes. Donc tous ces gens-là ont comme objectif de travailler, de produire au nom de l'élevage, mais aussi au nom de la culture, parce que un champ beau, un troupeau de races rustiques dans un paysage, ça fait partie de la culture territoriale.
1: Mmh. Le monde rural est souvent abordé actuellement dans les médias, par des crises agricoles, des difficultés économiques, des fermetures de services, ou encore le sentiment d'isolement. Ces rencontres à la bascule les 17 et 18 octobre prochains proposent une autre manière d'en parler, Gérard.
0: Oui, on essaye d'avoir une approche un peu événementielle, parce que on veut qu'il y ait du monde qui échange et qui débatte, et en même temps avoir un discours résolument optimiste, porteur de réflexion, sans tomber dans la béatitude.
1: Oui, c'est ça. On va pas nier non plus les difficultés, mais on va essayer peut-être de trouver autre chose, ouvrir le champ des possibles et prendre en compte toute la complexité.
0: C'est ça. Par exemple, il y a deux sujets qui sont un peu polémiques. Par exemple, l'agrivoltaïsme, avantages, inconvénients. La prédation des troupeaux, notamment au vin, donc c'est notamment deux sujets qui sont au cœur de l'actualité dont on parle dans les médias, et à Tove, on envisagera d'en débattre avec des spécialistes d'un point de vue humaniste, comme vous avez dit, et dans un climat d'ouverture et de dialogue, et non pas d'invective.
1: Oui, bien sûr, c'est ça, on a bien compris, et j'aime cette ambiance-là, en fin de compte, pas des polémiques stériles, comme vous l'avez dit. Rencontre à la bascule, 3e édition, c'est à Tove, les 17 et 18 octobre prochains. Témoignages, études, recherches, expositions, lectures, courts-métrages et chansons également. On déroule le programme dans un instant avec nos invités Angelina Bertolini et Gérard Servière.

0: C'est moi qui ai inspiré cette chanson à Christophe Maé. Et oui, parce qu'il n'y a que de l'amour chez moi.
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0: Ici ça marche avec l'agriculture, la culture, ce qui nous relie, c'est l'humain. Angelina Berfornieri, bonjour. Rebonjour.
10: Rebonjour.
0: Et Gérard Servien avec notre compagnie pour cette troisième édition des Rencontres à la Bascule, les 17 et 18 octobre, événement qui entend rapprocher donc des univers parfois considérés comme éloignés, celui de l'agriculture et de la culture. On l'a évoqué en première partie, on va expliquer un petit peu le programme. Comment ça va se passer? Comment est-ce que vous avez monté cette journée, Gérard?
11: On a organisé une partie colloque et une partie animation culturelle. Dans la partie culture, il y aura une installation textile de Garance Alvez. Mmh. C'est des rideaux de cordes avec des silhouettes de gens du pays, d'agriculteurs du pays. Il y aura une exposition des élèves de Marmilla avec des animaux en carton, des vaches, des moutons, des cochons.
0: D'accord.
11: Et puis il y aura une soirée film avec un court-métrage de 48 minutes qui s'appelle Beau comme un tracteur, qui présente les questions « C'est quoi la beauté ?».
0: Ok.
11: Et puis il y a trois séances de lecture, du Cantique de l'Infinistère de François Cassin-Jenna, au col de Bernard Grelier, qui est un berger des Cévennes, et élevé d'Elsa Sagnal, qui est une agricultrice de Haute-Loire.
0: Ok. J'ai l'impression que le principe, c'est de proposer plusieurs manières d'entrer dans la réflexion, par la parole, le témoignage, les connaissances, mais aussi des expressions artistiques et culturelles, Gérard.
11: C'est exactement ça, c'est de mixer la culture et l'agriculture.
0: Angelina, il n'est pas nécessaire d'avoir de connaissances particulières pour participer, on peut venir simplement en étant curieux.
10: Ah mais tout à fait, au contraire, c'est la curiosité qui doit plutôt guider les personnes qui viendront, puisque en effet, c'est une manière très positive d'aborder le domaine agricole, enfin le monde agricole, et surtout, comme on l'a dit tout à l'heure, c'est l'occasion d'entendre des voix qu'on n'a pas l'habitude d'entendre, ou de voir des textes, d'entendre des textes, ou de voir des artistes qui sont sur le territoire, mais qu'on n'a pas non plus l'occasion de croiser. D'ailleurs, l'affiche, c'est un jeune, enfin, qui n'est plus si jeune que ça, un plasticien né à Clermont-Ferrand, qui s'est fait connaître maintenant dans les scènes internationales, dans les musées, enfin pas les musées, mais les scènes internationales, les salles d'exposition, par son travail sur les animaux.
12: Ah oui,
10: voilà,
12: d'accord.
10: Fabien Harel, pour ne pas le nommer. Donc c'est la curiosité, en effet.
0: Pour les horaires détaillés, le programme complet, on peut retrouver tout ça sur le site de la mairie de Tove, sur Auvergne, Volcans-Sancy peut-être, Gérard ?
11: Oui, il y a un panneau pocket dans les bonnes mairies.
0: Oui.
11: qui informe, enfin on peut dire que c'est le matin de 9h30 à 12h et l'après-midi de 14h à 17h30.
0: L'entrée est gratuite, sauf la soirée qui est à 5 euros, je crois.
11: L'entrée est gratuite.
0: Et il y a repas payant aussi possible.
11: Oui, les repas sont payants, faut s'inscrire. Oui, faut s'inscrire. On invite les gens à s'inscrire pour que le restaurateur puisse travailler dans des conditions de travail sereines.
0: Et si vous souhaitez en savoir plus, découvrir bien sûr les contacts, vous allez sur le site tov.fr, bien entendu, pour découvrir les tenants, les aboutissants et le programme complet de ces rencontres à la bascule. Ce week-end, les 17 et 18 octobre, les questions qu'on va poser, c'est comment on peut vivre ensemble, quelle place on donne à l'agriculture dans notre société, comment transmettre les savoirs et les cultures, comment faire en sorte que les territoires restent des lieux de vie, de création et de rencontres, puisque c'est à Tov, on parle d'un territoire rural concret aussi, là, c'est pour ça, c'est vraiment, vous êtes au cœur du Sancy.
11: On est sur le versant ouest du Sancy.
0: Oui.
11: Celui qui est plus vieux normalement, sauf cette année.
0: Eh oui, mais c'est, je crois que c'est à peu près partout pareil. N'hésitez pas donc à franchir la porte. Hein, c'est le message qu'on va donner aux auditeurs qui souhaiteraient éventuellement venir ou qui hésitent un petit peu, Angelina. Il faut y aller, être curieux et se mettre un peu dans cette ambiance-là de partage.
10: Tout à fait, parce que c'est aussi une ambiance très conviviale, amicale, et je vais employer un mot un peu à la mode peut-être, pleine de bienveillance. C'est-à-dire, oui, encore une fois, on n'est pas dans les polémiques.
0: Mais je sens que ce n'est pas fabriqué, là, la bienveillance, avec vos deux témoignages, Gérard et Angelina. Je sens qu'il y a une vraie envie.
10: Il s'agit bel et bien de sculpter le monde rural, mais dans ce qu'il peut devenir, dans ce qu'on peut espérer, parce que, comme le dirait Marie-Hélène Lafont, c'est un monde qui nous dépasse, qui a toujours été là, qui sera toujours là, qui est beaucoup plus vaste que nous.
0: Bien sûr. Et justement, Marie-Hélène Lafont est sur l'affiche avec cette phrase, cette citation que vous pouvez retrouver sur l'affiche des Rencontres à la Bascule. Inscrire une trace pour que quelque chose continue, parce que quelque chose continue, de Marie-Hélène Lafont, qui est donc votre égérie, semble-t-il.
10: Tout à fait.
0: Pour ces Rencontres à la Bascule. Oui, Gérard.
11: Cette phrase, c'est la dernière phrase du texte que Marie-Hélène Lafont, qui était notre invitée l'année dernière, enfin il y a 2 ans, pour la deuxième édition, c'est la dernière phrase de son texte qu'elle a eu la grâce de nous offrir, qui est publié à nulle part.
0: Parfait. Ben merci infiniment pour ces beaux moments que vous allez nous proposer les 17 et 18 octobre. Troisième édition des Rencontres à la Bascule. 2 journées placées sous le signe du dialogue, de la découverte, de la rencontre entre agriculture et culture, avec une ambition commune, remettre l'humain au cœur de nos réflexions sur le monde rural et sans être galvaudé, comme vous l'avez dit très justement tous les deux. Merci beaucoup Angelina, merci Gérard. Belle journée à vous et bonne rencontre à la Bascule ce week-end. Au revoir.
10: Merci à vous.
11: Merci à vous.

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1: Les rencontres à la bascule du samedi 17 au dimanche 18 octobre à Tove. Les rencontres à la bascule ont donc la volonté de mixer les connaissances scientifiques, les jets artistiques et les témoignages de terrain. Au programme témoignages, études, recherches, expositions, lectures, courts-métrages et chansons, colloques, animations artistiques. Ces rencontres à la bascule s'inscrivent aussi dans le cadre de l'année internationale du pastoralisme. Elles sont associées à pas mal de choses qui se passent actuellement entre pâture, le sommet de l'élevage. Et bien, on continue de parler de la ruralité de manière sympathique ce week-end, samedi 17, dimanche 18 octobre, tove.fr pour en savoir plus, entrée gratuite. N'hésitez pas à aller faire un petit tour sur le site de la ville de Tove. Pierre Bachelet en l'an 2001 et dans un instant, quelques idées de sortie du côté de chez vous, bien sûr. On n'oublie pas ce beau rendez-vous aussi qui vous attend si vous êtes fan un petit peu de l'ambiance pop culture. Il y a un vide-grenier du geek, c'est ce week-end, 16e édition du vide-grenier du geek du côté de Clermont-Ferrand le 18 octobre avec rendez-vous sur la place de la Victoire, 14h, 18h, de 9h à 14h pour retrouver les Goldorak, les Capitaines Flammes et toutes nos jouets de l'an 2001. J'avais quoi, moi? J'avais les autocollants, les crados, je crois, à peu près, parce que quand j'étais petit. Vous vous souvenez? Oh, c'est vieux, ça, ouais. C'est 86, ça, c'est encore... Oh là là, ouais. Je jouais plus en 2001. Ah bah non, j'étais déjà là. Allez, en l'an 2001. Mais non, l'an 2001, j'étais pas là, bien sûr que non. Pierre Bachelet, magnifique. Et on chante tous ensemble avec Benoît, qui a la technique et qui chante, qui adore Pierre Bachelet. Magnifique. Merci à Mathieu d'avoir programmé ça.

0: Pierre Bachelet, Éternel en l'an 2020.
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0: Et en l'an 2026, rendez-vous ce samedi 17 octobre à la Tours-sur-Mémont pour la foire de la Saint-Géraud toute la journée. 48e foire de la Saint-Géraud, Tours-sur-Mémont. Samedi 17 octobre, tripe, jambon à la broche, bien sûr, des matins 8h. Animation, exposition et brocante. Concours de fruits et légumes, saucissons cuits dans le mar. Buvette, brocante. Exposition de trains miniatures avec l'association Amicalement Tours. Jeux gonflables, concours de pétanque à 14h. Et concert de cristal noir de 20h à minuit pour cette foire de la Saint-Géraud. C'est à Tours-sur-Mémont que ça se passe, le samedi 17 octobre, et c'est toute la journée, 48e du nom. On salue bien sûr tous les organisateurs avec la participation des divers artisans et commerçants de la commune de Tours-sur-Mémont qui vous accueillent pour cette foire de la Saint-Géraud ce samedi.
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0: Des réussites, des parcours, des ambitions et des retombées bien concrètes pour le territoire. Ici, ça marche. Les entreprises, les initiatives auvergnates en mouvement, ici et bien au-delà. C'est d'ailleurs ce qu'on va voir avec notre rendez-vous. Ici, ça marche. Qu'en pensez-vous? Robin Bernot nous se baladera un petit peu partout en France. Et Patricia Farah ira également se balader à la rencontre des commerçants. Et juste avant, bien sûr, nous aurons le plaisir de faire connaissance avec une entreprise qui s'appelle Fibois Aura. Nous sommes bien sûr dans le bois et non loin de chez vous, avec bien sûr, se focus sur cette entreprise auvergnate.
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0: Ils sont deux, ils sont là, ils sont rien que pour vous avec ici, et ça rime avec ici. Florent Pagny, Patrick Fiori, le titre c'est J'y vais. Moi je reste avec vous, promis, jusqu'à 12h05, parce qu'entre 11h et midi, il y a le jeu aussi.

0: Ici, j'y vais, Patrick Fiori, Florent Pagny.
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0: L'écho d'ici à présent, on s'interroge sur l'intérêt du bois dans la construction. Alors que le changement climatique et la flambée des prix des matériaux bouleversent nos choix économiques, pour la 10e édition d'Habiter Bois, Jean-François Pugente a rencontré Jean-Pierre Maté. Il est prescripteur bois chez Fibois Aura à Landes.
3: Avec 18 250 logements bois construits en 2024, la région Aura est la première de France en nombre de maisons construites avec ce type de matériaux. Qu'il s'agisse de neuf, de rénovation ou d'agrandissement, Habiter Bois souligne le rôle central du bois dans l'architecture du quotidien et la transition écologique du logement. En résumé pour Jean-Pierre Maté, le bois n'a pas dit son dernier mot.
4: Ah non, loin de là. On est plutôt en plein développement. On retrouve aujourd'hui notamment des grands ensembles qui, il y a encore 5 ou 6 ans en arrière, n'étaient pas du tout construits en bois. On peut prendre l'exemple du lycée Gergovie, par exemple, 17 000 m2, qui ont construit totalement en bois et paille, avec une isolation en paille. C'est à peu près 16 000 bottes de paille qui ont été prises d'ailleurs auprès d'un paysan local qui est à Saint-Laure, en plaine de Limagne.
3: Alors face aux défis climatiques, le bois peut apporter des réponses concrètes aujourd'hui ?
4: Ah oui, totalement. Déjà d'une part, parce qu'il permet en fait de capter le CO2 qu'on a en trop dans notre atmosphère et qui est responsable de l'accroissement de l'effet de serre et donc du réchauffement climatique. Le prélever en forêt et l'utiliser ensuite en construction, ça veut dire stocker pendant plusieurs dizaines d'années ce carbone qu'on aura prélevé dans l'atmosphère.
3: L'autre argument économique pour notre région, c'est que le bois, c'est une filière, c'est un gisement important en Auvergne.
4: Exactement, oui. Alors, j'ai pas les chiffres en Auvergne, mais en Auvergne-Rhône-Alpes, c'est à peu près 60 000 emplois, notamment des emplois qui sont situés en milieu rural, hein, proche des forêts. Hein. C'est en gros 1300 entreprises de travaux forestiers, par exemple, 300 scieries, donc les entreprises de transformation du bois. On est plutôt innovant en Auvergne. Je peux citer notamment l'usine Thébault LVL, qui est basé à Landes-sur-Alagnon, qui s'est installé il n'y a pas très longtemps, et qui va fabriquer un panneau technique qui ressemble à du contreplaqué et qui est utilisé en construction parce qu'il a des capacités de résistance mécanique qui sont très intéressantes. Et ce produit-là est fabriqué à partir de sapins d'Auvergne.
3: Alors, vous êtes, vous, prescripteur bois pour Fibois. C'est quoi le cœur de votre métier aujourd'hui ?
4: On est basé sur d'abord la communication, faire connaître, en fait, le matériau bois et son usage dans la construction. Ensuite, la sensibilisation des acteurs, qu'ils soient particuliers, professionnels ou élus. Ça se fait par des événements qu'on organise, dont Habiter Bois fait partie, par exemple. Ensuite, on accompagne ces acteurs-là. Donc, on apporte des conseils techniques tout au long du projet ou ponctuellement sur un projet de construction ou de rénovation. Et enfin, la formation continue. Donc ça concerne plus les professionnels et notamment les architectes, les bureaux d'études, les économistes, enfin les acteurs de la maîtrise d'œuvre et de la maîtrise d'ouvrage.
0: Merci à Jean-François Pugente pour ce reportage d'Écho d'ici. Pour connaître le programme des visites de la 10e édition Habiter Bois en Aura, rendez-vous habiterbois.fr sur ce site qui propose un guide des professionnels qualifiés engagés dans l'utilisation de bois locaux issus de forêts gérées durablement. Habiterbois.fr. PhD, I won't let you down. Et dans un instant, notre petit tour des initiatives locales avec Ici ça marche. Qu'en pensez-vous ? On va avoir une rubrique qui aura beaucoup de chiens dans un instant. I won't let you down. Excellent tempo pour une matinée agréable à l'écoute d'Ici, Pays d'Auvergne.

0: c'est bon, ça, c'est parfait, ça. I won't let you down avec PHD, 10h47.
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0: On se balade un petit peu partout en France à la rencontre d'initiatives locales grâce au réseau Ici, les stations locales bien sûr de Radio France, et nous prenons aujourd'hui la direction du Grand Est. Avez-vous déjà entendu parler de la médiation animale? C'est une méthode professionnelle et encadrée qui utilise la présence d'un animal pour améliorer le bien-être physique, psychologique, social ou éducatif d'une personne. Et c'est une solution qui fait ses preuves, notamment dans les EHPAD. Robin Bernot, vous êtes allé voir ça de plus près, notamment sur le terrain dans le Grand Est.
3: Je me suis rendu à l'EHPAD de la Roselière de Kunheim en Alsace, où la médiation animale fait partie du quotidien des résidents.
4: Ah ben vous savez, moi je trouve ça agréable.
3: J'ai rencontré Oria, elle a un peu moins de 8 ans et elle travaille déjà à l'EHPAD.
5: Alors Oria, c'est une labrador chocolat qui est bientôt âgée de 8 ans.
3: Ce chien a un rôle bien précis et c'est Vicky Matz, psychologue dans l'établissement et propriétaire d'Oria, qui me l'explique.
5: Elle est là pour apporter de la joie, susciter de l'émotion, rappeler des souvenirs, favoriser le lien social, la communication, tout un tas d'autres choses.
3: Grâce à la présence d'Oria, Vicky peut ainsi pratiquer la médiation animale au sein de l'EHPAD.
5: Elle m'accompagne dans toutes mes fonctions dans l'établissement. Ça va être lors d'entretiens individuels auprès des résidents en chambre pour des problématiques spécifiques, ou ça peut être des interventions aussi de groupe, où il y aura de la stimulation cognitive, sensorielle. Ça va vraiment être large et varié en fonction des besoins qu'il y a auprès des résidents.
3: Justement, une résidente arrive en fauteuil roulant. Oria se lève immédiatement pour aller la voir et récupérer au passage quelques croquettes.
4: Pourquoi je donne ? Pour le quartier. Vous avez vu, je ne savais pas qu'elle est là. Elle m'a déjà appelée parce qu'elle veut un bonbon. Regardez ça. Parce que je peux être n'importe où, elle m'appelle.
3: Je discute quelques minutes avec cette dame et je lui demande tout d'abord pourquoi elle aime tant ce labrador.
4: Il est très calme, il est beaucoup attentif. Naturellement, nous deux, c'est spécial.
3: Vous êtes sa préférée?
4: Oui.
3: C'est hyper mignon, franchement. Mais bon, comme tous les chiens, il y a parfois quelques bêtises aussi, j'imagine.
5: Alors, ça lui arrive de faire des petites bêtises et d'aller piquer, par exemple, une petite croquette qui traîne chez certains résidents dans la chambre. Mais en dehors de ça, elle est quand même éduquée pour ne pas faire de bêtises, justement, pour être à l'écoute. Elle et moi, on a un langage commun, vu qu'on a la formation avec les bons termes, ce qui vont faire qu'on va se comprendre, et on va du coup arriver ensemble aux objectifs de travail qui sont fixés.
3: Cela fait une vingtaine d'années que des chiens sont accueillis dans cet EHPAD en Alsace, où ils jouent un rôle à part entière, vous l'avez entendu. 3 d'entre eux y sont rattachés et viennent chaque jour, tandis que 9 autres chiens suivent actuellement une formation avant de partir exercer leur mission dans d'autres établissements.
0: Merci beaucoup. Merci beaucoup, Toutou. Reportage vidéo, si vous le souhaitez, à retrouver sur nos réseaux sociaux, ici.fr. Alors, le chien s'appelait Oria dans le reportage. Et ce qui est rigolo, c'est vraiment le hasard de la programmation, mesdames et messieurs. Je n'y suis absolument pour rien. Et bien là, c'est la nouvelle chanteuse qui s'appelle Oria et sa soirée mondaine. Dis donc, on est parti. Tu veux faire encore? Non, alors vas-y, danse. Il a un problème de larynx, ce chien. Parce que non, c'est pas son truc, là. Comment il fait? Ah ouais, non, on dirait un dingo.

0: Les soirées mondaines d'Oria et dans un instant, soirée commerçante avec Patricia Farah.
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0: Et loin d'être un reportage barbant, voici notre amie Patricia Farah qui suit la mode capillaire. Cette année, on a tous la boule à zéro.
6: Je crois qu'il y a une image.
7: Ici, on est à l'univers du rasage.
6: On est situé 40 rue des Gras. Donc Christelle, je suis une des vendeuses. En fait, au départ, on fabrique des rasoirs manuels, donc rasoirs de sécurité, Mac 3, coupe-chouche, chavette à tiers, donc avec des manches en bois ou en corne. Voilà. Et là, j'étais en train de conseiller monsieur, donc il cherche en fait un produit pour la tête. Donc rasoir de tête à 5 têtes en fait, exclusivement pour cette partie, le crâne.
7: Alors vous, vous voulez avoir la boule à zéro?
8: Justement, c'est ça. Ouais. Et elle arrive bien à me convaincre. Ouais.
7: C'est vrai, elle est bonne vendeuse.
8: Oui, c'est ça. Ouais. C'est une très bonne vendeuse.
6: Merci.
7: Comment vous le faites en attendant d'avoir cette bête là?
8: Bah, j'ai une tondeuse. Mais enfin, je suis pas satisfait du résultat en fait. Ouais, le rendu c'est pas vraiment top.
6: Disons que voilà, une tondeuse grand maximum, on est à 0,4 mm sans les sabots.
7: Okay. Qu'est-ce qui vous a amené ici là dans cette boutique?
8: Franchement, j'ai recherché un peu sur internet et tout. En plus, j'ai vu les commentaires et tout.
7: Vous avez regardé les commentaires, ouais, de la boutique et ils sont bons apparemment.
8: Ouais, c'est ça justement. Du coup, je me suis dit, ben allez, je vais là-bas.
7: Une vraie conversation avec un petit commerçant, quoi. Ouais.
6: Bah oui, le but notre but, hein, on est deux donc à travailler au quotidien. Donc mon collègue est un magnifique barbu.
7: Peut-être qu'il est plus convaincant que vous, du coup.
6: Moi, disons que voilà, avec sa grosse barbe. C'est ça, il faut que je connaisse très très bien mes produits parce qu'effectivement, je suis une dame.
7: Bah, elle vous a convaincu. Hein.
8: Ouais, finalement, ouais.
6: Bah, y a plus qu'à.
7: C'est quoi les nouveautés?
6: Ce qui revient beaucoup aussi, c'est ce qu'on appelle le rasoir de sécurité.
7: C'est voilà. Beau,
6: en plus, c'est beau. Là, vous avez l'ensemble avec le blaireau, le support et le rasoir de sécurité. Ça revient énormément.
7: On revient finalement à quelque chose
6: de durable.
7: De nos grands-pères, presque,
6: exactement.
7: J'ai envie de dire.
6: Ouais. Et chez les jeunes, c'est beaucoup les réseaux. Ça joue et cette année, c'est flagrant. Parce que les réseaux se sont remis à en proposer. Donc voilà.
7: C'est reparti.
0: Et merci à Patricia Farah pour ce reportage au poil. Et

0: Les rois et les reines d'Avamax, Kings and Queens.
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0: Bonne fête au juste en ce 14 octobre. Il est 11h. Ça fait juste le blanc. Le 2 minutes info ici Pays d'Auvergne vous est présenté par Noémie Guillotin. Bonjour.
2: Bonjour Laurent, bonjour à tous.
0: Dans le Puy-de-Dôme, 70% des parents disent ne pas avoir les ressources financières pour envisager un enfant de plus.
2: Chiffre du baromètre des familles de l'UDAF, l'Union départementale des associations familiales dans le département. L'étude a été réalisée auprès des familles ayant des enfants de 0 à 19 ans. Le pouvoir d'achat des familles qui est en berne, on y revient dans le journal de midi. Les retraités appelés à se mobiliser aujourd'hui en Haute-Loire. Deux syndicats donnent rendez-vous en ce moment devant le MEDEF au Puy-en-Velay, car c'est aujourd'hui que le conseil d'administration de l'AGIRC-ARCO se réunit pour décider du niveau de revalorisation annuelle des pensions de retraite complémentaires des salariés du privé. Selon les syndicats, le patronat ne veut pas revaloriser les pensions à hauteur de l'inflation. Les lycéens tournaient, eux, sur la mobilisation de samedi avec un appel lancé par différentes organisations. L'acte 5 du mouvement s'est déroulé hier dans les rues à Montluçon, Moulins, Vichy notamment, Clermont aussi, où il y avait 1300 personnes mobilisées selon la police, 3000 selon les syndicats. Une mobilisation à retrouver en images sur ici.fr.
0: Dans l'Allier, une buvette de club de foot visée par deux incendies en trois jours.
2: Celle du Moulin Isère Football, début d'incendie d'abord dans la nuit de samedi à dimanche et puis repelote dans la nuit de lundi à mardi. Le feu a été mis à une poubelle. Il s'est propagé sur l'annexe de la buvette. À l'intérieur, tout est sans dessus dessous. Le club est en train de faire l'inventaire pour voir si des choses ont été volées. Dans le Puy-de-Dôme, des mesures de soutien pour les agriculteurs annoncées par la préfecture pour faire face à la baisse du rendement des productions à cause de la sécheresse de cet été. Parmi ces mesures, des dégrèvements de taxes foncières sur les propriétés non bâties. Ça représente une réduction de plus de 6,5 millions d'euros.
0: Une défaite à la maison pour les Panthères de Chamalières envolées.
2: Elles se sont inclinées hier soir 3-7-1 face à Bordeaux-Mérignac. Elles qui avaient gagné le premier match lors de la première journée. Prochaine rencontre samedi pour Chamalières avec un déplacement à Mulhouse. Le temps, Laurent.
0: Nuages ce matin, petit soleil cet après-midi.
2: Très bien.
0: Ça vous convient?
2: Bah écoutez, on a toujours besoin de pluie, donc
0: ça aurait été bien qu'il pleuve un petit
2: peu. Mais...
0: Alors ça, on est pour ce week-end.
2: Ok.
0: Voilà, ça arrive, c'est bien. Il fait beau la semaine et le week-end, et ben non, il pleuvra. Voilà, vous êtes contente?
2: Et ben on ira aux champignons.
0: Bah faut attendre qu'il pousse après. il pousse pas comme ça, il y a pas une goutte de pluie.
2: C'est pas... Ah mince.
0: Non, ça, c'est dans Harry Potter, dans les trucs que vous regardez. Si tu plantes le truc, ça grimpe tout de suite. De brouillard, de nuages encore et toujours, ils vont se dissiper et le soleil va dominer cet après-midi, 17 à 20 degrés sur les altitudes, 19 à 22 pour les plaines. La nuit prochaine bien étoilée, 6 à 12 degrés au réveil pour demain en Auvergne et un jeudi sous le soleil avec un soleil qui brillera toute la journée. 21 à 26 degrés prévus pour jeudi après-midi. Vendredi, il fait encore beau, quelques nuages en altitude, quelques gouttes possibles, 20 à 26 degrés et pour samedi, plus épars qui tombent toute la journée. Les températures chutent par contre, 9 à 14 degrés pour samedi après-midi et pour dimanche, un temps pluvieux également avec des températures maximales comprises de 10 à 14 degrés. Semble-t-il, quelques flocons de neige sont susceptibles de tomber sur le Puy de Sancy, bien sûr, hein, sur le Puy de Sancy, tout là-haut, vers 1886 mètres.
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1: 11h midi, Laurent Boucry.
0: Vous jouez avec moi, Noémie?
2: Je sais pas. C'est risqué.
0: Oui, déjà, je savais même pas ce que ça voulait dire à Ferré, non.
4: Comment il balance.
2: Oh là là, là c'est moche ce que vous faites, Laurent. Je reviens à midi.
0: Non, restez avec nous. On va jouer à Ménagez-vous. J'ai des questions de culture générale. Par exemple, qui a écrit Harry Potter? Vous connaissez par cœur.
2: J.K. Rowling.
0: Voilà, très bien. Qui chante All By Myself?
2: Céline Dion.
0: Voilà. Elle est forte, cette Noémie Guillotin. Et franchement, je lui pose pas des questions sur un domaine qu'elle connaît
2: non.
0: pas.
2: Non. Bon, heureusement que c'est pas sur les champignons.
0: Ah bon, les champignons, le lactaire délicieux, tout ça, les girolles grises, les trompettes de la mort, non?
2: Je suis moins calée.
0: Ah, ouais. Mais pour les manger si vous êtes là.
2: Oui, ça y est, pas de problème.
0: Bon, je peux faire ma présentation de jeu ou pas?
2: Bah allez-y, comme quand vous voulez.
0: Vous savez ce qui a gagné?
2: Non.
0: Un pass Objectif Auvergne. 7 sites incontournables à visiter à deux gratuitement pour les vacances qui arrivent. On dit merci.
2: Ça envoie du rêve.
0: Merci Boukri, bien sûr. Pour y arriver, Boukri l'a fait. Allez, un seul jeu. Ménagez-vous pour récupérer ceci. 0413 180 00. 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Devenez candidat pour remporter votre passe Objectif Auvergne. Alors, vous pouvez devenir le premier candidat et être performant. Faut pas attendre la fin pour se dire ah tiens, il a fait que 4 points, je peux le battre. Vous pouvez déjà être performant sur les premières questions, bien sûr, qui vous attendent au 34 20 00. Devenir candidat. Réservez aussi votre place pour jouer parce que vous êtes nombreux à vouloir jouer et après, en fin d'émission, vous précipitez. Malheureusement, il n'y a plus de place. Donc, il faut jouer dès à présent. Tentez votre chance. Répondre à des questions de culture générale. 3 questions de culture générale. Histoire, géographie, télé, cinéma, musique, littérature, mathématiques, sciences, et une question sur l'Auvergne, et après on calcule les points, et si toutefois vous souhaitez doubler ces points, c'est à vos risques et périls. Si vous n'avez pas la bonne réponse à l'ultime question cash, malheureusement les points s'évanouissent. 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
0: Et le pass objectif Auvergne, par exemple, c'est Roya Tonic, le château de Murol, la grotte de la pierre de Volvic, l'aventure Michelin, le panoramique des Dômes, le parc animalier d'Auvergne, le volcan d'Antégie, et tout ça dans le même pass. 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Un seul numéro, 30 80 00. Allez, venez vous amuser. 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
1: Et nous accueillons Jeannine. Bonjour Jeannine.
2: Bonjour.
1: Bienvenue, ravie de vous accueillir sur l'antenne d'ici Pays d'Auvergne, Jeannine.
2: Oui, merci.
1: Vous nous appelez d'où ?
2: De Bessin-Mastel.
1: Très bien, quel temps vous avez là-haut ?
2: Bah, il fait un frisqueux, mais beau. Il n'y a pas encore la neige.
1: Non, il n'y a pas encore la neige. Non, j'ai lu ça dans le bulletin de Météo France. Bon, ça serait pour ça, mais c'est vraiment tout en haut du Sancy. Hein, donc, vous n'aurez pas bout de neige à Besse, hein, mais quand même. Mais semble-t-il, voilà. Les températures vont chuter ce week-end.
2: C'est
1: ça. Jeannine, qu'est-ce qu'on fait de beau dans la vie ?
2: Eh bien, écoutez, je cuisine, je m'occupe de mes petits-enfants.
1: Bon, ça sent la retraite, ça. Ça sent la retraite, ça.
2: Une retraite anticipée.
1: Ah, c'est bien, ça. Ça, c'est bien, ça. Vous étiez en quoi auparavant, sans indiscrétion ?
2: J'étais dans la vente.
1: Ok, très bien. Et là, vous avez des petits-enfants à vous occuper. Donc, ils ont quel âge ? Comment ils s'appellent ?
2: Alors, ils ont 6 et 10 ans.
1: D'accord.
2: Voilà.
1: Et ils s'appellent ?
2: Alors, Maxime et Lucas.
1: Ok, parfait. Ils seront avec vous pour les prochaines vacances, alors, j'imagine ?
2: Oui, enfin, pas tout le temps. Mais voilà, il faut les occuper. Hein.
1: Ouais, bien sûr. Bon, l'occasion pour vous peut-être d'aller visiter quelques sites touristiques avec eux, bien sûr. Le volcan d'Antégil, le château de Murol, entre autres, avec ce pass objectif Auvergne. Pour récupérer ce pass, il faut être la championne du jour, Jeannine. Vous savez comment ça fonctionne? Je vais vous expliquer les règles de ménage et vous. Vous avez une première manche avec 4 questions. 3 questions de culture générale et une question sur l'Auvergne. Vous pouvez répondre avec la réponse cash et récupérer 3 points si elle est exacte. Si vous n'avez pas la bonne réponse ou que vous hésitez, vous me demandez les propositions et si vous choisissez la proposition correcte, vous récupérez un point. À l'issue de la première manche, on calcule vos points et on regarde si vous souhaitez doubler ces points avec la possibilité de tout perdre si vous n'avez pas la bonne réponse. La dernière réponse est obligatoirement cash. Mais si vous souhaitez éventuellement nous quitter, on met vos points au chaud en espérant que cela suffise à vous maintenir championne. Voilà un petit peu l'ensemble des règles du jeu Ménagez-vous.
2: D'accord.
1: C'est bon pour vous, Jeannine ?
2: Oui, très bien.
1: Première manche, voici votre questionnaire. Bonne chance. Quel animateur animait à ses débuts l'école des fans ?
2: Comment il s'appelle ? Proposition. Si
1: Jacques Martin, Patrick Sabatier, oui. Philippe Risoli, Alexandre Debanne.
2: Jacques Martin.
1: Comment appelle-t-on le tranchant de la lame d'un patin à glace ?
2: Position.
1: L'arête, la lancette, la carre, l'aiguille.
2: L'arête.
1: Quel instrument permet au médecin d'écouter notre respiration ?
2: Proposition.
1: Le défibrillateur, le stéthoscope, le tensiomètre, le Doppler.
2: La deuxième, là, proposition.
1: Le stéthoscope
2: Oui.
1: Ok, et puis question Auvergne. Une épreuve sportive à Vichy sera organisée en mars prochain, création de ce nouveau rendez-vous. Mais est-ce que vous avez entendu de quelle épreuve sportive Vichy va se doter en mars prochain ?
2: L'hippique. Oui.
1: Hippique.
2: Voilà, l'hippodrome.
1: Un rendez-vous hippique. Très bien,
2: oui.
1: Je prends ça. L'animateur qui animait à ses débuts l'école des fans, vous m'avez dit grâce aux propositions, Jacques Martin, oui, bravo, félicitations.
2: Oui, je l'avais en tête, mais bon, je le visualisais avec ses belles Ferrari rouges, mais on a des trous de mémoire, vous voyez.
1: Vous avez des Ferrari, Jacques Martin, c'est pas Philippe Bouvard ?
2: Oh, il me semble
1: peut-être,
2: que
1: je
2: l'avais vu, mais dans un magazine, hein, il y a très très longtemps.
1: D'accord, oui, parce que ça fait bien longtemps qu'il n'est plus là, malheureusement, Jacques Martin. Bon,
2: voilà.
1: En tout cas, oui, il y avait le monde est à vous, ainsi fonfonfon, l'école des fans, Jacques Martin, bravo, félicitations, un point. Le tranchant de la lame d'un patin à glace, ben, c'est comme le ski en fait, c'est la carre.
2: Ah, d'accord.
1: Désolé, pas de point là-dessus. On écoute notre respiration grâce au stéthoscope. Oui, bravo, félicitations. Un point de plus, ça vous fait 2 points. Le stéthoscope mis au point en 1816 par René Laennec. 2 points. Une épreuve sportive à Vichy en mars prochain. Création d'un nouveau rendez-vous. Il y a déjà l'Ironman, le triathlon. Eh bien là, ils ont décidé d'organiser un marathon dans Vichy.
2: Ah, d'accord.
1: Donc, rien à voir avec les dadas, je suis désolé.
2: Oui.
1: Pas de rendez-vous hippique.
2: Bon.
1: Vous avez donc 2 points. Qu'est-ce qu'on fait avec ces 2 points ? Est-ce qu'on tente de les doubler ou est-ce que vous nous quittez en espérant que ces 2 points suffisent à vous maintenir sur la première marche du podium et récupérer votre passe objectif Auvergne en étant championne avec 2 points, Jeannine ?
2: Je vais conserver les 2 points.
1: Ok.
2: Aujourd'hui, je vais jouer la sécurité, dirons-nous.
1: Eh ben, si c'est la première fois qu'on joue ensemble, il me semble, Jeannine.
2: Oui,
1: c'est bien ce qui me semblait. Donc, vous avez raison, c'est un entraînement. Si toutefois, ce n'a pas souri aujourd'hui, vous pourrez éventuellement revenir soit demain, soit vendredi, puisque c'est le même cadeau à gagner encore toute cette semaine avec ici Pays d'Auvergne.
2: D'accord. Bon, bah,
1: d'accord.
2: Merci, hein, pour votre belle humeur.
1: Eh ben, merci pour votre participation et j'étais ravi de passer ce moment en votre compagnie. Vous n'hésitez pas, si toutefois ça ne suffit pas, si je ne vous rappelle pas d'ici une demi-heure, c'est que vous serez la bienvenue jeudi ou vendredi si vous le souhaitez.

0: Merci.
1: La bise, belle journée, au revoir.
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1: 04 113 180 00, le numéro qu'il vous faut pour gagner un beau cadeau, 34 20 00, avec bien sûr ici Pays d'Auvergne, le passe Objectif Auvergne à gagner toute cette semaine dans notre jeu de questions de culture générale. Ménagez-vous, et je vous ménage quand même, puisque je n'ai pas d'amis comme toi, comme Stéphane Escher.

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1: 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C'est tout nouveau, tout beau, et la chanteuse Estelle. Qui c'est qui va jouer avec nous? Sébastien.
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1: Bonjour Sébastien de Chassagne, dans notre compagnie, bienvenue.
4: Bonjour Lolo.
1: Ça va ce matin?
4: Une belle journée, le soleil sort, magnifique.
1: Bon, oui, on avait annoncé le soleil. Après les nuages, dissipation des brumes et brouillards matinaux, le nuage s'en va et le soleil domine. C'est ce qui était annoncé par Météo France et la journée va être agréable. Sébastien, on a 2 points sur la première marche du podium. Il faut dépasser ce score, bien entendu. 4 questions dans une première manche, 3 points cash, 1 point avec les propositions. Et après, à vous de voir si toutefois vous souhaitez quitter ou doubler. Vous connaissez par cœur comment ça marche?
4: Yes.
1: Allez, on est parti.
4: C'est parti.
1: Bonne chance. Quel artiste a dans sa discographie les tubes All Night Long, Ballerina Girl ou Say You, Say Me par exemple?
4: Wow.
1: Barry White, Lionel Richie, Stevie Wonder, James Brown.
4: Lionel Richie.
1: Quelle réaction cutanée est appelée scientifiquement horripilation?
4: Une allergie,
1: ok. Quelle substance riche en calcaire, sécrétée par les huîtres, peut produire des perles? Faites vite, hein, parce que... Pardon?
4: Proposition.
1: Le tartre, le marbre, l'ivoire, la nacre.
4: La nacre.
1: Et dernière question Auvergne. Le musée du jouet, souvenir d'enfance, rassemble des jouets des années 50 à 60 dans l'Allier. Mais où exactement? Où est-ce qu'il y a un musée du jouet dans l'Allier? Faites vite.
4: Aucune idée. Proposition.
1: Ghana, Ébreuil, Charme ou Trévol. Vite.
4: Ébreuil.
1: Sur le gang, hein.
4: Aucune idée, mais alors là, franchement, la mauvaise série.
1: Ah là là là là. All Night Long, Ballerina Girl, Say You, Say Me ou encore Hello, c'est Lionel Richie. Bravo. Hello. Et voilà, Lionel Richie qui vous dit bonjour, et comme ça vous récupérez 1 point. Bravo, félicitations, bien. La réaction cutanée qui est appelée scientifiquement horripilation. Quand on est horripilé, c'est qu'on a un peu, ça vient du mot horreur un petit peu, c'est donc la chair de poule.
4: Mmh.
1: Et ouais. Oui, la chair de poule, c'est le nom scientifique de l'horripilation. Pas de point là-dessus. La substance riche en calcaire qui est sécrétée par les huîtres et qui produit des perles, oui, c'est la nacre. Autre bonne réponse grâce aux propositions. 1 point de plus, ça fait 2 points, bravo. Et le musée du jouet, souvenir d'enfance, qui rassemble des jeux des années 50 à 60, se situe à Charmes dans l'Allier. Désolé, ouais. Pas de point là-dessus, ce n'est pas à Ébreuil, et vous pourrez éventuellement le visiter si vous le souhaitez. Musée du jouet des années 50-60, du côté de Charmes, avec les deux patrons qui seront ravis de vous accueillir. Plus d'infos sur le site Musée du jouet Charmes, sur n'importe quel moteur de recherche. Donc 2 points. Vous êtes à égalité avec Janine.
4: Eh ben, faut doubler alors.
1: Eh ben, allez, faut doubler, Seb. Bonne chance à vous. Merci. 5 secondes pour répondre une fois que j'ai terminé de parler. D'après le titre d'une chanson, qu'est-ce que Dieu a donné à Ophélie Winter?
4: La foi.
1: Oui.
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1: Et bravo, ça fait 4 points. Dieu lui a donné son foi, Ophélie Winter. Félicitations, vous êtes donc le nouveau champion. Désolé Janine de Besse, il faudra retenter votre chance. 2 points, ça n'a pas suffi, mais vous serez la bienvenue si vous le souhaitez, puisque c'était votre première participation, Janine. N'hésitez pas à revenir pour récupérer le pass objectif Auvergne qui sera gagné également demain et vendredi. Sébastien, 4 points, bravo.
4: Ouais, bon, et comme quoi les séries, hein, j'ai été plus performant sur la tienne.
1: Ah ouais, c'est fou, ça. Hein.
4: Ah oui.
1: C'est fou, vous saviez la faute de quart, le tranchant de la lame, le patin à glace, tout ça?
4: Oui, vous êtes Martin, avec vos applaudissements, mon cher.
1: Sur applaudissements. Les enfants sont formidables.
4: C'est sûr.
1: Bon, la bise, c'est peut-être à tout de suite, hein. Ça peut marcher, hein, 4 points.
4: On sait jamais, Inch'Allah.
1: Si tout le monde a bien entendu que chute sur la question double, vous serez le champion et je vous rappellerai d'ici une 20aine de minutes pour vous offrir le pass Objectif Auvergne, 7 sites touristiques à visiter gratuitement grâce à ICI Pays d'Auvergne. La bise.
4: Allez, merci la vie, bon courage. À bientôt.
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1: 0413 34 20 00. Voici Terence Trent D'Arby avec Sign Your Name. On ira faire un petit tour dans les trains avec les wagonnets de Michel Jonas. Mais juste avant, bien sûr, entre les deux, il y aura quelques idées de sortie. Les sorties, objectif Auvergne, c'est cadeau pour vous si vous êtes le champion du jour au 34 20 00. 4 points, c'est le score à battre. Bonne chance.

0: Sign Your Name avec Terence Trent D'Arby. Oui, j'étais en train de parler avec Mathieu Mwebs qui m'a raconté ça. Si, vous êtes en train de me perturber, monsieur Mathieu Mwebs. Je le dis, je vous dénonce. Bon, allez, quelques idées de sortie, c'est parti.
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0: Escale samedi 17 et dimanche 18 octobre à Mourjoux dans le Cantal, à une grosse trentaine de kilomètres au sud d'Aurillac. Rendez-vous de la foire de la châtaigne et du châtaignier. Marché de producteurs, spécialité à base de châtaigne, animation musicale, danse traditionnelle et même des randonnées pour les amateurs de plein air. Dimanche, il y a le concours d'épluchage de châtaigne. Attention, grand concours. C'est donc à Mourjoux dans le Cantal, fête populaire qui rassemble tout un village autour des saveurs et du savoir-faire local. Samedi 17 et dimanche 18 octobre, Mourjoux dans le Cantal, non loin d'Aurillac. Et puis une deuxième idée, direction Courgoule. On est non loin d'Issoire. Dimanche 18 octobre, le village organise la fête des Payas, marché d'artisans, de producteurs, animaux de la ferme, atelier poterie, musique, balade pour découvrir les fameuses terrasses en pierre sèche, les fameux Payas. Restauration également prévue sur place. Tous les détails sur le site de l'Office du Tourisme. Tourisme Auvergne, pays d'Issoire. Deux sorties conviviales pour cet automne avec Ici Pays d'Auvergne.
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0: Allez, Michel Jonas, qui pousse les baganés. Allez, pousse les baganés, Michel Jonas. Un bon vieux tube qu'on remet un petit peu au goût du jour avec Ici Pays d'Auvergne. Belle matinée.

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3: Bonjour Maude.
4: Bonjour.
3: Comment ça va ce matin?
4: Très bien.
3: C'est fini le rangement, vous avez d'autres choses à ranger avec papa?
4: Non, aujourd'hui avec papa on va aller s'amuser, on va aller au tir à l'arc.
3: Oh là, où ça?
4: À Saint-Éloi-les-Mines.
3: Cool, très bien, il y a un site là-bas spécial?
4: Il y a un club qui fait du tir à l'arc.
3: Et vous faites du tir à l'arc, vous, dans la vie normale, Maude?
4: Non, j'en fais pas, mon papa en fait, et du coup j'ai l'occasion d'aller essayer avec lui.
3: Bon, et eh bien très bien. Eh bien, je vous souhaite de décocher votre flèche dans le cœur de cible de Ménagez-vous pour récupérer, bien entendu, si vous le souhaitez, ce pass objectif Auvergne pour agrémenter votre séjour en Auvergne avec de belles visites, Maude. Bonne chance à vous, vous connaissez par cœur maintenant comment ça se passe. Une minute pour répondre à 4 questions de culture générale, dont une question sur l'Auvergne. 3 points cash, 1 point avec les propositions, et je vous souhaite bonne chance. Quel film de 1987 est sorti au Québec sous le titre « Danse lascive » ?
4: Liaison dangereuse.
3: Dans l'expression « XPTDR », à quel mot correspondent les lettres XP ? Dans l'expression « XPTDR », vous savez qu'on met sur les SMS, à quel mot correspondent les lettres XP ? Qu'est-ce que ça veut dire ?
4: Extrême.
3: Extrême. En 2025, quel chanteur français a repris Vive au Perleil avec Andrea Bocelli? Il avait déjà fait ça avec Hélène Segarra. Mais en 2025, il y a un chanteur français qui a repris Vive au Perleil avec Andrea Bocelli. Vianney, Florent Pagny, Kenji Girac, Hervé Villard.
4: Florent Pagny.
3: Et puis, une charade pour trouver une commune d'Auvergne. Mon premier se lit dans un poème. Mon deuxième tient la porte. Mon troisième est une plante herbacée ou un bijou assez rigide. Et mon tout est une commune de Haute-Loire.
4: Proposition.
3: Ah, c'est trop tard, malheureusement.
4: Pardon.
3: Ah non, c'est pour vous, hein, malheureusement. Je suis navré. Le timing, il aurait fallu me faire une proposition cash, en fait. Alors, vous m'avez dit que les liaisons dangereuses étaient sorties au Québec sous le titre « Danse lascive ». C'est Dirty Dancing ?
4: Ah !
3: La danse lascive. Dirty, sale. Dancing, la danser. Désolé, pas de point, moi, je suis vraiment navré.
4: Oui, il n'y a pas de souci.
3: Vous n'avez jamais employé, j'imagine, les termes et les abréviations PTDR, pété de rire.
4: Ou non, LOL, ça suffit.
3: Ouais, LOL, ça suffit. Bah, alors, il y a une gradation, en fait. LOL, c'est Laughing Out Loud, donc je ris aux éclats. PTDR, c'est pété de rire. Et XPTDR, c'est explosé de rire. XP, c'est explosé.
4: Ah, mais c'est du français, alors.
3: Eh oui. Vous m'avez dit extrême, ça marchait aussi, mais malheureusement, ça ne veut pas dire ça. Le chanteur français qui a repris Vive au Perleil avec Andrea Bocelli en 2025, c'est pas Florent Pagny.

0: Kenji Girac.
1: Ouais, ouais.
0: Ah, j'aurais jamais. Ok.
1: Et alors, la dernière, c'était une charade, et malheureusement, vous n'êtes pas du coin, et donc c'est un petit peu difficile pour vous, je le sais. Si j'avais eu un peu plus de temps,
0: je voudrais... en Haute-Loire, je ne savais pas.
1: Ah, ben, on va essayer l'ensemble. Allez, on va... papa est pas loin ou pas?
0: Oui.
1: Bon, papa. Mon premier se lit dans un poème.
2: Vert,
1: très bien. Mon deuxième tient la porte.
2: Oh, j'ai pas trouvé.
1: Un gond.
2: Ah.
1: Mon troisième est une plante herbacée ou un bijou rigide.
2: Vergongeon.
1: Vergongeon. Et voilà. Oh là là là là là là là là.
0: Papa, il l'aurait eu.
1: Ben, papa l'aurait eu. Il aurait trouvé le début et la fin, il aurait trouvé le gond après, sans aucun problème. Ah. Bon, et ben, on va se faire un rendez-vous demain.
0: On va essayer, ce sera mon dernier jour.
1: Ah là là là là là là. Mais est-ce qu'on se fait la dernière question?
0: Oh bon, on essaye pour le plaisir.
1: Ah. Et il est là. Attends, je vais le chercher. Herbert, tu peux venir pour mode, s'il te plaît?
3: Pour le plaisir.
1: Il est gentil, c'est Herbert. Quel métal donne son nom à la période qui a suivi l'âge du bronze?
2: Fer.
1: Bravo. Ça fait au moins une bonne réponse. Pas mal. Bon, mode.
0: Eh bien.
1: Demain, c'est le baroud d'honneur. Hein. Moi,
0: allez,
1: je veux que des bonnes réponses.
0: Au moins un point.
1: Au moins. Bon, en tout cas, je vous souhaite d'avoir un peu plus de chance sur les cils de tir à l'arc. Merci pour votre sourire. La bise à papa. Et puis, au plaisir demain, si vous avez un petit peu de temps, de nous appeler. Si toutefois vous avez la possibilité de redevenir candidate pour cette dernière possibilité pour remporter le pass objectif Auvergne. La bise.
0: Merci à vous. Bonne
1: au
0: journée.
1: Mode.
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1: 4 points, c'est notre champion Sébastien. Va-t-il être dépassé? 30-80-0-0 pour devenir le champion du jour et récupérer votre passe objectif Auvergne. Vanessa Pludaï, c'est plus de cœur.

0: 74-75 de Connells 74-75.
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0: 4 points, c'est le score de Sébastien, notre champion. Est-ce que Jacqueline va dépasser ce score? Eh bien, nous allons le savoir dans un instant. Jacqueline des Marteaux d'Artière, bonjour.
3: Bonjour.
0: Bienvenue, ravi de vous accueillir sur l'antenne d'ici Pays d'Auvergne. C'est la première fois qu'on vous joue ensemble, je crois, Jacqueline.
3: Tout à fait.
0: Eh bien, bienvenue. Il y a le passe objectif Auvergne. Si vous dépassez le score de 4 points, pour dépasser ce score, vous avez une première manche avec 4 questions. 3 questions de culture générale. Vous pouvez répondre cash et récupérer 3 points. Ou répondre en me demandant les propositions. Et si vous choisissez la correcte, c'est 1 point dans votre escarcelle. Et il y a une question également sur l'Auvergne, tourisme, actualité, patrimoine, histoire, sur notre belle région. Et après, à vous de savoir, on verra quel score vous avez. Soit vous quittez parce que vous avez dépassé les 4 points, synonyme de victoire pour vous. Soit il va falloir doubler, bien entendu, si vous n'avez que 3 points. Et si vous avez la réponse exacte à l'ultime question, eh bien, ça vous fera donc le passeport dans la poche. Voilà un petit peu comment ça va se passer, Jacqueline.
3: Bon, très bien.
0: C'est bon pour vous ?
3: Oui,
0: c'est bon. Allez, bonne chance. Les tortues ninja s'appellent Leonardo, Raphaël, Michelangelo. Quel est le nom de la quatrième tortue ninja ?
3: Proposition.
0: Donatello, Guido, Sandro, Alfredo.
3: Donatello.
0: Donatello. En 1965, quel romancier a popularisé l'expression « se mettre la rate au courbouillon » ? Je vous aide, c'est le titre d'une enquête du commissaire San Antonio. Est-ce que ça vous aide ?
3: Proposition.
0: Est-ce que c'est Frédéric Dard, Léo Mallet, Raymond Queneau ou Georges Simenon ?
3: Frédéric Dard.
0: Frédéric Dard. Sous quel nom connaît-on... Excusez-moi, sous quel nom connaît mieux-on le roi Louis IX qui rendait la justice sous un chêne ?
3: Louis le Gros, au hasard.
0: Louis le Gros, très bien. Et puis, où se trouve le plan d'eau des Prades en Auvergne ? Est-ce que vous connaissez ce plan d'eau des Prades ? C'est le nom d'un plan d'eau non loin d'une ville d'Auvergne.
3: Les Ancises ?
0: Les Ancises. Raphaël, Michelangelo, Leonardo, la quatrième Tortue Ninja. Oui, c'est Donatello, bravo, un point, félicitations. Et oui, ce sont toujours des maîtres de la Renaissance italienne. Bravo, oui. Félicitations. Le romancier qui a popularisé l'expression « se mettre à la rate au courbouillon », c'est le titre d'une enquête du commissaire San Antonio. Et San Antonio, c'est Frédéric Dard, oui, l'auteur, bravo, félicitations, 2 points. Sous quel nom connaît mieux-on le roi Louis IX qui rendait la justice sous un chêne ? Vous m'avez dit Louis le Gros, c'est plutôt Saint-Louis, du coup. Ah. Eh oui, Saint-Louis, Louis IX, c'est Saint-Louis, il rendait la justice sous un chêne, pas de point là-dessus. Et le plan d'eau des Prades, c'est pas aux Ancises, c'est à Saint-Rémy-sur-Durolle.
3: Ah.
0: C'est dans loin de Saint-Rémy-sur-Durolle, c'est le plan d'eau de Saint-Rémy-sur-Durolle, en fait, plan d'eau des Prades. Ça fait 2 points. Je vais demander à Priscilla de bien vouloir éventuellement me redonner la réponse à la question subsidiaire de Sébastien, s'il te plaît, Priscilla, parce que si toutefois vous êtes bon sur l'égalité, c'est donc la question subsidiaire qui vous départage.
3: Mm-hmm.
0: Voilà.
3: Moi, donc, je pense que ça aurait été bon.
0: Ah, bah, vous savez pas ce que dit Sébastien, hein. Donc, il n'y a pas de souci.
3: Ah oui, c'est vrai, mais enfin, là, je suis un peu loin du coup.
0: Vous ne savez pas. Vous ne savez pas. Donc, nous allons doubler. Si vous êtes à égalité, eh bien, on regardera votre réponse à la question subsidiaire, mm-hmm. qui vous permettra donc peut-être d'aller faire un petit tour dans les 7 sites, si vous êtes la grande gagnante, Jacqueline. Sait-on jamais. On est parti ?
3: Oui.
0: 5 secondes pour répondre une fois que j'ai terminé de parler. Voici votre question pour 4 points et rejoindre Sébastien sur la première marche du podium. Dans la cuisine indienne, quel est le nom du beignet triangulaire farci de légumes ou de viande ?
3: Samosa.
0: Oui ! Bravo, félicitations. Alors voilà, donc une égalité. Sébastien, 4 points. Jacqueline, 4 points. On était sur quoi, ma petite Priscilla, sur la question subsidiaire ? Le nombre d'habitants à Palerme. Vous m'avez dit, vous, 100 000.
3: Oui.
0: Sébastien m'a dit 35 000. Nous sommes d'accord, Priscilla. Hein, je demande un mot de justesse, attention. Palerme compte environ 626 273 habitants. C'est donc vous la plus proche. Bravo, Jacqueline. Félicitations.
3: Oui, parce que j'étais loin du compte quand même.
0: Oui, d'accord. Mais Sébastien était encore plus loin puisqu'il était à 35 000. Mais bon. 600 000 en moins, vous êtes à 526 000. Bon, bon. Bah bien. Donc le pass objectif Auvergne pour votre première participation, décidément. J'ai que des premiers participants qui récupèrent le pass objectif Auvergne.
3: Donc, j'ai pas, hein.
0: Vous pourrez visiter 7 sites gratuitement grâce à Ici Pays d'Auvergne. Vous avez le château de Murol, vous avez à l'aventure Michelin, la grotte de la Pierre de Volvic, le panoramique des Dômes, le parc animalier d'Auvergne, le Royal Tonique, le volcan de l'Antégir, tout ça rien que pour vous. Bravo!
3: Eh ben, super, merci beaucoup.
0: Vous ne raccrochez pas, on va vous expliquer comment récupérer votre passe objectif Auvergne, objectif-auvergne.fr pour en savoir plus. Merci infiniment, Jacqueline, je vous embrasse bien fort et félicitations.
3: Merci.
0: À demain pour Ménagez-vous. Bravo à Janine, Sébastien et Maud. On rejoue demain entre 11h et midi.
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0: Et dans 7 minutes, Enora Malagré nous rejoint avec son émission On vous doit bien ça. Quel sera le sujet du jour ? Bonjour Enora.
9: Bonjour à toutes et à tous. Bienvenue dans On vous doit bien ça. C'est tous les jours entre 12h et 13h. Cette semaine, c'est la semaine du goût. Ça tombe bien, aujourd'hui, on va vous donner plein de recettes. On va même vous aider à faire manger des légumes à vos enfants. A tout de suite.
0: Miam, miam, miam. Merci beaucoup. Et puis, rendez-vous forcément sympathique à l'heure du déjeuner de parler de la semaine du goût, bien sûr. Ce soir, Ici Pays d'Auvergne va s'intéresser dans vos rendez-vous sorties culture spectacle avec les enfants en puissante au festival Jazz en Tête avec ce beau rendez-vous qui vous attend du côté de Clermont-Ferrand. Jazz en Tête sera l'invité de Jean-François Pugente ce soir. On en parle aux alentours de 17h10 et puis on ira faire un petit tour au château de Murol qui prépare de belles festivités pour les vacances de la Toussaint.
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0: Bonne fête au juste en ce 14 octobre, c'est mercredi, il est midi. L'édition de la mi-journée Ici Pays d'Auvergne vous est présentée par Noémie Guillotin. Bonjour.
10: Bonjour Laurent, bonjour à tous.
0: Un pouvoir d'achat en berne et des familles qui doivent faire des choix dans le Puy-de-Dôme.
10: C'est le constat sans surprise du baromètre des familles de l'UDAF dans le département. L'Union départementale des associations familiales a réalisé une étude avec des familles ayant des enfants de 0 à 19 ans. Et ce qui ressort localement comme ailleurs en France, c'est que les familles souffrent financièrement au point de parfois renoncer à avoir un autre enfant. Dans le Puy-de-Dôme, 70% des familles disent ne pas avoir les moyens d'envisager un enfant de plus et ça risque de ne pas s'améliorer vu les coupes annoncées dans les politiques familiales, estime Jean-Philippe Valla, directeur de ces questions à l'UNAF, donc au niveau national.
11: On comprend bien hein, la pression de la dette, du déficit, mais c'est vrai que les familles vont être durement ponctionnées, à la fois par des diminutions prévisibles sur leurs aides, hein, gel des prestations familiales qui est annoncé, allocation de rentrée scolaire qui serait réduite, ce qui nous inquiète quand même beaucoup, parce que c'est une prestation qui est importante, hein, en particulier pour les familles modestes, et puis d'une façon plus technique, mais presque plus inquiétante pour nous, des transferts aux dépens de la branche famille, et au profit de la branche maladie ou de la branche vieillesse, qui est vraiment prendre acte du vieillissement de la société, mais sans avoir cette démarche de dire conservons les moyens pour aider les familles avec enfants. Donc c'est quelque chose qui, même pour l'avenir, est presque plus inquiétant que les baisses de dépenses qui sont annoncées pour l'année prochaine.
10: Jean-Philippe Valla, le directeur des politiques familiales à l'UNAF. Après l'acte 5 de la mobilisation lycéenne hier dans les rues de plusieurs villes en Auvergne, ce matin, les étudiants poursuivent le mouvement avec deux sites bloqués à Clermont, des poubelles, des tables, des barrières qui empêchent les accès sur les sites de Gercovia et de la Rotonde. Il n'y a pas de cours depuis hier. Une assemblée générale est prévue ce soir pour voter ou non la reconduction.
0: Un appel à témoins lancé par la police de Haute-Loire pour une adolescente de 13 ans.
10: Et Johanna a disparu depuis lundi. Elle est susceptible d'avoir fugué au Puy-en-Velay. La jeune fille n'est pas restée dans son établissement scolaire à la fin des cours et n'a pas réintégré son foyer. Sa photo et le numéro à contacter si vous avez des informations sont à retrouver sur ici.fr. La sécheresse a fait des dégâts dans les cultures, hein, on le sait, et dans le Puy-de-Dôme, la préfecture annonce des mesures de soutien pour les agriculteurs pour leur permettre de faire face à la baisse de rendement des productions avec des dégrèvements de taxes foncières sur les propriétés non bâties. Ça représente une réduction de plus de 6,5 millions d'euros.
0: L'ASM se prépare à faire son entrée en Coupe d'Europe samedi.
10: Avec la réception du Leinster, match qui intervient après la défaite en top 14 face à l'UBB au Michelin, alors que rester invaincu à la maison était érigé en priorité. Alors si ça ne gagne pas au prochain match, et surtout si ça ne gagne pas à Vannes dans 15 jours et dans 3 semaines à la maison contre le Racing, il faudra du changement, explique Rémi, supporter de l'ASM.
12: Peut-être pas l'entraîneur, mais au moins du staff. Moi, je vois mal le staff ou l'entraîneur continuer jusqu'à la fin de la saison. Si on perd à Vannes, ensuite il y a le Racing qui arrive, on sera en difficulté. Si on perd le Racing et derrière il y a Toulouse, ça me paraît compliqué de faire aucun changement. Si les défaites continuent, s'il n'y a rien dans le jeu, je trouve ça un peu compliqué. La colère est en train de monter chez les supporters parce qu'on ne comprend pas trop la communication de l'ASM, on ne comprend pas trop la prolongation. Un entraîneur qui arrive après la Coupe du Monde, donc ça veut dire qu'en début de saison prochaine, il faudra qu'il commence, enfin qu'il arrive. C'est un peu compliqué. Et si ça continue comme ça, je pense que la saison risque d'être très très compliquée.
10: 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En volée, les Panthères de Chamalières s'inclinent à la maison. Défaite à la maison des sports de Clermont hier soir, 3-7-1 face à Bordeaux-Mérignac. Elle qui avait gagné lors de la première journée du championnat de première division. Les Panthères rejouent samedi, déplacement à Mulhouse. Le temps, Laurent, le retour du soleil cet après-midi ?
0: Oui, mais on a quelques éclaircies d'ores et déjà. Semble-t-il, le soleil va faire gagner un petit peu la partie avec des nuages, toujours bien sûr plus ou moins présents selon les secteurs. Les températures, 17 à 20 degrés en altitude, 19 à 22 pour les plaines. La nuit prochaine, ciel bien étoilé, 6 à 12 degrés au réveil. Et pour demain, jeudi 15 octobre en Auvergne, un grand soleil toute la journée. Les températures en profitent pour grimper, 21 à 26. Même type de temps pour vendredi, avec un soleil partout présent, quelques nuages en fin d'après-midi en altitude et donner quelques gouttes, 20 à 26 degrés, et ces nuages annoncent un week-end quand même assez couvert avec des pluies éparses et des températures qui chutent, 9 à 14 degrés pour les maxis samedi et dimanche après-midi. Voilà pour votre week-end sous la pluie, week-end d'automne. 12h05, on vous doit bien ça. Bonjour Enora.
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9: Et bonjour à tous, bienvenue, il est midi 5 sur votre radio Ici. On va démarrer On vous doit bien ça, qui est votre nouveau rendez-vous quotidien sur votre radio. Je vous préviens, aujourd'hui on est très agité, on est de très bonne humeur, on va parler de plein de choses dans cette émission jusqu'à 13h. Je vous rappelle le numéro si vous avez envie de nous appeler, de nous écrire, de nous laisser des messages vocaux, c'est au 810 055 056. 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Et en fin d'émission, nous tirons l'heureux ou l'heureuse élue. Pardon. Dans un instant, nous allons parler légumes. Avec notamment une grande restauratrice qu'on aime énormément, qui s'appelle Alice Tuyet, qui va nous donner des bons plans. Comment mieux manger des légumes, comment même en faire manger aux enfants, parce qu'on sait à quel point c'est jamais simple. Notre docteur, car il est là aujourd'hui, il nous fait l'honneur de sa présence exceptionnellement ce mercredi.
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9: Bonjour à toutes et à tous. Oh là là, monsieur le docteur Gérald Kirzek, et puis Valère Coréard est là aussi pour des très bons plans. Bonjour Valère.
15: Salut Enora, bonjour à toutes et tous.
9: Notre grande journaliste de terrain, Elsa Wolinski. Bonjour Elsa.
16: Bonjour à tous.
9: Qui nous dira que manger des légumes, ça rend moins macho?
16: Exactement.
9: Ah là là, j'ai hâte. Aude Razo, notre patronne, Madame Anti-Arnaque, est là aujourd'hui, bien sûr. Bonjour Aude.
17: Bonjour, bonjour à tous.
9: Et puis on va répondre aussi à un vocal que nous a envoyé Nadine aujourd'hui.
18: Ma fille est en séparation. Mon petit-fils a 8 ans. Ça se passe très mal avec son papa. Quel conseil pourriez-vous me donner, s'il vous plaît, pour que la famille arrive à aider Jules et à m'aider aussi par la même occasion?
9: Oh, c'est très touchant, Nadine, et on vous remercie d'avoir toqué à notre porte. Et c'est Gérald Kirzek qui répondra à cette question dans une trentaine de minutes, hein, n'est-ce pas Gérald?
14: Exactement, parce qu'il y a quelques solutions. Alors bien sûr, ça ne se substituera pas aux rendez-vous judiciaires médicaux, mais je vous donnerai quelques trucs et astuces.
9: On y répond, je vous l'ai dit, dans une trentaine de minutes. Il est midi 7. Ça s'appelle « On voit si j'articule, c'est pas plus mal ». Il est midi 7, ça s'appelle « On vous doit bien ça ». On est ensemble jusqu'à 13h. On va parler légumes, chers amis. Aujourd'hui, il faut en manger davantage. C'est bon pour la santé. Ce n'est pas notre médecin qui vous dira l'inverse. Et Aude Razo a invité Alice Tuyet. Elle est restauratrice. Elle a 3 restaurants à Paris, Aude.
17: Et en préparant cette interview, Alice Tuyet, j'ai découvert des choses absolument insoupçonnées, en tout cas pour moi.
9: Bonjour Alice.
19: Bonjour Anora.
17: La bouillabaisse aux algues.
9: Oula.
17: Les croquettes aux champignons, le chou farci aux légumes, le guacamole de brocoli. Alors là, moi, je ne connais pas du tout, je ne sais même pas quel goût ça.
14: Ça met en appétit.
9: Ouais.
17: Première question qui me taraude, est-ce que vous arrivez à en faire manger aux enfants?
19: Bah oui, on a bien sûr des enfants dans les restaurants et c'est un vrai plaisir que les clients puissent venir en famille, justement. Typiquement, notre best-seller, les croquettes cochonnes, ces croquettes de champignons et tofu, les enfants adorent.
16: Mais moi, j'adore. Alors, je ne suis pas une enfant.
9: Ah, vous avez...
16: Moi, j'adore, oui.
14: Moi, j'adore le nom.
9: Gérald Kirzek, les croquettes cochonnes. Ça ne m'étonne pas de vous. D'ailleurs, en parlant de ça, ce qui n'a pas vraiment de rapport, mais un peu, vous sortez un livre aujourd'hui qui s'appelle Saucy, S-A-U-C-Y. Ça s'appelle Manger mieux, jouir plus. On en parlera dans un instant. Le livre est assez foudingue. J'aime beaucoup, voilà. Ça vous mettra en appétit.
14: Mais ça veut dire qu'on peut prendre du plaisir avec des légumes, c'est ça le message?
9: Bah, dis donc, j'ai l'impression que vous avez bien compris l'intitulé, Gérald Kirzek. Merci d'être venu aujourd'hui pour nous éclairer. C'est à peu près ça.
17: Et pour rester sur les enfants, c'est quoi votre méthode? Vous leur cachez que ce sont des légumes ou vous leur expliquez tout dans le détail? Comment vous faites?
19: Non, d'abord, il faut qu'ils mangent et après, je leur explique. Faut pas y aller dans l'autre sens.
17: Sinon, vous cachez donc?
19: Ouais, je cache et après, je raconte. Typiquement le guacamole de brocoli, je leur fais goûter.
9: Ça a quel aspect du coup? Parce que quand c'est vert et qu'on voit une petite pâte un peu vert, et vous qui avez des enfants, Valère, vous n'allez pas me contredire, ça donne pas très envie aux enfants, non? Donc ça reste quand même une petite pâte verte? Comment vous faites?
19: Ouais, ça reste vert. Mais c'est très émulsionné, donc c'est très crémeux.
9: Okay.
19: Les enfants aiment bien quand même l'avocat généralement, en tout cas c'est autour de moi, et ça fonctionne.
15: Il ne faut pas sous-estimer le marketing qu'il y a autour des produits carnés aujourd'hui dans ce pays. Il y a un lobbying qui est monumental, ça pèse des milliards et des milliards en fait. Hein. La viande, la charcuterie, c'est pas à vous que je vais apprendre ça. Et réapprendre aux enfants à manger des légumes, à jouer avec une cuisine végétale, c'est presque un enjeu de santé publique parce que, cher Gérald, j'en suis sûr, on ne me dira pas le contraire, c'est que les enfants ne mangent pas assez de légumes.
14: Bah, les enfants, les adultes, hein, je reprenais les derniers chiffres, en fait, vous savez, les recommandations, c'est les 5 fruits et légumes par jour. Combien atteignent cet objectif? Eh bien, 24% des femmes, 18% des hommes. Ça veut dire qu'on est loin de l'objectif, et l'objectif, il s'apprend très tôt. Il s'apprend avec les enfants, les réhabituer, leur faire prendre du plaisir, leur montrer que les légumes... Alors, l'idée, c'est pas de complètement arrêter la viande, mais c'est de pouvoir réintroduire des légumes, parce que les 5 fruits et légumes, pourquoi on dit 5 fruits et légumes? Bah, tout simplement parce que c'est bon pour la santé cardiovasculaire, c'est bon pour la santé digestive. On avait parlé dans cette émission du microbiote. Les légumes, c'est les composants essentiels pour qu'il y ait de bonnes bactéries.

0: et les gens ne viennent pas, mais quand ils viennent, enfin ceux-là, ceux qui ne sont pas encore convaincus ne viennent pas, mais quand vraiment ils poussent la porte, qu'ils sont traînés par leur femme, leur copine, je ne sais pas quoi, généralement ils sont très surpris, ils repartent extrêmement contents.
1: Elsa Wolanski.
2: Moi c'est ce qui m'est arrivé, moi c'est une amie qui m'a traînée dans votre restaurant, et j'y allais un peu en reculons,
1: à reculons,
2: en me disant maintenant moi j'aime bien la viande et tout, ouais. Et en fait j'ai adoré les croquettes que j'aime. Il y a une, dans la liste que vous avez donnée, Aude, vous n'avez pas parlé de, du caviar d'algues. Alors moi, je déteste les algues. Et il y a un caviar d'algues, mais qui est incroyable.
1: C'est fait à base de quoi, d'algues, bien sûr. Mais il n'y a pas que ça. C'est quoi la recette?
0: En fait, c'est de la sphérification. Donc c'est un petit peu complexe. J'avoue, je n'ai pas mis cette recette dans le livre parce que ça ne se refait pas vraiment à la maison. Mais c'est vraiment 100% d'algues.
1: Et pourquoi vous avez décidé de travailler autour du légume?
0: Parce que moi, je suis devenue végane il y a à peu près 15 ans.
1: D'accord.
0: Et pour des convictions d'ordre éthique, écologique. De toute façon, ça ne peut faire que du bien à la planète, à sa santé, et puis pour des raisons d'éthique animale. Et je ne crois pas qu'on deviendra végane, tous végétariens, mais en tout cas, on va végétaliser davantage notre alimentation.
3: Sur la santé, bon, moi j'ai des enfants en bas âge, je sais que le véganisme, il faut faire attention en général, il faut quand même... c'est pas pareil un enfant, un adulte, hein, la place du légume.
1: Oui, il va y avoir des carences, vous voulez dire ça?
4: Végane, ça va même au-delà de l'alimentation, parce que c'est tout un mode de vie, pas de chaussures en cuir, etc., pour respecter le bien-être animal. Mais avant le véganisme, il y a les végétariens qui mangent quand même des produits animaux, parce qu'ils mangent des œufs, et les végétaliens qui, eux, ne prennent aucun produit animal. Alors, les végétariens, ils ont souvent été pointés du doigt en disant « il y a des risques, des carences, etc. » C'est assez faux, finalement. On peut avoir tout à fait une alimentation équilibrée, moins de diabète, moins de maladies cardiovasculaires. Il faut faire attention à quelques carences, le fer, la vitamine B12, par exemple. Voilà pourquoi il ne faut pas le faire chez les enfants, effectivement, sans encadrement médical, chez les femmes enceintes non plus, ou chez les malades qui ont des maladies chroniques. Mais en tout cas, il n'y a pas de problème de santé. Quand on est végétalien, il faut faire attention à compenser en protéines. Et là, la B12 et les protéines sont encore plus importantes. Mais les protéines, il y en a plein dans votre cuisine. Les légumineuses, c'est les protéines végétales. Parfois, il en faut plus en termes de quantité pour compenser un steak. Mais il n'y a pas de raison que ça soit mauvais pour la santé.
1: En tout cas, je peux vous dire que son bouquin, je suis en train de le parcourir. Non pas que je ne vous écoute pas, cher docteur, mais je vois Saucy. Donc, c'est le nom de votre livre. Manger mieux, jouir plus. Je tombe sur une recette fraîcheur de courge pralinée suave.
2: Ah ouais.
1: Alors, si ça ne vous donne pas envie de manger cette recette, vous allez nous la décrire dans un court instant. Si vous aussi, chers amis, vous avez des recettes à nous donner, si vous avez aussi des petits conseils, des petits trucs que vous utilisez pour faire manger des légumes à vos enfants, partagez avec nous, hein. C'est au 0 810 055 056. Mais pour l'heure, on va s'écouter un petit Alain Souchon. C'est déjà ça sur ICI. On est ensemble jusqu'à 13h et ça s'appelle On voudrait bien ça. C'est votre nouveau rendez-vous quotidien sur ICI.

0: Quel merveilleux titre d'Alain Souchon. Si beau, si engagé. C'est déjà ça sur Ici. On est ensemble jusqu'à 13h, chers amis.
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0: Et on parle légumes avec notre chère amie Alice Thuillet, cette grande restauratrice qu'on aime beaucoup et qui sort aujourd'hui un livre que je ne peux que vous recommander qui s'appelle Saucy, S-A-U-C-Y, manger mieux, jouir plus. Je suis également tombée sur la recette du bourguignon de légumes. Autant vous dire qu'on va vous la donner dans un instant avec Alice, parce que là c'est la folie douce. Mais pour l'heure, nous allons recevoir Marie qui nous appelle de Molière-sur-Cèze. Bonjour Marie, qui avait envie de réagir au 0810 055 056.
3: Oui, bonjour à toute l'équipe.
4: Bonjour.
3: Eh oui, parce que moi, je suis quand même pas mal en colère parce qu'on nous demande de manger des fruits et légumes par
0: ouais,
3: jour.
0: Ouais.
3: Mais les légumes de supermarché, quand ils arrivent au supermarché, il y a déjà eu au moins deux ou trois intermédiaires. Ils n'ont plus de vitamines, ils n'ont plus de valeur nutritive quand ils arrivent sur les étals. Et le pire, c'est quand ils ont traîné toute la semaine sur les étals, ils font des cagettes à 2 euros que les personnes qui sont vraiment précaires s'achète ça, quoi.
0: Alors, Marie,
3: c'est pas manger comme il faut des légumes, voilà.
0: Je peux vous dire qu'on est complètement d'accord avec vous autour de la table. Hein. Je vois Gérald qui opine du chef, Valère qui va vous répondre dans un instant. Elle a pas tort. Bah,
5: elle a
0: Gérald,
5: pas tort, bien sûr. Surtout quand ils font le tour de la planète avant d'arriver sur l'étal. Ça,
0: oui,
5: c'est
0: oui.
5: Clair que les vitamines, les minéraux, tout ça, c'est un peu parti. Alors après, il y a un moyen, enfin, il y a deux moyens simples. Un, c'est le circuit court. Valère en parlera. Mais encore faut-il avoir le circuit court, habiter dans un endroit, etc. Mais le deuxième moyen, pas cher, c'est les conserves.
0: Ouais,
5: en fait,
0: ouais.
5: Les conserves, les légumes en conserve sont dénigrés. Or, les conserves sont faites quasiment à côté de l'endroit de production. Donc, il y a une fixation tout de suite des vitamines et des minéraux qui sont conservés à l'intérieur de la conserve, ou des surgelés d'ailleurs. Ouais. Et donc, ça permet d'avoir à moindre coût des vitamines, des minéraux et de manger
0: alors,
5: des légumes avec des fibres.
0: Alors, comment on peut avoir des légumes pas chers ? Valère va nous dire. Puis évidemment, on va parler de tout ça avec Alice Thuillet dans un instant.
4: Marie, vous avez raison. Il y a deux sujets. Je pense qu'il y a la façon dont on construit son panier alimentation, et les Françaises, les Français souvent mettent beaucoup de viande dans leur panier et c'est ce qui coûte le plus cher. Donc déjà de voir quelle est la place de la viande dans mon alimentation, est-ce que c'est tous les jours, est-ce que c'est à chaque repas, est-ce que c'est une fois, deux fois par semaine, parce que ça peut quand même redonner du pouvoir d'achat.
0: Vous mangez beaucoup de viande, Marie ?
3: Non, déjà parce que j'ai beaucoup d'arthrite, donc pas de viande rouge.
0: Ok. Lyon, Marie, elle est super.
5: Oui, mais c'est vrai que la viande, en deux secondes, la viande, c'est inflammatoire. Donc, quand on a de l'arthrite ou de l'arthrose, on cherche à manger anti-inflammatoire, donc des légumes.
4: Rapidement, des bons plans. Manger des fruits et des légumes de saison, surtout donc des légumes de saison et qui ont été, si possible, produits près de chez vous. Ça évite les écueils dont parlait Gérald. Allez à la fin des marchés, c'est-à-dire vers midi 30, 13h, parce que souvent, vous allez avoir des fins de stock qui vont être bradées par les maraîchers qui sont présents sur place. Donc ça, c'est aussi un bon plan. Le glanage se développe beaucoup. Le glanage, c'est une loi qui date des années, enfin, quasiment du Moyen-Âge. Si vous avez des producteurs dans votre territoire, une fois qu'ils sont passés, vous avez le droit d'aller récupérer ce qui reste dans le champ. Ça se fait de plus en plus. Hein. C'est vraiment pas un gadget. Ça peut être de la pomme de terre, ça peut être de la courgette. Il faut juste vérifier que c'est autorisé par la ville. Et puis peut-être un dernier bon plan. Je regarde un petit peu ce que je mettais. Ah oui, alors ça, c'est vraiment super. C'est les applications qui anti-gaspi. Too Good To Go, par exemple, ou Phoenix. Ça marche très, très bien.
0: D'accord.
4: Vous avez des paniers surprises de légumes en fin de journée, des invendus, en fait, du jour. Ça peut être un supermarché, ça peut être un maraîcher ou autre. Et vous avez du 50-60% de réduction. Vous savez pas ce que vous achetez à l'avance, mais en général, ça peut être une bonne surprise.
0: Alice Thuillet, ça vous évoque quoi, tout ça ? Parce que c'est vrai que c'est cher, les bons légumes, en réalité.
6: Si on prend des légumes de saison, là on en parlait avant, déjà c'est beaucoup moins cher, parce que déjà c'est produit plus localement, donc il y a eu moins de transport, il y a moins d'intermédiaires aussi, et ça va être des produits qui sont en plus meilleurs pour la santé, mais aussi meilleurs gustativement. Et moi je crois vraiment qu'en plus on peut aussi faire ses assiettes autour de légumes pas chers. Là on rentre dans la saison des légumes pas chers, les choux, les carottes, les pommes de terre, les courges, tout ça c'est pas des légumes chers.
0: Alors oui, et Marie, Marie, merci beaucoup d'avoir appelé, déjà merci beaucoup. Donc là on va partir sur des légumes de saison, ma chère Marie. Alors en parlant de légumes de saison, vous proposez dans votre livre un bourguignon de légumes. Est-ce qu'il y a quand même un petit goût de viande du coup, malgré le fait qu'il y ait que des légumes dans votre recette?
6: Ouais, c'est tout ce qu'on recherche dans toutes nos recettes, c'est vraiment d'avoir les souvenirs gustatifs, ce qu'on aime, ce qui nous fait revenir avec la miche de pain pour saucer. Et donc on va chercher les sucs, et en fait je fais vraiment des techniques que j'appliquerai normalement sur la viande, je vais les appliquer sur du légume en faisant des réductions. Et là, typiquement, on part sur une base de champignons, ail, oignons pour aller vraiment chercher des saveurs, des glacés et puis évidemment du vin rouge.
2: Et ça, ça prend un peu de temps finalement à cuisiner. Moi, je suis du genre à avoir jamais le temps. J'ai pas le temps, je prends pas le temps, pardon.
0: Ouais, c'est ça, ouais.
2: Non, mais donnez-moi.
0: Non, mais c'est vrai, vous avez raison.
2: Une recette vraiment simple. Je rentre chez moi, il est tard, je suis fatiguée. Je vais faire un effort, je vais quand même faire des légumes. Un truc vraiment simple que je peux faire chez moi.
6: Bon, bah, je pense à un petit truc tout simple. Je parlais des choux juste avant, qui sont pas du tout chers. Moi, j'aime bien prendre mes choux. Je les fais avec une râpe ou un robot si on a à la maison. On les fait en julienne et on va faire une salade. Comme ça, en plus, il n'y a pas de cuisson. C'est hyper rapide. Ça vient bien en accompagnement d'un produit carné ou autre selon votre alimentation. Il y a toujours une carotte qui traîne au frigo. Vous la mettez en julienne. Vous pouvez mettre toutes les fins de légumes. S'ils sont un peu fatigués en plus, ça marche aussi. Une bonne petite sauce coleslaw avec de la mayo, un bon vinaigre. Et c'est impeccable.
0: Il est en train de noter, Valère.
5: C'est quoi en julienne?
2: Et c'est quoi une sauce coleslaw?
6: En fait, c'est une sauce à base de mayo, donc c'est assez crémeux. On parlait des enfants tout à l'heure, c'est généralement un moyen très facile de leur faire manger des légumes. C'est pas en décrétant aimer les légumes, c'est partir sur des choses qu'ils aiment déjà, comme les sauces, prenons la mayo. Et en fait, là, c'est juste une sauce mayo un petit peu détendue pour en faire une vinaigrette.
0: Et la julienne, pour répondre au docteur Kerzek?
6: Des petits bâtonnets très très fins de légumes.
0: Voilà. On va continuer de parler Merci. Légumes ensemble. Si vous avez des recettes, et puis si vous avez des moyens, comment vous vous débrouillez pour faire manger des légumes à vos enfants? On prend, hein, nous, un 0810 055 056. On va cuisiner d'ailleurs Valère parce qu'il a des enfants et je sais qu'il arrive à leur faire manger des légumes. Et si j'articule, c'est pas dommage. Il est midi 23 sur votre radio ici et on va écouter une nouveauté, chers amis. Ça s'appelle Charles Doré, hypersensible sur ici.

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1: Charles Doré, hypersensible sur ICI. Il est midi 26.
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1: Ça s'appelle On vous doit bien ça, c'est votre nouveau rendez-vous quotidien et ça échange des recettes dans tous les sens, hors antenne, puisque nous parlons légumes hein, en ce début d'émission. Un peu plus tard dans l'émission, Valère nous parlera réparation, il va nous donner plein de bons plans parce que ce sont les journées de la réparation en ce moment et Elsa nous dira que apparemment, manger des légumes, ça rend moins macho. C'est pas mal, on attend de voir. mais pour l'heure, donc, on parle légumes. Et nous avons Annick avec nous, hein, c'est ça. Annick qui appelle de Gouville-sur-Mer. Bonjour Annick. Elle va nous donner un sacré bon plan. Vous avez réussi, chère amie, à faire aimer les légumes à vos petits-enfants.
4: Oui, oui, parce que j'en ai 8, alors 8 arrière-petits, wow. Je les ai assez souvent, et j'ai eu beaucoup de mal à leur faire adopter les carottes râpées, les épinards, donc j'ai trouvé un truc avec les carottes râpées, je râpe aussi une pomme avec mes carottes, et puis j'ajoute des petits raisins secs, et je mélange tout ça, et du coup tout le monde veut des carottes râpées. Et ma petite fille qui est en Bretagne, elle a dit au cuisinier de la cantine qu'elle mangeait pas de carottes râpées et qu'il faisait parce qu'elle était pas bonne. Et elle a donné la recette de mamie et du coup, le cuisinier, il fait ça aussi.
1: Mais
4: et
1: non!
4: Tout le monde mange des carottes râpées.
1: C'est génial! Super, hein. Vous êtes inspirante, chère Annick.
4: C'est pareil avec les endives aussi. Je les coupe en salade et puis je mets des petits morceaux de noix puisque j'ai des noix dans mon jardin. Et puis des raisins secs aussi. Et tout le monde mange ça.
1: Eh ben voilà, des raisins secs partout. En veux-tu, en voilà. Merci Annick pour ce très bon plan. Hein, faites comme Annick. 0810 055 056 si vous avez vous aussi des bons plans. Alice, pas mal le coup des petits raisins.
5: C'est génial.
1: On adore ça. Est-ce que vous avez un petit tips aussi pour faire manger, je sais pas, des brocolis
5: Alors moi j'ai l'épice miraculeuse. C'est le paprika fumé.
1: Ah bon,
5: vous en trouvez partout, hein, au supermarché, paprika fumé.
1: Et on en met partout, mais ça plaît aux enfants.
5: Partout parce que c'est un goût fumé, c'est un goût de barbecue. Donc en fait, vous le mettez sur des brocolis, des patates douces, du poireau. Quand vous faites rôtir, vous mettez votre huile pour cuire vos légumes. Et en fait, dans l'huile, vous mettez un peu de paprika fumé sous forme de poudre. Et en fait, ça va donner ce goût de barbecue à
1: on
5: tout.
1: On adore.
6: Et sur les frites, c'est bon aussi.
1: Et sur les frites aussi.
7: les frites, c'est des légumes. Hein.
1: Oui, c'est vrai.
5: De patates douces.
1: De patates douces, bien sûr. Valère, un petit. Comment vous faites manger des enfants à vos légumes?
8: Je fais surtout manger des légumes à mes enfants à chaque repas. Non, en fait, j'ai quelques valeurs sûres. Par exemple, le brocoli. Mes enfants adorent le brocoli. Donc, je le pimpe avec un petit peu d'huile d'olive, du vinaigre. Et puis ensuite, le brocoli, on va le faire griller. Et je raconte un peu des histoires autour d'un légume qui leur plaît pour aller plus loin.
1: Pas mal. Je rappelle votre livre, Saucy, S-A-U-C-Y, Manger mieux, jouir plus. Ça sort aujourd'hui. Merci infiniment, chère Alice Thuyet, d'être venue nous faire un coucou. Pour l'heure, c'est l'heure de l'actu dans vos régions grâce aux 44 locales de votre radio ICI. À tout de suite.
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6: L'automne est là, mais ce n'était pas une raison pour rester à la maison. Aujourd'hui, je vous emmène découvrir deux belles idées de sortie en Auvergne entre nature et tradition. Première proposition, ce vendredi, direction Orcival, à une trentaine de kilomètres à l'ouest de Clermont-Ferrand. Une randonnée automnale entre lac et volcan vous attend pour profiter des paysages du massif du Sancy et des belles couleurs de saison. Une bonne occasion de prendre l'air, de découvrir les richesses naturelles du secteur et puis de s'offrir une vraie parenthèse au grand air. Les infos pratiques et les inscriptions sur Puy de Dôme Tourisme, le site. Deuxième idée, pour ce dimanche 18 octobre, cap sur Muralcaire, près de la Bourboule, pour fêter l'automne. Un rendez-vous de saison idéal pour flâner, profiter de l'ambiance du village, découvrir les produits et savoir-faire locaux. De quoi passer un dimanche convivial au cœur du massif du Sancy. Retrouvez les renseignements sur l'agenda officiel de Puy de Dôme Tourisme. Alors, on choisit les chaussures de randonnée ou la balade au marché. Dans les deux cas, il y a de quoi de profiter de notre belle région avec ici Pays d'Auvergne.
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1: Midi 32, en plein cœur de votre nouveau rendez-vous sur ICI. Ça s'appelle On vous doit bien ça. Moi, je m'appelle Enora Malagré. Je suis avec Aude Razo, le docteur Gérald Kierzek, Elsa Wolinski et Valère Coréard. Et on est là pour vous rendre service parce qu'on vous doit bien ça, chers amis. Aujourd'hui, on a parlé en première partie d'émission de légumes. Donc, si vous avez des recettes à nous donner, 0810 055 056. Et puis, vous pouvez aussi nous laisser des messages vocaux, comme l'a d'ailleurs fait aujourd'hui Nadine.
12: Bonjour à tous. Ma fille est en séparation. Elle a un petit garçon, donc mon petit-fils a 8 ans. Ça se passe très mal avec son papa. Du coup, par ricochet, ça m'impacte énormément de l'entendre pleurer, faire des crises de nerfs. Quel conseil pourriez-vous me donner, s'il vous plaît, pour que la famille arrive à aider Jules et à m'aider aussi par la même occasion? Merci à tous.
1: Merci beaucoup, chère Nadine. Vous êtes au bon endroit. On va essayer de vous conseiller au mieux. Vous l'avez vu, c'est votre antenne. Vous avez des questions, on a sûrement les réponses. 0810 055 056. Docteur Kierzek, c'est pour vous.
13: C'est compliqué pour les enfants, les séparations.
1: Ouais, c'est très difficile.
13: Les enfants, il y a un papa et une maman, et ça restera toujours le papa et ça restera toujours la maman. Donc les séparations, les histoires d'argent, de divorce, de maison. En plus, il va changer probablement de maison, où il va être un peu trimballé à droite, à gauche, etc. Donc c'est compliqué. Donc ce qu'il faut à tout prix. Alors, bien sûr, il y a parfois des situations compliquées, voire violentes. C'est-à-dire qu'il peut y avoir un des parents avec lequel ça ne se passe pas bien, l'enfant raconte des choses. Là, on est sur des situations où il ne faut pas hésiter à appeler des numéros un peu d'urgence, comme le 119, Allô Enfance en Danger, ne serait-ce que pour avoir un conseil. Mais là, ce que je comprends de votre petit Jules, c'est juste qu'entre les parents, ça ne se passe pas bien, mais que l'enfant en souffre par ricochet. Et là, il ne faut pas hésiter à en parler à son pédiatre ou à son médecin traitant, par exemple. Il pourra lui proposer des séances avec un psychologue pour essayer de verbaliser. Alors parfois c'est pas les mots mais c'est le dessin, donc ça lui permettra en tout cas de sortir ses émotions et d'en discuter avec quelqu'un qui est en dehors de l'histoire du papa et de la maman. Et puis ça va permettre d'expliquer aussi la situation. En fait, l'enfant, il restera l'enfant toujours de son papa et de sa maman. C'est pas parce que les parents divorcent, ils ne s'aiment plus tous les deux, mais ils continuent à aimer leur enfant. Et ça, c'est souvent une peur des enfants. Il faut les rassurer. Parfois on arrive à le faire au sein de la famille, parfois on n'y arrive pas, et il faut qu'il y ait un professionnel qui intervienne. Et puis moi, je voudrais vous donner deux petites astuces, parce que je vous parlais d'émotions. Et pour gérer ces émotions, pour gérer ces crises de nerfs, cette colère, il y a des moyens. Alors, chez les adultes, on dirait, fais de l'auto-hypnose, fais de la méditation. Chez les enfants, c'est compliqué. Je vais vous donner deux trucs. Un, il y a l'application Petit Bonbou, qui est adaptée aux enfants.
1: Ah oui, je connais, c'est chouette. Vous l'avez aussi, je l'ai.
13: Et qui permet d'avoir des séances de relaxation, d'explication à l'enfant. C'est très chouette. Et de le calmer, lui expliquer sa tristesse. Décrypter un peu, décoder cette colère-là et l'apaiser. Donc ça, c'est Petit Bonbou. Et la deuxième chose, c'est, parce que Petit Bonbou, c'est une application, donc c'est connecté. La deuxième chose, c'est complètement déconnecté. C'est une petite box. Vous connaissez la box Morphée pour les adultes.
1: J'ai aussi.
13: Et bien là, c'est Morphée Petit Dream, Petit Rêve pour les enfants. Et ça, c'est super aussi parce que c'est une petite boîte. Il peut tourner, choisir plusieurs histoires. Et ça permet d'apaiser là aussi ses émotions, de se relaxer. C'est anti stress et en tout cas il n'y a pas d'écran. Donc voilà, c'est deux petites astuces, et sinon évidemment en parler au médecin qui enverra chez le psychologue, voire le centre médico-psychologique, le fameux CMP.
1: Merci beaucoup Gérald. Elsa Wolinski, vous avez envie de dire un mot, parce que c'est malheureusement malheureusement une situation que vous avez vécue.
14: Oui, alors moi, je fais en fait tout ce qu'a dit Gérald. C'est-à-dire que moi, quand on s'est séparés, on s'entendait très bien avec le papa de mes filles. La séparation s'est plutôt bien passée. Et en fait, ma dernière, qui avait, à l'époque avait 5 ans, quelques années après, c'est là qu'elle a très mal réagi. Alors qu'on pensait vraiment. C'est à posteriori que tout d'un coup, elle a dit, mais moi, je déteste avoir deux maisons. Je ne comprends pas pourquoi j'ai deux familles. Et encore aujourd'hui, elle va avoir 17 ans. Et tous les vendredis, quand elle change de maison, elle râle en disant, je déteste avoir deux maisons. Ça veut dire avoir des affaires d'un côté, perdre des affaires de l'autre. Pour l'école, c'est pas pratique, pour le suivi. Et c'est vrai que du coup, on l'a envoyée chez la psy. On essaye d'être là, d'être à son écoute. Mais c'est vrai que ce n'est pas facile.
1: En tout cas, vous l'avez compris, vous n'êtes pas seul. Hein, si vous avez envie d'en parler, ça se passe ici. C'est au 0810 055 056. Le docteur Kirzak a toujours de bons conseils à nous prodiguer. On va écouter Supertramp, Breakfast in America. On est ensemble jusqu'à 13h, chers amis. Non, on vous doit bien ça.

0: Super Tramp, Breakfast in America sur ICI, il est midi 40.
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0: 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Et c'est le moment tant attendu des bons plans avec notre très cher ami Valère Coréard. Figurez-vous que ce sont les journées de la réparation aujourd'hui ou demain, je ne sais plus.
2: Oui, les journées nationales de la réparation, ça commence demain. Okay. C'est du 15 de jeudi là jusqu'à dimanche. Petit sondage auprès de notre panel non représentatif de la population française.
0: Très clairement.
2: Qui a réparé quoi récemment ici?
0: Mon cerveau ce matin.
2: D'accord.
3: Rien.
4: Une bouilloire et une voiture.
0: Ok.
2: Ah, la bouilloire, c'est bien.
0: Et vous, Elsa?
5: Moi, j'ai réussi pour la première fois de ma vie. Dans ma salle de bain, le siphon était bouché. Mmh. Et ben toute seule, j'ai réussi à le déboucher.
4: Mais c'est pas une réparation.
5: Bravo, c'est pas une réparation.
2: Sentait pas très bon, hein, c'est vrai.
5: Enfin, non, bon,
2: c'est
5: un autre sujet. Ça sentait pas bon du tout.
2: On est d'accord. Non, mais le faire soi-même, moi je suis sûr que les gens qui nous écoutent, on a des génies du faire soi-même.
0: Ça, c'est sûr.
2: Quelques témoignages sont les bienvenus.
0: 0810, 055, 056, quelle équipe.
2: Ouais, vous avez réparé quoi récemment? Non, mais c'est une vraie question, parce que la réparation, savoir réparer un petit objet, une bouilloire, on en parlait tout à l'heure. Moi j'avais une bouilloire, vous savez, pour réchauffer l'eau, on appelle ça une bouilloire.
0: Oui,
2: pour,
0: c'est ça. Voilà.
2: Non, mais parce qu'il y a la bouillotte. Excusez-moi, il y a la bouillotte aussi.
4: Là, c'est pour vos petits pieds qui ont froid.
0: Vous avez vu, mesdames, hein, c'est vraiment des garçons. Hein.
2: Bon,
0: donc, une bouilloire, monsieur.
2: Une bouilloire, ça se répare, effectivement. Comment on appelle ça aussi pour moi?
5: Mais vous m'impressionnez à me regarder là.
2: Mais peut-être. Pour faire. Quand on met des tartines, le.
4: Un grille-pain.
2: Bon, merci beaucoup. Heureusement que Céline est là.
4: Ce qui conserve la nourriture, c'est un réfrigérateur.
2: Et une personne qui parle beaucoup,
4: et
2: c'est Gérald Perret.
4: Pour faire les légumes, c'est un four.
0: Attention, pas tous en même temps.
2: Donc, le grille-pain parfois fait sauter les plombs. Eh bien, j'ai appris que c'est le pain grillé, le pain carbonisé au fond du grille-pain qui fait conducteur et qui peut faire sauter les plombs. J'ai tout simplement bien nettoyé mon grille-pain et paf, c'était reparti.
0: D'accord.
2: La réparation, c'est une solution écologique et une solution économique. Et effectivement, jusqu'à dimanche, ce sont donc les journées nationales de la réparation avec des centaines d'événements organisés partout en France. Vous avez un site, hein, donc journée réparation. Qu'est-ce que c'est le site? Je vous dis pas n'importe quoi. C'est oui, journeereparation.fr. Et là, vous avez tous les événements près de chez vous. Mm-hmm. Ces événements, ça peut être découvrir comment réparer son vélo, son grille-pain, des ateliers sur les enjeux de la réparation aussi. C'est vraiment un enjeu énorme parce qu'on a tendance à jeter et racheter.
0: Oui, tout à fait.
2: Or, réparer, ça coûte moins cher. Et encore une fois, c'est bon d'un point de vue environnemental. Alors, ce que je voulais aussi vous dire, c'est qu'il y a les comment, mais je perds tous mes mots aujourd'hui. Je fais un AVC en fait en direct.
0: Non, arrêtez.
2: Il y a le bonus réparation.
4: Ah oui, j'allais dire, il n'y a pas une petite prime?
2: Exactement. Et là, vous pouvez avoir 50 euros pour un lave-linge, 40 pour un aspirateur, 60 pour un téléviseur et j'en passe. Donc ça, c'est une petite subvention qui est donnée à chacune et chacun pour faire réparer. Parce que si vous ne savez pas réparer vous-même, pensez à faire réparer les objets abîmés chez vous.
6: Il y a un message de Cécile sur le WhatsApp de l'émission qui a répondu à votre appel, Valère. Cécile, je suis trop fière d'annoncer que j'ai réparé moi-même le volet roulant et la clé coincée dans le démarreur de ma voiture. Et tout ça grâce à quoi? Grâce à des tutos sur Internet.
0: Eh ben voilà, tout bravo, simplement. Bravo. Et vous savez ce qu'on va écouter, Valère? Ça s'appelle un disque.
2: Ah.
0: C'est Rose, on va écouter la liste. Et juste après, ce sera Elsa Wolinski qui nous dira comment manger des légumes empêche d'être macho. Sublime. À tout de suite.

0: Voix de Rose, la liste sur ICI, midi 46.
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0: On vous doit bien ça. Encore un petit quart d'heure, ça passe tellement vite, à passer en votre joyeuse compagnie. Et Aude Razou a une bonne nouvelle.
2: C'est la semaine du goût. On parlait légumes pendant toute la première partie d'émission. C'est la semaine du goût jusqu'à dimanche inclus. Donc bon plan que je vous donne, vous allez sur legout.com. C'est le site officiel de l'opération, de l'événement. Vous avez une carte de France et ça vous dit tout ce qu'il y a cette semaine autour de la semaine du goût, autour de chez vous. Donc qu'est-ce que je vois? Je vois des dégustations de produits fermiers. Je vois des marché du terroir, je vois beaucoup des dégustations de biscuits également, il y a un petit peu de tout, il y a des ateliers cuisine du monde, voilà. Donc vous allez sur la carte de France, vous cliquez là où vous habitez et vous allez voir tout ce qu'il y a jusqu'à dimanche autour de chez vous.
0: Et bon appétit bien sûr.
3: Il y a même des restaurateurs qui font un repas acheté, un repas offert.
0: Je faisais ça
3: quand j'étais étudiant, j'adorais.
0: Ça m'étonne pas. Il est gourmand notre docteur Kerzek. Et puis on va accueillir Evelyne qui a appelé au 0810 055 056. Bonjour Evelyne, bienvenue.
4: Oui, bonjour.
0: Comment allez-vous, Evelyne?
4: Je vais très bien, avec un beau soleil, et donc tout va bien.
0: On est ravis de vous accueillir. Alors vous faites de la cuisine végétarienne, Evelyne, hein?
4: Oui. Mes parents étaient végétariens.
0: D'accord.
4: Bon, je mange un peu de viande de temps en temps, mais j'ai gardé beaucoup d'habitudes pour faire des recettes végétariennes.
0: Est-ce que vous avez des petites astuces?
4: Oui. Eh bien oui, justement, parce que j'ai fait de la cuisine végétarienne dans une colonie dans le Gard pendant de nombreuses années et j'avais des astuces pour faire manger les légumes aux enfants.
0: Ah, on attend avec impatience. Voilà. Alors c'était quoi cette astuce?
4: Alors la première, c'est que pour leur faire manger de la salade, et je vous assure qu'il ne me revenait pas une seule feuille de salade en cuisine, je faisais une sauce très, très particulière puisque... je faisais macérer la veille des oignons dans de la sauce soja, et rester une nuit donc comme ça. Et le lendemain, je prenais ces oignons avec la sauce soja, j'y ajoutais de la levure de bière, la levure alimentaire, on en trouve dans toutes les grandes surfaces maintenant.
0: Ouais, absolument.
4: Et puis voilà, et puis après de l'huile d'olive, du vinaigre, pas trop de vinaigre parce que pour éviter un peu trop d'acidité, le sel, enfin chacun la commode à sa façon, mais moi je faisais ma sauce comme ça et je faisais des litres de sauce parce que j'utilisais ça tous les jours presque. Et donc je utilisais cette sauce pour mettre dans la salade.
0: Et c'était un carton.
3: C'était le petit côté sucré salé, c'est ça, Evelyne?
0: Oui, c'est ça.
3: C'était le petit côté sucré salé, Evelyne, c'est ça?
4: Il n'y a pas vraiment de sucre, c'est la levure alimentaire.
0: Oui,
4: c'est sûr. C'est sûr que ça adoucit énormément la sauce.
0: Merci pour la recette, Evelyne. Moi, déjà,
4: je vais mixer, bien sûr. Dire qu'il fallait mixer tout ça pour que la sauce soit onctueuse.
0: Bien sûr. Je vais complètement vous copier la recette, chère Evelyne. Je vous remercie infiniment pour ce bon tuyau. Aude Razou.
2: On a pas mal de recettes dans le WhatsApp de l'émission. Antoinette, qui était assistante maternelle.
0: Ouais.
2: Et donc, elle a dû faire manger pas mal de légumes aux enfants.
0: Ouais.
2: Elle faisait des lasagnes avec des restes de légumes. Et elle faisait aussi des beignets de légumes. Alors elle dit attention, il y a de l'huile, c'est pas forcément très sain, mais si on n'en met pas trop, c'est valable. Et puis on a
0: Chris, c'est très bon.
2: Et c'est très bon. Et on a Chris, toujours dans le WhatsApp de l'émission, qui nous conseille le taboulé, parce que ça se décline en plein de versions, avec beaucoup d'aromates, de légumes, de raisins, c'est très facile à faire.
0: Merci beaucoup, chers amis, continuez à réagir, ça se passe au 0810 055 056, on voudrait dire quelque chose aussi.
5: Est-ce que tout à l'heure, Gérald, vous avez dit que le légume, c'était le meilleur anti-âge?
3: J'ai du mal à le dire. Parce que depuis le début, on dit, les légumes, c'est bon, alors on pense tous anti-cancer, c'est clair que ça diminue le risque par rapport à la viande, anti-maladie cardiovasculaire, anti-vieillissement aussi. C'est un excellent anti-âge. Pourquoi? Parce que grâce au microbiote qui est alimenté par les légumes, ça sécrète du butyrate. Et le butyrate, c'est anti-inflammatoire et antioxydant. C'est ça le nom savant. Pardon, mais ça permet de rajeunir.
0: Et en plus, apparemment, ça rend moins macho. Hein, Valère? Et c'est ce qu'Elsa va nous dire dans une seconde.
5: Exactement.
0: À tout de suite.
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0: On est tellement heureux d'être avec vous tous les midis, entre midi et 13h. Ça s'appelle On vous doit bien ça. On voit vos réactions, on vous lit au 0810 055 056. Et je tenais à vous le dire, vous êtes formidables. Il y en a une autre qui est formidable, qui s'appelle Elsa Wolinski, et qui va nous parler légumes à sa façon.
12: Ah, vous êtes adorable. Alors oui, puisqu'on parle de légumes, aujourd'hui, j'aimerais bien savoir qui mange de la viande autour de cette table.
0: Moi, madame.
12: Tout le monde.
0: Très bien. On est des viandards.
12: Exactement.
3: Non, ça ne veut pas forcément dire ça.
12: Alors dites donc, laissez-moi faire ma petite chronique, s'il vous plaît, avant de prendre tout de suite le micro. Donc, qui se considère comme un viandard? Parce qu'il y a ceux qui aiment un bon steak et ceux qui ont l'impression qu'on leur retire leur virilité carrément quand on leur propose une courgette. Moi, je mange de la viande, mais je n'ai jamais demandé à une entrecôte de me rassurer sur mon identité, Gérald. Excusez-moi. Pour certains, le steak, c'est une carte d'identité. Saignant, je suis un homme. 300 grammes, un vrai homme. Avec une salade, on commence à avoir des doutes. Hein ? Me regardez pas comme ça, Gérald.
3: Mais je me sens absolument pas concerné. Je suis pas un viandard, c'est pour ça que je disais ça.
12: Au barbecue, il suffit parfois de sortir une pince pour devenir chef de clan. Toute l'année, on ne sait pas où sont les casseroles, mais devant trois saucisses, on retrouve l'instinct ancestral. Sandrine Rousseau avait mis les pieds dans le plat en 2022. Elle appelait à changer de mentalité pour que manger une entrecôte cuite sur un barbecue ne soit plus un symbole de virilité. Ça avait chauffé grave, bien au-delà des braises. La journaliste et essayiste Amanda Castillo explore cette idée dans « Tu seras carnivore, mon fils ». Elle analyse le lien entre viande, domination masculine et représentation des femmes. Et il y a des chiffres derrière tout ça. Dans une enquête IFOP de 2022, qui est toujours
0: d'actualité,
12: bien sûr, menée auprès de 2000 hommes, 47% des consommateurs quotidiens de bœuf trouvent normal que les femmes fassent davantage des tâches ménagères contre 16% de ceux qui n'en mangent pas ou seulement une fois par semaine. Le steak ne rend pas automatiquement machiste, mais chez certains, le partage des tâches est clair. Monsieur s'occupe de l'entrecôte, madame de la vaisselle. Cette association entre viande et puissance a une histoire. Au Moyen-Âge, la viande symbolise la force et la vigueur de la noblesse. Les seigneurs chassent, guerroient, participent aux tournois. Sur les réseaux sociaux, ce seigneur a désormais des abonnés, des influenceurs masculinistes, exhibent leurs muscles et mangent d'énormes morceaux de viande, parfois crus. Leur message aux jeunes hommes, un vrai mâle, ça mange de la chair. Les légumes, c'est pour les faibles. On croyait regarder une recette, on se retrouve dans un stage de virilité. Le parallèle qu'Amanda Castillo fait avec les femmes passe aussi par les mots. Une poulette, une biche, une tigresse, face à un homme qui chasse, accumule les conquêtes, présente son tableau de chasse. Moi, quand un homme me parle de son tableau de chasse, je vérifie où est la sortie, très vite. La publicité prend parfois ces images au pied de la lettre. Dans une publicité Charal de 2001, je ne sais pas si vous vous souvenez, un mari mord sa femme, le slogan demande « Depuis combien de temps n'avez-vous pas donné de viande à votre mari ?» Mesdames, pensez aux courses, sinon vous faites partie du menu. Eh oui. Amanda Castillo questionne cet imaginaire où femmes et animaux deviennent des corps qu'on peut posséder et consommer. Il faut quand même une sacrée fragilité pour se sentir menacé par un pois chiche. Alors Valère, Gérald et tous les autres, vous pouvez aimer votre entrecôte et votre virilité ne va pas vraiment... Enfin, votre virilité surtout va survivre à une petite ratatouille. Ne vous inquiétez pas.
0: Mais ça va, je crois qu'on a des garçons qui sont plutôt assez modernes.
13: Surtout Valère.
0: Surtout...
5: lui.
3: Moi, je suis en cours de déconstruction. C'est comme ça qu'on dit, c'est ça?
0: Voilà. Oui, on peut le dire comme voilà. Ça. Vous êtes surtout construit comme vous l'êtes, cher ami.
3: Comme vous l'êtes.
0: Oui, exactement. Comme vous l'êtes.
5: C'est un jour où on a nos mots, on perd voilà. Un peu nos mots.
0: Exactement. Oui, Audrazo.
2: On a les auditeurs toujours très présents sur le WhatsApp de l'émission. Cécile, qui elle aussi a son petit conseil pour faire manger des légumes aux enfants et aux petits garçons en l'occurrence. Mon petit garçon, dit Cécile, adore les haricots verts parce qu'il les fait pousser lui-même. Apparemment, Cécile a un petit potager. Ah, elle nous parle, sympa, mettez des potagers, ça. Des petits bacs si vous en avez la possibilité. Ouais. Et en fait, ça peut être un jeu pour les enfants de faire pousser ses propres légumes. Et elle dit, elle fait même aussi ça avec les courgettes.
0: Oh là là, passion. Merci beaucoup. 0810 055 056, c'est votre antenne. 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C'est Nathalie. Bonjour Nathalie.
8: Bonjour à toutes les filles. Comment allez-vous?
0: Mais ça va très bien Nathalie, avec votre jolie voix. Qu'est-ce que vous faites dans la vie, chère Nathalie?
8: Alors, je travaille dans un centre de médecine scolaire au Puy-en-Velay, en Haute-Loire, et je vous écoute sur ICI Saint-Étienne-Loire.
0: Ah, qu'on embrasse très fort les collègues de là-bas, qu'on espère voir bientôt, parce qu'avec Audrazo, on a décidé de faire un petit tour de France à l'envi et d'aller voir les copains de tout le réseau ici. Nathalie, c'est gagné!
5: Bravo!
13: Bravo!
0: Mais c'est trop chouette ça, on adore en ce mercredi. On est mercredi, c'est ça? Merci beaucoup chère Nathalie, passez une très belle après-midi. Demain, chers amis, nous parlerons de l'argent dans le couple. Vaste débat. Valère Coréard nous détricotera tout ça. Et celui-là, j'ai réussi à le dire. Oui, Gérald, il allait dire encore une bêtise, je le connais par cœur.
3: Plein la figure, nous deux.
0: Non, pas tant. Oui, pas c'est tant. Prévu, tu mais peux. Pas tant. On est très contents, en tout cas, chaque midi, de construire cette émission avec vous, main dans la main. On vous l'a dit, on fait ça pour vous rendre service, avec sérieux, mais aussi bonne humeur. Pour préparer cette émission, je voudrais remercier Céline à la réalisation, Cindy à la technique, parce que c'était sa première avec nous. Je ne sais plus qui est au standard parce que ça change tous les jours, Maïma, je crois. Et Gwen à la préparation. Et merci à ma merveilleuse et tendre équipe. Et quant à nous, on se retrouve demain, chers amis. Et dans un instant, c'est le trésor de nos régions avec ma grande amie, ma camarade Marine Le Génie.
14: Bonjour Enora, bonjour tout le monde, comment ça bonjour. Va aujourd'hui?
0: On est très agité Marine aujourd'hui.
14: C'est vrai?
0: Et nous,
14: moi, je vais vous calmer
0: désolée.
14: Direct ou quoi?
0: Voilà, calmez-nous Marine, soyez un peu
14: va...
0: voilà,
14: sérieuse. Allez, on va avoir un sujet qui est intriguant, je vous le dis. Est-ce que vous saviez que le Mont Blanc avait gagné 2 mètres en 3 ans, vous?
0: Quoi? Non, ouais. Pas du tout.
14: Ça, c'est pas du teasing. Eh ben, on vous explique pourquoi. Wow. Dans le trésor de nos régions. Et puis, on ira également au salon de l'automobile pour monter dans la fameuse Deudeuch. Moi, ça me rappelle pas mal de souvenirs. Moi eh bien, aussi. Elle est sortie en version électrique et elle fait fureur, donc, au salon de l'automobile à Paris, Port de Versailles.
0: Merci, Marine.
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0: Et merci, chers amis, d'écouter la radio ici. Il est 13h. Les informations, Marine Le Génie.
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0: Marine Le Génie.
14: Bonjour à toutes et à tous, bienvenue dans le 13h de nos régions. C'est un rituel qu'on fait de génération en génération dans les cantines scolaires. Regardez son âge au fond du verre du Ralex. La célèbre verrerie du Loiret à côté d'Orléans sera fixée sur son sort dans une heure. À 14h, le tribunal doit trancher entre deux offres de reprise. Direction Aubagne, également après la fusillade dans un collège, le CPE qui est parvenu à désarmer le tireur de 14 ans est considéré là-bas comme un héros. Les retraités du privé manifestent aujourd'hui, nous irons en entendre ceux du Vaucluse. On vous emmène également sur le toit de l'Europe, le Mont Blanc qui a gagné 1,88 m en 3 ans. Plus près du sol, on embarquera aussi dans la Deudeuch 100% électrique au salon de l'automobile. Deudeuch qui réveille beaucoup de souvenirs.
16: Mon frère en avait une aussi, là, quand il allait sur le chantier, il m'a mené dans les petits chemins. Là. Ça tenait très bien la route.
17: Je me dis que ça peut être ma future voiture. Pour aller travailler, c'est l'idéal, je trouve.
14: Au programme également des précisions sur l'état de santé du pape qui s'est fait retirer un nodule cancéreux au poumon et la retraite en catimini du showman du tennis français Gaël Monfils. Allez, on commence avec cette question. Qui pour reprendre Duralex, plus de 4 mois après le placement en redressement judiciaire de la Verrerie, le tribunal de commerce d'Orléans doit rendre sa décision dans un peu plus d'une heure maintenant. Les 220 salariés espèrent évidemment une bonne nouvelle. À 14h, Antoine Jevin, le tribunal doit donc trancher entre deux offres qui sont sur la table.
13: D'abord, le groupe stéphanois Carlesimo, spécialisé dans la fonderie et la transformation de métaux. Il propose de conserver 129 des 243 salariés de l'entreprise et mobiliserait autour de 16 millions d'euros pour cette reprise. Carlesimo avait déjà tenté de racheter Duralex il y a 2 ans, mais la justice lui avait préféré le projet de coopérative des salariés. Deuxième prétendant, l'entrepreneur français Cédric Meston, cofondateur de la marque Apivore, qui vend des steaks et saucisses végétales. Il a fait une offre financière équivalente à celle de son rival et entend garder davantage de salariés, 155 emplois seraient préservés. Alors qui tient la corde aujourd'hui ? Avant-hier au tribunal, l'ensemble des acteurs présents étaient pour l'offre de Cédric Meston, avance le représentant de la CFDT de Duralex, qui voit dans cette décision rapide du tribunal, 2 jours après l'audience des candidats, un signe que l'activité de Duralex va se poursuivre.
14: Antoine Jeffin, un peu d'espoir pour les salariés de Duralex. En revanche, en Bretagne, à Caudon, l'espoir n'est plus permis pour les employés de la fonderie de Bretagne, faute d'offres sérieuses de reprise. Elle sera, selon toute vraisemblance, liquidée demain par le tribunal de commerce de Lorient, 60 ans après sa création par Renault. Pour les 250 salariés, après 6 ans d'incertitude et de faux espoirs, la nouvelle est tombée hier comme un coup de massue en Assemblée Générale, Angeline Demuynck.
17: Ils ont déjà compris quand ils s'installent dans la salle du restaurant d'entreprise. Le miracle tant attendu n'a pas eu lieu. L'un des membres du comité de direction confirme qu'aucune offre solide n'a été déposée pour la fonderie.
18: L'administrateur judiciaire a demandé la liquidation judiciaire de l'entreprise.
17: 130 personnes dans la salle et un silence fracassant, des yeux qui brillent avant l'explosion de colère.
19: Ça dérange personne là ?
17: Mais Le Goff, lui, tente de trouver une explication.
20: Le potentiel repreneur qui avait jusqu'à minuit hier pour déposer une offre l'a pas fait, quoi. Peut-être que le gap entre sur le business plan qui était proposé et puis ce que lui pouvait mettre était trop énorme pour lui, quoi.
17: Pour le délégué CGT, c'est avant tout un immense gâchis.
20: Il y a 150 millions d'euros d'investis en 10 ans, il y a 250 compétences ici et tout est gâché, quoi.
17: Michel, lui, est sous le choc.
21: Je vais rentrer chez moi, je vais annoncer à ma femme que je vais plus travailler ici. Ça fout les boules quand même.
22: C'est terminé. Faut passer à autre chose.
17: Mais pas facile de se projeter pour Sébastien dans l'entreprise depuis 26 ans.
23: La plupart d'entre nous, on a des boulots spécifiques. Une fonderie ici, on n'a pas. Donc celui qui est fondeur, ça va être compliqué. Va. Puis quitter le département pour aller ailleurs. Refaire une vie à plus de 50 balais, non, ça va être compliqué. Va.
17: C'est un deuxième combat qui commence, estiment les syndicats, celui pour les conditions de départ.
14: Reportage signé Angeline Demuynck ici, Brézizel. Le collégien de 14 ans qui a tiré sur un principal et une enseignante de son collège à Aubagne était présenté à un juge antiterroriste ce matin. Il reconnaît les faits, mais conteste avoir voulu tuer, selon le parquet. Le placement en détention provisoire du mineur est requis et on commence à cerner son profil. Il était fasciné par les tueries de masse, mais les raisons précises de son passage à l'acte restent mystérieuses. À Aubagne, il y a un homme dont tout le monde parle, Jules Dequis. Aujourd'hui, c'est ce conseiller principal d'éducation, ce CPE, qui est parvenu à désarmer le tireur.
24: C'est ce qu'a expliqué le maire de la ville et des élèves ont aussi assisté à la scène. Layana et Lina nous racontent.
25: Il a fait ça avec les mots, il a crié et pendant 2 minutes ils ont parlé et il a lâché l'arme.
26: Il a réussi à le raisonner, à trouver les bons mots pour le calmer. Tout à ça, il a été aux forces de l'ordre.
24: Cet homme est vu par tous comme un héros ici à Aubagne, surtout par ses élèves.
27: Ce qu'il a fait, c'est clairement un acte héroïque. Il aurait pu avoir beaucoup plus de victimes. C'est une personne formidable. On l'a toujours un peu adoré dans notre cœur.
24: Les parents ne tarissent pas d'éloges, ils sont admiratifs.
28: Il est génial ce CPE. Il fallait avoir le courage, le cran de faire ça. Et je pense qu'il ne s'est même pas posé la question. Vu comme il est impliqué dans son collège et avec ses élèves, il n'a pas dû réfléchir, quoi.
24: Bravo et merci, c'est le message de toute une ville à ce CPE. Le maire d'Aubagne, Jean-Pierre Schillari, le connaît un peu.
29: Lui, il n'aimerait pas qu'on l'entraîne de héros. Là, je suis certain. Hein.
24: Il n'empêche, il pourrait bien recevoir les honneurs de la ville.
29: Il y a une médaille de la ville qui est décernée à qui le mérite. Je pense qu'il a de bonnes chances de l'avoir.
24: Une médaille pour avoir désarmé cet élève avec des mots, pour avoir su désamorcer une situation. D'après nos informations, ce CPE devait précisément recevoir en fin de semaine en rendez-vous cet élève et son père.
14: Jules Dequis à Aubagne pour ici. lendemain d'une cinquième journée de mobilisation. Certains blocus continuent ce matin dans les lycées à Paris et à Marseille notamment. En face, le ministre de l'Éducation assure que 96% des lycées sont ouverts et dans les trois quarts des départements. Ramener le calme, c'est l'objectif du gouvernement. Roland Lescure, le ministre de l'Économie, l'assure. La jeunesse est une des priorités du budget.
1: On va y répondre, on a commencé à y répondre par des mesures dites d'urgence pour notamment remplacer les profs absents. Mais vous le savez, on a souhaité consulter, il y a une plateforme de consultation qui a été ouverte par le ministre de l'Éducation nationale. Et ça prend un peu de temps tout ça, mais notamment s'il y a des enjeux budgétaires, dans le cadre de la discussion budgétaire on y reviendra. J'aime à dire que devant chaque plus faut un moins, il faudra qu'on équilibre. Si jamais on dépense plus pour la jeunesse, et moi ça me semble une très bonne idée, on n'est pas fermé. Le Premier ministre a écrit au Parti Socialiste, à la fois représentant des groupes et du parti, pour leur dire que ça faisait partie des sujets qui sont importants aujourd'hui. Et je pense que la jeunesse doit être une de nos priorités absolues.
14: En attendant, les lycéens appellent à poursuivre les blocages, à rejoindre la grande manifestation des Gilets jaunes ce samedi. Le principal syndicat des chefs d'établissement, de son côté, demande aussi des réponses concrètes pour que le mouvement des lycéens s'arrête et appelle à une demi-journée morte demain. Car depuis trois semaines, les violences et les débordements autour de ce mouvement inquiètent. À Tours, un policier est soupçonné d'avoir éborgné le jeune Maël, 16 ans, d'un tir de LBD en marge d'une manifestation. Il y a deux semaines, près du lycée Balzac, dans le centre-ville. Il a été mis en examen hier et on en sait un peu plus, Cécile Dacosta, sur ce qu'il s'est passé ce matin-là.
2: Ce sont les images et le son des 10 caméras piétons des policiers qui ont parlé. Il est 10h15 ce mercredi 30 septembre, on est rue d'Entraigues, tout près du lycée Balzac où le blocage est tendu. Maël, lui, est simplement à proximité, comme le dit le communiqué de la procureure qui ne mentionne aucune violence de la part de l'adolescent. C'est aussi ce que disaient d'ailleurs les jeunes témoins présents sur place. Selon ces vidéos exploitées par l'IGPN, donc, il y a deux tirs de LBD en à peine une minute par deux policiers différents. Était-il justifié? Pas sûr, selon la procureure qui parle, je cite, d'interrogations persistantes sur le respect des conditions imposées par la loi d'absolue nécessité et de stricte proportion. Hier, le policier auteur du premier tir, celui qui a certainement touché Maël, a donc été mis en examen, ce qui signifie qu'il y a contre lui des indices graves et concordants. Celui qui a tiré une minute plus tard a été placé sous le statut de témoin assisté.
14: Cécile Dacosta, ici Touraine, le jeune Maël est toujours à l'hôpital. Une incapacité totale de travail de 30 jours lui a été prescrite. Et les parents d'élèves dans tout ça, eh bien, ils affichent leur soutien et sont inquiets aussi face à ces tensions et au risque de sanctions. Bonjour, petit Sam Aboubekker.
4: Bonjour.
14: Vous êtes administratrice nationale de la FCPE. C'est la principale association de parents d'élèves. Merci beaucoup d'être avec nous dans le 13h de nos régions. Donc, quel est le sentiment qui domine aujourd'hui du côté des parents d'élèves?
4: Eh bien, écoutez, le sentiment que l'on ressent, c'est que on poursuit notre soutien aux revendications de ces lycéens. On est très inquiet d'entendre toutes ces violences qui sont en marge parfois de tous ces mouvements. Mm-hmm. On attend, comme les lycéens, je pense, des vraies réponses. Alors oui, on a eu un petit tour de magie il y a quelques jours qui finalement ne représente en tout cas, à mon sens, moi personnellement, que 10% des revendications que les lycéens attendent, ils ont besoin d'un geste, d'une vraie main tendue, d'un geste fort et de vraies réponses.
14: Sur quel sujet précisément?
4: Bien écoutez, sur
14: Parcoursup,
4: la question de
14: manque de professeurs,
4: voilà, Parcoursup, quand bien même on déploie des enseignants, aujourd'hui on ne sait pas forcément comment ils sont répartis. Moi j'ai le cas de beaucoup d'établissements qui nous expliquent que en fait on est toujours sur les mêmes problématiques parce que on nous indique qu'il y aura des remplacements, alors en plus on nous explique qu'il y aura des établissements marqués en rouge, en jaune, en vert. Mm-hmm. On ne sait pas ce que ça représente et quand on demande nous à nos parents d'aller d'en discuter par exemple avec leur directeur académique, même eux n'ont pas de visibilité. Donc oui, il y a eu un déploiement, c'est très bien. Mm-hmm. Mais à côté de ça, il y a aussi d'autres choses. Et sur ces autres choses, ça reste quand même central.
14: Alors le gouvernement répond que ça ne peut pas se faire en une semaine. Roland Lescure,
4: j'y venais. Viens. Vous savez, les revendications que les lycéens portent aujourd'hui sont les mêmes que nous portons nous. quand on siège dans nos conseils d'administration, dans nos établissements, la dégradation des bâtis scolaires, la question de la canicule, la question du grand froid qui va arriver dans quelques semaines, les moyens qui sont alloués, on ne sait pas comment aujourd'hui on peut se retrouver dans cette situation. C'est des choses que nous-mêmes nous revendiquons assis dans nos conseils d'administration depuis bien une dizaine d'années. Donc on n'est pas le temps, je l'entends, mais depuis 10 ans. J'avoue que
3: l'argument est moins recevable. Oui.
4: Alors, l'argument...

0: Alors, de la médiation, ou plus ou moins on essaye de communiquer. On essaye aussi de se dire que, de leur expliquer que revendiquer, c'est très bien, mais que il faut pas non plus qu'ils se laissent déborder par, des actes de violence qui peuvent être en marge de leur mouvement. Donc, c'est très compliqué. C'est très, très compliqué. Et là, en fait, on arrive. Alors, ils tirent. On est sur quasiment la fin de la troisième semaine de leur mobilisation. Ils sont fatigués, mais ils ont beaucoup de ressources. Mmh. Et effectivement, là, ce qu'ils veulent, c'est essayer de terminer la semaine de manière à participer à cette mobilisation de samedi. Donc, de la même manière, on est inquiets, nous, en tant que parents, parce que c'est une mobilisation qui avait été prévue bien avant les revendications et les blocus des lycéens. Donc, on espère juste que ça va bien se passer. On espère juste que l'apaisement pourrait arriver. Et l'apaisement, en fait, il peut être que traduit par une vraie réponse du gouvernement.
1: Merci beaucoup.
0: C'est comme ça qu'on le voit.
1: Merci beaucoup, Ibtissam Aboubekr, d'avoir été avec nous dans le trésor de nos régions. Je rappelle que vous êtes administratrice nationale de la FCPE. C'est la principale association de parents d'élèves. Les 14 millions de retraités du secteur privé bientôt fixés sur leur sort. Les partenaires sociaux trancheront ce soir sur le niveau d'augmentation des pensions complémentaires de l'AGIRC Arco dans un contexte budgétaire compliqué. Ils sont appelés à manifester cet après-midi. Cette revalorisation sera, sauf surprise majeure, comprise entre plus 1,2 et plus 1,9%, soit en dessous de l'inflation. Thierry Maillet est membre du bureau de l'Union syndicale des retraités CGT de Vaucluse.
2: La pension AGIRC Arco, elle représente pour certains salariés, selon leur catégorie professionnelle, de 35 à 65% de leur retraite, donc c'est quand même important. Alors il n'est pas question que la pension ne soit pas revalorisée au niveau de l'inflation de cette année, qui selon le gouvernement devrait être autour de 2,6-2,7. Donc nous, on veut à minima que la revalorisation soit à ce niveau-là. Quand on voit les conditions de vie des retraités actuellement, ce sont des retraités qui choisissent entre manger ou mettre du carburant dans leur voiture. Et donc ça, c'est pas possible. On est dans la septième économie mondiale. Allons prendre l'argent là où il est. Ensuite, les retraités sont d'accord pour faire des efforts. Mais d'abord, allons chercher l'argent là où il est.
1: Témoignage au micro, ici Vaucluse, d'Adèle Bossard. Une nouvelle candidate, Natacha Polony, annonce sa candidature à l'élection présidentielle de 2027 pour, je cite, « rassembler les orphelins de la politique ». L'essayiste a lancé un mouvement politique en septembre. Elle estime que 60 000 personnes ont rejoint ce mouvement depuis son lancement.
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1: L'élection présidentielle, c'est donc dans un peu plus de 6 mois et votre radio ici vous donne la parole. Vous en avez l'habitude chaque jour de la semaine dans le 13h de nos régions. Un extrait des isoloirs d'ici, 50 répartis sur tout le territoire pour partager vos espoirs, vos craintes, vos désirs aussi pour l'avenir. En ce moment, c'est la jeunesse qui s'exprime. Oussama est étudiant. Il est entré dans l'isoloir ici Provence à Marseille. Pour lui, les générations futures sont porteuses d'espoir pour plus de citoyenneté et plus de combat aussi.
5: Quels sont les sujets les plus importants pour vous en ce moment ?
6: Je ne sais pas si c'est forcément le sujet de société le plus important en ce moment, mais du moins à cause du battage médiatique, il faut y penser. On a quelque peu l'impression qu'il y a une fracture sociale en ce moment et ça ne va pas aller en s'améliorant. Donc moi, si je pouvais avoir un impact et améliorer les choses à mon humble échelle, et donc peut-être à l'échelle des politiques, eux pourront le faire, c'est de favoriser le vivre ensemble.
5: Quand vous pensez à l'avenir, qu'est-ce qui vous rend optimiste ?
6: Ce qui me rend optimiste en tant que jeune, c'est que j'ai l'impression que, contrairement à quelques années, dans les prochaines générations, on aura des gens de plus en plus politisés, dans toutes les diverses couches de la société, puisqu'il y a aussi un travail au niveau des classes les plus populaires. Il y a de plus en plus de sensibilisation sur les sujets de société et sur le bien commun. Donc, je suis optimiste par la semaine.
5: Quel serait votre message à la future présidente ou au futur président de la République ?
6: J'aimerais, Monsieur le Président, Madame la Présidente de la République, que même si vous restez déconnectés de ce monde, que vous vous entourez de personnes qui sont connectées et qui savent quels sont les vrais problèmes des Français au quotidien.
1: Voilà le message d'Oussama, étudiant marseillais. L'isoloir sera demain sur la commune de Thiviers, c'est en Dordogne, avec ici Périgord.
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1: À suivre, le Mont Blanc, toit de l'Europe, fait près de 2 mètres de plus qu'en 2023. On vous explique pourquoi et ce que ça veut dire. On prendra des nouvelles du pape qui s'est fait retirer un nodule cancéreux au poumon hier. Et puis on ira faire un tour au Mondial de l'Auto à Paris où la 2 chevaux électrique écrase la concurrence. Le Mont Blanc fait donc

0: 1,88 m de plus qu'en 2023, mesuré à 4 807 m 47 exactement, comme chaque année depuis 25 ans. Des géomètres experts mesurent son altitude pour suivre donc l'évolution du massif face au dérèglement climatique, Olivier Aymon.
1: C'est mi-septembre que le groupe, composé de 32 professionnels, géomètres et guides de haute montagne, ont atteint cette année le plus haut sommet d'Europe.
2: On est parti le jeudi 17 à 3h du matin et on a eu un beau lever de soleil au sommet du Mont Blanc.
1: Aux côtés de Jean Desgarais, le président de la Chambre départementale des géomètres experts de Haute-Savoie, l'équipe a alors déployé plusieurs instruments, radars, drones, près de 3h sur place pour obtenir un chiffre très précis.
2: On mesure à ce moment-là 4 807 m 45.
1: Une fois recalculé au sol, la mesure exacte sera 4 807 m 47 cm. C'est près de 2 mètres de plus que la dernière mesure dévoilée en 2023, mais c'est moins qu'en 2024 et 2025 qui ont aussi été mesurés, ce qui montre la variabilité de l'épaisseur de la calotte glaciaire qui recouvre la partie rocheuse du Mont Blanc. Jean Desgarais.
2: Sur 25 ans, si on prend toutes les mesures, on a une moyenne autour de 4 808 m 80. Et sur cette moyenne, on a tout le temps été au-dessus les 12 ou 13 premières années. Et on est tout le temps en dessous depuis.
1: Une tendance peut-être liée au changement climatique, mais qui ne pourra être confirmée que dans plusieurs années pour avoir suffisamment de recul et de données statistiques.
0: Explication signée Olivier Aymon. Léon XIV souffre d'un cancer du poumon. Le nodule qu'il s'est fait retirer hier à l'hôpital Gemelli de Rome était cancéreux. L'opération s'est déroulée sans complications et le pape s'est réveillé normalement. Mais la nouvelle suscite forcément de l'inquiétude au Vatican, Bruno Duvic.
3: C'est à 21h56 que le diagnostic est tombé dans un communiqué de la salle de presse du Saint-Siège, rédigé par le médecin personnel du pape et par celui qui l'a opéré. Adénocarcinome pulmonaire. De quoi s'agit-il? Le professeur de pneumologie Bertrand Dotzenberg.
4: Un adénocarcinome pulmonaire est une tumeur du poumon qui est un aspect assez fréquent des cancers pulmonaires. Une tumeur périphérique du poumon. Ce qui fait que c'est souvent de bien meilleurs pronostics.
3: Le pronostic plus précis, la nécessité ou pas de radio, chimio ou immunothérapie, tout cela dépend d'informations absentes du communiqué, en partie sans doute parce qu'il faut d'autres analyses. Quelle est la taille de la tumeur? Y a-t-il ou non des métastases et des ganglions sont-ils touchés? Le pape a passé 3h en salle d'opération. Le lobe inférieur du poumon droit a été retiré. Ils ont taillé large par précaution, commente un autre spécialiste. À ce stade, les audiences pontificales ont été annulées jusqu'à mardi prochain. Léon XIV pourra-t-il aller en Amérique latine en novembre? Le Vatican vit à nouveau, pour quelques temps au moins, au rythme des questions sur la santé du pape.
0: À Rome, Bruno Duvic pour ici. Chose promise, chose due. On se met au volant, non pas de la Papa Mobile, mais de la Dodoche, la mythique deux chevaux relancée en version 100% électrique par Citroën. C'est la star du salon de l'automobile qui se déroule en ce moment, porte de Versailles à Paris, où le modèle prototype est donc exposé, Luc Chemla.
5: Rouge flamboyant à l'extérieur, jaune canari à l'intérieur, cette nouvelle deux chevaux ne passe pas inaperçue.
6: C'est une très belle réussite, hein. On retrouve les courbes, la ligne, l'esprit de chevaux.
5: Avec toutes les spécificités du modèle mythique, du capot aux banquettes en passant par le toit ouvrant en toile, les visiteurs s'amassent pour faire des photos, dont Lydie et Michel, 68 ans, instant nostalgie.
7: Moi je me suis mariée dans une deux chevaux, donc voilà, ça me fait un souvenir.
8: Mon frère en avait une aussi, là, quand il allait sur le chantier, il m'a mené dans les petits chemins. Là. Moi j'aimais bien les, les virages avec les contrepoids, ça tenait très bien la route.
5: Commercialisée dans 2 ans, elle sera vendue autour de 15 000 euros et Audrey se projette déjà.
9: Je me dis que ça peut être ma future voiture. Pour aller travailler, c'est l'idéal, je trouve. La taille est parfaite pour de la ville.
5: Mais ne comptez pas sur Jamel pour l'acheter, pas convaincu.
10: C'est surtout une preuve du manque d'imagination et d'innovation.
5: Alors que la concurrence chinoise est féroce et que Renault a adapté en électrique ses iconiques R5 et Twingo, la stratégie est assumée par le patron de Citroën, Xavier Chardon.
11: Il faut qu'on réponde à l'électrification, il faut qu'on réponde à la vraie contrainte du pouvoir d'achat et on se dit il n'y a rien de mieux que la 2 chevaux pour le faire. C'est une partie de l'héritage de Citroën, c'est typiquement la voiture idéale pour une deuxième voiture dans le foyer par exemple.
5: Reste une inconnue essentielle pour les automobilistes, l'autonomie du véhicule qui n'a pas encore été dévoilée.
0: Et vous avez jusqu'au 18 octobre pour découvrir cette Dodoche électrique. On revient dans le trésor de nos régions à présent sur l'hommage rendu hier aux pompiers charentais mobilisés pendant les méga-feux de Gironde et des Landes. Une cérémonie s'est tenu hier à la préfecture. Le préfet a tenu donc à remercier les près de 400 personnels du département mobilisés. Parmi eux, le sergent Ladislas Démier, pompier volontaire rattaché au centre de Jarnac. Salomé Martin l'a rencontré.
12: À tout jamais, l'incendie de Somos en Gironde restera la première intervention pour feu de forêt du sergent Ladislas Démier.
13: Je me suis revu gamin en train de regarder les pompiers à la télé éteindre les feux de forêt. C'était moi qui étais.
12: Au départ du feu, il est sur une opération en Charente-Maritime. Son équipe est immédiatement redirigée vers la Gironde. 5 jours de bataille contre un incendie hors de contrôle.
13: Le feu était tellement intense et incontrôlable que on savait pas comment l'arrêter. Comme une guerre, on essaie toujours de l'arrêter, mais on sait pas quand est-ce que ça va finir. Donc on était des centaines d'engins à être postés sur une route et il fallait pas que le feu passe au-dessus de nous. Et c'était principalement ça, des lignes d'appui. Et après, des fois, on allait à l'intérieur des forêts pour tout ce qui est fumerole ou de reprise d'incendie.
12: Au bout de 5 jours, son équipe est relevée par d'autres secours arrivés sur place. Une opération que le sapeur-pompier volontaire de 26 ans n'oubliera jamais.
13: Ça, c'est sûr que c'est pas prêt de partir de ma tête. Mais ce que je garde le plus, c'est la solidarité. Donc déjà entre pompiers, mais aussi les personnes extérieures. Les agriculteurs qui venaient en fait nous aider avec de l'eau. Il y a aussi les sociétés de poids lourds qui venaient avec des citernes d'eau. Et à côté de ça, les citoyens qui venaient nous aider pour nous trouver à manger, nous donner à manger. On avait même, je me rappelle, ça m'a marqué, un petit camion d'hamburgers qui était venu à nous faire ces burgers parce qu'il pouvait plus vendre. Tout le monde était parti, donc il nous avait fait des super burgers. Et ça, c'est vrai que ça m'avait marqué, ça.
12: Le sergent Ladislas Démier, marqué aussi beaucoup plus douloureusement par la mort des 2 pompiers de la caserne de Saint-Médard en Gironde, tués dans les flammes.
13: J'ai fait cet écusson tout simplement en fait pour rendre hommage aux 2 pompiers décédés à Mérignac.
12: Un écusson feu de Gironde 2026, un Canadair, des flammes, des pompiers qui luttent et 2 étoiles filantes en hommage aux 2 soldats du feu. Le sergent compte vendre ses écussons et reversera les fonds à l'association Œuvre des pupilles qui accompagne les familles et orphelins de sapeurs-pompiers. Le reste ira à la caserne de Saint-Médard.
0: Reportage signé Salomé Martin, Angoulême. Pour ici, Gaël Monfils, c'est bel et bien la retraite, c'était prévu et attendu. Mais pas si tôt, il était question qu'il joue encore 2 tournois en France, dont le Masters 1000 de Paris, mais il n'y participera pas car aujourd'hui il n'est plus joueur de tennis. En croire la Fédération internationale, Gaël Monfils, qui a déjà assuré tout de même son avenir et sa reconversion. Et ça n'a rien à voir avec le tennis, Fabrice Abgral.
14: Gaël Monfils va prendre un virage à 180 degrés. Il va troquer ses raquettes contre un bureau et un ordinateur. Son univers désormais, ce sera la finance. Gaël Monfils va devenir gestionnaire de fortune. Il l'a révélé le 3 septembre dernier en conférence de presse à l'US Open.
15: C'est quelque chose qui me passionne, que je fais entre guillemets depuis comme pas mal d'années. J'ai fait des stages quand je pouvais. J'ai envie de rester actif.
14: Gaël Monfils va intégrer en janvier prochain la société Alpha Suisse, basée à Genève. Yann Labrie, le directeur, rejette l'idée d'un coup marketing. Il a embauché Gaël Monfils pour ses réelles compétences.
16: J'ai découvert plus que le joueur de tennis. On a cette image de Gaël, fantasque, showman. Mais j'ai trouvé quelqu'un qui avait vraiment un esprit entrepreneur. Donc ça, c'est la première chose qui m'a marqué. Donc il m'a expliqué un petit peu sa passion pour les investissements depuis de nombreuses années. Il s'y est intéressé, il a suivi des formations, il a pris des cours. Par-dessus ça, j'ai vu son côté très méthodique, très organisé. C'était une sorte de logique pour lui de se tourner dans le monde de la finance.
14: Gaël Monfils a donc disputé son 948e et ultime match professionnel le 3 septembre dernier à l'US Open. C'était au 2e tour et 2 jours seulement après avoir fêté ses 40 ans.
0: Fabrice Abgral, donc sur la reconversion de Gaël Monfils. La Ligue des Champions, c'est du foot bien sûr, avec une première grosse soirée pour le PSG. Ce soir à 21h pour la 2e journée, le double champion d'Europe en titre affronte Manchester City en Angleterre. On attend donc le PSG sur ce match après un début de saison moyen. Cette rencontre face aux Citizens ressemble à un gros, gros test, Bruno Salomon.
17: Oui, en effet, car depuis le début de la saison, le PSG de Luis Enrique n'a pas donné de grosses garanties sportives. Alors ce soir, l'équipe parisienne a la possibilité, en réalisant une performance face à Manchester City, de rappeler qui est la meilleure équipe d'Europe depuis 2 ans. Mais ça, c'est pas forcément l'avis d'Ousmane Dembélé, l'attaquant parisien.
18: Non, on va pas lancer de message à toute l'Europe, mais on est au mois d'octobre, la saison est encore longue, on sait. C'est un gros match contre une très bonne équipe. Il y a des joueurs de classe mondiale devant, donc Rien d'autre, on se prépare tranquillement.
17: Le match s'annonce extrêmement savoureux. D'ailleurs, petite confidence hier de Luis Enrique au sujet de Manchester City.
19: Chaque fois que j'ai l'opportunité, en tant que supporter, je vois le football de l'équipe d'Enzo Maresca parce que c'est amusant, c'est divertant et ça représente que tout attaque beaucoup, mais que tout se défend aussi.
17: Luis Enrique l'a aussi annoncé, il ne vient pas à Manchester pour défendre, son PSG va attaquer et c'est peut-être ça la clé pour enfin remporter un match à l'Etihad Stadium de Manchester, chose que le club parisien n'a jamais réussi dans son histoire.
0: Bruno Salomon, Manchester City qui est actuellement premier du championnat anglais avec 6 victoires en 6 matchs, mais le club anglais est dans une énorme tourmente, reconnu coupable d'avoir contourné les règles financières du championnat pour doper sa croissance sportive. 114 infractions sur 115 possibles. Des sanctions très lourdes sont donc attendues avant la fin du mois de décembre. On termine ce 13h des régions avec un anniversaire, un centenaire même. Winnie l'ourson fête ses 100 ans, né le 14 octobre 1926 sous la plume d'Alan Alexander Mine.
20: Bonjour à vous, venez avec nous. On a rendez-vous ensemble ici chez Winnie.
0: Voilà, créé à partir des peluches d'un petit garçon devenu une star grâce à Disney, le gourmand amateur de miel traverse les générations avec sa douceur, son humour et sa philosophie de la vie. 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
31: Ce samedi 17 octobre, le conseil départemental du Puy-de-Dôme propose une rando météo au mar de Bonny, à Charbonnières-les-Varennes. Alors un mar, c'est un large cratère volcanique d'explosion en forme d'entonnoir, formé par le contact brutal entre du magma en fusion et de l'eau souterraine, le plus connu dans notre région, c'est par exemple le lac Pavin. Cette balade accessible à tous d'une distance de 3,5 km avec un peu de dénivelé, mais vraiment pas grand-chose, accessible dès 6 ans. Pendant environ 2 heures, marcheurs et curieux alterneront déplacements et pauses thématiques avec la possibilité d'échanger avec un prévisionniste et de mieux comprendre les phénomènes météo qui influencent nos sorties en pleine nature. Cette animation est proposée en partenariat avec le prévisionniste Alexandre Letor de Météo Auvergne et l'association Nature Auvergnate. Rendez-vous ce samedi donc de 14h30 à 16h30. Le tarif c'est 5 euros pour les adultes, 4 pour les tarifs réduits, gratuit pour les moins de 15 ans. Réinscription en ligne sur le site du conseil départemental du Puy-de-Dôme.
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0: Elle commence bien cet après-midi en musique. Qu'est-ce que c'était bon ça, The Brothers Johnson avec Stomp dans vos chansons préférées.
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0: Il est 13h35, bon après-midi, bon mercredi avec nous. Très heureux de vous retrouver pour plus de 3 heures de succès musicaux de ces dernières décennies. On va se régaler, c'est une évidence. Alors après, le cocktail est assez simple, hein, mais il est très efficace. L'ingrédient principal, vous l'avez compris, ce sont vos chansons préférées. Mais pour ajouter de la saveur, on injecte également des idées de sortie pour les jours à venir dans notre région, mais aussi quelques reportages pour découvrir l'Auvergne autrement. Eh oui, c'est malin ça. Tiens, par exemple, dans 7 minutes, nous irons à Volvic, dans le Puy-de-Dôme, où Patricia Farah nous fera visiter un atelier de taille de pierre. Pourquoi 7 minutes? Eh bien, c'est la durée des deux prochaines chansons. Une petite merveille, signée Johnny, quelque chose de Tennessee. Mais avant, c'est le tout nouveau titre de Charlotte Cardin sur ICI Pays d'Auvergne. Il s'appelle « Memories ».

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0: Quel bonheur! Mais quelle est belle cette chanson, introduite par la voix de Nathalie Baye, et ensuite celle du patron, Johnny Hallyday, Quelque chose de Tennessee, une chanson écrite par Michel Berger, que nous écouterons d'ailleurs avant 14h. Pour l'heure, il est 13h46, nous sommes attendus à Volvic. Patricia Farah est sur place. Patricia, vous y avez rencontré la relève des tailleurs de pierre de Volvic, dont certains comptent exporter leurs talents à l'avenir.
1: Je vous invite aujourd'hui à suivre un atelier de taille de pierre. Et pour ça, on est au bon endroit, puisqu'on est à Volvic. Et nous allons rejoindre Nicolas Clayette, qui lui-même est tailleur de pierre et qui organise ses ateliers. Là, au son, on sait qu'on est au bon endroit.
2: Bonjour.
1: Ici, on est à l'atelier de l'école Limapec.
2: Voilà, exactement. Je suis formateur, ouais. Pour la formation pro, pour les tailleurs de pierre, qui préparent le CAP.
1: Jérémy, pourquoi vouloir devenir tailleur de pierre ?
3: Reconversion pro.
1: Vous faisiez quoi avant ?
3: J'étais éducateur spécialisé. Mais mon petit doigt m'a dit qu'on était assez nombreux, des anciens éducs, à se reconvertir en taille de pierre.
1: Et pourquoi donc, d'après vous ?
3: Eh bien, un rapport à du concret, à la matière, où on a davantage les sens en éveil, la vue, le toucher, une envie de concret et de matériel, peut-être.
1: Ruben, qu'est-ce qui vous motive pour faire ça ?
4: J'aime bien toucher déjà la pierre, au bois et aux matières et tout. Et puis, je fais du dessin moi-même. Donc, je suis un petit peu déjà dans l'art. Et de base, je travaillais dans un hôtel, en fait. Ça faisait bien 4 ans que je travaillais dans un hôtel.
1: En tant que,
4: je faisais les chambres, en fait, je nettoyais les chambres. Une fois, je me suis dit, parce qu'en fait, j'ai des origines polonaises, et je me suis dit, pourquoi pas, peut-être dans le futur, monter ma propre entreprise en Pologne, et peut-être travailler avec d'autres pierres qui sont... je sais pas trop la géologie polonaise, mais voilà, quoi. Vous voyez, quoi.
1: Alors, moi, je pensais que les tailleurs de pierre se faisaient de plus en plus rares, qu'il n'y en avait quasiment plus. Très peu en tout cas par rapport à ce qu'il y a eu il y a quelques années du côté de Volvic. Mais la relève est bien là et plutôt nombreuse.
2: Oui, effectivement, il y en a quand même beaucoup moins qu'avant, puisque il y a moins de demandes également, vu que on a de plus en plus de robots et de commandes numériques dans les ateliers, et donc c'est vrai que ça va remplacer plusieurs personnes, mais il faut toujours
1: le ciseau.
2: Il faut toujours le ciseau, il faut toujours une finition.
1: Et est-ce que la pierre, elle sera inépuisable?
2: La pierre, il y en aura toujours, quoi, hein, puisque à Volvic, il y a vraiment une petite quantité qui a été extraite de la coulée depuis le XIIe siècle que les carrières sont exploitées. Mais après, ce sera plus sur les autorisations de...
1: d'exploiter des carrières.
2: Voilà, ouais.
1: Alexis.
5: J'ai 28 ans et j'ai fait 10 ans d'informatique. Et donc, j'ai décidé de partir vers quelque chose de plus concret et plus durable.
1: Ça pourrait être durable.
5: C'est ça, voilà. Je fais des blocs qui devraient rester plusieurs centaines d'années dans des maisons ou dans des monuments, et voilà, quoi.
1: C'est ça qui vous anime,
5: le
1: fait de savoir que ça laissera une trace toujours.
5: C'est ça, voilà.
1: Une trace de pierre, donc, en l'occurrence.
2: Donc là, par contre, il va falloir redresser le filet qui est un petit peu gras, tu vois, qui n'est pas bien perpendiculaire. Donc là, il faut que tu repartes, tu prends l'appui.
1: Oui.
2: Sur la pierre avec ta main.
1: C'est plaisant de transmettre ?
2: Ah bah oui, bien sûr, quoi, ouais.
1: Bon courage, messieurs, et puis j'espère entendre parler de vous un jour.
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0: The Stranglers et Always the Sun à l'instant sur ICI Pays d'Auvergne. Always the Sun, qui signifie toujours le soleil en français. C'est vrai qu'on en a eu beaucoup, beaucoup, beaucoup cette année. Hein. Depuis le début 2026, l'ensoleillement en Auvergne a été marqué par un excédent notable, avec des taux supérieurs au normal de saison. Tiens, à l'échelle nationale et régionale, l'été dernier a présenté un excédent d'ensoleillement d'environ 23% par rapport aux moyennes, et c'est même monté jusqu'à plus 36% en juillet. Ah, c'est complètement fou. Tame Impala et Jenny avec Dracula, Michel Berger, la groupie du pianiste. C'est la suite pour nous emmener jusqu'à 14h.
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0: Michel Berger, c'était la groupie du pianiste sur ICI Pays d'Auvergne. Alain Bachung, Shakira, Philippe Laville, Chicago sont attendus sur la piste des décollages. Départ annoncé dans 2 minutes.
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0: Excellent début d'après-midi sur ICI Pays d'Auvergne, 14h. Les infos avec Marine Le Génie.
2: Le parquet national antiterroriste demande le placement en détention provisoire du jeune de 14 ans, auteur de coups de feu dans son collège lundi à Aubagne. D'après les enquêteurs, l'adolescent reconnaît les faits, mais il conteste avoir voulu tuer le principal et une enseignante blessée par balle. À Lens maintenant, la famille du jeune Evan, 15 ans, porte plainte. L'adolescent a perdu sa main lundi, arrachée par une grenade assourdissante de la police, en marge du mouvement social qui secoue les lycées. Concernant un autre jeune grièvement blessé, Maël éborgné, lui, il y a 2 semaines à Tours. L'avocate du policier mis en examen l'assure, il n'est pas établi que les blessures aient été occasionnées par un tir de LBD. L'agent affirme avoir touché le flanc d'un individu qualifié de menaçant et pas le lycéen qui a perdu son œil. Un instituteur accusé de viol et d'agression sexuelle sur enfant en Charente dans une école maternelle près d'Angoulême. Il a été arrêté lundi et présenté au juge aujourd'hui, selon les informations d'ICI La Rochelle. Une nouvelle candidate pour l'Élysée, l'essayiste Natacha Polony, connue notamment comme chroniqueuse chez Laurent Ruquier dans On n'est pas couché. Avec sa ligne souverainiste, elle revendique pour l'instant le soutien de 60 000 sympathisants. Toujours plus grand, le Mont Blanc, des géomètres ont fait de nouveaux relevés du sommet des Alpes et d'après leurs calculs, il mesure 4807 mètres et 47 cm. C'est quasiment 2 mètres de plus que les derniers chiffres qui ont été donnés il y a 3 ans.
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0: Les prévisions Météo France, malgré la présence de quelques nuages ou de nuages élevés, c'est le soleil qui domine cet après-midi. L'ambiance est lumineuse, les températures montent encore un petit peu par rapport à hier. 13 au sommet du Puy-de-Dôme, il fera 15 degrés cet après-midi au Mont-d'Or, 16 au Lioran, 18 à 20 degrés sur les Combrailles, 19 à Saint-Flour, 20 degrés aujourd'hui à Moulins, 21 pour Clermont-Ferrand, Thiers, Ambert et Vichy, 22 à Issoire et Brioude, le maxi aujourd'hui, 23 degrés pour Aurillac et Montluçon.
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0: Le groupe américain Chicago et cette douceur des années 70. If You Leave Me Now à l'instant dans vos chansons préférées.
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0: 14h16, je vous souhaite une très belle après-midi avec nous. Le réseau ICI, qui est très fier et honoré d'être le partenaire média et radio officiel des Restos du Cœur et des Enfoirés. Et ce, depuis 2018. Les Enfoirés qui nous donnent rendez-vous cette année à Strasbourg pour l'enregistrement de leur spectacle 2027 au profit des Restos du Cœur. La billetterie pour les concerts prévus du 12 au 18 janvier de l'an prochain a ouvert hier matin. Il y aura 7 concerts et ce spectacle reste évidemment un temps fort incontournable pour recueillir les fonds nécessaires aux actions des Restos du Cœur. C'est un retour en Alsace, hein, puisque les Enfoirés y avaient déjà posé leur valise il y a quelques années dans le Zénith de Strasbourg. Pour l'instant, on ne connaît pas le casting, mais ce sera forcément du très lourd, comme tous les ans. Réservez vos billets dès maintenant dans les points de vente habituels, ça partira très vite. Dans une minute, vos trois chansons françaises à la suite. Jacques Higelin, Tombé du ciel, Vianney, D'or et d'étain, et Jeanne Masse, En rouge et noir.
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0: Jeanne-Mas et ce succès incontournable de l'artiste en rouge et noir. Tiens, vous aimez les années 80, vous allez adorer ce qui arrive. Tears for Fears ou encore Imagination sont annoncés dans vos 15 minutes de musique non-stop après quelques idées de sortie.
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0: Vichy Jazzy revient pour sa troisième édition. Ce sera du 16 au 18 octobre. Au programme, jazz manouche, swing, jazz New Orleans, conférences et concerts dansants. Rendez-vous à la salle des fêtes et à la médiathèque Valérie Larbeau de Vichy. Les tarifs de 10 à 18 euros le concert ou bien 25 à 45 euros le pass festival. Les réservations sont conseillées. Programme et réservation justement sur rencontre au pluriel -arioso.fr. Jusqu'au 24 octobre, Clermont-Ferrand vivre au rythme de la 18e Biennale internationale de photographie Nicéphore. Le thème de cette édition, Révélation, avec 11 artistes qui exposent dans 7 lieux emblématiques. Galerie Sténopée, Hôtel Fonfred, Assemblia, Salle Gilbert Gaillard, Centre Camille Claudel, Chapelle de l'Ancien Hôpital Général et Jardin Lecoq. Tout est libre et gratuit. Rencontre avec des photographes, visite pédagogique, profitez-en. Renseignements, festivalphoto-nicephore.com.
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0: Tears for Fears et Shout sur ICI Pays d'Auvergne. Honnêtement, pour moi, alors je sais que je suis pas le seul, hein, l'album Songs from the Big Chair dont est extrait ce succès Shout est dans le top 10 des meilleurs albums du 20e siècle. Il est incroyable. Des tubes comme Everybody Wants to Rule the World, Shout évidemment, Head Over Heels, 41 minutes dans lesquelles il y a rien acheté, mais alors rien du tout. 10 millions d'exemplaires vendus, alors si vous ne l'avez pas encore, ça se vend aujourd'hui pour quelques centimes, ne vous en privez pas, vraiment, vraiment. Les infos, c'est dans 13 minutes, Véronique Sanson, Joseph Kamel et Vita, ainsi que le groupe Opus pour nous y emmener.
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0: Opus à l'instant sur Cité d'Auvergne. Allez, la prochaine tournée, elle est pour moi. Je vous remets 4 tubes à la suite. Axel Red et Sensualité, le Jerk de Thierry Hazard, Corinne Charby à pile ou face, et puis Johnny Clegg et Savouka.
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0: Et tous ces tubes, c'est dans 2 minutes après les infos et la météo. Il est 15h. L'actu, Marine Le Génie.
2: Les Verts du Ralex à nouveau sauvés. La justice donne son feu vert au projet de reprise de Cédric Meston, l'entrepreneur qui avait déjà récupéré les activités françaises de Tupperware. 155 emplois vont être sauvés sur les 220 du site historique de la chapelle Saint-Mesmin dans le Loiret. Les féminicides augmentent à nouveau en France. 111 femmes ont été tuées par leur conjoint ou ex-conjoint en 2025, selon les chiffres publiés il y a une heure par le ministère de l'Intérieur. Une hausse de 4% par rapport à l'année précédente. Le collégien de 14 ans qui a tiré sur son principal et une enseignante à Aubagne lundi reconnaît les faits, mais il conteste avoir voulu les tuer. Il reconnaît aussi avoir été influencé par une communauté en ligne fascinée par les tueries de masse. Le parquet antiterroriste demande son placement en détention provisoire. Près de 200 lycées bloqués à nouveau aujourd'hui. Une mobilisation soutenue notamment par les étudiants. Des perturbations touchent près du tiers des établissements du supérieur. Concernant les affrontements avec les forces de l'ordre maintenant, l'avocat d'Evan, ce jeune de 15 ans qui a perdu sa main la semaine dernière à Lens, arraché par une grenade de la police, et annonce qu'il porte plainte. Le célèbre musée du Louvre devra fermer ses portes publiques s'il n'est pas profondément rénové et modernisé. C'est l'avertissement lancé aujourd'hui par son président Christophe Le Ribaud dans une interview donnée aujourd'hui au Figaro. Et puis, grosse soirée pour les supporters du PSG. Le club de football affrontera dans quelques heures Manchester City en 2e journée de Ligue des Champions. Coup d'envoi à 21h.
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0: Les prévisions de Météo France, malgré la présence de quelques nuages ou de nuages élevés, c'est le soleil qui domine cet après-midi. L'ambiance est lumineuse, les températures montent encore un petit peu par rapport à hier. 13 au sommet du Puy-de-Dôme, il fera 15 degrés cet après-midi au Mont-d'Or, 16 au Lioran, 18 à 20 degrés sur les Combrailles, 19 à Saint-Flour, 20 degrés aujourd'hui à Moulins, 21 pour Clermont-Ferrand, Thiers, Ambert et Vichy, 22 à Issoire et Brioude, le maxi aujourd'hui, 23 degrés pour Aurillac et Montluçon.
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0: Johnny Clegg et Savoukast et Scatterings of Africa dans vos chansons préférées.
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0: Bon mercredi avec nous. Merci d'avoir choisi la proximité, la radio d'ici, qui parle d'ici. Alors, j'ai trouvé sur mon bureau la semaine dernière le nouveau roman de Sylvie Baron. Et franchement, ça m'a réjoui. J'aime beaucoup Sylvie Baron. Le livre s'appelle Le bureau du chat. Et cette amoureuse du Cantal nous emmène dans ce nouvel opus, dans une vallée du département où tout le monde semble se connaître. Mais évidemment, les choses ne sont pas aussi simples que ça pour Julia, qui a accepté de garder le chat de riche propriétaire et qui a la désagréable sensation d'être surveillée. Des phénomènes de plus en plus inquiétants se produisent. Mais qui pourrait ainsi lui en vouloir? Et bien vous le saurez en vous plongeant dans ce livre sorti il y a peu de temps aux éditions De Boré, Le bureau du chat, nouveau livre de Sylvie Baron, la reine du cozy crime à la française. Elles aussi sont françaises. Les trois chansons qui arrivent dans 30 secondes. Nino Ferrer, La maison près de la fontaine, Zaz, Mon sourire, et Eddie Mitchell avec Mans.
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0: Bon, c'était assez facile à deviner, c'est vrai, mais c'est bien une chanson écrite en hommage à sa maman, mais aussi en souvenir de ses années d'adolescence. Eddy Mitchell, à l'instant sur ICI Pays d'Auvergne. Avant de retrouver Niagara ou encore Level 42, voici quelques propositions de balades en Auvergne.
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0: L'automne est là, mais c'était pas une raison pour rester à la maison. Aujourd'hui, je vous emmène découvrir deux belles idées de sortie en Auvergne entre nature et tradition. Première proposition, ce vendredi, direction Orcival, à une trentaine de kilomètres à l'ouest de Clermont-Ferrand. Une randonnée automnale entre lac et volcan vous attend pour profiter des paysages du massif du Sancy et des belles couleurs de saison. Une bonne occasion de prendre l'air, de découvrir les richesses naturelles du secteur et puis de s'offrir une vraie parenthèse au grand air. Les infos pratiques et les inscriptions sur Puy de Dôme Tourisme, le site. Deuxième idée, pour ce dimanche 18 octobre, cap sur Muralcaire, près de la Bourboule, pour fêter l'automne. Un rendez-vous de saison idéal pour flâner, profiter de l'ambiance du village, découvrir les produits et savoir-faire locaux. De quoi passer un dimanche convivial au cœur du massif du Sancy. Retrouvez les renseignements sur l'agenda officiel de Puy de Dôme Tourisme. Alors, on choisit les chaussures de randonnée ou la balade au marché. Dans les deux cas, il y a de quoi de profiter de notre belle région avec ICI Pays d'Auvergne.
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0: Level 42, Lessons in Love. Mark King. Alors lui porte bien son nom, hein. Le King, le roi de la basse. Chanteur aussi, leader, bassiste du groupe britannique Level 42, celui qui a été considéré comme l'un des meilleurs au monde dans la pratique de son instrument. Il va fêter ses 68 ans la semaine prochaine, tiens, ce sera le 20 octobre. Il est 15h45, dans 15 minutes, Marine Le Génie nous fera un point sur l'info. Avant de la retrouver, alors que du bon, Shadé, Smooth Operator, on écoutera Christophe Maé, et puis Alain Souchon et son ultra-moderne solitude.
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0: Ça fait partie, pour moi en tout cas, des plus belles chansons d'Alain Souchon. Musique de Laurent Voulzy, bien évidemment. Ultra moderne solitude à l'instant.
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0: Jimmy Cliff et Marine dans vos chansons préférées dans deux minutes. Il est 16h. Le point sur les infos, Marine Le Génie.
2: Duralex sera le verre le plus vert au monde. C'est ce qu'affirme Cédric Meston, le repreneur de la verrerie. Le tribunal de commerce d'Orléans l'a choisi tout à l'heure. Il mise sur la transition énergétique de l'usine pour sauver cette marque bien connue des Français. Son offre préserve les deux tiers des emplois. Le parquet antiterroriste requiert le placement en détention provisoire du collégien qui a tiré sur le principal et une enseignante de son collège à Aubagne lundi. L'adolescent de 14 ans a reconnu les faits, mais il assure ne pas avoir voulu les tuer. Il est soupçonné aussi d'avoir agi, notamment sous l'influence d'une communauté en ligne fascinée par les tueries de masse. Le mouvement lycéen se poursuit avec près de 200 lycées fermés aujourd'hui et le ministère de l'Éducation en sait plus sur les revendications des jeunes. 70% des contributions sur la plateforme de concertation en ligne mentionnent l'organisation des journées de cours. 60% parlent des conditions matérielles des lycées et 30% du remplacement des professeurs absents. Son hall d'entrée avait été ravagé par un incendie lors d'un blocage justement. Le lycée Nelson Mandela de Nantes va pouvoir rouvrir partiellement le 16 novembre prochain. D'ici là, les élèves continuent de suivre les cours à distance. Et puis, une bonne nouvelle pour nos poumons. En 25 ans, la pollution aux particules fines a baissé de près de 60% en France. Enfin, il a plusieurs millions d'années et pourtant, il continue de grandir. Le Mont Blanc a gagné près de 2 mètres depuis 2023, selon les derniers relevés faits par des géomètres et publiés ce matin. Le plus haut sommet d'Europe de l'Ouest s'élève donc à 4807 mètres et 47 cm.
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0: Les prévisions de Météo France, malgré la présence de quelques nuages ou de nuages élevés, c'est le soleil qui domine cet après-midi. L'ambiance est lumineuse, les températures montent encore un petit peu par rapport à hier. 13 au sommet du Puy-de-Dôme, il fera 15 degrés cet après-midi au Mont-d'Or, 16 au Lioran, 18 à 20 degrés sur les Combrailles, 19 à Saint-Flour, 20 degrés aujourd'hui à Moulins, 21 pour Clermont-Ferrand, Thiers, Ambert et Vichy, 22 à Issoire et Brioude, le maxi aujourd'hui, 23 degrés pour Aurillac et Montluçon.
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0: règle un peu ses comptes dans cette chanson. La gagnante de la Star Academy s'est même directement dirigée vers l'un de ses ex. Marine, à l'instant, avec Tricheur.
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0: Marine, qui sera en concert dans notre région. Deux dates sont prévues dans les prochaines semaines. Elle fera d'abord halte dans le joli cadre de l'Opéra de Vichy. Ce sera le dimanche 8 novembre à 18h. Alors, c'est bientôt complet. Tardez pas trop quand même. Sinon, vous pourrez l'applaudir au Prisme d'Aurillac. Ce sera le vendredi 4 décembre. Alors là, il reste encore pas mal de place. Et les réservations se font dans les points de vente habituels. Il est 16h09. Je vous prépare les Jacksons et Ace of Base dans 2 minutes. Le temps de découvrir un petit commerçant de notre région avec Patricia Farah. Et nous allons suivre la mode capillaire du moment, Patricia. Puisque cette année, paraît-il, on a tous la boule à zéro. Où êtes-vous ?
3: Ici, on est à l'univers du rasage.
4: On est situé 40 rue des Gras. Donc Christelle, je suis une des vendeuses. En fait, au départ, on fabrique des rasoirs manuels, donc rasoirs de sécurité, Mac 3, coupe-chouche, chavette à tiers, donc avec des manches en bois ou en corne. Voilà. Et là, j'étais en train de conseiller monsieur, donc il cherche en fait un produit pour la tête. Donc, rasoir de tête à 5 têtes, en fait, exclusivement pour cette partie, le crâne.
3: Alors, vous voulez avoir la boule à zéro?
5: Justement, c'est ça. Ouais. Et elle arrive bien à me convaincre. Ouais.
3: C'est vrai, voilà. Elle est bonne vendeuse.
5: Oui, c'est ça. C'est une très bonne vendeuse.
4: Merci.
3: Comment vous le faites en attendant d'avoir cette bête-là?
5: Bah, j'ai une tondeuse. Mais enfin, je suis pas satisfait du résultat en fait. Ouais, le rendu c'est pas vraiment top.
4: Bah, disons que voilà, une tondeuse grand maximum, on est à 0,4 mm sans les sabots. Okay.
3: Qu'est-ce qui vous a amené ici là dans cette boutique?
5: Franchement, j'ai recherché un peu sur internet et tout. En plus, j'ai vu les commentaires et tout.
3: Vous avez regardé les commentaires, ouais, de la boutique et ils sont bons apparemment.
5: Ouais, c'est ça, justement. Du coup, je me suis dit, ben allez, je vais là-bas.
3: Une vraie conversation avec un petit commerçant, quoi.
4: Ouais. Bah oui, le but du voilà, notre but, on est deux donc à travailler au quotidien. Donc mon collègue est un magnifique barbu.
3: Peut-être qu'il est plus convaincant que vous, du coup.
4: Ben, moi, disons que voilà,
3: avec cette grosse barbe.
4: C'est ça. Il faut que je connaisse très très bien mes produits parce qu'effectivement, je suis une dame.
3: Ben, elle vous a convaincu. Hein.
5: Ouais, finalement, ouais.
4: Ben, y a plus qu'à.
3: C'est quoi les nouveautés?
4: Ce qui revient beaucoup aussi, c'est ce qu'on appelle le rasoir de sécurité.
3: C'est voilà. Beau,
4: en plus, c'est beau. Là, vous avez l'ensemble avec le blaireau, le support et le rasoir de sécurité. Ça revient énormément.
3: On revient finalement à quelque chose
4: durable de
3: nos grands-pères, presque,
4: exactement.
3: J'ai envie de dire.
4: Ouais. Et chez les jeunes, c'est beaucoup les réseaux. Ça joue et cette année, c'est flagrant. Parce que les réseaux se sont remis à en proposer. Donc voilà.
3: C'est reparti.
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0: That She Wants et Ace of Base. Ace of Base, ça c'est vraiment l'un des phénomènes musicaux des années 90. Alors des tubes à la chaîne, il y a le All That She Wants, évidemment, cultissime, que l'on vient d'écouter, qui reste aujourd'hui une chanson qui résonne à travers la planète entière. Mais il y avait aussi Happy Nation, il y avait The Sign. Non, vraiment, Ace of Base, c'est l'un des groupes suédois les plus connus au monde, avec ABBA ou encore le groupe Europe. Retour à nos chansons françaises dans moins de 3 minutes. 3 chansons à la suite. Louise Attaque, Léa, Florent Pagny, Le Braquage des Sentiments, et puis Libertine de Mylène Farmer.
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0: ça va un petit peu remuer la morale à l'époque, cette chanson, la musique, mais aussi le clip qui était sulfureux, toujours pour l'époque bien sûr. Mylène Farmer et Libertine, Stéphane Eicher et Teddy Swims sont à suivre.
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0: Ce samedi 17 octobre, le conseil départemental du Puy-de-Dôme propose une rando météo au mar de Bonny, à Charbonnières-les-Varennes. Alors un mar, c'est un large cratère volcanique d'explosion en forme d'entonnoir, formé par le contact brutal entre du magma en fusion et de l'eau souterraine. Le plus connu dans notre région, c'est par exemple le lac Pavin. Cette balade accessible à tous d'une distance de 3,5 km avec un peu de dénivelé, mais vraiment pas grand-chose, c'est accessible dès 6 ans. Pendant environ 2 heures, marcheurs et curieux alterneront déplacements et pauses thématiques, avec la possibilité d'échanger avec un prévisionniste et de mieux comprendre les phénomènes météo qui influencent nos sorties en pleine nature. Cette animation est proposée en partenariat avec le prévisionniste Alexandre Letor de Météo Auvergne et l'association Nature Auvergnate. Rendez-vous ce samedi donc de 14h30 à 16h30. Le tarif c'est 5€ pour les adultes, 4 pour les tarifs réduits, gratuit pour les moins de 15 ans. Réinscription en ligne sur les sites du conseil départemental du Puy-de-Dôme.
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0: Teddy Swims avec Lose Control dans vos chansons préférées. Voici la question du jour de nos petits bougnats. Ah, ils sont curieux, nos petits bougnats. Après le fonctionnement de notre univers, ils s'intéressent cette semaine aux animaux. Et pour ce faire, ils sont allés trouver des réponses à leurs questions au PAL, le parc d'attractions et parc zoologique à Dompierre-sur-Bèbre dans l'Allier. Ils sont en compagnie de Nicolas Gély, responsable zoologique du site.
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2: Bonjour, je m'appelle Sacha, j'ai 10 ans, j'habite à Saint-Laure. Une question au passage, pourquoi les zèbres ont des rayures ?
3: Et bonjour Sacha, super intéressante ta question. Et figure-toi que beaucoup de scientifiques se la sont posée pendant très longtemps. Alors aujourd'hui, grâce à la science, on a des réponses. Les rayures chez les zèbres, elles sont d'abord là pour repousser les insectes piqueurs, les ptans et les moustiques principalement. Et effectivement, ces insectes, ils ont besoin, pour se localiser, d'avoir principalement une couleur unie. Et c'est par exemple le cas sur la couleur des lacs, la couleur de la peau. C'est une couleur unie aux yeux de l'insecte. Ben, à l'inverse, les rayures, elles vont perturber le champ visuel de ces insectes et ils vont avoir finalement du mal à cibler leur proie puisqu'ils vont être perturbés par ces rayures. Il y a une autre théorie qui a été avancée par les chercheurs, mais c'est pas incompatible à la première, c'est que ces rayures, eh bien, elles jouent un rôle finalement de régulateur de température. Parce qu'on sait que le noir attire la chaleur, le blanc repousse la chaleur, et donc selon certaines études, eh bien, il y a des micro-tourbillons qui se forment entre ces deux couleurs, et que ça pourrait refroidir finalement, tempérer un peu l'animal dans ces territoires où il vit, des territoires très chauds.
2: C'est une tenue de camouflage alors ?
3: Alors effectivement, ça pourrait être une tenue de camouflage, mais aujourd'hui, cette piste-là, elle est beaucoup plus nuancée, parce que on sait très bien que les prédateurs de ces animaux, les grands félins, eh bien, ils possèdent un odorat et une ouïe extrêmement fines, qui leur suffit à repérer ces zèbres.
2: Eh ben moi, il paraît que je suis un drôle de zèbre, c'est ce que me dit souvent mamie.
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0: C'était Tina Arena avec Aller plus haut. L'Australienne Tina Arena qui a connu un énorme succès avec cette chanson à la fin des années 90, début 2000. Oh, mais ça commence à dater, vous allez me dire. C'est pas faux. Mais bonne nouvelle, puisque Tina Arena, qui est toujours restée très active sur la scène musicale, revient avec un nouvel album qui s'appelle Way of the World et dont la sortie est prévue ce vendredi. Ouais, ce vendredi 16 octobre. Bon, je vais aller ni plus haut, ni plus loin pour aujourd'hui. Je vais laisser le soin à Jean-François Pugente de prendre justement soin de vous jusqu'à 19h. On s'écoute Indochine et Abba et il arrive juste après. À demain.
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1: Bienvenue à tous et à toutes. Il est 17h, c'est l'heure des infos. Noémie Guillotin, toujours des blocages au lendemain de la cinquième journée de mobilisation lycéenne.
2: À Clermont-Ferrand, ça concerne la fac. Les sites de Gergovia et de la Rotonde sont de nouveau bloqués aujourd'hui. La Rotonde qui restera fermée jusqu'à la fin de la semaine, indique l'université. Les étudiants mobilisés maintiennent la pression sur le gouvernement. Ils sont en soutien des lycéens et dénoncent leurs propres conditions d'enseignement, la vétusté de certains sites, l'état de certains logements universitaires aussi. La contestation de la jeunesse qui continue donc, alors qu'un nouveau temps fort est annoncé pour samedi avec une participation aux actions des Gilets jaunes. Les lycéens qui s'expriment aussi sur Agora, la plateforme de concertation en ligne lancée par le gouvernement il y a 10 jours. 70% des contributions évoquent l'organisation des journées de cours. Le ministre de l'Éducation promet d'apporter des réponses au niveau national comme local. Chaque établissement, chaque région aura accès aux contributions qui les concerne, assure Édouard Geffray. Le ministère de la Justice, de son côté, vient lui à l'instant de communiquer le nombre de gardes à vue depuis le début du mouvement. Près de 8000 personnes placées en garde à vue, dont plus de 6700 mineurs.
1: Fin de l'appel à témoins en Haute-Loire pour retrouver Joanne.
2: Oui, l'adolescente de 13 ans n'avait plus donné de nouvelles depuis lundi au puits. Elle n'avait pas réintégré son foyer. Les policiers ont donc lancé un appel à témoins ce matin. Ils indiquent que la jeune fille a été retrouvée saine et sauve. 2 jours après la fusillade dans un collège d'Aubagne près de Marseille, le suspect de 14 ans reconnaît les faits mais conteste avoir voulu tuer. Le principal et une enseignante avaient été blessés. Le collégien reconnaît avoir été influencé par une mouvance fascinée par les tueries de masse. Le parquet antiterroriste a requis sa détention provisoire. Un ancien employé de l'ADAPEI 63 devra répondre devant la justice en mars prochain. Le jeune homme de 22 ans a été interpellé lundi, soupçonné d'avoir quelques jours plus tôt volé une cafetière dans les locaux de l'association grâce aux clés qu'il avait conservées.
1: On termine avec cette bonne nouvelle, la célèbre verrerie Duralex est sauvée.
2: La justice a validé le projet de reprise d'un entrepreneur qui a déjà repris Tupperware France l'an dernier. 155 emplois sur 220 sont maintenus.
1: Vous avez quel numéro sur le verre, vous avez regardé?
2: J'ai pris de l'âge.
1: Ah oui. Moi aussi.
2: Drôle.
1: Je suis hors norme. Alors, on y
2: va. 114, mince.
1: Dommage. Bon, la bonne nouvelle, c'est qu'on
2: vous
1: a
2: vous les faites pas, Jean-François, vraiment.
1: Oui, je fais beaucoup plus, c'est ce que vous voulez dire. Alors, bonne nouvelle, c'est un temps très agréable cet après-midi, avec des températures qui ont culminé jusqu'à 21 degrés à peu près. Les températures seront un petit peu plus fraîches la nuit prochaine, avec des nuages possibles en Haute-Loire, des températures assez fraîches sur les reliefs, comptez des températures de 5 à 8 degrés, voire 9 dans le Brivadois. Nous aurons pour demain, jeudi, de belles éclaircies, un soleil vraiment dominant. Ce sera la journée la plus chaude de la semaine. C'est assez étonnant. Températures qui vont culminer à 28 degrés. 28 degrés annoncés à Montluçon demain par Météo France. C'est totalement anormal, bien sûr. Nous aurons 26 degrés du côté d'Issoire, 24 pour le Puy, Envolée, 25 à Aurillac. Comptez 25 degrés également sur Clermont-Ferrand, 23 en montagne bourbonnaise au Maillet de Montagne. Alors profitez bien des températures jeudi, parce qu'après, patatras, c'est une dégradation qui est attendue pour vendredi avec davantage de pluie, un net rafraîchissement. En montagne, les conditions pourront être un petit peu plus froides et le vent plus sensible. Le week-end est annoncé plus nuageux et humide avec une baisse des maximales. Nous aurons 9 degrés en altitude et jusqu'à 15 degrés en plaine. Sacré écart entre jeudi et dimanche.
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1: Si vous êtes sur la route, attention à cet accident qui s'est produit à Bègues dans l'Allier sur la 71 au point kilométrique 347 en direction du Nord. Juste une illusion, Jean-Louis Aubert pour démarrer cette heure ensemble.

0: 1987, Jean-Louis Aubert chantait en solo Juste une illusion.
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0: C'est une réalité, le 39e festival Jazz en Tête démarre le 20 octobre, mais on a eu un petit prémisse cet après-midi, on vous en dira un petit mot tout à l'heure avec Michel Bourrier, qui est notre invité. On vous parlera aussi de tout ce qui se passe hors les murs du festival, et vous verrez, c'est passionnant. On aura le plaisir aussi d'aller faire un tour au château de Murol tout à l'heure, puisque ce château vous ouvre ses portes durant les fêtes de la Toussaint avec un programme bien singulier. On en parlera avec sa directrice tout à l'heure. Et puis nous irons aussi faire un tour pour le côté culturel du côté de Châtel-Guyon, qui va nous présenter sa nouvelle saison culturelle au Théâtre de Châtel, qui s'est municipalisé il y a 15 ans précisément. On verra ce que ça change et on verra les belles surprises qui nous y attendent encore cette année pour cette saison. Et puis, comme il est de coutume depuis le début de la semaine, on ira à Tire-d'Aile dans le Sancy pour observer les migrations des oiseaux. Et aujourd'hui, il sera question des hirondelles. Petit voyage pour la balade d'âge de zon en compagnie de Christophe Noiseux et de Monsieur Gigot qui s'occupe de la LPO Auvergne. Tout ça à suivre cet après-midi. Nous vous souhaitons en tout cas la bienvenue. Et on débute avec Zazie qui nous a sorti un nouvel album et qui va donner un concert à la Maison de la Radio.

0: Nouvel album pour Zazie qui va donner une série de concerts et notamment un enregistrement à Radio France. On vous en fera écho bien évidemment avec Émilie Mazoyer qui sera une des animatrices de cette soirée.
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0: Et on revient sur Jazz en tête.

0: Michel Bourrier, avez-vous reconnu cette voix magnifique?
1: Ben, c'est Lucianne Daniels.
0: Exactement.
1: Que les spectateurs, les amateurs de jazz clermontois auront la chance de découvrir, puisque ça sera son premier passage à Jazz en

0: cette personne, il est trompettiste, comme on l'entend. Il s'appelle Rénal Colon et il va jouer en quoi ? En quartet, hein, c'est bien ça ?
1: Oui, il va jouer en quartet. Alors, Rénal Colon est déjà venu à Jazz en Tête et cette année, il va se produire dans le cadre justement des Hors les Murs. Donc, pour le rappeler, les Hors les Murs, bon, les gens connaissent en général voilà, les cinq soirées qui ont lieu à la Maison de la Culture. On va dire que c'est un petit peu le plat de résistance du festival. Les Hors les Murs, si je pouvais pousser l'analogie, je dirais que c'est un petit peu l'entrée. C'est ce qui va nous donner envie de passer au plat de résistance. Et en fait, les Hors les Murs, plus précisément, ce sont trois concerts qui ont lieu le samedi et le dimanche. Donc avec un line-up, avec une formation souvent éphémère et qui donc vont se produire cette année à Ambert, à Issoire et à Lezoux. Et donc c'est donc le quartet de Rénal Colon avec une rythmique là aussi formidable puisqu'il y a, il y a Tony Tixier au piano, il y a Daryl Hall à la contrebasse et puis il y a Leon Parker à la batterie. Donc là c'est aussi un grand moment en perspective. Et puis les Hors les Murs, c'est aussi sortir un petit peu justement de la Maison de la Culture pour aller voir ailleurs dans le département et pour donner la possibilité à des amateurs de jazz qui n'ont pas forcément la possibilité de venir à la Maison de la Culture d'avoir accès justement à cette musique.
0: Si tu ne vas pas à la culture vient à toi, c'est ce qu'on pourrait dire. Toujours cette fabuleuse trompette de Rénal Colon hein, qui va jouer en quartet. Donc il jouera le vendredi au Moulin de Nouara. C'est en partenariat avec la fondation Omra hein, qui a créé ce lieu. Le 17 octobre, Rénal Colon Quartet sera à l'auditorium Christian Merny. C'est à Issoire, donc on va se déplacer. Et à Lezoux, la médiathèque entre Dor et Orlier qui nous accueillera dimanche 18 octobre. C'est à 17h30 hein, pour la médiathèque et 20h30 pour les autres soirées. Comment ça se déroule au niveau billetterie? Ça remplit un petit peu? On en est où aujourd'hui?
1: Très bien. Non, ça se passe bien. En fait, la billetterie des Hors les Murs est gérée donc par les communes qui organisent donc ces concerts. Sur la billetterie de Jazz en Tête, ça commence bien, c'est bien parti. On en attend beaucoup. On attend beaucoup, notamment bien sûr de la soirée d'ouverture avec Kenny Garrett. Mais je dirais une seule chose, il reste encore plein de places et il va y avoir des super concerts cette année parce qu'effectivement, il y a Kenny Garrett, il y a des gens qu'on connaît, il y a Kenny Garrett, il y a Vincent Perani, mais il y a aussi plein de nouvelles têtes qu'on va voir, qu'on va découvrir. Il y a Sacha Alvasandani, on a parlé de Lucian Daniels, on va retrouver Marcus Hill, on va retrouver un pianiste sud-africain très prometteur, Nduduzo Makatini. Il y a plein de choses à découvrir, donc il y a encore des places, venez, on va passer une semaine formidable.
0: Et puis, juste un petit mot, les géants du jazz ont été joués tout à l'heure dans Graines de Jazz, c'était à 14h30 à Fongiève, au lieu dit.
1: Oui, j'appelais tout à l'heure entrer les Hors les Murs, là on est carrément dans l'apéro parce qu'il y a plein d'autres choses autour. Il y a ce fameux concert Graines de Jazz qui a eu lieu tout à l'heure au lieu dit avec le big band du conservatoire dirigé par Michele Gori. Ça fait quelques années que ça existe et ça marche très très bien. Et il y a du monde, c'est joyeux et c'est une très belle approche du jazz. Puis il y a tout un tas d'autres choses autour, il y a des rencontres avec les scolaires, il va y avoir des rencontres au volcan, etc. Donc c'est vraiment un tout.
0: Michel Bourrier va terminer avec une bonne nouvelle, écoutez ça.

0: À une des révélations britanniques, elle est toute jeune, Lucianne Daniel, dont on parlait tout à l'heure, en concert pour le concert de clôture le 24 octobre à 20h, donc ce sera à la Maison de la Culture. Lucianne Daniel, on va offrir des invitations à nos auditeurs ce soir.
1: Quelle excellente idée.
0: C'est une bonne idée, hein. Et vous savez, comme en plus on est vachement sympa, on pourra aller voir Lucianne Daniel à 20h et à 21h30, Baptiste Herbin et Minino Garé, groupe franco-argentin qui célèbre la richesse musicale de l'Amérique latine.
1: Oui.
0: Tout ça pour nos auditeurs.
1: C'est formidable.
0: Et vous savez quoi, on va poser une question facile. On en est à la 100e édition de ce festival. 100e édition, combien, hein?
1: Je dis rien.
0: Moi non plus, je dis rien. 04 73 34

0: 2000, vous nous appelez et vous repartez peut-être avec vos deux invitations pour aller voir ces deux concerts, Lucienne Daniel et Baptiste Herbin, Minino Garé. Ce sera le 24 octobre en clôture du NEM Festival de Jazz en Tête. Merci, à très bientôt sur cette antenne, mon cher Michel Bourrier.
1: Merci beaucoup.
0: On se retrouvera autour des concerts. D'accord.
1: Avec plaisir.
0: Belle programmation à suivre. Vous avez toutes les infos, bien sûr, en ligne. Vous tapez Jazz en Tête, Festival International de la 1ème édition. Et vous verrez, c'est pas piqué des verres. On a une très très belle programmation encore cette année. Il n'y a pas de honte à se faire plaisir. Appelez-nous, hein, 04 73 34 2000 pour vos invitations. Tout de suite, c'est Michel Berger.

0: Il n'y a pas de honte. Sachez que Berger Story, les plus belles chansons de Michel Berger sont en tournée française et ça se joue ce soir d'ailleurs à Clermont-Ferrand puisque la Maison de la Culture accueille ce mercredi une des étapes de cette grande tournée dans laquelle vous entendrez tous les plus grands succès de Michel Berger. Bienvenue, c'est ici Pays d'Auvergne à suivre Alex Warren et puis on ira voir ce qui se passe du côté de la musique avec Émilie.
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2: Bientôt 17h30 dans Décibels ce mercredi, on apprend que Bilal Hassani se confie sur France 4 la semaine prochaine aux côtés de Mireille Dumas, que les fans de Bowie pourront bientôt s'offrir de nouveaux gadgets à l'effigie de la pop star disparue, et que ce 14 octobre est un jour ultime pour un quinquagénaire français exilé en Outre-mer. Il y en a de la chance. Salut Émilie.
3: Salut tout le monde. Émilie, au rapport pour votre dose quotidienne d'actualité musicale. Ah tiens, en voilà un qui va encore passer son anniversaire dans sa bagnole.

0: Via la Réunion, alors on lui envoie au loin un joyeux anniversaire. Gérald de Palmas a 59 ans aujourd'hui. Azaf Avidan fait des tubes, mais il sauve des vaches aussi. Le musicien israélien Azaf Avidan a ouvert dans le sud-ouest de la France, dans l'Aude, le Different Pulses Sanctuary, un refuge pour animaux, vaches, chiens, ânes et chevaux, abandonnés ou rescapés des industries agroalimentaires, sportives et des loisirs. Azaf Avidan s'engage aussi avec l'association PETA pour faire la promotion du cuir vegan, alternative à la peau des animaux, pour fabriquer les ceintures, chaussures et autres blousons de rockers. Depuis que le grand public l'a découvert en fier représentant de la France à l'Eurovision en 2019, le chanteur Bilal Hassani a été l'objet de curiosités bienveillantes, au mieux, au pire de harcèlement menaçant, tant il est impossible de rester de marbre face à son apparence.
1: Ce

Il ou elle, Bilal Hassani balait la question d'un revers de chanson, mais Mireille Dumas, la grande spécialiste des interviews confessions et des portraits documentaires, a voulu creuser avec la complicité de l'artiste. Le résultat, c'est un film, Bilal Hassani, bats-toi comme une fille, mon fils, déjà disponible sur la plateforme France.tv et à la télé sur France 4 lundi soir prochain. Pour raconter leur aventure commune, Bilal Hassani et Mireille Dumas seront les invités de Décibel demain soir à 19h sur votre radio, ici. Si ce monde était un peu moins moche, David Bowie ne serait pas mort il y a 10 ans et il serait en train de préparer une énorme boum pour ses 80 ans. Bon, comme on n'est pas chez les bisounours, Bowie est bien parti, mais la fête va avoir lieu. Bowie 80, la liste de tous les événements et des objets collector est sur le site bowie80.davidbowie.com.

comme Bowie, hein, disait la chanson. Ce soir dans Décibel, on retrouvera Charlotte Cardin. Elle va nous présenter son nouveau single qui s'appelle Memories. Ce single est paru le 9 octobre en deux versions. Une version entièrement en anglais et une version qui s'appelle Souvenir en version bilingue qui mêle le français et l'anglais. Deux chansons accompagnées des clips distincts qui explorent la façon dont les souvenirs d'une relation amoureuse peuvent évoluer, se transformer avec le temps. C'est beau. Troisième album qui est prévu à Midnight Mon Amour qui arrivera le 29 janvier pour Charlotte Cardin dont la voix va beaucoup mieux, je vous rassure.

0: Ah, la danse, l'amour de la danse avec Dalida.
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0: T'as une idée de sortie autour de la danse avec le Colossal Bal. Ça va se passer samedi à Brive-Charensac en Haute-Loire. Le Centre départemental des musiques et danses traditionnelles propose une journée entièrement consacrée à la danse traditionnelle à la Maison pour tous de Brive-Charensac. Ça va débuter à 9h30 avec un petit déj, le bal des familles gratuit de 10h à 11h. L'après-midi, trois stages qui permettront de découvrir le chant à danser, les danses du Poitou ou encore les danses de couple. À partir de 19h30, place à l'initiation et le grand bal à 20h avec Baru, le duo Jacques-Noroblin et encore le groupe Bal Swing et Grain. Ce bal qui se poursuivra jusqu'à 2h du matin. Comptez 15€ pour l'entrée, 12€ en tarif réduit avec gratuité pour les moins de 16 ans accompagnés d'un adulte. Et pour les stages, les places sont limitées. Renseignez-vous auprès du Centre départemental de musique de danse traditionnelle de la Haute-Loire en vous connectant sur le site cdmdt43.com. cdmdt43.com. Bonne danse!
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0: Dans un instant, on vous propose une bonne vacances de Toussaint du côté du château de Murol. On va en parler avec Sandrine Chaumont. C'est à suivre.
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2: La jeune Estelle. Et ça s'écrit E-S-T-L. Vous voyez, on adore les jeux de mots comme ça. Te rencontrer encore.
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2: Et Sandrine Chaubon nous rejoint. Bonsoir Sandrine, comment allez-vous?
5: Bonsoir, très bien, je vous remercie de me recevoir.
2: Est-ce que le château de Murol est toujours à sa place? Il n'a pas bougé, rassurez-moi.
5: Et non, il est toujours là, heureusement, sur son piton rocheux. Il attend les visiteurs de Toussaint.
2: Visiteurs qui sont accueillis toute l'année, il faut le rappeler, Sandrine Chaubon, puisque Murol est un site ouvert toute l'année à la visite. Qu'est-ce qu'on y découvre à l'intérieur, Sandrine?
5: Alors oui, le château est ouvert toute l'année. Selon les saisons, les animations sont différentes. Oui. Et le visiteur, il découvre la vie d'un petit seigneur d'Auvergne au XVe siècle.
2: Bien. Alors les visites, ça dure entre 1 heure ou 3 heures. C'est selon les périodes. Et puis il y a pas mal de spectacles. Quel type de spectacle on peut voir au château de Murol?
5: Alors en ce qui concerne les vacances de Toussaint, on a le retour des spectacles équestres.
2: Oui.
5: Les deux fils de Guillaume, qui sont terriblement, opposés, vont s'affronter sur la lys pour être départagés par leur sœur Sybille.
2: Alors ça s'appelle le duel des frères, hein. C'est un spectacle qui dure combien de temps?
5: C'est un spectacle qui dure 30 minutes et qui est vu 3 fois dans la journée sur les vacances de Toussaint.
2: Alors les deux frères, c'est un petit peu les frères ennemis, on va voir des combats, ça va se passer un petit peu à la joute, comment ça se passe?
5: Oui, ça se passe à cheval ou au sol, à l'épée, à la joue. Il y a plusieurs types de combats et le rythme est assez soutenu.
2: Voilà, donc des comédiens vont animer un petit peu ces vacances de la Toussaint. Tout ça va se dérouler sur cette période, hein, du 18 au 30 octobre, sauf le samedi 24, il faut le préciser, Sandrine. Et on aura aussi cette année droit à ce qu'on appelle la fête des morts. C'est quoi exactement?
5: Alors, la fête des morts est une animation qui va se passer dans la chapelle, dans une ambiance un petit peu mystérieuse. Et les visiteurs vont rencontrer le père Géraud qui va leur conter des légendes. Alors, un petit peu de frisson garanti, une ambiance particulière. Voilà, c'est la période un petit peu, on n'appelle pas Halloween, mais en tout cas, c'est la période des vacances de Toussaint qui est en tout cas raconté dans la chapelle de Guillaume.
2: Oui, parce que Halloween n'existait pas au Moyen-Âge, on est bien d'accord.
5: Non, on n'existait pas au Moyen-Âge, pas du tout, mais on avait des histoires un petit peu troublantes et qui font frissonner et qu'on a eu envie de raconter dans la chapelle par un guide costumé.
2: Et c'est des histoires, en tout cas des croyances qui sont locales ou ça vient d'un petit peu partout?
5: Alors, les deux, on aura des croyances plus locales, oui, évidemment, pour parler du château et des habitants, mais ça peut aussi rejoindre d'autres régions.
2: Le château est ouvert pendant toute l'année, mais en particulier, allez y faire un tour, hein, pour vous détendre avec vos amis, votre famille, pour découvrir la fête des morts, le duel des frères, pour cette Toussaint qui nous offre de belles surprises encore une fois au château de Murol. Et puis on rappelle aussi que si vous avez des difficultés à vous déplacer, il y a une navette électrique qui monte à l'entrée du château. C'est un service qui est tout à fait gratuit et ça, c'est assez pratique. Vous pouvez même promener avec votre toutou, si j'ai bien compris, du côté de château, Sandrine.
5: Oui, vous pouvez venir avec votre animal de compagnie en laisse. Et effectivement, alors on peut aussi monter avec la navette, mais elle est surtout réservée aux visiteurs qui ont des difficultés pour marcher. Mais elle est très pratique et elle vous achemine au pied de la porte d'entrée du château.
2: Ah bien, merci en tout cas pour toutes ces infos. Puis on vous souhaite de bonnes vacances de la Toussaint. Sandrine, avec beaucoup de monde à l'intérieur du château de Murol. Et puis on rappelle qu'on peut trouver toutes les informations, c'est assez facile, en ligne, hein,
5: sur le site.
2: murolchâteau.com. À bientôt, Sandrine.
5: Merci beaucoup, à bientôt.
2: Et belle fête de la Toussaint qui arrive très très très rapidement. On retrouve la musique, la programmation, c'est François Fellman et ça s'appelle Rien que pour toi.

Rien que pour toi, c'était François Fellman. Rien que pour vous, on vous offre vos billets pour aller encourager l'ASM face à une grosse équipe. Hein. Leicester qui va jouer le 17 octobre à 16h15 en ouverture de la Champions Cup. Les jaunards sont de sacrés vénards, croyez-moi. En attendant, et pour oublier cette défaite de l'ASM à domicile face à l'UBB, ben on va vous offrir une grosse fête, puisque c'est aussi dès demain le début de l'ASM Oktoberfest. Après le succès de l'an dernier, le Michelin retrouve des couleurs bavaroises dès demain pour 3 jours de fête avec des animations sur le thème de la bière du monde, des spécialités culinaires. Le stade qui offre 3 soirées festives au Clermontois avec un DJ set jeudi, vendredi et samedi, la participation de Laurent Wolf qui fera danser les Auvergnats sur son tube No Stress. L'Oktoberfest qui se prolongera jusqu'à la réception des Irlandais Leinster pour un banquet géant qui sera proposé aux supporters de la première rencontre de la saison de Champions Cup. Alors, une question pour vous offrir vos 2 billets. Attention, je n'ai que 2 places à vous offrir ce soir. Quel titre les Irlandais du Leinster Rugby ont décroché lors de la dernière Coupe d'Europe de rugby, d'après vous? C'est assez facile, vous connaissez la bonne réponse. Vous appelez mail maintenant 04 73 34 2000. Quel titre pour les Irlandais du Leinster, quel titre ont-ils décroché pour la dernière Coupe d'Europe? C'est passé très très près pour eux. Hein. On se retrouve dans quelques minutes. 04 73 34 2000 pour vos réponses.

0: Peut-être avez-vous reconnu cette voix, Caroline Legrand. Vous vous souvenez, c'était en 1988 précisément, elle avait sorti ce titre « J'aurais voulu te dire ». Il faut savoir qu'elle avait enregistré à l'âge de 13 ans un premier 45 tours qui s'appelait « Cool Raoul, relax Max » à l'époque. Et puis Caroline a également exploré d'autres domaines artistiques comme comédienne, danseuse, bien que la musique reste son domaine de prédilection. Lui, c'est forcément le rugby, son domaine de prédilection. Lui, c'est Georges. Bonsoir Georges, comment ça va ?
1: Ouais, mais ça va bien, et vous ?
0: La chance vous sourit, on dirait, ce soir, hein, parce que vous avez été nombreux à vous battre pour ces places, pour aller voir Leinster face à l'ASM en ouverture du championnat de la Champions Cup. En ma question, Georges, c'était quoi le titre qu'ils ont obtenu, Leinster, ces Irlandais ?
1: Comment ? Vice-champion d'Europe. Vice-champion d'Europe, ils ont perdu contre Bordeaux.
0: Ouais. Eh ouais, Bordeaux-Bègles, et nous aussi d'ailleurs.
1: Oui.
0: Mais nous d'un petit point, hein, ça s'est passé tout près. Hein. C'est, première défaite à domicile, ça fait mal quand même. C'est vrai que les supporters n'étaient pas très très contents. Bon, on essaiera de faire mieux la prochaine fois. En tout cas, je pense que vous avez passé un excellent moment pour ce match donc, du 17 octobre en ouverture de la Champions Cup. L'ASM Leinster, donc au Michelin, à Clermont. C'est un lieu que vous fréquentez régulièrement vous-même, Georges ?
1: Oui, on essaie d'y aller assez régulièrement, oui.
0: Bon, et là, il y aura une ambiance un petit peu particulière, comme je vous l'ai dit, puisque l'Oktoberfest ASM va mettre un petit peu l'ambiance du brun durant plusieurs jours, et ça démarre demain, avec modération, mais avec tous les copains, bien évidemment, Georges.
1: On ira goûter la bière.
0: Georges, on vous souhaite un bon retour chez vous, et surtout un bon match auprès de l'ASM et du Leinster le 17 octobre. À bientôt sur ICP d'Auvergne. Au revoir.
1: Merci, au revoir.
0: Et bon retour chez vous, bien évidemment. On va retrouver un groupe britannique qui s'appelle Keen dans quelques instants, puis ce sera l'heure de vos infos. Hein.
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0: Le groupe a célébré ses 20 ans de succès en 2024. Ils ont sorti un album qui s'appelait Hopes and Fears à l'époque. Et puis Tom Chaplin, le leader, a confirmé de nouvelles sorties pour bientôt en 2026. On attend ça de pied ferme. Voici le groupe Keen sur ICI Pays d'Auvergne.

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1: Quel est vos pendules? Il est 18h et c'est l'heure de votre journal local. Noémie Guillotin, des poubelles, des tables, des barrières entassées devant les entrées de certains sites de l'université de Clermont-Ferrand.
2: Gergovia et la Rotonde sont toujours bloqués aujourd'hui. Blocage commencé hier. La Rotonde qui restera fermée jusqu'à la fin de la semaine, précise l'université. Les étudiants mobilisés sont en soutien des lycéens et dénoncent eux aussi leurs conditions d'enseignement, la vétusté de certains sites notamment. Un mouvement soutenu par les étudiants que vous avez croisés, Olivier Vidal.
3: Oui, comme Lucie, cette étudiante en deuxième année de psycho à Gergovia, elle s'est rendue sur site en fin de matinée et a constaté que l'entrée était bloquée avec des poubelles et des barrières. Pas grave, elle bossera à distance depuis son logement étudiant à la résidence Le Bon, située juste derrière la fac. Elle soutient les actions.
4: Ça fait un an du coup que j'étais à Gergovia. L'hiver, on nous demande de ramener des plaids parce qu'on chauffe pas. Je suis aussi à Le Bon. On a des cafards dans nos habitats, dans le Crous, là où je vis, dans mon 9 mètres carrés. On paye plutôt cher pour ce que c'est du coup. C'est un bon moyen là de pousser un bon coup de gueule parce qu'on est un peu tous à bout, il n'y a plus de moyens partout, c'est plus possible, on ne peut plus continuer comme ça.
3: Maëlys est en première année AES à la Rotonde, même chose, poubelle et barrière à l'entrée du site, elle travaillera aussi à distance durant quelques jours.
5: Pour l'instant ça ne m'impacte pas tant puisque tous mes cours sont reportés, je ne loupe rien, si je loupe un cours, les cours sont en ligne. Je trouve que c'est plus important de revendiquer ce qu'on a à revendiquer à l'heure actuelle que d'assister à des cours qu'on va pouvoir rattraper. Quoi. Enfin, on prend aucun retard en fait. Si on ne se fait pas entendre, les choses ne changeront jamais.
3: Comme beaucoup, Lucie souhaite que les cours reprennent et au plus vite, mais elle espère aussi que ce mouvement permette l'obtention de moyens pour l'université.
4: J'arrive à travailler, mais c'est sûr qu'il y a certaines personnes qui n'arrivent pas, c'est plus compliqué pour eux. On aimerait tous reprendre, mais on aimerait tous reprendre aussi dans de bonnes conditions.
2: Un témoignage d'étudiants de l'université de Clermont recueilli par Olivier Vidal et une assemblée générale est prévue ce soir pour décider de la reconduction ou non du mouvement. Si les revendications de la jeunesse s'expriment sur le terrain, elles sont aussi relayées sur Internet. Il y a 10 jours, le gouvernement a lancé une plateforme de concertation pour les lycéens. 70% des contributions évoquent l'organisation des journées de cours. Et puis on apprend aujourd'hui que depuis le début du mouvement lycéen, près de 8000 personnes ont été placées en garde à vue en France, dont plus de 6700 mineurs, chiffre du ministère de la Justice.
1: En Haute-Loire, l'adolescente de 13 ans qui n'avait pas donné de nouvelles depuis 2 jours a été retrouvée.
2: Et elle est saine et sauve. Johanna n'avait pas réintégré son foyer au puits lundi après les cours. La police avait lancé un appel à témoins ce matin. Le parquet antiterroriste demande la détention provisoire du collégien suspecté d'avoir ouvert le feu dans son établissement lundi à Aubagne, près de Marseille. L'ado de 14 ans reconnaît les faits mais conteste avoir voulu tuer. Lui qui reconnaît avoir été influencé par une mouvance fascinée par les tueries de masse. Le principal du collège et une enseignante avaient été blessés. On fera le point à 19h sur ICI Pays d'Auvergne.
1: Deux conducteurs verbalisés par la police municipale de Moulins pour téléphone au volant.
2: Ils écopent d'une amende de 135 € et de 3 points en moins sur le permis, des règles qui vont se durcir bientôt dans l'Allier, comme c'est déjà le cas dans le Puy-de-Dôme et la Haute-Loire. À partir du 1er novembre, utiliser son téléphone au volant dans l'Allier pourra entraîner une suspension administrative du permis de conduire. Dans l'info d'ici, on revient ce soir sur une mobilisation qui s'est tenue hier place de Jaude à Clermont-Ferrand, juste après la manifestation des lycéens et des étudiants, celle pour l'égalité entre les hommes et les femmes, une action née du mouvement World with Women. Plusieurs associations clermontoises se sont greffées à cette lutte pour la mixité et il y a encore beaucoup de travail à faire. Anne-Natacha Bouillon, vous étiez sur place.

0: la liste minutieusement choisie pour accompagner la lutte. Frédérique est émailleuse sur lave, elle travaille dans les volcans. Encore aujourd'hui, elle essuie des remarques sexistes.
1: On entend encore des hommes dire « retournez à votre cuisine » ou des choses comme ça qui sont hallucinantes aujourd'hui. Quand je vais avec mon mari sur un marché, on va s'adresser plus facilement à lui. Quand il dit « mais c'est pas moi », ah bon ? C'est toujours une surprise en fait. Un métier qui peut être dur, ça peut pas être un métier de femme. Voyons.
0: Soraya a subi de nombreuses blessures et d'injustices de la part du père de ses enfants. Difficile, très difficile d'en parler et surtout d'être écoutée.
2: On ne comprenait pas ce que je disais. Même des avocats qui m'ont dit d'accepter le chantage. Je ne suis pas entendue, même sur mon lit d'hôpital. Madame, soyez dans l'acceptation, mais c'est un truc qui vous rend dingue. Posez-moi la question, madame, qu'est-ce que vous avez vécu ?
0: Stéphane est l'un des rares hommes à brandir une pancarte en faveur des femmes.
3: Moi, j'ai des clients qui sont venus me voir, parce qu'ils ne voulaient pas que ce soit une commerciale, le qui travaille pour eux. Ils pensaient que le travail serait moins bien fait, moins technique, ce qui n'était pas le cas. Moi, j'avais une collègue qui m'aidait sur certains dossiers techniques, justement. La femme peut tout faire.
0: Nathan et Aaron, élèves en Corrèze, n'ont pas hésité à grossir les rangs après avoir défilé avec les lycéens. Ils ont adopté cette cause depuis plusieurs années.
4: Un groupe d'élèves qui regarde une photo d'une femme sur Internet et qui argumente sur son physique en tenant des propos du style « Oh, elle est bonne, cette pute, je la baiserai bien ».
5: Quand on était au bar, encore un petit groupe d'hommes qui, dès qu'une femme, une fille passe devant eux, des remarques « Celle-là, je la baiserai bien », rentrerait bien dans mon tableau de chasse. C'est des actes et des paroles qui sont absolument inacceptables, qui nous dégoûtent, qui nous provoquent énormément de colère.
0: Un rassemblement qui se termine par une prise de parole pour sensibiliser tous les passants.
6: Nous voulons les mêmes salaires, oui. La même sécurité,
7: oui.
6: La même justice,
7: oui.
6: Car sans nous, le monde s'arrête,
7: oui.
8: Un reportage d'Anne-Natacha Bouillon à retrouver sur votre appli ici. La météo, Jean-François, toujours de la douceur.
9: Oui, température agréable cet après-midi autour de 20 degrés dans les plaines. Ce n'est pas vraiment des températures de saison, mais demain c'est encore pire, hein, puisque demain ça va culminer jusqu'à des valeurs de 28 degrés. Oui, pincez-vous, vous avez bien entendu. 28 degrés attendus pour Montluçon demain. Température totalement anormale pour la saison, bien évidemment. Nous aurons du 25 pour Clermont-Ferrand, 26 à Brioude. 25 pour le Luron, Aurillac, et nous aurons aussi des températures autour des 23 degrés dans les Combrailles à Saint-Gervais d'Auvergne. Profitez bien de ces températures demain parce qu'après ça va se rafraîchir et se dégrader. Une dégradation est attendue pour vendredi avec davantage de pluie et un net rafraîchissement. En montagne, les conditions pourraient être plus froides et le vent plus sensible. Ce week-end sera lui aussi plus nuageux et humide avec une baisse des maximales. Comptez autour de 9 degrés en altitude ce week-end et jusqu'à 15 degrés maximum dans les plaines et vallées. Il va faire un petit peu plus frais. Sur la route, je regarde mes écrans, pas de grandes difficultés à vous annoncer. Soyez prudents, s'il se passe quoi que ce soit, vous nous appelez en temps réel, 04 73 34 2000.
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9: Avant de vous raconter tout ce qui nous attend durant la prochaine heure, je m'associe à mes compagnons Noémie, Valérie, Mel pour vous souhaiter la bienvenue sur ICI Pays d'Auvergne. Et on démarre cette heure en musique avec Cassie and the Sunshine Band. Nous sommes en 1975.

0: That's the way I like it. C'était Cassie and the Sunshine Band.
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0: En musique, on aura Benabar tout à l'heure. S'il, on retrouvera aussi les nouveautés avec Adèle Castillon qui nous rendra visite. Côté promenade, on vous amènera promener dans le Sancy pour aller observer la migration des oiseaux avec la LPO. Les hirondelles n'auront plus de secret pour vous grâce à nos deux reporters. Et puis, nous aurons aussi le plaisir de voir ce qui se passe du côté du petit écran. Quiz TV avec Hélène Séguéra qui revient dans le petit écran mercredi prochain pour La France a un incroyable talent et vous le verrez. Hélène est bien gonflée hein, cette année. Hein. Et puis nous irons faire aussi un petit détour d'ici quelques minutes par Châtel-Guyon. Châtel qui organise sa nouvelle saison culturelle. Beaucoup de choses à vous raconter. Je ne serai pas tout seul et bien accompagné ce soir. Sabrine Grial, sa directrice, est avec nous pour en parler. Je vous l'avais promis, Benabar est de retour. Elle danse, nouveau single.
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0: C'est un soleil qui nous éclaire sur la nouvelle saison du Théâtre Châtel-Guyon. Sabine Griol est avec nous, elle est bien présente, directrice du théâtre. Merci d'être venue, Sabine.
3: Merci de m'avoir invitée.
0: On va évoquer, bien sûr, ce lieu qui était un théâtre qui est devenu municipal en 2015, il y a quelques années déjà. Il a été rénové. Du coup, on y produit beaucoup de spectacles. Quel type de spectacle on produit au Théâtre Municipal de Châtel-Guyon aujourd'hui?
3: On a une saison qui va de septembre à mai avec... Oui. C'est très éclectique, il y a de l'humour, il y a de la danse, il y a de la musique, des concerts, il y a du théâtre bien sûr.
0: Et ça fait depuis quelques années maintenant que vous occupez de cette direction du théâtre, c'est vous qui gérez la programmation également, Sabine ?
3: C'est ça.
0: Ouais. Donc on a eu quand même pas mal de belles surprises, qu'est-ce qui vous vient à l'esprit sur des moments qui ont été un petit peu forts que vous avez traversés sur ce lieu, le théâtre de Châtel-Guyon?
3: Je vais en donner deux. Alors, ça se tente que c'est des concerts, mais il y a eu plein de choses. Mais peut-être deux. On peut parler de Juliette Gréco, qui a été un moment dans les premières saisons qu'on a monté, un moment très, très fort. C'est la dernière fois qu'elle a fait une tournée. C'est un de ses derniers concerts. Ouais. Et elle revenait sur ce lieu où elle était venue avant que ce théâtre soit municipal, il y a très longtemps. Et puis après, on a eu, il n'y a pas très longtemps, Ibrahim Malouf. Ça a été une très belle date. Voilà, je vous en donne deux. Il y en a eu énormément, beaucoup de comédiens. Certains ont presque leur ronde serviette, comme Clémentine Sélarié. Voilà.
0: Certains ont leurs habitudes, peut-être,
3: tout
0: déjà en Auvergne, au théâtre de Châtel-Guyon.
3: C'est
0: un lieu où on produit aussi des créations de spectacles. Qu'est-ce qu'on a en cours actuellement? Quelles sont les créations qu'on va pouvoir découvrir du côté de Châtel-Guyon?
3: Oui, le théâtre de Châtel-Guyon est scène régionale partagée avec la ville de Rion. Et donc, dans ce cadre-là, nous avons vocation à soutenir la création artistique. On a entre 8 et 10 compagnies par an que nous soutenons en coproduction, donc financièrement. Et puis, la même chose à peu près sur des accueils en résidence de création.
0: Bien sûr.
3: Où ils viennent, depuis le mois de septembre, qui est une période où on n'était pas ouvert au public, en septembre, on a déjà eu 3 compagnies qui sont passées par là. Alors, cette année, spécifiquement, on a accueilli une compagnie de Mozart qui s'appelle la Compagnie La Jungle. C'est un comédien qui est très peu là parce qu'il tourne énormément, extraordinaire, avec un spectacle Silence Radio qu'on pourra découvrir à Châtel. Au printemps. Et puis, on a une compagnie que vous connaissez sûrement, Supreme Legacy, qui fera son prochain spectacle, donc coproduit au théâtre, et il fera la première chez nous cet automne. Et puis, avec le spectacle s'appelle Mon Ombre.
0: Musique urbaine, en général, on est plutôt...
3: C'est hip-hop, exactement, c'est ça, du breakdance. Ouais. Et puis ensuite, des compagnies théâtrales. Je peux citer les ateliers du Capricorne, la Transversale également, qui travaille chez nous. Et puis, on a des fois aussi du circassien. C'est le cas avec un collectif qui s'appelle Assauter les plombs et qui travaille sur un projet qui est en cours, qui n'est pas du tout créé pour l'instant et qu'on soutient et qu'on est ravis de soutenir, qui s'appelle Meta Kandinsky, où il va reproduire un tableau de Kandinsky sur scène en jonglant.
0: Et le cirque reviendra en décembre avec Okidok dans votre programmation de cette année.
3: Alors, c'est le rendez-vous de Noël. Oui.
0: La saison s'est ouverte il y a quelques jours, c'était le 6 octobre avec Alex Vizorek, donc l'humour fait aussi partie de la programmation.
3: Tout à fait, cette saison en plus on a voulu faire quelque chose de léger, même si on traite des sujets un peu durs, on a voulu que les gens viennent, pensent à autre chose, on part d'un principe, on se trompe peut-être, mais que les temps sont un peu difficiles et qu'on a quand même envie de sortir pour se retrouver, s'amuser, rire, etc. Donc on a commencé très fort avec Alex Vizorek, c'est certain, c'était une très belle date, on a bien rigolé, c'est quelqu'un de très proche de son public.
0: Bien sûr.
3: Et je dois dire aussi qu'au théâtre de Châtel-Guyon, on a la chance d'avoir un petit théâtre qui est pas très grand, et puis surtout d'organiser après des rencontres. Donc là, pour le coup, Alex Vizorek, avec la librairie de Châtel, c'était organisé comme ça, vendait ses livres, dont le suppositoire bien connu des enfants, et puis il les signait, il a passé beaucoup de temps avec le public, et ça, c'est une grande chance qu'on a, qui c'est pas toujours le cas dans toutes les salles, que des artistes connus donnent du temps au public.
0: On a Merveilles du théâtre avec Vérone et la cinquième roue, justement, Vérone, donc le titre de cette pièce. Et puis, on va voir ce qui se poursuit. Je sais que vous avez un gros coup de cœur pour la prochaine date, hein, donc

0: Chanteur et mannequin britannique, c'était Seal avec son Kiss from Roses.
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0: Humour, théâtre, concert, cirque, danse, qu'est-ce qu'on a encore des milliers de choses à découvrir et des résidences. Et des coups de cœur aussi pour vous, Sabine Griol, vous êtes directrice du théâtre de Châtel-Guyon. On va parler d'un de vos coups de cœur que vous avez eu du côté d'Avignon, Festival d'Avignon. Vous avez découvert un artiste comme jamais, il est espagnol. C'est Sergi López, qu'on va retrouver à l'Arcadia le 11 novembre pour son film Harry, un ami qui vous veut du bien. Et au théâtre, donc le lendemain, pour son spectacle Non Solom, de l'humour à la sauce catalane. Et vous ne serez pas déçus si j'ai bien compris. Hein.
15: Mais tout à fait. Alors, Sergi López, pour ceux qui... Donc, c'est Harry, un ami qui vous veut du bien. C'est un acteur césarisé. Il est plutôt connu au cinéma. Il a aussi travaillé, fait Le Labyrinthe de Pan pour les plus jeunes, film de science-fiction. Voilà. Potiche aussi, il a joué dans Potiche. Donc, voilà, c'est un acteur qui a presque démarré sa carrière en France, hein, finalement. Il part sur les planches. Il a monté ce spectacle qui s'appelle Non Solum. C'est un seul en scène, mais il est vraiment pas seul en scène. Alors, il fait une centaine de personnages. Incroyable. Donc évidemment, on a vraiment là en face de nous tout son talent, sa capacité à faire tous ces personnages, mais surtout, il est hilarant. Il a une puissance comique incroyable. Moi, j'ai passé une soirée, j'avais mal au ventre en sortant. Non Solum, c'est un spectacle finalement où on pense partir sur un vaudeville et puis finalement, on part dans quelque chose de tout à fait absurde, mais en fait, il prend le public, il l'embarque avec lui sur la scène. Et on passe une soirée. Et à la fin, quand on sort et qu'on a bien ri, on se dit « Ah, il y avait quand même un truc à réfléchir dans tout ça », puisqu'évidemment, ça parle de l'altérité, de ce que nous sommes par rapport aux autres, et ce qui fait qu'on est dans un groupe, ou qu'on ressemble à l'autre, ou pas.
0: On voit que vous avez aimé ce spectacle.
15: Je l'ai adoré, et cet acteur,
0: un gars qui, en plus, sur scène, a une prestance. Il y a un corps qui est incroyable. Hein, a une force incroyable, Sergi López. Il reste encore quelques places ou pas?
15: Il reste des places. Il vient le 12 novembre à 20h30 au Théâtre de Châtel. Et il nous a fait l'immense joie de venir la veille pour faire un petit tour chez nos amis de Rion, au cinéma Arcadia. Ils vont donc diffuser le film Harry, un ami qui vous veut du bien. Et il sera là dans la salle avec le public, avec un échange, un bord plateau à la fin. Donc ça, on est vraiment contents.
0: Mais c'est très sympa. On va noter qu'il y a déjà pas mal de spectacles qui sont sold out. Je pense à Paul de Saint-Sernin. C'est complet pour le 14 janvier, il n'y a plus de place.
15: Oh là là, c'est parti vite. Et pour cause.
0: Et pour cause, forcément. Et puis nous avons aussi Jacques Maillot, le local de l'étape, qui a fait le plein, déjà, ça y est.
15: Et Jacques Maillot, oui, avec un spectacle qui s'appelle Manu Chao. Mmh. Et donc, on sera en pleine période d'élection. Et je pense qu'ils auront de quoi faire. Il vient avec toute sa petite troupe du Théâtre des Deux Ânes, mais c'est complet.
0: Ah bon, et puis, presque complet, Natacha Saint-Pierre, attention, elle va passer le 20 mai, mais il reste encore quelques places.
15: Hein. Oui, nous avons invité Natacha Saint-Pierre parce que nous fêtons les 40 ans de l'association Auvergne-Québec, qui est une des associations les plus importantes à Châtel-Guyon. Et donc, à l'occasion de cet anniversaire, on l'a fait venir. Elle reprend toutes les chansons qui ont marqué sa vie, les grands standards de la chanson française, et puis bien sûr, ses grands succès. Et il reste quelques places, oui.
0: Et puis, on a aussi ce spectacle de musical, ce concert de Kairos Ensemble, qui va nous rappeler la musique de Nino Rota. Si vous aimez les musiques de cinéma des années 70, vous êtes servi, là. Hein.
15: Oui, on est là, on est sur local, hein, avec des grands musiciens du conservatoire de Clermont-Ferrand qui sont mis ensemble, Pierre Courtiade, Béatrice Berne, autour de Nino Rota. Et ce qui est très intéressant, c'est qu'on connaît Nino Rota pour ses musiques de films, la Dolce Vita, etc. Mais on le connaît moins pour il a écrit des compositions. Donc il y a les deux dans ce spectacle-là.
0: De belles découvertes à faire.
15: Et je vous invite à venir avec des enfants, parce que c'est tout à fait audible pour des enfants et agréable et sympathique. Une belle soirée.
0: On aura la revue cabaret après-midi. Du Glam Show aussi le 13 décembre avec Lux. Ça, c'est
15: il fait son anniversaire, c'est 10 ans.
0: Super.
15: C'est un cabaret qui a été créé par le Stelzia Casino pour le théâtre de Châtel.
0: Création,
15: et qui revient 10 ans après faire son anniversaire.
0: On verra aussi le Homard Bleu au nom du père, du fils et Jackie Chang. Là, je pense qu'on va bien s'amuser. C'est du théâtre aussi. Une belle programmation. Je ne sais pas où vous faites votre marché, mais c'était plutôt pas mal. Je ferai une petite croix sur le 9 février. What, le nouvel album de Bertrand Belin se jouera sur la scène du théâtre. Et ça, c'est aussi quelqu'un qu'on aime beaucoup. Il écrit, il chante, il est comédien. Type à découvrir également. Il reste des places encore ?
15: Il reste quelques places.
0: Bon, vous m'en êtes une de côté. Hein, je tiens compte sur vous.
15: Avec plaisir.
0: Merci Sabrine Griol. Toute la nouvelle saison de Théâtre Châtel-Guyon, vous la retrouverez en ligne sur théâtre.châtel-guyon.fr. On vous recommande aussi de retrouver le petit livret qui est disponible partout.
15: Puis je vais vous parler d'un petit spectacle aussi très rapidement. C'est du théâtre, ça s'appelle Smile. Et c'est la première pièce qui est toute en noir et blanc.
0: Ah, ben
15: et,
0: voilà,
15: et donc ça parle de Charlie Chaplin, une histoire vraie. Et franchement, c'est à venir voir, c'est assez troublant.
0: Smile, ben c'est,
15: Smile.
0: On va terminer sur une note de sourire grâce à vous. Merci Sabine Griol. Et à très bientôt sur ici, Pays d'Auvergne, Théâtre de Châtel-Guyon, qui est Place Brosson, juste à côté du casino, on peut pas se tromper.
15: À très bientôt à Châtel. À bientôt.
0: On va suivre cette soirée dans quelques minutes avec les coulisses télé, et puis la balade d'Ajezo qui nous amènera dans le 106 ce soir.

0: chanteuse contemporaine Adèle Castillon était avec toi.
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0: Les rencontres autour d'elle débutent ce week-end. Je vous recommande d'aller voir le spectacle « Femme seule en scène » de Claire Morel, qui a été proposé par la Centrifugeuse Compagnie. C'est une compagnie de théâtre qui est basée à Rennes. À l'origine, elle a été fondée par un binôme de travailleurs sociaux reconvertis en artistes scéniques qui proposent des créations variées qui incluent du théâtre, de la musique, des performances participatives également éducatives. On aborde des sujets souvent tabous comme la sexualité ou la mort. Et là, ce samedi 17 octobre, ce sera le PPO. Préliminaire, pénétration, orgasme, Claire Morel, seule en scène, qui nous racontera sa vie sexuelle. C'est pas toujours trépidant, c'est avec finesse, ironie et autodérision. C'est cru, assurément délicat, sincère et généreux, sans détour et plein d'espoir. C'est à découvrir pour l'ouverture des rencontres autour d'elle de Billon. Spectacle qui s'adresse à un public âgé de plus de 16 ans. Un pot de l'amitié sera offert par la municipalité à l'issue de la représentation. Pensez-y, samedi 17 octobre, 19h, mairie de Billon, entrée 10 euros.
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0: D'ici quelques minutes, on va voir ce qui se passe dans le petit écran. La semaine prochaine, on aura le plaisir de retrouver, comme tous les soirs, Patrice Gascoin, qui est allé renifler un petit peu dans les couloirs de la télévision pour savoir ce qui s'y passe. On le retrouve juste après ce morceau mythique et combien de fois samplé par les rappeurs de Stevie Wonder. C'est Pastime Paradise. On vous souhaite la bienvenue.

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2: 18h40, on allume la télé, on va retrouver Patrice Gascoigne. Aujourd'hui, Patrice s'est faufilé dans les coulisses de l'émission de M6. La France a un incroyable talent. Patrice, ayant un incroyable flair, est tombé tout pile sur Hélène Ségara.
3: En regardant La France a un incroyable talent, vous savez que tout est possible, même de voir un talent revisiter cette comptine.
4: Une souris verte qui courait dans l'herbe, je l'attrape par la queue, je la montre à ces messieurs me disent, trempez-la dans l'huile, trempez-la dans l'eau, ça fera un escargot.
3: On entend les petits rires d'Éric Antoine dans cet extrait. Est-ce que cela veut dire que ce talent sera retenu par le jury de La France un incroyable talent? Bah pour ça, il faut regarder l'émission de ce soir sur M6. La saison 21 a débuté la semaine dernière, elle se poursuit avec toujours aux commandes Karine Le Marchand. Et pour décider de l'avenir des talents, ils sont toujours quatre, Éric Antoine donc, Sugar Sammy, Marianne James et Hélène Ségara. L'une des particularités de cette saison, c'est qu'il y aura beaucoup plus d'émissions en direct, sans filet pour les artistes. J'ai demandé à Hélène Ségara si elle redoutait ses futurs directs ou si au contraire, elle avait hâte de vivre l'émission dans ces conditions. Hélène Ségara.
5: Alors je ne redoute pas le direct parce que je pense que c'est très intéressant de pouvoir laisser place à la spontanéité, à l'émotion non calculée, étant donné qu'on ne sait pas ce que les artistes nous présentent pour un deuxième passage. Pour nous, ça donne lieu à des vraies surprises, à des vraies émotions totalement surprenantes et imprévues.
3: Et comment vivez-vous le fait de laisser une partie du pouvoir de décision au public, Hélène Ségara ?
5: Les nouvelles règles de La France à l'incroyable talent et le fait que là, le public va pouvoir voter beaucoup plus tôt que prévu dans le processus, moi, c'est quelque chose que j'aime vraiment. Je trouve que c'est une très bonne idée, d'abord parce que le public intervient plus tôt, parce que souvent, même si nous quatre, on est très différents et qu'on représente un panel différent, mais malgré tout, parfois, le public ne comprend pas nos décisions ou ne voit pas les dessous des choses. Et là, je pense que le fait de donner la parole au public et de le rendre responsable de ses choix, pour moi c'est un soulagement honnêtement, parce que de toute façon je pense qu'un grand talent fait l'unanimité en général, pas seulement pour le jury mais pour le public aussi. Le public ne se trompe pas, il passe rarement à côté d'un grand talent, donc je pense que c'est une très bonne chose.
3: Hélène Ségara qui se confie sur cette nouvelle saison de La France un incroyable talent qui se poursuit sur M6.
2: Merci Patrice, et si vous préférez la radio ce soir à 20h, Baptiste Beaulieu sur l'invité d'Éric Bastien dans Il n'y a pas que Paris dans la vie. Baptiste Beaulieu qui est un médecin généraliste et écrivain français originaire de Toulouse. Il s'est fait connaître en 2013 grâce à son blog Alors Voilà, dans lequel il racontait des histoires inspirées de son quotidien à l'hôpital. Il nous présente son dernier livre qui s'appelle L'homme qui choisit la douceur, roman paru le 1er octobre dernier chez l'Iconoclaste.

0: 40 ans.
1: Il y a 40 ans que le Cutting Crew chantait cette chanson, c'était I Just Did In Your Arms. H2O qui nous amène en balade. On vous propose une découverte avec Christophe Noiseux du phénomène de la migration des oiseaux à Saint-Nectaire depuis le refuge LPO. Dans ce troisième épisode, il y a de la joie. Jean-Christophe Gigot de la LPO nous invite à observer plus en détail des hirondelles ainsi que d'autres volatiles venus des quatre coins du monde.
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3: Il y a un pipite des arbres qui vient de passer. C'est un migrateur transsaharien qui va quitter toute l'Europe pour l'hiver. Et donc, c'est les derniers à passer, là, puisqu'en fait, on est maintenant fin septembre, et donc c'est la période où les migrateurs transsahariens sont tous partis pratiquement. On pourrait voir aussi quelques hirondelles. J'en guette. Ah, bah tiens, voilà une, justement. Voilà, une hirondelle rustique qui vient de passer. Et là, on est dans la période de passage des hirondelles, les hirondelles fenêtres maintenant, puisqu'en gros, la migration des hirondelles commence fin août, mais augmente fortement à partir du 15 septembre. Et puis là, au 10 octobre, on verra les dernières. Et donc là, on peut voir des flux parfois passer d'hirondelles qui peuvent regrouper plusieurs milliers d'oiseaux sur une journée, hein, parce que les oiseaux sont plutôt à voyager en groupe. Donc ils s'arrêtent pour manger, et puis en même temps ils voyagent, donc ils tournicotent en même temps qu'ils avancent. C'est pas une migration aussi franche que les pigeons, hein. Les pigeons, on les voit passer, ils s'arrêtent pas du tout. Alors que les hirondelles, elles tournent, et puis tout d'un coup, hop, elles disparaissent, elles sont remplacées par d'autres, ainsi de suite. C'est un flux continu d'oiseaux.
4: Il y a de beaux vols là derrière vous, Jean-Christophe, là vous voyez, là-bas, là, sous le soleil.
3: Oui. Oui, et ça passe, je vois plus maintenant.
4: Donc là, ouais. Ça a l'air d'être des hirondelles, hein, c'est bien. Vu la silhouette en tout cas.
3: Et donc, ils en profitent pour manger en même temps qu'ils volent. Quoi.
4: Et on entend la cloche de l'église de Saint-Nectaire.
3: Saint-Nectaire, voilà.
4: Qui est pas loin, qui est juste en dessous. Et là, on est sur un beau spot parce qu'on voit quand même passer pas mal d'oiseaux. Oui. Hirondelles de fenêtre, hirondelles de cheminée ou hirondelles rustiques, comme oui. Vous l'avez dit.
3: Oui. Pipite des arbres.
4: On voit passer aussi des passereaux.
3: Oui. Oui, on est sur une petite veine de passage qui est pas aussi fantastique que d'autres secteurs, y compris la montagne de la Serre, mais quand même, on a du flux régulier d'oiseaux qui passe au-dessus de notre tête.
4: Et parfois, alors, ça m'est arrivé très récemment, du côté de Chambezon, en Haute-Loire, il y avait au petit matin, un regroupement d'hirondelles de fenêtres, elles étaient des centaines, sur le cœur du village, sur les fils électriques et les poteaux téléphoniques, les fils des téléphoniques. Et là, on sentait que c'était le début, le rassemblement avant le grand départ. Quoi. Oui. Et dans ces cas-là, ça peut, de manière grégaire, voler pendant un certain temps pour se reposer un peu plus loin.
3: Souvent le matin, les oiseaux se rassemblent pour partir en migration. Je me rappelle d'un fameux jour où on avait plus de 5000 hirondelles qui étaient bloquées à Chadra et qui attendaient pour repartir en migration.
4: Alors la question qu'on peut se poser, c'est qu'est-ce qui déclenche justement la migration? Qu'est-ce qui fait qu'à un moment donné, les oiseaux décident de partir?
3: A priori, ce qui est le plus important, c'est effectivement le raccourcissement de la journée. Souvent, les oiseaux partent alors qu'il y a encore à manger. Donc, c'est qu'ils anticipent effectivement le moment de partir.
4: Alors, la grande question qui se pose aussi, c'est comment les oiseaux se repèrent-ils pour trouver le bon chemin
3: ? Les oiseaux peuvent migrer de nuit, donc vont se repérer par rapport aux étoiles. La position du soleil peut aussi être un facteur pour aider les oiseaux. Mais il y a aussi la topographie. Les oiseaux apprennent à reconnaître par où ils sont passés et progressivement ils vont repasser par les mêmes endroits.
4: Vous êtes en train de nous dire que la chaîne des puits peut être potentiellement un repère visuel alors.
3: Et on a un exemple qui vous savez que les grues cendrées s'arrêtent en Champagne humide, à Champagne-Ardenne donc, et il y a eu la construction d'une autoroute qui s'est faite dans les années 70, hein, et on s'est aperçu parce que l'axe était quasiment nord-est-sud-ouest, et on s'est perçu que les grues cendrées décalaient leur migration pour suivre l'autoroute qui était un repère visuel jusqu'à décrocher à un moment donné. Et de la même façon, notamment pour les oiseaux qui migrent de nuit, les limicoles, les laridés, enfin les limicoles surtout qui migrent de nuit le long de la façade atlantique, le ressac le bruit du ressac va permettre aux oiseaux d'avoir l'axe favorable.
4: Ils se repèrent par le son, cette fois-ci.
3: Ils se repèrent par l'oreille, oui.
4: Ah oui, c'est étonnant, ça. Hein.
3: Voilà. Et puis après, il y a un dernier aspect, qui, notamment pour les pigeons, c'était notamment le pigeon migrateur, ou pigeon voyageur. On sait qu'ils ont dans leur cerveau des magnétites de fer qui sont sensibles donc au magnétisme, et donc un peu comme une boussole, ils sont capables de s'orienter grâce à ces particules qu'ils ont dans leur cerveau.
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1: Ouais, ces particules qui s'appellent des magnétosomes, on en a nous aussi, certains plus ou moins, vous voyez, il y en a qui ont le sens de l'orientation, bah, c'est qu'ils ont beaucoup de magnétosomes. Elle pourrait être une artiste migratrice, elle aussi. C'est Oshi qui nous chante « Je partirai », morceau daté de 2023 précisément.
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0: Elle nous a présenté son nouvel album Bonjour Docteur. C'était lundi avec Émilie. Émilie qui accueille quelqu'un d'autre. Je vous en dirai un petit mot tout à l'heure, ce soir.
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0: Charlotte Cardin sera l'invitée d'Émilie dans Décibel à 19h10. Elle nous présentera son nouveau single Memory qui vient de sortir et son troisième album Midnight, Mon Amour, prévu pour le 29 janvier prochain. On termine avec une note jazzy et classieuse. Voici Englishman in New York.

0: Englishman et New York en 1987, c'était Sting.
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0: Retour en Auvergne, il est 19h, c'est l'heure de vos infos. Les infos d'ici et du monde tout de suite avec Diane Berger. Bonsoir.
2: Vers une mise en examen pour tentative d'assassinat en relation avec une entreprise terroriste. Trois juges d'instruction sont saisis pour l'enquête concernant le collégien de 14 ans qui a tiré sur le principal et une enseignante de son collège d'Aubagne lundi matin. Sa garde à vue est terminée, Yannick Falt, et on en sait plus sur son mobile après un communiqué du parquet national antiterroriste.
3: L'adolescent a reconnu les faits et a même avoué avoir mûri son projet depuis plusieurs mois, tout en contestant avoir voulu tuer les personnes ciblées, notamment le principal du collège et l'enseignant de 37 ans qui ont été blessés. L'élève de 3e parle de volonté de vengeance en raison d'un harcèlement à la fois par ses professeurs et ses camarades. Preuve de sa détermination, le collégien qui était intégral. Il avait aussi avec lui un couteau pliable, l'étui à guitare dans lequel était dissimulé le fusil de chasse, contenait par ailleurs une écharpe, trois cagoules, trois vestes polaires, un keffier et un téléphone portable. C'est l'exploitation de ses réseaux sociaux qui a permis aux enquêteurs d'en savoir plus sur son profil, notamment sur sa proximité avec une mouvance glorifiant les tueries de masse. Les examens menés pendant sa garde à vue n'ont pas mis en évidence de pathologie psychique.
2: Yannick Falt, quasiment 8000 personnes interpellées en quelques semaines dans le cadre du mouvement lycéen. C'est le bilan dévoilé tout à l'heure par le ministère de la Justice et parmi ces manifestants arrêtés, 85% sont mineurs. À titre de comparaison, c'est quasiment deux fois plus de personnes arrêtées qu'au moment du mouvement contre le CPE en 2006. Le traitement des jeunes manifestants qui met en colère notamment l'acteur Omar Sy. Il s'est exprimé ce matin sur France Inter, on l'écoute.
4: Quand je vois ce qui se passe aujourd'hui en France avec ce mouvement des lycéens là, et qui est une petite lumière au final, parce que qu'est-ce qui se passe? C'est nos mômes, c'est l'avenir de notre pays qui est en train de dire à un pays qui est complètement à la dérive, j'ai un cap. Écoutez-nous, on sait à peu près où on a envie d'aller nous demain, parce que ce pays-là, ça va être le nôtre. Donc, quand je vois qu'on réagit pas à ça, et que le réflexe, c'est de leur empêcher de parler, ou leur taper sur la gueule, ou même de les mettre les uns en face des autres pour faire des combats d'enfants, je trouve ça lamentable. Et je me dis, mais où sont les responsables? Quelle est notre part à nous, adultes, parents?
2: Si, Omar Sy, interviewé par Sonia De Villers sur France Inter. Et depuis le début du mouvement, 248 élèves ont été blessés, 937 policiers et gendarmes également blessés, dont 40 dans la seule journée d'hier. D'après Sébastien Lecornu, et l'Éducation nationale enregistre son plus lourd bilan de personnel blessé, 149 personnes concernées. Dans ce contexte, le syndicat Alliance Police Nationale annonce porter plainte contre l'État pour mise en danger de la vie d'autrui. À Nantes, le hall d'entrée du lycée Nelson Mandela avait été ravagé par un incendie lors d'un blocage. Des images qui avaient marqué les esprits. Sa réouverture partielle est désormais envisagée pour le 16 novembre prochain. D'ici là, les élèves vont continuer de suivre les cours à distance. Un garçon de 12 ans est mort dans un accident de trottinette électrique à Toulon aujourd'hui. D'après les premiers éléments de l'enquête, il a percuté un poteau alors qu'il ne portait pas de casque. Duralex sera le verre le plus vert au monde. C'est le message de son nouveau repreneur Cédric Meston, choisi aujourd'hui par le tribunal de commerce d'Orléans. Il mise sur la transition énergétique de l'usine pour sauver cette marque bien connue des Français. Son offre préserve près des deux tiers des emplois, mais une soixantaine de salariés restent sur le carreau. Les pensions de retraite complémentaires du privé revalorisées à compter du 1er novembre prochain, plus 1,4% après une réunion concluante de l'Agirc-Arrco. Et puis, grosse soirée pour les supporters du PSG. Le club de football affronte dans quelques heures Manchester City en deuxième journée de Ligue des Champions. Bonsoir Bruno Salomon.
5: Bonsoir.
2: Bruno, premier grand match de la saison pour le Paris Saint-Germain face à un club qui ne lui réussit pas forcément.
5: Oui, effectivement, ce Paris Saint-Germain qui a les plus grandes difficultés à venir s'imposer ici du côté de Manchester City dans l'Etihad Stadium. Jamais le PSG dans son histoire n'a réussi cela. Donc on espère ce soir que le PSG va réussir à renverser une équipe avec ses stars, Erling Haaland ou encore Ryan Cherki ou Gianluigi Donnarumma. C'est un match en tout cas XXL qui attend ce PSG. C'est peut-être le premier vrai gros test de la saison pour ce Paris Saint-Germain qui pour le moment a affronté le Slovan Bratislava en Ligue des Champions. champions et c'est tout. Ils les avaient battus 6 buts à 1, mais ce soir, Paris va jouer face à bien plus costaud et ça va être bien plus intéressant d'analyser ce qui va se passer ce soir ici du côté de l'Etihad Stadium. Et vous l'entendez peut-être dernière mois, mais les supporters parisiens sont en train d'arriver. Ils seront 3000 à venir encourager face à 60 000 Anglais.
2: Merci beaucoup Bruno Salomon, PSG Manchester, coup d'envoi de la rencontre à 21h. Merci d'écouter ici. La météo, le ciel va rester dégagé.
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2: La météo, le ciel va rester dégagé ce soir et demain, beau ciel bleu sur une large partie de la France après des températures exceptionnellement douces pour une mi-octobre. Ça va continuer demain entre 11 et 17 degrés dans les terres le matin, autour des 18 sur la façade atlantique, jusqu'à 20 degrés dans le sud. Et l'après-midi, il fera 21 degrés à Lille et Cherbourg, 21 aussi à Belfort, 22 à Marseille, 23 à Paris, 25 à Nantes, 25 aussi à Toulouse et même 28 degrés attendus à Tarbes.
0: Ce mercredi était très agréable. Les températures nocturnes seront plus fraîches. Comptez des valeurs entre 5 et 9 degrés sur les reliefs. Comptez 13 degrés en pleine. Demain jeudi, de belles éclaircies, un soleil dominant, des températures agréables, jusqu'à 24-28 degrés et 21 degrés sur les sommets de la montagne bourbonnaise. Température localement très en dessus des valeurs saisonnières. Profitez-en bien car jeudi, une dégradation est attendue pour vendredi avec l'arrivée de la pluie et un net rafraîchissement pour la météo.
2: Et ça, évidemment, dès le lendemain, dans Décibels. You make me feel good. Lama sur ma taille. Transformé dans le taxi. C'est vraiment super sexy. Feel Good, c'était la chanson phare du deuxième album de Charlotte Cardin. Le troisième, porté par Tant pis pour elle, The Way We Touch. Et puis la toute nouvelle chanson Memories, qu'on écoutera tout à l'heure avec Charlotte Cardin. Elle est notre invitée dans Décibels. Bienvenue les amis. Bienvenue avec la nouvelle du jour et j'avoue que ça m'a fait des petits frissons quand j'ai appris ça. Notre cher Paul McCartney est fan de Céline Dion. Eh ben oui, c'est comme ça. Il a fait le voyage à Paris pour assister au concert de Céline. Alors, il y a plein d'Américains aussi qui l'ont fait, hein. Rihanna, Michelle Obama. Mais personne n'a annoncé une collab avec Céline Dion. Ce qui est le cas de Paul McCartney. Il a dit sur ses réseaux sociaux qu'il était ravi qu'elle fasse partie de son projet High in the Clouds. C'est un film musical basé sur un... à la participation de Lady Gaga, de Lionel Richie, très classe, Alain Chabat. Alain Chabat, j'adore cette idée que Alain Chabat soit au milieu de cette myriade de stars américaines, ça lui va tellement bien. Et donc, il y aura aussi notre chère Céline Dion. Bref, tout ça pour dire que le prochain projet de Paul McCartney est hyper réjouissant. Et je vous propose de fêter ça en écoutant un bon Live and Let Die. 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

0: Die, Live and Let Die, Paul McCartney et les Wings.
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0: Il est temps, les amis, de vous parler de notre coup de cœur du jour. Il s'agit d'une artiste. Alors, elle écrit les paroles, elle compose la musique, elle joue de la guitare et elle chante. Elle est plutôt rock, ça, ça nous plaît bien. Et son nom, c'est Izzy Maria. Elle est originaire de Cherbourg, mais voilà, installée à Paris depuis un petit moment. Le rock, c'est vraiment son truc. Et son premier EP, Rockstar, chapitre 1, est sorti le 25 septembre dernier. Izzy Maria, s'il y a un chapitre 1, c'est sans doute qu'il y aura un chapitre 2. Mais voilà, prenons l'histoire au début et découvrons-la sur sa moto. Izzy Maria, c'est le coup de cœur ce soir de Décibels.

Alors, elle est trop forte, hein. Easy Maria, Rockstar chapitre 1, son premier EP est disponible. Et pour celles et ceux qui nous écoutent à Paris, sachez que Easy Maria sera en concert le 2 décembre prochain à La Boule Noire. Chanson de Charlotte Cardin, Memories. Charlotte Cardin qui a cassé Internet hier en annonçant la sortie de son troisième album, Midnight, Mon Amour. Elle vous en parle dans quelques secondes, ici et nulle part ailleurs.

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1: Ça y est, elle est arrivée, je vous promets, Charlotte Cardin, depuis le début de l'émission. Bonsoir Charlotte.
2: Bonsoir.
1: Alors, c'est une actualité extrêmement réjouissante. Hier, tu as annoncé la sortie de ton prochain album. Il y a une nouvelle chanson, il y a plein de belles choses qui arrivent, on est vraiment ravis. Est-ce que c'est une belle période pour toi aussi?
2: Ah, c'est merveilleux, c'est tellement excitant d'annoncer de la nouvelle musique, d'annoncer ce troisième album sur lequel je travaille depuis 3 ans maintenant. Ouais. Donc c'est de la nouveauté, c'est un souffle de fraîcheur dans ma vie. Ouais, je suis très contente.
1: Formidable. Alors, on avait déjà quelques indices sur ce troisième album, Charlotte, à savoir Tant pis pour elle.

0: enquêtrice. Les experts Paris. On en tire comme conclusion que le nouvel album sera à nouveau bilingue, du français et de l'anglais, et qu'il y aura beaucoup, beaucoup d'histoires d'amour.
1: Oui, carrément. Énormément d'amour. Oui,
0: oui, c'est l'idée. On avait parlé la dernière fois du fait que écrire en français, c'était un cap qui n'avait pas été facile à passer, mais qui est désormais quelque chose de très gratifiant pour toi. Là, sur donc cette longue période où tu as préparé l'album, tu t'es quand même pas détaché de l'anglais. Tu avais envie de garder les deux.
1: Oui, ouais. Ben j'avais envie de garder les deux et d'encore plus faire rencontrer ces deux langues. Oui. Dans lesquels je crée et que je m'exprime depuis très très très longtemps. J'avais fait des projets un peu plus individuels en français et en anglais, mais là c'est la première fois que je fais un album qui est carrément bilingue et qui marie les deux langues sur plusieurs titres et qui marie les deux langues vraiment à 50-50 sur l'album, quoi.
0: Alors, dans la préparation de cet album, il y a eu des tournées, il y a eu des concerts dans des stades énormes. Il s'est passé beaucoup de choses dans ta vie artistique. Il y a eu un épisode qui, j'imagine, a été très douloureux pour toi, parce que quand on dit à une chanteuse, là, il faut plus chanter pendant un mois pour réparer ta voix. Alors voilà, il y a tous ces épisodes-là qui sont enchaînés, des grandes joies, des grandes peines. Ouais. Ça a un impact sur la musique que tu crées ou pas?
1: Ah, carrément. Carrément. Et en fait, ça a été un processus un peu différent des autres albums, justement pour ça, parce que j'ai tellement vécu de choses dans les dernières années.
0: Ben oui.
1: Moi, avant qu'il y ait tout cet engouement autour de ma chanson Feel Good, je pensais que j'allais prendre un an vraiment juste faire un album et me consacrer à la création. Mais au final, j'ai une chanson comme ça qui a explosé à la radio en France et donc qui m'a fait vivre plein de choses incroyables. Et évidemment, ben, ce que je vis influence aussi ben, ma création et ouais. les choses qui m'inspirent. Donc, c'est un album qui a eu un processus un peu plus long, mais évidemment teinté de mes joies, de mes peines et de toutes les émotions entre ça aussi, quoi.
0: Ah oui, bon. Et tout va bien maintenant pour ta voix?
1: Ça va bien, je suis de retour. J'ai été en repos vocal pendant un mois, même un peu plus.
0: C'est silence total ou tu pouvais quand même un peu chuchoter?
1: Pendant quelques semaines, ça a été silence total, mais total. Ça m'était jamais arrivé de me blesser les cordes vocales de cette façon-là. Et donc après, progressivement, j'ai recommencé à parler comme ça. Mais ouais, ça a été une grosse blessure. Mais maintenant, je suis guérie. Mes cordes vocales sont lisses et prêtes à vous chanter plein de chansons, là.
0: Génial. Alors, il y en a une que l'on va écouter maintenant. Mm-hmm. Elle est sortie la semaine dernière. Elle s'appelle Memories, souvenirs. C'est bien, moi qui parlais des bons et des mauvais souvenirs de ces trois dernières années. Qu'est-ce que tu peux nous en dire avant qu'on l'écoute, pour celles et ceux peut-être qui seraient passés à côté la vendredi dernier, qui découvriraient ce soir cette nouvelle chanson? Déjà, elle est bilingue, comme quoi, voilà.
1: Déjà, elle est bilingue, effectivement. Ben, c'est une chanson sur

0: sur ces histoires qu'on se ressasse en boucle dans notre tête, ces histoires amoureuses qui, plus on les rejoue comme un film dans notre tête, ben plus notre propre souvenir se modifie, plus il est teinté par notre implication émotionnelle dans ce souvenir précis-là. Et donc, voilà, c'est un peu sur ces pensées en boucle qui nous hantent.
1: Memories, la chanson, vous allez l'écouter en boucle, ça c'est sûr, et elle va vous hanter comme un gentil fantôme. Charlotte Cardin est de retour. Memories, souvenirs.

0: La nouvelle chanson de Charlotte Cardin, Memories, Souvenirs. Charlotte, waouh, je comprends pas comment vous chantez comme ça. J'essaye de chanter vos chansons. Non, mais comme tout le monde, Feel Good, par exemple, j'essaye de la chanter, hein. Make me feel good. Et ça a l'air simple. Mais pas du tout. C'est des techniques incroyables. Je sais pas, à quel âge vous avez réalisé que vous aviez une voix pas comme les autres?
1: J'ai réalisé que j'adorais chanter très, ouais, très, très jeune. Ouais. Et c'est ma mère qui a constaté que j'avais une bonne oreille, je pense, pour une enfant. C'était vraiment, ouais, quand j'avais 3-4 ans.
0: Ah, vous chantiez déjà juste?
1: Déjà juste, selon ma mère et selon, ouais, des petites vidéos qu'on a conservées et tout. Mais après ça, j'ai pris des cours de chant pendant très longtemps. J'ai travaillé, ouais, mon timbre. Et mais chanter m'a toujours amené énormément de joie. Ça a toujours été une façon de m'exprimer qui faisait partie de moi vraiment dès ma plus tendre enfance.
0: C'est un cercle vertueux, parce que alors, ça nous fait un bien de vous écouter. Et donc, la grande nouvelle, Midnight, Mon Amour, le, oui, nouvel album, le 29 janvier 2027. Autant dire que cette année prochaine, voilà, s'annonce extrêmement chargée. Alors, tant qu'on vous a sous la main, Charlotte, puisqu'on est sur une carrière internationale, donc quand elle est là, on l'attrape et on ne la lâche plus. Racontez-moi comment ça se fabrique, une chanson de Charlotte Cardin. Vous avez votre signature vocale, on vous reconnaît tout de suite, mais il y a aussi un style que vous avez vraiment affiné là, entre le dernier album et aujourd'hui. Comment on fabrique ça?
1: En fait, j'ai un partenaire créatif principal qui s'appelle Jason Brando, et donc la plupart des chansons, je l'écris vraiment main dans la main avec, okay, Jason. On est deux auteurs sur la plupart des chansons, et en fait on adore avec Jason parler de, déjà on est des amis depuis presque 15 ans, ça fait très très très longtemps qu'on travaille ensemble, qu'on est, ouais, très proches, et donc on connaît tout l'un de l'autre. Et on adore parler de psychologie, on adore aller vraiment, vraiment très profondément dans l'analyse de nos émotions, de certaines situations qui sont très, très précises. Et donc, une session de songwriting avec Jason et moi, c'est vraiment, on parle pendant 90% de la session.
0: Donc, une discussion.
1: C'est vraiment une discussion hyper profonde. Ouais. Il y a beaucoup d'humour aussi. On rit énormément ensemble. Et je dirais un 10% où on crée et où ces conversations-là nous inspire vachement à créer et à jouer, à être libre avec les styles musicaux qu'on explore. Jason ouvre pour moi vraiment un genre de terrain créatif qui me permet vraiment de me sentir hyper libre et jamais jugée non plus quand, oui, je lui parle de toutes sortes de situations, toutes sortes d'émotions. Et donc, on aime aller très profondément dans l'analyse psychologique ensemble.
0: Oh, incroyable! Ça m'intéresse vraiment parce que vos chansons ne ressemblent aux chansons de personne. Mais voilà, votre méthode aussi est assez unique. Pour le, ouais, coup, c'est fou quand même. J'adore cette histoire. Donc, Midnight, Mon Amour, beaucoup de conversations, beaucoup, ouais, d'histoires d'amour. Ouais. On l'a dit, beaucoup de temps, 3 ans. Est-ce qu'il manque un ingrédient là dans ce que j'ai dit? Est-ce que la scène aussi a beaucoup influencé?
1: La scène influence, oui, effectivement, influence la façon déjà que j'approche le songwriting, parce que pour moi, jouer live, c'est là où ma musique prend tout son sens. Ouais. Et la musique en général, je trouve que quand elle est partagée en contexte live, il y a tellement des belles choses qui se passent. Et donc, oui, c'est vrai que je pense aussi à l'expérience live quand j'écris. Mais cet album-là, j'avoue que la chose à laquelle on n'a peut-être pas touché, c'est que, ouais, c'est mon album qui est le plus... C'est un album qui est nocturne pour moi. C'est un album qui explore vraiment ces parties de nous qui font surface quand le soleil se couche. Ces parties que peut-être que parfois on a tendance à cacher dans la vie de tous les jours, mais on parle beaucoup de rêves, beaucoup de fantasmes, beaucoup de ces parties de nous qui sont refoulées parfois au grand jour, mais qui refont surface la nuit. Donc, ça a été une exploration un peu de tout ça, cet album.
0: D'où le Midnight, voilà. Minuit, Mon Amour, nouvel album de Charlotte Cardin qui sortira le 29 janvier prochain, déjà disponible. Donc la nouvelle chanson Memories que vous venez d'entendre et que vous écouterez régulièrement sur votre radio ici. Charlotte, on vous garde encore un petit peu.
1: Avec plaisir.
0: À tout de suite.
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0: On va pas se mentir, hein, quand il y a une raison de se réjouir, on se jette dessus. Et là, en l'occurrence, le retour de la divine Charlotte Cardin. Rebonsoir Charlotte.
1: Bonsoir.
0: C'est évidemment une excellente raison de se réjouir. L'album Midnight, mon amour, qui sortira à la fin du mois de janvier. Et cette nouvelle chanson, Memories, qu'on adore.

0: jardin. Il est temps de faire des choix, Cornélien. C'est un petit questionnaire, il faut choisir ou m'envoyer balader et refuser de choisir. C'est tout à fait possible, Charlotte. Là, vous avez déjà eu les deux, mais je demande, une victoire de la musique ou un disque d'or? Qu'est-ce que vous préférez?
1: Oh, mais c'est dur, mais là, je me dis... les deux font vraiment plaisir, mais c'est vrai qu'un disque d'or, c'est génial parce que c'est le public qui directement écoute ma musique. Après, la victoire de la musique, c'est une très, très belle consécration aussi, très ouais. belle reconnaissance. Donc, c'est très dur de trancher pour celle-ci, j'avoue.
0: Alors, on ne choisit pas. Là, c'est peut-être plus facile. Couche tard ou lève tôt?
1: Je suis assez lève tôt de manière générale, mais cet album-ci, le prochain Midnight ouais. Mon Amour, c'est un album vraiment couche tard.
0: Ouais. Ouais. Donc vous avez vivre cette vie-là pour écrire ce genre de chansons, il faut les écrire plutôt la nuit, vraiment.
1: Un peu, ouais, je pense que c'est des chansons qui ont été très inspirées par la nuit, ouais. mais c'est vrai que si je regarde l'ensemble de ma vie, d'habitude je suis plutôt lève-tôt, mais là pour cette vague créative, c'était plutôt couche-tard.
0: Vous préférez perdre votre téléphone portable ou perdre votre mot de passe Instagram?
1: Waouh, le choix difficile. Je préfère perdre mon mot de passe Instagram parce qu'après, on peut le retrouver facilement. Il nous envoie un courriel, non?
0: Avec oui, notre... sûrement le compte de Charlotte Cardin, ouais. Il doit être un peu bien traité quand même, car il y a tellement de followers, j'avoue. Vous préférez sauter un repas ou faire une nuit blanche?
1: Ah, j'aime pas sauter les repas, j'avoue. Les nuits blanches, après, ça dépend si c'est pour écrire de la musique.
0: Toujours là.
1: Ça me plaît, mais je pense que je préfère une nuit blanche.
0: L'intelligence artificielle, ami ou ennemi?
1: C'est dur. C'est vrai que ça me fait un peu peur, j'avoue, l'intelligence artificielle, surtout parce qu'on on entend plein de choses et on dirait vraiment que c'est le début oui. de quelque chose et c'est monstrueux. En même temps, au début, je trouvais ça excitant parce que je me disais, bon, c'est super chouette pour comme moteur de recherche pour plein de trucs. Oui. Mais j'avoue que là, ça commence à me faire un peu peur, ouais.
0: Wow. Ouais. Imaginez, vous vous réveillez demain matin avec une nouvelle voix. C'est une question que j'ai posée à Robert Charlebois la semaine dernière. Que vous répondez, Charlotte. Vous vous réveillez demain matin avec une nouvelle voix québécoise, Garou ou Céline Dion?
1: Vous choisissez. Céline Dion, sans l'ombre d'une hésitation.
0: Vous êtes allé à son concert, alors à Paris, vous? Ou
1: oui,
0: pas? Alors,
1: c'était ça vous a exceptionnel. Plu? Ça m'a plu, c'est un understatement de dire que ça m'a plu, j'ai adoré. Adoré.
0: Alors, on vous propose de faire le Stade de France. C'est super, le son est génial, c'est plein à craquer. Vraiment, on vous propose le Stade de France parfait. Il y a juste un truc, il faut accepter de le faire en pyjama.
1: Accepter. J'accepte. Mais surtout avec mon album Midnight, mon amour, oui. ça peut vraiment être une vibe. Ouais, pyjama de satin, comme ça.
0: Et elle a une petite dernière pour la route. Si vous pouviez choisir n'importe quel super pouvoir, vous choisiriez lequel?
1: Ce serait celui de me téléporter n'importe où, à n'importe quel moment. Je voyage tellement, je suis entre deux continents, tout le temps, et ça me permettrait de voir les gens que j'aime quand je veux. Ce serait absolument ce super pouvoir que je voudrais.
0: On vous souhaite de la téléportation tant qu'on peut, et on écoute Tant pis pour elle, puisque du coup, Tant pis pour elle, elle est sur
1: l'album
0: Midnight,
1: ouais,
0: mon amour.
1: Absolument.
0: Ah, oui. C'était le premier extrait
1: ouais,
0: de ce nouvel album, et on l'aime toujours autant.

0: Oh là là, cette chanson, Charlotte Cardin, tant pis pour elle. Et le clip, qui était absolument incroyable, un clip en trois mouvements, hyper cinématographique. C'est vrai que ce qu'on a entendu aujourd'hui, donc Memories, là aussi, il y a quelque chose de très cinéma. Est-ce que c'est un fil que vous avez envie de tirer, et pour ce nouvel album, et même pour la suite de votre carrière, ce côté image, clip, film?
1: Oui, ben... C'est... Je suis très impliquée aussi dans les clips, dans tous les visuels qui sont associés à mon projet. Et pour le coup, cet album, ce prochain album, Midnight, mon amour, est un album qui est très cinématographique, même dans sa musicalité, je pense encore plus que mes autres albums.
0: Même le titre de l'album, Midnight, mon amour, ça pourrait être un titre de film.
1: Ouais, j'ai vraiment eu du plaisir à jouer avec ces codes-là, et en même temps, j'approche aussi le songwriting comme on pourrait approcher aussi l'écriture d'un film. Pour certaines chansons, c'est un peu plutôt une comédie romantique, pour d'autres, c'est des drames. Et donc, oui, je suis inspirée quelque part de ma vie à moi, mais de manière générale, j'aime aussi beaucoup jouer avec les codes du cinéma pour créer des histoires comme ça qui nous font transporter et que moi je peux raconter comme on raconterait un livre ou un film, quoi.
0: Alors Memories, la nouvelle chanson, il y aura un clip à un moment, vous avez envie de
1: Memories,
0: ça?
1: Il y a un clip, non seulement il y a un clip, mais il y a deux clips pour Memories, parce que on a une version en français de la chanson Memories, et on a une version en anglais aussi. Et on a fait deux clips qu'on a sortis presque en même temps pour ces deux versions de la chanson. Et en fait, l'histoire, le concept de la chanson Memories, c'est vraiment ces souvenirs qu'on se rejoue en boucle dans notre tête. Et donc, ce qu'on a voulu faire avec ces deux clips, c'est deux clips qui sont très similaires, mais qui ont quelques petites différences. C'est comme deux personnes. Histoire, et c'est deux clips de danse, mais on a échangé les rôles, on a inversé les rôles dans les deux clips avec mon partenaire de danse, et donc c'est un peu comme quoi ces idées et ces souvenirs, ils changent toujours plus on se les rejoue dans notre tête, et on a voulu illustrer ça dans les clips.
0: Ah, c'est très très bon ça, donc les amis, ne ratez pas les deux clips de Memories. Je trouve ça très, très chouette artistiquement de donner autant de place aux clips, justement, alors qu'on vit dans une époque où il y a pas mal d'artistes, je ne pense pas qu'en plus ce soit leur choix forcément à eux personnels, mais qui ont dit, non, on ne va pas avoir les moyens de faire un clip, on préfère sponsoriser, des stories, etc. Enfin, y a une économie qui est compliquée, et faire le choix de dire, ok, moi, on va dépenser de l'argent pour faire un clip parce que c'est important. Je trouve que ça fait perdurer. C'est un art, en fait, le clip musical.
1: Mmh. Oui, puis c'est vrai que le point est très valide, que c'est pas nécessairement la chose que les gens regardent le plus non plus. Des fois, je fais une story qui a plus de views qu'un clip dans lequel j'ai mis des travail, mais n'empêche que pour moi, c'est hyper important parce que c'est un peu une extension de mon art, des histoires que je raconte. J'ai envie de montrer ces images-là et de prendre le temps, et aussi de m'entourer de créatifs qui m'inspirent, que ce soit des réals que j'aime, que ce soit des stylistes, des gens qui font du set design. Il y a tellement de gens hyper créatifs qui m'entourent dans la création de ces clips-là, et moi, ça me nourrit énormément. Mais par exemple, avec mon dernier album, 99 Nights, on n'avait fait aucun clip. On avait juste décidé de faire des tout petits, genre 8-9 secondes, qu'on appelait des visualizers, qu'on jouait en boucle, et ça avait été seule l'entièreté des visuels associés à cet album-là. Mais là, pour celui-ci, encore une fois, qui est plus cinématographique, qui raconte des histoires, c'est ça, qui sont plus dramatiques, plus colorées, j'avais envie de me lancer dans la création de clips à fond.
0: Je vous ai vu en concert cette année, Charlotte, et plusieurs fois en festival. C'était super, festival Sœurs Jumelles, tout début de l'été. Et puis on a eu la chance aussi de vous avoir il y a quelque temps à la Maison de la Radio et de la Musique, le fameux Ken Festival.
1: Ouais, c'était chouette.
0: Voilà, avec un concert où vous étiez au piano, comme ça, c'était très très beau. Ça m'a fait penser à une de vos chansons d'il y a quelques années. C'était Les Jupes.

0: Et cette partie de vous, vraiment qui... Où la voix, en fait, fait tout. Et où, voilà, vous chantez comme, vous savez, comme des chanteuses dans un, ben justement, dans un vieux film américain, des choses comme ça. Enfin, voilà, il y a un côté très, très dramatique que j'aime beaucoup dans ce chant, Les Jupes, et que j'ai retrouvé sur scène quand vous êtes au piano, etc. Est-ce que ça aussi, ça va faire partie de l'univers de Midnight, Mon Amour, ce côté vraiment, votre voix, votre piano, et assez peu, finalement, de choses autour?
1: Alors il y a certaines chansons sur l'album Midnight Mon Amour qui sont très simples dans leur
0: oui, donc c'est justement ça.
1: Dépouillées. Sont dépouillées où j'ai voulu mettre voix de l'avant et juste qu'on se concentre sur l'histoire que je raconte mais on s'est aussi vachement amusé avec des productions qui sont un peu flyées sur d'autres chansons donc on est un peu allé dans les deux directions et au final ben c'est un album que j'aime beaucoup parce qu'il m'a donné beaucoup de place créativement justement de pouvoir orner les chansons de plein de sons que j'aime d'instruments des saxophones des instruments plus jazz des prods plus électro et à la fois faire des ballades qui sont complètement dénudé de fioritures et d'extra.
0: Et est-ce que c'est ça justement la vraie récompense du succès, c'est de pouvoir avoir le temps et de pouvoir avoir cette totale liberté artistique, de suivre vos envies, vos instincts, parce que plus personne peut rien vous dire là. Non mais c'est génial. Est-ce que c'est ça? Parce que on dit oui le succès, alors oui on vous reconnaît dans la rue et on va dans des beaux endroits, etc. Mais en fait vous avez gagné la liberté en cartonnant avec l'album précédent.
1: Ouais. Ben pour moi c'est exactement ça. Moi c'est vrai. C'est une validation incroyable juste de continuer à plonger le plus profondément à l'intérieur de moi et de voilà de suivre mes instincts créatifs librement et c'est vrai que j'ai un public que je trouve incroyable parce qu'il me permet cette liberté et je sens que je suis accueillie quand j'ai des propositions qui sont en français, quand j'ai des propositions en anglais, des propositions plus électro, des ballades et tout ça fait partie de mon univers et je sens que j'ai un public qui accueille ces choix à bras ouverts et donc j'en suis très reconnaissante.
0: Bras ouverts, cœur ouvert et oreilles grandes ouvertes les amis. Préparez-vous, Midnight, Mon Amour, le nouvel album de Charlotte Cardin sortira le 29 janvier 2027. On y est presque à l'année prochaine, allez courage. Et déjà disponible donc Memories, le troisième extrait de ce disque qu'on écoute régulièrement sur votre radio ici. Merci beaucoup Charlotte.
1: Merci beaucoup, c'est très chouette.
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2: Et merci de nous avoir choisis pour passer votre mercredi soir. Charlotte Cardin parti. C'est l'heure du blind test, les amis. On va jouer ce soir avec François et avec Didier. Salut messieurs.
3: Salut,
2: François. Le cadeau de ce soir, eh bien, c'est le hors-série du Parisien. À propos de l'incroyable comeback de Céline Dion, on en parlait à l'instant avec Charlotte Cardin qui a dit que d'avoir aimé le concert, oui, c'était même peu dire, qu'elle avait absolument adoré le concert. Alors, je ne sais pas, François et Didier, si vous, vous êtes allés applaudir Céline Dion ou pas.
3: Le film pour sa vie.
2: Moi non plus, j'ai pas vu. Voilà, oui, j'ai vu des extraits sur Instagram, c'est ça. Mais j'ai vu qu'elle était incroyable.
4: Même en dehors de l'hôtel, surtout, voilà.
2: Est-ce que c'est pas ses meilleurs moments, franchement, quand elle est devant la bagnole, elle est incroyable. Je suis d'accord.
4: Apparemment, il y a quelques-uns des voisins qui en ont un peu marre, mais bon.
2: Mais oui, le tapage nocturne de Céline Dion et de ses fans, j'adore. C'est vraiment fou. Donc, je vous offre à chacun ce hors-série du Parisien qui est super bien fait sur son comeback, le pourquoi, du comment, et puis aussi un reportage dingue d'un journaliste du Parisien qui a essayé de trouver sa maison à Las Vegas. C'est un très très chouette, ouais, très chouette document. Et donc vous en avez un chacun. Et attention, comme je vous le rappelle, nous célébrons cette semaine sur votre radio ici la semaine de la résilience. Eh bien, il y a un poste de radio à gagner ce soir. Il y en a un tous les soirs hein, cette semaine dans Décibel. Pourquoi est-ce qu'on vous offre un petit poste de radio? Parce que en cas de cata totale, plus d'électricité, plus d'eau, plus de gaz, plus rien, plus d'internet, et ben la radio, c'est le seul moyen de continuer à s'informer. Donc voilà, puisque nous boostons notre résilience, les amis, et bien l'un de vous deux, uniquement l'un de vous deux. De la même manière, un petit poste de radio bonus à gagner ce soir. Ah ouais, alors il faut donner tout ce que vous avez, ok messieurs?
4: Ok, ça va.
2: Allez, je compte sur vous, François et Didier. Le thème ce soir du blind test, c'est les étoiles. Alors, les chansons et les étoiles. On y va avec un premier titre. On cherche l'interprète. François et Didier, surtout, n'oubliez pas de me donner votre prénom avant de donner la réponse. On y va. Première chanson étoilée. Oui. Dites-moi, qui chante?
5: Didier. C'est pas Joe Dassin?
2: Non.
5: François Polnareff,
2: Michel.
5: Hey. Ah, je suis allé trop vite.
2: Caramel demandé. Alors oui, Didier, parce que en vrai, sur l'intro, il y avait un petit côté country, Joe Dassin, complètement.
5: Ouais.
2: Mais
5: je suis allé trop vite, ouais.
2: C'était bien. Le premier point va chez François. Mais il nous reste encore d'autres chansons étoilées pour peut-être vous départager. Voici la deuxième. Dites-moi qui chante ça.

0: Né sous la même étoile. Un point pour Didier. Sous quelle étoile suis-je né? Un point pour François. C'est donc sur ce dernier titre qu'on va savoir lequel de vous deux repart avec le poste de radio spécial Résilience, spécial Fin du Monde, que votre radio ici vous offre, parce que même quand le monde sera terminé, la radio continuera d'émettre. Oui, on sera avec vous jusqu'au bout, comme dans un film américain catastrophe. C'est promis. Et tous les deux, vous gagnez, on l'a dit, le hors-série du Parisien sur Céline Dion. Allez, c'est parti. Dernière chanson étoilée. Dites-moi, les amis, c'est qui ça?
1: T'es rien. 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
2: Didier.
0: Didier.

0: ouais.
1: Mathieu Chédid aime la bonne étoile. C'est le D'accord. deuxième point pour Didier qui repart comme François.
0: Oui, allez.
1: Avec bravo, le hors-série du Parisien François. Consacré à Céline Dion. Et en plus, donc, parce que ça nous fait fort plaisir, le poste de radio spécial pour la semaine de la résilience. Et les amis, puisqu'on est dans les étoiles, David Bowie n'est jamais bien loin. Alors pour Didier, pour François, pour tous les résilients de France, de Navarre et du monde entier, David Bowie nous emmène dans l'espace avec son Starman qui va faire danser les kids. C'est ce qu'il raconte dans cette chanson merveilleuse. Voici David Bowie dans les étoiles.

0: Le David Bowie des années 70 et de l'album The Rise and Fall of Ziggy Stardust and the Spiders from Mars, qu'on peut juste appeler Ziggy Stardust, tout le monde verra de quoi on parle.
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0: Et c'est déjà l'heure de la dernière chanson de l'émission, l'anniversaire du jour, c'est celui de... Gérald de Palma, 59 ans aujourd'hui. Lui qui est né le 14 octobre 1967 à Saint-Denis, à La Réunion. C'est là qu'il vit encore, aujourd'hui. On lui souhaite bonne route. Oh, ça va, pardon, mais c'est vrai que quand ton plus grand tube, c'est sur la route, bah souvent, les gens te souhaitent bonne route avec beaucoup de cœur. Et bon anniversaire, monsieur De Palmas.

0: Je sais pas si je préfère pas la fin dans cette chanson, elle est tellement classe. Sur la route, Gérald de Palmas. Joyeux anniversaire à lui, 59 ans aujourd'hui. Merci à l'équipe de Décibel. Ce soir, il y avait Diana Alcide, Isaac Herman, Oumaïma Abbas, Iris Guitoni, Thierry Boffa et Mélodie Chaïb. Et demain, dans Décibel, on reçoit Mireille Dumas et Bilal Hassani. Ils ont fait ensemble un documentaire que vous allez adorer. 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Ça arrive.
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0: Et sur votre radio ici, 20h tout pile. Bonne soirée les amis.
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4: Bah bien sûr qu'on est là. Salut à tous. Très bon début de soirée. Si vous avez envie de vous poser, de vous détendre, bienvenue au cœur de cette heure de tranquillité et d'évasion. On va voyager partout en France grâce au parcours inspirant d'un invité qui nous permet de mieux comprendre qui il est grâce aux lieux, aux endroits, aux villes et aux régions qu'il ou elle a pu traverser durant son parcours. Nous irons à votre rencontre ce soir en région, dans le Val-de-Loire, pour découvrir notamment un jardin potager extraordinaire. Et puis on parlera des droits médicaux dans certaines régions. Un sujet sur lequel notre invité sera forcément sensible puisque je reçois en effet un médecin généraliste, un médecin humaniste, c'est pas mal aussi comme définition. Un homme engagé dans la lutte contre les violences faites aux femmes et aux enfants, engagé également contre l'homophobie. Il est romancier aussi. Son roman « Où vont les larmes quand elles sèchent » a conquis plus d'un demi-million de lecteurs et son nouveau livre vient de sortir « L'homme qui choisit la douceur ». Il est en librairie depuis le 1er octobre. Je reçois Baptiste Beaulieu. Où vont les larmes quand elles sèchent, c'était le précédent, avec plus d'un demi-million de lecteurs. Quel succès! Bonsoir Baptiste Beaulieu.
5: Bonsoir Eric, bonsoir à toutes et tous.
4: Bonsoir docteur.
5: Oui, oh, bah, Baptiste, très bien aussi.
4: C'est pas votre nom, hein, Baptiste Beaulieu.
5: Non, moi j'ai pris un pseudonyme parce que j'avais très peur qu'avec la médiatisation des romans,
4: bien sûr.
5: D'attirer beaucoup trop de monde qui viendrait au cabinet médical pour de mauvaises raisons. Et moi je veux qu'on vienne me voir parce que je suis médecin, pas parce que j'ai publié un livre ou que je suis passé à la radio, quoi. Et donc Beaulieu, c'est l'endroit où j'ai grandi, à Maubeaulieu, à côté de Verseille, dans le sud-ouest.
4: Ah, vous êtes parti, j'ai même pas eu besoin de poser la question, ça y est, on est déjà dans le voyage. Mais je croyais que vous étiez né à Toulouse, moi.
5: Alors, je suis né à Toulouse, mais j'ai grandi à Verseille, qui est à 15 minutes de Toulouse.
4: D'accord. Voilà. Alors, vous grandissez à Toulouse, ou quoi, c'est le hasard, c'est parce qu'il y a la maternité, ça se fait que vous habitez à côté, donc tout simplement.
5: Oui, et puis parce que mes parents ont fui la région parisienne dès qu'ils ont pu. Le plus tôt possible.
4: Ouais. C'est pas bon site pour Paris ou la région parisienne, fuir la région.
5: Non, leur rêve, c'était d'habiter dans le sud-ouest. Ouais. Et puis, bon, les prix de l'immobilier à Toulouse étaient trop élevés déjà à l'époque. Et donc, ils se sont exilés à 15 minutes de Toulouse, dans la campagne toulousaine à Verseille.
4: Vous êtes né à l'hôpital La Grave. Et alors, vous dites, comme tous les Toulousains.
5: Oui, comme tous les vrais Toulousains.
4: Les vrais Toulousains.
5: Les vrais Toulousains naissent sous le dôme de La Grave. Ouais. Alors, voilà. C'est une petite blagounette à Toulouse que les vrais Toulousains naissent à la Grave.
4: Voilà. Vos parents, ils étaient de Noisy, hein, puisque vous évoquez la région parisienne. Ils étaient cheminots au départ. Puis quand ils sont arrivés du coup dans l'aire urbaine toulousaine, ils ont changé de boulot totalement.
5: Non, en fait, mes grands-parents étaient à travailler à la SNCF.
4: Hein. Ouais.
5: Mon père, lui, était photographe et ma mère était universitaire.
4: Ah, rien à voir. Donc c'était vos grands-parents qui étaient cheminots.
5: Exactement.
4: Ok.
5: Mes grands-parents étaient cheminots, une grande famille de cheminots avec un amour immodéré pour tout ce que ça représente, cette solidarité entre cheminots qui était très très forte chez mes grands-parents. Voilà, cette communauté-là. Quoi.
4: Vous vivez où? Alors, vous avez évoqué l'endroit, mais vous êtes plusieurs, je crois que vous avez deux sœurs, il me semble.
5: Oui, j'ai deux sœurs qui vivent aussi à Toulouse, c'est les piliers de ma vie, et je crois que si elles s'étaient exilées loin de Toulouse, je le vivrais très très mal.
4: C'est vrai.
5: Oui.
4: Encore donc aujourd'hui, elles sont là-bas, vous êtes tous restés là-bas, et on parlera justement ce choix d'avoir installé votre cabinet médical, notamment du côté de Toulouse. Vous vivez un peu à la campagne, hein, en dehors de Toulouse, c'est ça votre enfance?
5: Oui, moi j'ai grandi à Maubeaulieu, juste à côté de Verseille, au milieu des champs avec les petites balades à vélo et puis ce côté-là de la campagne qui vous savez c'est la phrase d'Audiard qui dit à la campagne le jour on s'ennuie et la nuit on a peur, ça résume assez mon enfance à la campagne.
4: Ouais.
5: C'est de longues plages d'ennui quand même évidemment parfois la nuit oui il y a personne, il y a rien, il y a pas de lumière, il y a pas de bruit, parfois aussi la peur.
4: Alors, le week-end, vous faisiez peut-être aussi peur en forêt. Je sais que le week-end, c'était la nature, oui. C'était l'environnement. C'était ça aussi, quand même, votre enfance.
5: Oui, mais on s'aperçoit à quel point c'est précieux quand on l'a perdu. Parce que maintenant, je vis dans le centre-ville de Toulouse. Et c'est vrai que ça me manque parfois.
4: Le jardin, les cabanes.
5: Eh oui. Avec les cousins, les cousines, les spectacles aussi qu'on organisait avec les cousins, cousines.
4: En forêt?
5: Dans le jardin de la maison.
4: Dans le jardin de la maison.
5: Oui, on a refait tout Starmania avec mes cousins et mes cousines.
4: C'est où vous alliez cuire des châtaignes? C'était dans ce jardin aussi?
5: Oui, on allait ramasser les châtaignes en forêt juste à côté de chez nous. On ramassait aussi des mûres, des framboises. Et puis, je me souviens de dimanche après-midi au bord de la cheminée, comme ça, et mon père qui faisait cuire les châtaignes, quoi.
4: À Toulouse, c'est l'école Michelet. Ça, c'est la primaire, hein, pour vous. Vous avez de bons souvenirs de la primaire. Vous avez des visages des instituteurs.
5: Oui, je me souviens.
4: Vous ont marqué.
5: Madame Denis, qui tirait très, très fort les oreilles. Madame Taillefer. Et c'est vrai que dit comme ça, ça fait vraiment, on dirait des noms de professeurs tirés du petit Nicolas, quoi. Vraiment, c'est Madame Taillefer, Madame Denis. Ouais. Elle s'appelait vraiment comme ça. Et peut-être qu'elle nous écoute. En tout cas, moi, j'ai de bons souvenirs de cette enfance.
4: C'était 5 boulevard Michelet. J'ai regardé l'adresse. Vous y repassez devant? De temps en temps
5: Oui, et toujours avec un petit pincement au cœur, parce que la cour d'école, une fois, je me suis dit, les gens ils vont croire que je suis un pervers, mais j'ai voulu regarder par-dessus les grilles, parce que c'était mon école.
4: Bien sûr, moi. Je comprends parfaitement.
5: Sauf que maintenant, j'ai 40 ans, et donc ça doit faire bizarre un homme de 40 ans qui regarde par-dessus
4: les grilles. Mais vous auriez pu rentrer dans la cour, vous présenter, dire, voilà, j'étais là quand j'avais
5: 7-8 ans. C'est mon école aussi.
4: C'est votre école, bien sûr, on revendique toujours son école. Bon, la carte postale de Toulouse, m'envoyez une carte postale de Toulouse, trois images comme ça qui vous viennent.
5: Évidemment, la place du Capitole.
4: Logique.
5: Qui est une merveille. Le Grand Rond, qui est juste à côté du Jardin des Plantes, et qui est le rendez-vous des Toulousains le dimanche après-midi sur les pelouses du Grand Rond. Et peut-être aussi, évidemment, ça me paraît important de la citer, la librairie indépendante de Toulouse, Blanche, qui est une des plus vieilles librairies indépendantes de France, et qui est un haut lieu de la vie culturelle toulousaine, quoi.
4: Bon, ça, on pourra en parler tout à l'heure, parce qu'on parlera de ce livre aussi, hein, L'homme qui choisit la douceur, que vous venez de publier pour ce roman. Il y a la basilique Saint-Sernin. On parlera de Toulouse, mais le couvent des Jacobins, le Pont-Neuf aussi, c'est ça Toulouse.
5: Surtout pour les étudiants, le Pont-Neuf, c'est...
4: Pourquoi ?
5: Parce qu'il y a un bar juste à côté qui s'appelle La Couleur de la Culotte.
4: Oui, alors je le connais très bien, j'allais vous en parler, c'est fou ça. La première fois que j'étais à Toulouse, j'ai vu le nom de ce bar, donc vous me confirmez, il existe toujours.
5: Oui, puis avec les pastis au maître et tout, si, c'est des bons souvenirs ça. Enfin, des souvenirs, quand on a des souvenirs de ces soirées-là.
4: Évidemment. La région PACA vous emmène, en tous les cas, vous permet d'évoluer, de découvrir d'autres choses. Et alors, il y a notamment Speracédès. C'est où ça?
5: Speracédès, c'est juste à côté de Cabri, qui est juste à côté de Grasse, qui est pas loin de Cannes.
4: Ok.
5: Je précise parce qu'il faut aller par capillarité du plus petit vers le plus gros. Non, Speracédès, c'est un petit village effectivement en Provence et qui est une merveille, quoi. Voilà. Et mes parents.
4: C'est vos vacances, c'est l'été.
5: Bien sûr, ils avaient une petite maison comme ça au bord de la mer et j'ai de souvenirs de merveilleux et notamment de pizza. Mais je me dis, j'ai dû grandir parce que moi dans ma tête elles étaient grandes. Et parce que quand on est petit, les pizzas du sud elles paraissent immenses. Et quand on grandit, sinon, en fait, elles sont juste de taille normale. C'est nous qui étions vraiment, vraiment petits, quoi.
4: On aurait pu aller à l'île en Dodon.
5: Oui, aussi.
4: C'est où?
5: L'île en Dodon, c'est juste à côté de Toulouse, à une heure et demie. Et c'est des grands, grands champs de blé avec de gros, gros ballots de blé. J'y allais avec les copains, avec Victor, avec Sébastien, avec Anne-Cat. Et on passait des week-ends merveilleux là-bas, vraiment.
4: Je sens qu'on va bien se balader avec vous et qu'on va parler de bonnes choses aussi, à déguster, pourquoi pas, parce que la gastronomie existe aussi à travers la cartographie de notre pays. Baptiste Beaulieu, vous êtes notre invité. On se balade aussi pendant toute l'émission avec votre France à vous, mais aussi celle des auditeurs d'ici, avec Benoît Prospero qui nous rejoint. Il est temps de passer en revue les merveilles du vivant. Et Benoît, aujourd'hui, vous nous emmenez dans un jardin potager, un peu comme avant.
6: Un potager comme avant, ou comme aujourd'hui, puisqu'il existe finalement. Nous voici avec ICI Orléans, en région Centre-Val de Loire, dans le Loiret, à Chécy. C'est ici que se trouve un maraîcher formidable qui s'appelle Benjamin Trousselard. Et chez lui, nous sommes au potager d'antan. Alors concrètement, c'est quoi l'idée? Simplement de nourrir sainement. Voilà, c'est-à-dire que le potager d'antan rime avec nourriture saine, culture bio, AMAP, locale et joie de vivre. Alors juste d'abord, pour se plonger dans l'ambiance, au fil des saisons, on peut retrouver quoi?
7: Tomates, courgettes, concombres, aubergines, poivrons, pommes de terre, carottes, courges et compagnie.
6: Ça fait envie, surtout quand il s'agit de produits sains. Et donc aujourd'hui, il est maraîcher, mais pas seulement maraîcher. Il est maraîcher bio, de saison et local. Pourquoi il a fait ce choix?
7: parce que c'est faire pousser de la nourriture saine, c'était quelque chose qui résonnait en moi de manière incroyable.
6: Vivre en adéquation et en cohérence avec les ressources que nous offre la planète et avec soi-même aussi, hein, finalement. Voilà ce qui s'appelle donner du sens. Et au-delà de ça, Benjamin a aussi, en marge de son potager, une AMAP, c'est-à-dire une association pour le maintien d'une agriculture paysanne. Petit rappel concrètement à quoi ça sert.
7: L'idée, c'est que c'est une association qui fait de la mise en relation entre des consommateurs et des producteurs bio.
6: Voilà, donc concrètement, vous êtes consommateur, vous vous inscrivez à l'AMAP, et une fois par semaine, vous venez retirer les produits que vous avez commandés à un groupe de producteurs, qui est donc associé via l'AMAP, pour vous donner un accès à une alimentation saine et à un prix normal. Donc là, par exemple, dans le Loiret, ce sont 13 producteurs qui vous attendent.
7: Alors, les distributions, elles se passent le mercredi soir sur l'exploitation Hachetti. Et les gens peuvent venir nous rencontrer pour voir un peu comment ça se passe et puis pouvoir adhérer et puis commander leurs produits.
6: Voilà, en fait, c'est comme si vous alliez dans 13 fermes, sauf que ici, elles sont toutes regroupées au même endroit. Et donc ici, bien sûr, des légumes, des fruits, mais aussi du pain, de l'huile, des pâtes, de la farine et même des conserves. Bah oui, parce que je vous ai dit, ça peut parfois être très festif. Directement du producteur au consommateur. Bref, allez découvrir le monde de Benjamin Trousselard sur Facebook. Ça s'appelle Le Potager d'Antan. C'est à Chessy dans le Loiret, vous verrez. C'est une merveille. Et merci, ici Orléans.
4: Ah bah merci beaucoup, Benoît Prospero. Vous aimez les potagers, Baptiste Beaulieu. Manger des potages.
5: J'ai pas la main verte, mais il va falloir que je m'y penche sérieusement. Quoi.
4: Enfin, j'oublie pas que vous aimez la nature, hein, parce que petit, c'était les champs de blé. Hein, vous grimpiez sur les ballots de blé à l'époque.
5: Oui, puis on a 11-12 ans avec les copains, puis c'est aussi la première cigarette, c'est la liberté.
4: Oh là là, mais vous êtes médecin, c'est pas bon, on n'a pas le droit de fumer.
5: Si vous saviez le nombre de médecins qui fument.
4: Ça suffit. Restez bien avec nous, on va continuer de se balader. Baptiste Beaulieu est votre invité, on parlera de ce roman, L'homme qui choisit la douceur. On parlera de théâtre aussi, parce que voilà, la plupart des choses qu'ils font sont souvent adaptées au théâtre pour le Festival Avignon, mais aussi en ce moment à Paris. Puis on va aller aussi en Bretagne, qui est un autre ancrage pour vous. Baptiste Beaulieu est votre invité sur Ici.
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4: Et la musique de votre radio, c'est Morane avec Toutes les mamas.

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2: Je suis bien entouré parce que je suis à la fois avec un médecin et avec un romancier. Il y a les deux fonctions pour lui. Baptiste Beaulieu, votre invité, né à Toulouse. Il est avec vous jusqu'à 21h. Retour ce soir sur sa carrière médicale et littéraire pour celui qui s'est fait connaître il y a quelques années de ça avec son blog Alors Voilà. Auteur de poésie, d'essais, de bandes dessinées, de romans et de nouvelles multi-récompensées. Il nous dit tout sur cette ascension à travers son parcours et les lieux qui l'ont marqué en France. Alors bien sûr, on a parlé de son enfance à Toulouse, près de Toulouse, de Grasse, près de Grasse également pour l'enfance. Vous avez des souvenirs bretons?
3: Oui, parce que enfant, moi j'étais un rêveur, j'étais passionné par la mythologie, les mythologies.
2: Ouais.
3: Mythologie égyptienne, grecque, nordique, et ça a été une folie pour moi de découvrir que la France aussi avait sa mythologie et que particulièrement en Bretagne, il existe une mythologie française et qui est passionnante. Tout ce qui est cycle arthurien, évidemment, hein, Brocéliande, Merlin, etc. Paul, ouais. Voilà, et puis la Viviane, la fée Viviane, la Dame du Lac. Moi, ça a été une merveille de découvrir aussi tous les romans liés à ça.
2: Je vous mets dans une ambiance un peu mystérieuse.

0: Et donc c'est un vrai mystère autour de Rennes-le-Château et du coup c'est vrai attire énormément comment on dit ça énormément de pimpins quoi de beaucoup de gens qui
1: de
0: sont
1: pimpin.
0: Ah oui
1: c'est l'expression de Toulouse oui, ça les pimpins
0: beaucoup de gens qui sont persuadés qui vont
2: des
0: touristes du paranormal on va dire
2: d'accord.
0: ça comme ça
2: ah, oui,
0: voilà
2: d'accord.
0: qui sont persuadés qu'ils vont rencontrer des extraterrestres à Rennes-le-Château
2: là, bon tout ça c'est dans l'Aude c'est la région Occitanie les jolis souvenirs des soirées à la Belle Étoile vous en avez les grandes balades les randonnées c'est aussi ça votre enfance votre adolescence vous saviez ce que vous vouliez faire d'ailleurs Baptiste Beaulieu quand vous étiez gamin ou vers 12-13 ans déjà
0: ah oui moi c'était très clair moi je voulais être médecin ou écrivain.
2: C'est bien, vous avez réussi les deux.
0: Ah oui,
2: c'est
0: non, mais là, celle que vous me voyez, c'est, vous avez un enfant qui a accompli ses deux rêves. Du coup, je suis dans une perte de sens totale dans ma vie actuellement.
2: Vivez votre meilleure vie.
0: Mais oui, mais je me dis, qu'est-ce que je peux espérer maintenant?
2: Bah, vous avez d'autres objectifs. Vous êtes papa depuis peu.
0: Heureusement que j'ai mes enfants, parce que sinon, je serais totalement perdu.
2: Découvrir une nouvelle vie, là. Bon, le bac en poche, fac de médecine, c'est à Toulouse? Fac
0: à
2: de
0: Toulouse, bien sûr, à Toulouse, à faculté de Rangueil, à Toulouse.
2: Ok. Est-ce que c'est l'occasion de sortir un peu quand même? Parce que quand on est étudiant en médecine, on a besoin aussi un peu de se libérer par rapport à tout ce qu'on vit quand on est à l'externat, par exemple. L'internat. Vous faites la fête un peu ce
0: alors, on fait la fête de manière aussi assez raisonnée parce qu'il y a quand même le concours de l'internat à la fin des études, donc on doit travailler. Sûr. Mais de grands souvenirs nocturnes de la vie toulousaine qui sont merveilleux. Je pense à des boîtes comme le Bikini ou le Geisha. et certaines de ces boîtes sont fermées ou ont été incendiées. On n'a jamais trop su pourquoi.
2: Ouais.
0: Ça, on dit toujours que c'est une ville qui est éminemment nocturne, Toulouse. Elle est une des premières villes étudiantes de France et qui a un rythme très hispanique. On dit toujours que c'est la plus française des villes espagnoles, Toulouse.
2: Ouais.
0: Il y a quand même un rythme de vie très hispanique à Toulouse. Quoi.
2: Cette belle région occitanique est à l'honneur. Premier vrai boulot, donc c'est l'externat. 200 euros par mois le matin à l'hôpital. L'après-midi, c'est les cours, un amphithéâtre. J'imagine que vous avez croisé énormément de visages, voilà, des patients, des médecins, des parcours incroyables. C'est le dévouement qui vous a marqué, hein.
0: Oui, moi, j'ai des souvenirs de personnes, de ce qu'on pourrait, de personnes sur lesquelles on fera jamais de reportage ou dont on ne parlera jamais, des aides-soignants, des aides-soignantes. Par exemple, Fabienne, qui se levait le matin et qui arrivait à l'hôpital 15 minutes plus tôt et qui repartait 15 minutes plus tard le soir parce que elle s'occupait d'un patient qui avait une maladie de Pott, c'est une tuberculose du rachis, et donc ce patient était obligé de rester alité pendant des semaines, voire des mois. Et donc, comme toutes les personnes très alitées, il était constipé. Et ben, elle arrivait plus tôt le matin et elle repartait plus tard le soir pour lui faire aussi des massages coliques comme on fait aux nourrissons.
2: Pour dégager, quoi.
0: Voilà, pour lui permettre.
2: Dégager.
0: Exactement, pour lui permettre d'aller à la selle naturellement parce qu'elle voulait pas lui prescrire des laxatifs. Et je me souviens le patient qui disait à Fabienne, j'ai jamais autant aimé une femme qui me fasse autant chier. Il disait.
2: Pas mal. C'est pas mal, c'est bien vu. Non, mais voilà, c'est bien aussi par votre intermédiaire ce soir de rendre hommage aussi à ces gens qu'on voit moins.
0: Oui.
2: Et qui sont capables de donner encore plus d'heures que ce qu'elles font habituellement pour des salaires qui sont toujours un peu, contestables. Le SAMU, vous y avez travaillé. Alors là, bon, je le fais un peu avec le sourire parce que le SAMU, c'est jamais drôle, surtout ce que vous découvrez. Mais vous allez prendre l'hélico à plusieurs reprises, et du coup, vous découvrez votre sud-ouest à vous, vu d'en haut.
0: C'est très étrange, ça, d'un seul coup, découvrir sa ville d'en haut, et encore plus dans un hélicoptère, encore plus dans les conditions d'une intervention du SAMU. C'est-à-dire, on découvre sa ville d'en haut, avec cette urgence-là d'aller quelque part. Elle est magnifique. Moi, vous savez, je suis un amoureux de Toulouse, ne me lancez pas.
2: Oui, je sais, je vous lance en fin
0: venez
2: d'émission.
0: Venez tous à Toulouse,
2: pas.
0: Venez visiter Toulouse, c'est la plus belle ville du monde. Ah oui, très chauvin, moi. J'adore ma ville. J'adore ma ville, j'adore ses habitants, j'adore ce lieu de vie-là qui est incroyable. Et donc oui, j'ai des souvenirs avec l'hélico du SAMU. On atterrit au milieu d'un champ pour une jeune fille qui faisait de l'équitation et qui s'était pris un coup de sabot dans le ventre. On la ramène avec nous et puis d'un seul coup, elle demande à boire. Elle était assoiffée et ça, c'est toujours mauvais signe. C'est toujours le signe d'une hémorragie interne. Et effectivement, elle avait une rupture de la rate où on a pu la sauver. Mais oui, c'est très étrange de découvrir sa ville dans ces conditions-là.
2: C'était dans le Gers, ce champ-là.
0: Oui.
2: Bah, c'est un poste d'observation qui est privilégié, quoi.
0: Ah bah oui, on a cette chance. En fait, c'est vrai, quand on est étudiant, on est payé au lance-pierre, mais on a cette chance-là de parfois, de temps en temps, prendre l'hélicoptère, quoi.
2: Bah, vous avez besoin de rigoler. Hein.
0: On a besoin de
2: vous marrer un peu, vous avez besoin d'évacuer.
0: Ah mais oui, on a besoin de ça.
2: Combien de temps pour devenir médecin aujourd'hui?
0: Moi, ça a été 12 ans.
2: 12 ans pour être généraliste?
0: Oui.
2: Donc spécialiste, on est sur 13, 14, 15 ans.
0: Ah oui, c'est sur 15 ans, oui, facile.
2: Ouais, c'est plus qu'avant, moi j'avais généraliste 10 ans.
0: C'est très très long et du coup c'est très étrange de voir tous nos copains qui n'ont pas fait médecine, qui eux ont déjà une vie, commencent déjà à cotiser pour leur retraite.
2: Ouais.
0: Et nous on est encore à l'école, avec les livres, avec les examens. Et c'est vrai que c'est une grande joie aussi à un moment donné de se lancer dans la vie active, vraiment.
2: Vous encouragez les gens à devenir médecin?
0: Alors, vraie question. Hein. C'est un métier merveilleux, mais qui est totalement bouffé par les tâches administratives. C'est

0: atroce, quoi. Si on des papiers, des CERFA, des certificats, moi j'en peux plus. C'est très chronophage et j'ai rien contre la sécurité sociale où c'est très important qu'elle existe. Mais si elle pouvait nous décharger, moi j'aimerais ne pouvoir faire que de la médecine. Et malheureusement, ce n'est pas ce que je fais actuellement.
1: Vous allez vous installer en 2016 en tant que médecin généraliste, hein, puisque vous devenez médecin. Vous choisissez Toulouse, là où vous êtes né, parce que c'est l'ancrage, c'est le vôtre.
0: Et la plus belle ville du monde.
1: Exactement, la plus belle ville du monde. Et vous avez bien raison de vous y installer. C'était important de rester là où vous avez vécu et grandi. Vous ne seriez pas vu médecin ailleurs?
0: Non, je ne me voyais pas quitter cette ville-là qui m'a beaucoup donné et qui m'a donné aussi des souvenirs merveilleux, des souvenirs d'enfance, d'adolescence. Et puis surtout, ça a été une période aussi où j'ai commencé à publier. Et les bouquins ont marché très vite, très fort. Et donc, j'avais besoin de cet ancrage-là pour pas non plus de perdre la tête.
1: Quoi. Eh ben, ça, on va en parler dans une poignée de secondes avec vous, Baptiste Beaulieu, notre invité ce soir. Ici, on entreprend comme vous. Vous venez de finir vos études, vous devenez médecin. On en est là, à ce stade de votre vie. Pour se former, on va parler, tiens, de santé. Les chirurgiens s'exercent sur des corps donnés à la science. Mais depuis quelques années, une entreprise propose une autre solution que nous présente Catherine Kikando.
2: À Limoges, on peut acheter des parties de corps humain.
3: Whoopinaise !
2: Oui, comme vous dites. Mais je vous rassure, tout est légal, bien sûr. Car il s'agit d'eau en silicone fabriquée par Adidrim à destination du milieu médical, comme nous l'explique son président Clément Mull.
4: Des modèles qu'on utilise pour la formation en chirurgie orthopédique et traumatologique. On a la possibilité, grâce à notre parc machine d'impression 3D, et de pouvoir reproduire à partir de n'importe quel scanner de patient un modèle en intégrant les tendons, les ligaments, la peau si besoin. Donc on a la possibilité de faire des modèles vraiment ultra réalistes et l'objectif c'est d'être une alternative aux cadavres qui sont actuellement utilisés pour former les chirurgiens.
2: Cadavres qui sont de plus en plus difficiles à trouver, sans parler des contraintes sanitaires. Adidrim peut aussi produire en série pour former les chirurgiens sur une pathologie en particulier. Adidrim est spécialisé dans les pieds et les chevilles, mais dans leur catalogue, ils ont aussi par exemple des bassins, des coudes et des genoux. Ces os secs, comme on les appelle, peuvent aussi être fournis avec des options, comme de la peau, des ligaments et des tendons, tous faux évidemment. Fondée en 2017 par deux jeunes ingénieurs matériaux, la demande est croissante depuis.
4: Notre principal marché, ça reste l'Europe, que ce soit la France, la Suisse, l'Allemagne. Mais depuis l'année dernière, en fait, on a démarré notre lancement aux États-Unis, qui a très bien marché, notamment sur notre expertise qui est plutôt le pied et la cheville. Mais on démarre aussi cette année le marché de l'Amérique latine aussi.
2: Internationaux, les os de Limoges. Surtout qu'il y a une composante financière qui explique aussi ce succès.
4: Un pied-cheville avec de la peau, des ligaments à l'intérieur, ça coûterait autour des 400 euros. En sachant que pour acheter une pièce anatomique, ça coûte entre 600 et 800 euros.
2: L'économie n'est pas négligeable, effectivement. Bon alors, je sais que vous n'irez pas en commander pour Noël, même si vous avez très envie de jouer au Dr Maboule. 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Merci à Garance Caillé d'ici Limousin pour cette idée qui réinvente la formation des chirurgiens. Ici, ça entreprend à Limoges avec Adidrim pour acheter des os. Mes défauts.
1: Eh ben voilà, merci beaucoup Catherine Kikandron pour ces belles initiatives qui nous viennent eh bien de chez vous, de cette belle France que nous mettons à l'honneur chaque soir avec Baptiste Beaulieu qui va vous rappeler encore une fois que Toulouse est la plus belle ville de France.
0: Du monde,
1: il va loin,
0: carrément.
1: Il va loin. Il est votre invité, on parlera avant 21h de L'homme qui choisit la douceur, ça c'est le nouveau roman. On parlera aussi de médecine et de tout ce qu'il fait autour de la médecine. Je viens de vous dire, il s'est installé en 2016, mais le cabinet médical, ça reste aussi quelque chose de très solitaire. Et je sais que l'envie peut-être de travailler en équipe à l'hôpital, ça vous fait... Enfin, vous y réfléchissez. On en parle dans un instant.
0: Ouais.
1: À tout de suite, Baptiste, sur Ici. On est ensemble jusqu'à 21h.
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1: Avec une petite nouveauté, rien que pour vous, 100% nouveauté, là, l'anglais avec Losing Texas, c'est sur Ici.

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2: L'automne est là, mais ce n'était pas une raison pour rester à la maison. Aujourd'hui, je vous emmène découvrir deux belles idées de sortie en Auvergne entre nature et tradition. Première proposition, ce vendredi, direction Orcival, à une trentaine de kilomètres à l'ouest de Clermont-Ferrand. Une randonnée automnale entre lac et volcan vous attend pour profiter des paysages du massif du Sancy et des belles couleurs de saison. Une bonne occasion de prendre l'air, de découvrir les richesses naturelles du secteur et puis de s'offrir une vraie parenthèse au grand air. Les infos pratiques et les inscriptions sur Puy de Dôme Tourisme, le site. Deuxième idée, pour ce dimanche 18 octobre, cap sur Muralcaire, près de la Bourboule, pour fêter l'automne. Un rendez-vous de saison idéal pour flâner, profiter de l'ambiance du village, découvrir les produits et savoir-faire locaux. De quoi passer un dimanche convivial au cœur du massif du Sancy. Retrouvez les renseignements sur l'agenda officiel du Puy de Dôme Tourisme. Alors, on choisit les chaussures de randonnée ou la balade au marché. Dans les deux cas, il y a de quoi de profiter de notre belle région avec Ici Pays d'Auvergne.
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3: Et actuellement, il sillonne la France et les librairies avec son nouveau roman qui vient de sortir aux éditions de l'Iconoclaste, L'homme qui choisit la douceur, et qui raconte l'histoire d'un groupe de paroles entre médecins. Médecin, il l'est, notre invité Baptiste Beaulieu se raconte jusqu'à 21h. À découvrir ce parcours de médecin jusqu'à ce que vous deveniez médecin. Vous êtes encore à Toulouse en cabinet. Et puis il y a eu ce blog Alors Voilà, c'était il y a maintenant quelques années. Vous avez tiré la matière de ce premier recueil d'ailleurs, qui sera vendu à 60 000 exemplaires, mm-hmm. Il me semble, à l'époque. Il a été traduit en 14 langues. Mm-hmm. C'est énorme.
4: Une sacrée expérience quand on vient d'un petit village du sud-ouest de la France. J'écris sur la vie des soignants,
3: sur ma vie de médecin,
4: avec cette volonté de peut-être aussi essayer de réconcilier les soignants et les soignés, parce qu'il y a des tas de raisons pour lesquelles les gens peuvent parfois être fâchés avec le corps médical. Et donc, il devait y avoir 2-3 personnes qui me lisaient sur ce blog, ma tante, ma mère, ma grand-mère. Et puis un jour, je me lève et puis il y avait 60 000 personnes en ligne qui lisaient mes écrits, quoi. Et j'apprends que le matin même, Sandrine Blanchard, qui était rédactrice en chef au Monde, avait fait la une du Monde.fr sur ce que j'écrivais, sans me prévenir, sans m'écrire, quoi que ça. Et dans la même journée, je reçois une dizaine de courriers de la part d'éditeurs parisiens qui me disaient qu'ils voulaient vraiment me rencontrer. Vous imaginez un petit peu le séisme. Et donc, je débarque à Paris pour rencontrer ces éditeurs, mais la première chose que je voulais faire, c'était aller remercier Madame Blanchard. Et donc, j'arrive, mais vraiment provincial, c'est ce qu'on appelle vraiment la montée à Paris.
3: J'arrive
4: à Paris, je croise quelqu'un en sortant du train qui me sourit. Alors moi, j'ai dit, je vais être édité, elle a dû me prendre pour le fou du bus.
3: Déjà, croiser quelqu'un qui sourit à Paris, c'est fort.
4: Oui, c'est vrai qu'à Paris, on ne sait jamais si vous voulez aller quelque part ou tuer quelqu'un.
3: Je ne sais pas. On plaisante. Mais bon, un
4: peu. Et donc, moi, j'arrive au Monde avec un énorme bouquet de fleurs en me disant, pour moi, j'allais rentrer, j'allais aller toquer à sa porte et lui donner son bouquet de fleurs. Donc vraiment, la vision provinciale de ce que peut être le Monde, parce qu'en fait, il y avait des militaires à l'entrée, il y avait des agents de sécurité, et qui me disent, mais vous êtes qui? Qu'est-ce que vous venez faire là? Je dis, je viens voir Madame Blanchard pour lui offrir un bouquet de fleurs, mais vous avez rendez-vous? Non, pas du tout. Je dis, mais du coup, monsieur, c'est pas possible, en fait. Vous allez rester à l'entrée en bas. Bon, ils ont appelé Madame Blanchard qui est descendue et qui était très touchée de ce bouquet de fleurs, mais qui, je crois, ne se rendait pas vraiment compte qu'elle venait de changer ma vie, quoi.
3: Elle a changé votre vie, effectivement.
4: Et du coup, le lendemain, vous savez ce que je fais, Eric?
3: Je sais pas, vous allez me dire, Baptiste.
4: Je reviens avec un deuxième bouquet de fleurs. Je voulais vraiment qu'elle se rende compte qu'elle avait changé ma vie.
3: Non, qu'est-ce qu'il est romantique, et gentil, donc, sympa.
4: Et donc, je redébarque au Monde, vous avez rendez-vous? Non, toujours pas. Ouais. Et donc, il rappelle Madame Blanchard qui redescend et qui me dit très, très gentiment, c'est adorable, Baptiste, mais il faut arrêter maintenant.
3: Faut pas rester là.
4: On est en contact encore de temps en temps. Je crois qu'elle est très heureuse de mon parcours, et moi, je lui suis très reconnaissant si elle m'entend. Je l'embrasse et je la remercie.
3: C'est extraordinaire. Vous arrivez donc à être médecin et romancier. Vous recevez le prix méditerranéen des lycéens en 2016 pour votre deuxième roman. Alors, vous ne serez plus jamais triste. C'était où d'ailleurs? Vous avez reçu ce prix?
4: À Perpignan.
3: À Perpignan, jolie ville aussi.
4: Ah, mais superbe ville. Superbe ville.
3: C'est pas la plus belle au monde. Mais
4: après Toulouse, oui. Montagny, il y a Bordeaux. Non, je plaisante. Ça, il y a toujours cette guerre entre les Toulousains et les Bordelais.
3: Non, mais vous pouvez me fâcher avec les Parisiens et les Bordelais ce soir. Donc c'est sympa, j'ai perdu des auditeurs grâce à vous. Un an plus tard, vous adaptez en BD votre premier ouvrage, Les Mille et Une Vies des Urgences.
4: Ça a été vraiment une merveille de pouvoir voir son livre être approprié par un autre médium qui est voilà l'illustration, et de voir Dominique Marmoux, qui est l'illustrateur de cette de ce roman dessiné, et de le voir comme ça transfigurer mes histoires. Et donc, oui, ça a été la poursuite d'une belle aventure, quoi.
3: Vous rencontrez les Français aussi avec ces premiers livres. Vous allez un petit peu partout. De 2018 à 2024, vous tenez une chronique chez nos confrères de France Inter. Grand bien vous fasse. Qui était, un très beau rendez-vous qui n'existe plus aujourd'hui. Vous vouliez faire passer quel message d'ailleurs à ce moment-là?
4: Moi, ma volonté, c'était toujours dans cette tentative d'essayer de réconcilier un petit peu les gens avec le milieu médical.
3: Vous pensez qu'on est fâché avec l'hôpital?
4: Je pense que beaucoup de gens sont fâchés. Enfin, moi, j'ai reçu depuis le début de ma carrière de romancier, depuis que j'écris des livres comme ce dernier roman, je reçois beaucoup de courriers de gens qui me racontent les aventures qu'ils ont pu parfois vivre. Parce que, vous savez, mine de rien, il y a quand même cette inadéquation entre ce qu'on est et ce qu'on est malade. C'est-à-dire, je m'explique. Moi, quand je prends ma blouse le matin pour aller au travail, j'ai choisi d'être là. J'ai mis cette blouse, elle me conforte dans l'identité que j'ai choisie en tant que médecin. Mais aucun malade ne se lève le matin en disant aujourd'hui je choisis d'être malade. Et donc quand on arrive à l'hôpital et qu'on est avec des gens d'un côté qui sont confortés dans leur identité et d'autres personnes qui sont eux menacées dans leur identité, évidemment qu'il se crée un fossé qui peut être parfois terrible, d'autant plus que vous arrivez à l'hôpital, on vous met tout nu sous la blouse, les gens défilent dans votre chambre, connaissent votre nom, votre prénom, vous
3: n'êtes pas en avant.
4: Non, vous êtes allongé, les soignants sont debout, donc rien que ça, cette dynamique-là, elle peut créer, je crois, beaucoup d'incompréhension.
3: Deux lieux qui comptent aussi pour vous, Avignon, le Vaucluse. Vous connaissez un peu Avignon?
4: Oui.
3: Alors, il y a un lien direct, évidemment, avec Avignon, parce que c'est Arthur Juniau qui va adapter, mettre en scène, je crois que c'est votre premier roman.
4: Il a adapté mon premier roman, qui a eu un franc succès. Après, il est venu jusqu'à Paris, au théâtre Le Splendide. Puis après, malheureusement, il y a eu le Covid.
3: Ouais.
4: Et donc, les théâtres étaient fermés. Et ça a été un drame pour beaucoup de monde. Mais je crois que ça a été aussi un drame pour les artistes-auteurs qui se sont retrouvés.
3: Les théâtres étaient fermés.
4: Oui.
3: Autre prix, le prix Landerneau.
4: Oui,
3: le Finistère, c'est le Landerneau.
4: Oui,
3: qui récompense un roman, qui était votre premier album jeunesse. Les gens sont beaux.
4: Tout à fait, c'est une grande émotion pour moi, parce que écrire pour la jeunesse, ça nous engage, et on doit être digne de cette responsabilité-là, de ce que les enfants vont lire et mettre dans leur tête. Et donc, oui, écrire pour la jeunesse, pour moi, c'est aussi un accomplissement en tant qu'auteur, puisque ça me permet de peut-être semer des graines pour permettre à des enfants d'être mieux dans leur basket. Et ces albums ont un succès immense, notamment auprès des professeurs des écoles. Je les en remercie de me faire confiance et de les utiliser comme outil pédagogique, quoi.
3: On parle de théâtre avec Avignon, mais il n'y a pas que Paris dans la vie, sauf que là, à Paris, au théâtre Le Pic, jusqu'au 14 décembre, l'un de vos romans est à l'affiche.
4: Oui, Où vont les larmes quand elles sèchent, qui est adapté par Léna Bréban et
3: avec Régis Vallée.
4: Avec Régis Vallée, c'est un seul en scène, et Léna Bréban a fait un travail magnifique au niveau de la mise en scène, et Régis est un acteur formidable qui transfigure vraiment transfigure mon roman, et c'est tellement bouleversant d'être dans la salle, de dire ah mais c'est mes mots, et ils sont vraiment magnifiés par à la fois le travail de mise en scène et le travail de l'interprète.
3: Des prix, du théâtre, des adaptations, de la jeunesse, des romans, médecins.
4: Papa.
3: Vous êtes bien accompli, hein, non, papa.
4: Oui, c'est papa le plus chronophage.
3: Et le plus beau aussi.
4: Et le plus beau aussi, bien sûr.
3: Restez avec nous, Baptiste Beaulieu est à vos côtés ce soir jusqu'à 21h. On parlera de ce roman encore autour, hein, bien sûr, de l'univers des médecins avec ce groupe de parole dont vous évoquez, enfin, avec votre personnage Florian aussi, hein, dont nous parlerons dans un instant. Des tournées partout en France, vous rencontrez Français, vous allez dans les librairies, donc vous rencontrez des visages partout, tout le
4: bien
3: temps.
4: Bien sûr, c'est très important pour moi de soutenir les librairies indépendantes et donc d'essayer de me déplacer un maximum pour rencontrer à la fois mes lecteurs, mais aussi les libraires qui se battent tous les jours pour faire vivre cette exception culturelle française.
3: On pas fait exprès, mais on va encore parler de santé. Dans un autre sujet, ça marche ici, qu'en pensez-vous? Et si un département français avait trouvé la solution pour lutter contre les déserts médicaux? Ça, on en parle beaucoup. Dit comme ça, ça peut paraître utopiste, et pourtant, des premiers résultats sont là. Alors, quelle est cette solution? Reportage avec Robin Bernot.
5: Des journées canoë pour recruter de futurs médecins en Aveyron.
6: Moi, je trouve que c'est une initiative intéressante et qui permet effectivement de découvrir d'autres horizons.
5: C'est ce que l'Agence départementale de l'attractivité et du tourisme a organisé dans le département de l'Aveyron. 200 jeunes étudiants médecins ont passé la journée à enchaîner une dizaine d'activités en pleine nature. Opération Séduction, donc, qui semble porter ses fruits, notamment auprès de Thomas, étudiant en médecine à Toulouse et habitué de ses journées. Il songe de plus en plus à venir s'installer sur place. Les équipes du 19-20 Midi-Pyrénées l'ont rencontré.
7: Franchement, avec tout ce qu'ils font pour nous, à force, on commence à se poser des questions, hein, parce qu'ils insistent, et plus on vient, plus on a envie de rester. Et honnêtement, moi, un des premiers, je pense que je reviendrai.
5: Anna est également étudiante en médecine à Toulouse et semble aussi conquise.
8: C'est vraiment très très beau. Donc c'est plein de nature, on peut faire vraiment plein de choses, plein de, d'activités à l'extérieur, que ce soit du canoë, du canyoning, de la via ferrata, ou alors même je pense qu'on peut avoir des belles parois d'escalade.
5: Depuis la création de ces week-ends appelés Adrénaline en 2017, 20% des internes venus en stage dans le département choisissent finalement de s'y installer. Ici donc ça marche, mais vous, quel regard portez-vous sur cette initiative et comment ça se fait que le département ait autant de mal à recruter des médecins? Voici un élément de réponse, j'en ai discuté avec Céline.
6: Parce qu'il n'y a pas beaucoup de services à mon avis autour. Les services publics disparaissent partout et voilà, pour moi c'est une bonne raison.
5: Mais alors aujourd'hui, peut-on réellement lutter contre les déserts médicaux?
6: Oui, en développant des initiatives comme celle-ci et puis en remettant aussi du service public dans ces territoires.
5: J'ai également demandé à Céline si elle constatait que c'était de plus en plus compliqué de trouver un médecin.
6: Oui. Dans les grandes villes, je sais pas. Moi, je suis pas d'une grande ville, donc. Mais en tout cas, oui. Quand on habite en périphérie, c'est toujours compliqué. Ouais. Il y a de plus en plus de. Il y a plus de dentistes. Il y a plus. Tout est compliqué, quoi. Tout devient compliqué, en fait.
5: Et si finalement la solution était là, juste sous nos yeux, faire redécouvrir nos territoires, nos villes et nos villages à celles et ceux qui ne les connaissent que vaguement ou de nom à peine. L'initiative semble en tout cas porter ses fruits puisque l'Aveyron dispose de la moyenne d'âge des médecins généralistes la plus jeune d'Occitanie.
3: Eh ben allez, on parle de votre région, l'Occitanie, ouais, Baptiste Beaulieu.
4: Venez en Occitanie.
3: Il fait bon vivre pour être médecin en Occitanie, bah oui.
4: On est à 1h30 de la plage, à 1h30 des montagnes, puis la ville, enfin Toulouse, mais toute sa région est. Et faut découvrir cette ville-là, quoi.
3: Dans un instant, on parlera de la gastronomie aussi de votre région, oui. Mais la gastronomie qui peut aussi vous intéresser dans d'autres régions va continuer de se balader. Et puis, enfin, nous parlerons de ce livre, L'homme qui choisit la douceur. C'est aussi pour ça que vous êtes venu ce soir sur Ici, docteur. À tout de suite. Je suis en consultation gratuite aujourd'hui, je suis ravi.
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3: Belle soirée à vous, semaine de la résilience sur Ici, pour se sensibiliser aux risques majeurs qui nous entourent, puis surtout avoir les bons comportements de sauvegarde à adopter en cas d'alerte ou d'événement grave. 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Direction l'Angleterre, là où il a rencontré Karine Redinger, voici Laurent Voulzy sur Ici.

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2: Avec votre invité, Baptiste Beaulieu, médecin généraliste implanté à Toulouse, romancier, médecin engagé contre l'homophobie, il deviendra militant pour les droits LGBT, il est papa de deux enfants, et le petit dernier, à peine 4-5 mois. Mmh. C'est ça, hein?
3: Oui.
2: Tout comme votre livre, qui a à peine quelques semaines, Baptiste Beaulieu est votre invité ce soir. Vous me dites ça. Oh là là, pourquoi? Il fait pas les nuits?
3: Bah non, à 4 mois, non. Il fait pas les nuits, mais celui de 3 ans non plus d'ailleurs.
2: Oui, c'est ça.
3: C'est sans fin.
2: Bon, en tous les cas, Baptiste, on découvre vraiment ce beau parcours depuis tout à l'heure, on est vraiment ravis. Et c'est vrai, je le disais, vous êtes engagé contre l'homophobie, vous êtes militant pour les droits LGBT, vous allez à la rencontre des Français, vous exprimez dans la presse. Vous avez pris, sans jeu de mots, le pouls des Français dans ces sujets-là. On est à 12,5-7 ou c'est pas top?
3: Non, c'est pas top et je crois que ça l'est de moins en moins, malheureusement. Et je suis avant tout médecin, en fait. Et donc, je ne me résous pas à voir que la première cause de mortalité chez les adolescents, c'est le suicide, et que la première cause de suicide chez les adolescents, c'est l'appartenance à une orientation sexuelle minoritaire. Donc moi, je ne me résous pas, encore plus depuis que je suis papa, à me dire qu'on vit dans une société qui n'est pas capable d'accepter la multiplicité des expériences humaines, en fait, et d'accueillir ses enfants, leurs différences, et de les rassurer et de les accompagner.
2: Je trouvais ça bien qu'on en dise un petit mot au moins ce soir. Bon, alors parlons de cette histoire. L'histoire de 5 médecins qui décident de se réunir un peu comme...
3: comme les réunions
2: de famille, comme les alcooliques anonymes. Ils se racontent ce qui se passe dans un cabinet médical qui est commun. C'est intéressant parce que c'est 5 parcours différents, c'est 5 façons de faire, de pratiquer la médecine de façon différente. C'est cette confrontation qui fait que ils échangent et puis ça va au-delà. Je vous laisse nous en parler.
3: Oui, je crois qu'on n'avait jamais écrit de roman sur ce qu'on appelle les groupes Balint. Les groupes Balint, c'est des groupes de parole entre soignants qui existent depuis 1945. Il y en a un peu partout dans le monde. Et c'était Michael Balint, un psychiatre, qui s'est aperçu que les médecins se suicidaient plus que le reste de la population parce que, déjà, on sait faire. on sait.
2: Oh, c'est horrible.
3: Et donc, il s'est dit, il faut faire quelque chose pour les soignants. Et donc, ça consiste. Moi, j'ai participé pendant 2 ans à un groupe Balint. En gros, on va chez un confrère, on attend que le dernier patient de la salle d'attente soit parti, et puis on met les chaises de la salle d'attente en cercle, on s'assoit, on est 5, maximum 6, et on se présente. Bonjour, je m'appelle Baptiste, je suis médecin généraliste, et j'ai vécu ça qui me blesse, qui
2: dans
3: me
2: la
3: heurte,
2: journée,
3: voilà, ou dans les semaines qui précèdent.
2: Très bien.
3: Et on va essayer de profiter de l'expérience d'autres médecins pour pouvoir guérir plus vite de ce qu'on vit au quotidien en tant que soignant. Et moi, mon objectif dans ce livre, c'était vraiment de permettre aux lecteurs, aux lectrices, d'être sur mon épaule et d'assister à ce qui se dit sur les patients, sur ce que c'est qu'être soignant ou ce que c'est d'être patient, et qu'ils puissent, par ce livre, découvrir l'envers du décor et de ce qui se passe sous les blouses.
2: Pourquoi vous avez choisi la douceur? Et d'ailleurs, est-ce que être doux, c'est finalement une forme de résistance?
3: C'est surtout une forme de courage par les temps qui courent, de se dire je ne vais pas me laisser endurcir ou devenir une brute, même si tout m'encourage à le faire, à le devenir. Je vais choisir la douceur, et moi ça m'arrive certains matins, comme tout le monde, vous savez, je me lève, je vais sur mon vélo pour aller au cabinet médical et j'ai pas envie. Et ben parfois, je crois que c'est choisir la douceur, c'est aussi se souvenir de pourquoi on avait choisi ce métier à la base. Et donc je monte sur mon vélo, je me dis mais en fait tu vas aller soigner des gens, tu vas aller les écouter, tu vas aller accueillir leurs plaintes et tu vas essayer de les soulager dans des moments pas faciles de leur vie. Et rien que de me souvenir de ça, ça permet de redonner du sens. Voilà.
2: Parce que c'est l'histoire de Florian, qui est comme vous, qui est médecin, qui commence à douter aussi du sens de son métier. Vous avez connu ça, vous ?
3: Oui, j'ai connu ça, notamment...
2: Vous avez de le dire, des fois j'y vais, j'ai pas envie.
3: Bien sûr, des fois j'ai pas envie et j'essaie de me souvenir pourquoi je fais ce métier. Et donc dans ce livre, c'était vraiment essayer de permettre aux lecteurs et lectrices de mettre leurs pieds dans nos chaussures de soignants et de découvrir qu'est-ce qui se passe dans nos cœurs de soignants, qu'est-ce qui nous traverse, les émotions qui nous traversent, qui sont parfois des émotions très contradictoires. On peut soigner des gens toute la journée et rentrer le soir en ayant envie d'incendier la terre entière.
2: Florian, il écrit à son fils avec l'idée qu'un jour celui-ci pourra lire cette histoire. Est-ce que c'est pas pour vous, finalement, une espèce de lettre que vous adressez à la nouvelle génération ou une génération en particulier?
3: Il lui parle de son métier, il lui parle de ses confrères, de ses consoeurs, des patients, de ce que vivent ces êtres humains, de ce que c'est que la condition existentielle humaine. Et il lui parle de tout ça au cours d'une très longue lettre. Hein. Le livre fait 350 pages, 400 pages.
2: Attendez. Voilà, ça passe.
3: Et j'avais envie, voilà, d'une longue lettre d'amour et de déclaration d'amour à l'humanité, et qu'il l'adresse à son fils comme si moi, quelque part, je me disais en tant que papa, si demain il m'arrivait quoi que ce soit, il aura quelque chose pour mes fils, quoi.
2: Si vous pouviez emmener votre personnage dans un endroit en France, pour rester en lien avec notre émission, pour qu'il puisse souffler, se détendre, où est-ce que vous l'emmenez?
3: Ah bah, pour moi, mon lieu, c'est Biarritz.
2: Ah oui. Désolé, je me suis dit, il va me sortir de Toulouse, mais bon.
3: Alors, non, mais parce que moi, j'ai besoin de l'océan. J'ai besoin de l'océan, et je crois que j'ai besoin de l'océan. Et la dernière fois, je tenais mon petit 3 mois dans les bras, il n'arrivait pas à dormir, et je respirais dans son cou. Je me suis aperçu que c'était le bruit des vagues, en fait, la respiration d'un adulte, comme ça, qui essaye de rassurer un enfant. Et je crois que c'est pour ça.
2: Les petits enfants, on a toujours des petits appareils, il y a souvent les vagues, la mer et la respiration.
3: C'est vrai, maintenant, on peut déléguer ça à YouTube avec des bruits blancs et tout, mais j'avais pas envie de déléguer ça à YouTube, ce moment-là. À 3h du matin. Ouais. Et je me suis dit, je vais être l'océan pour mon enfant. Et je crois que c'est pour ça que l'océan nous fascine autant en tant qu'adulte. Ça nous rappelle ce moment quasiment utérin où on était nourrisson et où un adulte nous soufflait dans le cou pour nous rassurer.
2: J'adore cette phrase. Je veux être l'océan pour mon enfant. Ouais, franchement, elle est très belle.
3: Ah, ben je suis romancier.
2: Et Toulousain. Baptiste Beaulieu, l'homme qui choisit la douceur. 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
3: Ça merci beaucoup, Eric. Bien.
2: Bon, on va quand même se parler de Toulouse un petit peu plus. Parce que moi, ce côté chauvin, ça m'intéresse. Comment on peut être chauvin à ce point-là? Alors, parlez-moi de ce Toulouse qui vous plaît tant. Et parlons peut-être de cette gastronomie. La saucisse de Toulouse?
3: La saucisse de Toulouse, le cassoulet.
2: Castelnaudarien.
3: Mais c'est... vous voulez bien manger, venez à Toulouse.
2: Le confit de canard?
3: Mais tout est... alors, je dis pas que tout est... sur le plan sanitaire parfaitement nickel pour le corps humain, mais en tout cas, vous allez vous régaler.
2: Vous êtes un ambassadeur de cette région, il y a d'autres endroits à proximité, on n'a pas parlé de Gruissan, moi j'adore, ou Narbonne.
3: Mais Gruissan c'est génial, Narbonne c'est super, mais Toulouse c'est mieux.
2: Bon, attendez, il y a Le Cat aussi.
3: Le Cat c'est super, j'y allais aussi l'été, il y a Argelès aussi.
2: Franquille.
3: Il y a Collioure, pas loin.
2: Collioure, c'est les plages de Galets un petit peu, c'est des pierres.
3: Il y a Cordes aussi, Cordes sur Ciel qui est magnifique, vraiment, non, toute la région est incroyable.
2: Bon, cette région-là, il y a aussi la région de Biarritz, vous l'avez dit, Bayonne. On sait y faire la fête mieux qu'à Toulouse?
3: Oui.
2: Ah oui, vous dites oui, évidemment, il faut bien la fête.
3: Alors, pas mieux qu'à Toulouse, sans doute.
2: La fête de Bayonne.
3: Mais oui, il y a de quoi se régaler si on est un fêtard, si on n'est pas un fêtard. Quoi qu'on aime, je pense qu'on peut le trouver dans la région du Sud-Ouest.
2: Ouais, Bidart, anglais.
3: Oui, aussi, bien sûr. Enfin, moi, tout ce qui touche à l'océan, de toute manière, pour moi, c'est un lieu de.
2: J'ai bien compris.
3: On peut se ressourcer.
2: Alors, j'avais noté la croustade aux pommes, c'est de chez vous, ça?
3: Oui, avec évidemment la chocolatine. Ici, vous dites.
2: Oui, alors là, ça c'est le grand débat. Alors là, c'est avec les auditeurs, il y en a qui vont bondir, il y en a qui vont dire, il a absolument raison.
3: Eh ben,
2: moi, je suis team pain au chocolat.
3: Mais je suis désolé, mais un pain au chocolat, c'est du pain avec du chocolat.
2: Alors écoutez bien, monsieur Bodu. Ça va pas se passer comme ça. Chocolatine, pour moi, c'est... Non, c'est pas ça.
3: Mais pourquoi enlever ce mot? C'est toujours bien quand la langue, elle a un mot de plus.
2: Vous parlez l'occitan?
3: Non.
2: Ah oui, vous
3: non,
2: faites
3: non.
2: le malin. Et la fenêtra, c'est le fenêtra toulousain, je connais pas du tout ça.
3: Oui, il y a tout un...
2: Un gâteau typique.
3: Un lexique en Occitanie. Et puis, du coup, évidemment, c'est des souvenirs d'enfance. Vous savez, on sort de l'école, la petite récompense avec papa, maman, c'est de passer chez la boulangère du coin, avoir sa petite croustade aux pommes.
2: Vous avez une boulangerie? Elle est où, votre boulangerie à Toulouse?
3: Ah, moi, ma boulangerie, elle est place Saint-Aubin. C'est Gentina, ça s'appelle.
2: Et il y a l'accent qui revient tout de suite. Hein,
3: ah, mais je veux leur faire de la petite pub à Saint-Aubin, à Gentina. Oui. C'est une super boulangerie, pâtisserie. Le gars, il est super.
2: Voilà. Et la France? Parce qu'on s'est un peu baladé, mais vous dites, la France, elle est superbe, il n'y a pas que Toulouse. La France, vous la trouvez comment, cette France, que vous visitez d'ailleurs, à travers vos tournées, les librairies, tout ça?
3: Je suis très chauvin, j'adore mon pays. Je trouve que c'est un pays formidable, et il suffit d'aller à l'étranger quelques semaines pour se souvenir pourquoi on a un pays qui est merveilleux.
2: Ah, vous faites partie de ces gens-là.
3: En allant
2: plus loin, vous dites, c'est quand même bien chez nous.
3: Ne serait-ce que sur le plan de la santé, vous parlez à 2-3 personnes à l'étranger, vous vous rendez compte qu'on est quand même ultra privilégié en France. Et puis, il y a aussi ce truc de, moi, en tant que romancier, c'est vrai que quand on part à l'étranger, on s'aperçoit qu'il n'y a pas de librairie. On en voit très peu des librairies à l'étranger. En France, il y en a à chaque coin de rue, et c'est une merveille, et c'est une chance de vivre dans ce pays-là, avec cette exception culturelle-là.
2: Vous écrivez où? Vous avez des lieux d'inspiration comme ça pour écrire?
3: Oui, moi j'écris jamais chez moi, parce que chez moi c'est le lieu du repos, et donc je vais toujours écrire au même endroit, un petit café, au milieu de la librairie en Blanche, il y a un petit café, et j'aime bien écrire au milieu des livres, et puis dans le brouhaha, moi j'ai besoin du brouhaha pour écrire.
2: Alors, Ombre Blanche, on va la reciter parce que vous l'avez citée tout à l'heure. C'est l'une des plus vieilles librairies indépendantes. Et elle est à Toulouse. On aurait pu parler de la cathédrale Saint-Étienne, on l'oublie pas.
3: Elle est magnifique, les vitraux sont incroyables.
2: On l'aura pas.
3: J'espère que la ville de Toulouse va m'envoyer un petit chèque.
2: La médaille de la ville, quand
3: il faut
2: même,
3: qu'il m'envoie un petit chèque évidemment. Avec la pub que j'ai faite.
2: Et puis Airbus, quand même, quand on lève les yeux au ciel, c'est les avions, c'est Toulouse-Blagnac.
3: C'est le génie français là qui s'exprime.
2: Oh, le génie français. Bon, bah évidemment, allez, je vais vous faire plaisir.

0: Bah oui.
1: Bah oui, Nougaro.
0: Normal.
1: Normal.
0: Un dieu là-bas.
1: Un dieu là-bas.
0: Merci Baptiste Beaulieu.
1: Merci Eric.
0: C'était un beau voyage. Bon, on n'a pas trop bougé de Toulouse, mais bon, j'exagère. C'est vraiment bien promené. Bravo pour votre carrière de médecin et de romancier. L'homme qui choisit la douceur, le spectacle aussi à Paris autour d'un autre roman. En ce moment, au Théâtre Le Pic, jusqu'en décembre avec Régis Vallée. Et puis, L'homme qui choisit la douceur chez l'Iconoclaste, c'est votre roman. J'étais ravi vraiment de vous découvrir, d'en savoir un petit peu plus en tous les cas sur vous. Et puis, je vous dis à très bientôt.
1: Merci Eric.
0: Merci docteur. C'est chouette, j'adore avoir un médecin avec toi tous les soirs. Revenez demain. Ici.fr pour écouter l'émission. On se retrouve très vite, vous l'avez compris. Passez une belle soirée. Salut.
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0: Et Quincy Jones avec I No Corrida, sur Ici.

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1: C'est une excellente soirée, merci d'écouter. Ici, il est 21h. Profitez bien et montez le son avec Laurent Petit-Guillaume et 100% années 80.
2: Bonsoir à tous, très heureux de vous retrouver comme chaque soir pour une petite balade dans les années 80. Quand à défaut de SMS, on s'envoyait des fax. Quand à défaut de mail, on s'écrivait des lettres. Eh ben oui. Allez, ce soir, ça commence comme ça.

0: Haute-Lavoine avec le parking des Anges.
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0: Un beau succès pour Marc Lavoine, c'était en 1986. Le titre restera classé dans le top 50 19 semaines. Marc Lavoine qui s'apprête à sortir un nouvel album en novembre, constitué de 16 duos et de 4 chansons inédites, avec entre autres Barbara Pravi, Clara Luciani ou encore Louane. Il repartira en tournée formule piano-voix accompagné du pianiste Alain Lanty à partir de 2027. Vous savez tout ? Tout de suite, David Bowie, Modern Love.

0: Tina Turner, c'était Private Dancer. Bon, alors là, on touche à la perfection avec ce titre mythique extrait de l'album légendaire Private Dancer qui a relancé la carrière de Tina après son passage à vide et surtout après sa séparation avec Ike Turner, son ex-mari un peu violent. Private Dancer, un titre composé et écrit par Mark Knopfler, guitariste et chanteur de Dire Straits. Dans un instant, encore du lourd. Easy Lover, Philippe Bellet et Phil Collins arrivent.
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0: Joe Cocker, You Can Leave Your Hat On.
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0: Allez, ne mentez pas, vous aussi, vous avez pensé à une scène mythique de cinéma en écoutant ce classique de Joe Cocker. Ou alors, vous n'avez jamais vu le film 9 semaines et demie. Hein. Film sympa, mais surtout rentré dans la légende grâce à une scène de striptease de la sublime Kim Basinger devant Mickey Rourke sur la musique de You Can Leave Your Hat On. Dans ce cas-là, je vous laisse pianoter sur votre clavier. Merci YouTube. Allez, on se calme et on revient à la musique sans images. France Gall, la chanson d'Azima, tout de suite. Quand

Louis Bertignac et les visiteurs, c'était ces idées-là. On est en 1987, c'est juste après la séparation du groupe Téléphone. Jean-Louis Aubert et le batteur Richard Kolinka sortent l'album Plâtre et Ciment. Et de son côté, Louis Bertignac et Corinne Marienneau, la bassiste de Téléphone, fondent les visiteurs. Ces idées-là et leur premier succès. Allez, retour au début des années 80 en Angleterre avec Tears for Fears, leur premier tube, Mad World.

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1: Le petit tour dans les années 80, c'est tout pour aujourd'hui. Mais je vous rappelle que notre rendez-vous est quotidien. Alors dans un instant, place à la chanson française, 100% chanson française. À demain, vous écoutez ici votre radio. Il est 22h.
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1: Découvrez Ce qui reste, le nouveau titre de Pascal Obispo en duo avec David Hallyday.

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4: Est-ce qu'on peut devenir une star mondiale avec une chanson faite de morceaux de récup? La réponse est oui, et c'est le coup de génie de Laurent Voulzy en 1977.
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5: Les Beatles chantaient.
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4: À l'époque, Voulzy galère. Son complice Alain Souchon lui lance un pari. Mixer leurs propres souvenirs avec les tubes des Beatles ou des Stones. Les deux acolytes s'amusent comme des fous et improvisent les paroles sur un coin de table. Mais Voulzy a peur que ce medley géant manque de créativité. Résultat, 4 millions d'exemplaires vendus à travers l'Europe.
5: Un truc qui me colle encore au cœur et au corps.
4: Ce qui n'était qu'un hommage nostalgique bricolé entre copains devient le premier grand mash-up de l'histoire de la chanson française.
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3: Mai 1990, Vanessa Paradis a 17 ans et pour son titre Tandem, elle doit travailler avec Renaud et Souchon, mais le destin s'appelle Serge Gainsbourg.
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3: En découvrant les musiques, le grand Serge flash. Il veut écrire tout l'album. Entre le vieux lion et la jeune louve, le studio devient un ring. Vanessa ne se laisse pas faire, elle recadre le maître rue de Verneuil dès qu'une rime est trop facile. Gainsbourg en sortira une phrase mythique : Paradis, c'est l'enfer.

0: De ces étincelles naît le titre Tandem, place à une femme qui s'affirme. Jean-Baptiste Mondino sublime le tout avec un clip en noir et blanc, électrique et ultra sexy.
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7: Vous avez lu l'histoire de Jesse James? Comment il vécu? Comment il est mort? Ça vous a plu, hein? Vous en...

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1: Vous écoutez Chaussures Roses, le nouveau titre de Teddy Bear.
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2: Bonjour Adichat, je suis Béatrice Duchin, je vis à Saint-Martin-de-Seignanx. Je suis native des Hautes-Pyrénées, de l'Anne-Mezan plus exactement. Je suis donc présidente de l'association Esquirote. Cette association a été créée en 2012 suite à la création, à l'ouverture de la filière bilingue français-gascon à Saint-Martin-de-Seignanx. Et c'est une association qui a pour vocation de promouvoir la langue et la culture gasconne et de la rendre visible. Merci de me passer le micro.
3: Parlez-moi un petit peu de votre première liaison à la culture occitane.
2: Ma première liaison avec la langue et la culture gasconne, elle a commencé dès mon plus jeune âge à l'occasion de réunions de famille chez mes grands-parents, puisque nous étions une famille nombreuse et que mes parents, mes oncles, mes tantes, mes grands-parents parlaient gascon. L'ouverture aux autres est arrivée très tôt chez moi. J'étais membre du comité des fêtes de la Meusan. Moi, je viens de Bigorre et j'ai énormément de connaissances autour de moi. Je me souviens quand j'étais jeune et quand j'étais au lycée, et j'ai présenté l'option occitan au lycée. Nous étions nombreux en cours d'occitan et beaucoup la comprenaient parfaitement parce qu'ils habitaient dans des villages, dans des communes rurales ou à la maison, et ben, ils vivaient encore avec les grands-parents et ils ne parlaient que gascon à la maison. Moi, c'était difficile parce que je commençais déjà à la perdre. Mes grands-parents n'étaient plus là. On ne la parlait pas trop à la maison, mais ceux qui vivaient encore proches de leur grands-parents, c'était la langue de la maison. C'est une langue qui est très très proche de l'espagnol. Les concordances des temps se construisent comme en espagnol. Pour apprendre l'espagnol, c'est un plus. Et moi, j'ai toujours été très attentive à cette langue parce que je la trouvais belle. Et même si je ne la comprenais pas, je la trouvais jolie parce que souvent, à travers cette langue, ils racontaient des histoires, des légendes et tout le monde riait. C'est une langue qui, moi, a ravivé beaucoup d'émotions parce que justement, quand nous avons créé cette filière et que j'ai commencé à entendre les enseignants parler cette langue, m'a projeté chez mes grands-parents dans mon enfance. En fait, l'enseignement bilingue à Saint-Martin-de-Seignanx se fait à l'école publique. C'est une offre de l'éducation nationale.
3: Est-ce qu'il y a beaucoup d'élèves?
2: Oui, à Saint-Martin-de-Seignanx, l'enseignement bilingue commence dès la petite section jusqu'au CM2. Et on a la chance à Saint-Martin qu'elle soit suivie au collège. L'histoire géo s'enseigne en gascon et il y a également le cours de langue en gascon. Très vite, nous avons mis en place les cours d'enseignement pour les parents, les cours adultes. Et donc, nous avons, dès la première année, eu beaucoup de parents.
3: Puisque vous êtes présidente de l'association Esquirote, quels actes concrets proposez-vous pour promouvoir cette langue gasconne?
2: Nous avons commencé par les cours de langue. Ensuite, nous avons proposé des cours de chant en polyphonie. Je chante au Conservatoire des Landes, au département Trad. Et puis, nous avons mis en place des événements. Ça fonctionne de plus en plus. Les collectivités territoriales ici nous soutiennent.
3: Béatrice Duchin, présidente de l'association Esquirote à Saint-Martin-de-Seignanx.
2: Oui.
3: Avant de vous dire, Adichat, allez-vous me donner le nom de la radio qui vous a tendu le micro aujourd'hui?
2: Je crois que c'est Ici Gascogne.
3: Et comment ça se dit, hors gascon?
2: Ici Gascogne.
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4: L'attraction ouvre ses portes, on va rentrer dans une première salle. Et déjà, quand on vient de dehors et qu'il fait 2 degrés, on est content de retrouver un peu de chaleur. Ce qui est assez incroyable, c'est qu'on traverse plusieurs salles avec plusieurs ambiances. On va pouvoir voir de nombreuses plantes, sentir, interagir en parlant. Et on va voyager à travers un jeu de lumière, un jeu de mapping assez incroyable. Et franchement, je l'avoue, c'est assez bluffant.
5: Transférons l'énergie récoltée vers les serres via le système racinaire de mes plantes. Au rendez-vous de l'autre côté. Je sens que ça va être spectaculaire.
4: Alors pour ceux qui ont déjà eu l'occasion d'aller au bassin des Lumières à Bordeaux, on est un petit peu dans ce même univers. On va voyager dans une serre éclairée avec un mapping qui va interagir aussi en fonction de nos pas. Et ça, c'est plutôt sympathique. On marche, la lumière s'éclaire au sol, les murs sont éclairés avec des décors paradisiaques, fleuris. Et franchement, c'est extrêmement bluffant. Allez, on quitte la serre pour un autre monde, un autre univers. Direction la toute dernière salle où là, normalement, J'avais eu l'occasion de venir dans les coulisses lors de la construction de l'attraction il y a quelques semaines. Là, on va se retrouver face à un arbre imposant et il va falloir lui redonner vie en tapant en rythme sur des énormes tambours qui ont été mis à disposition. Et ça, je suis persuadé que ça va plaire aux petits, mais aussi aux grands. Ok, donc là, je vais me greffer avec une famille. On va taper à fond sur le tambour. Et en fait, à chaque fois qu'on donne une impulsion sur le tambour, ça envoie de l'énergie dans l'arbre, l'arbre prend vie. Et pour le reste, je vous laisserai le découvrir par vous-même, mais c'est, faut le dire, assez magique. Est-ce que je peux vous demander qu'est-ce que vous en avez pensé ?
6: Franchement, c'est super top, c'est une belle expérience, c'est très joli.
4: Ça vous a plu ?
7: Ça change beaucoup de toutes les attractions qu'on peut voir. Partout en fait, et là c'est vachement ludique même pour les enfants, c'est très visuel, le fait de à la fin de taper sur les tam-tam, franchement c'est juste génial.
4: Est-ce que ça vous a plu les filles ?
8: Oui.
4: Pourquoi ça vous a plu ?
8: Parce que en fait les plantes elles nous avaient suivies et c'était trop bien, on a beaucoup aimé et voilà.
4: Bon ben voilà, je vous l'avais dit, ça marche sur les petits, ça marche sur les grands. Maintenant il vous reste plus qu'à venir ici au Futuroscope pour venir découvrir la Serre des Mondes. C'est l'une des deux nouvelles attractions de cette saison 2026, la 39e pour le Futuroscope. Bon, je vous souhaite quand même qu'il y ait un peu plus de soleil qu'aujourd'hui, quoique franchement pour aller dans la Serre des Mondes vous serez quand même content de retrouver un peu de chaleur.
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9: Nous sommes en mai 1970, le 17 précisément, un dimanche ensoleillé et non un lundi au soleil. Et Claude François roule à vive allure, pressé de rejoindre Nîmes. Il s'écoute un live d'Elvis Presley.
10: Well, it's one for the money, two for the show, three to get ready and I'm go.
11: Dans la voiture, il y a 8 haut-parleurs tout autour, donc vraiment, j'étais entouré par le son, j'adore ça.
9: Quand soudain, son pneu éclate à hauteur de Bédarine. À l'époque, le chanteur raconte son accident dans une interview fascinante tirée de l'émission de radio Bande à part que Lina a archivée.
11: Quand la roue a explosé, l'arrière s'est présenté vers l'avant et la gauche de la voiture se soulevait pour culbuter, pour faire les tonneaux. Je me suis donc retrouvé de face à l'autoroute, donc de nouveau, et là j'ai re-ralenti. Dès que c'est représenté de nouveau en tonneau, j'ai re-accéléré ainsi de suite jusqu'à peut-être 100-110 à l'heure. Alors mes bras étaient mous pour conduire la voiture et elle s'est arrêtée net. Le retour m'a projeté la tête dans le volant.
9: Sa voiture traverse les quatre voies de l'autoroute et finit sa course dans un fossé de l'autre côté de l'autoroute A7. Conscient mais sonné, l'artiste est un miraculé. Nous sommes alors 8 ans avant l'épisode de la baignoire fatale. Il n'aura qu'un nez cassé, nécessitant par la suite une rhinoplastie.
11: C'est pas le cartilage qui s'est cassé, mais l'os entre les deux yeux. Alors là, quand j'ai vu ça, j'ai donné un coup de poing dans le miroir, j'ai donné des coups de poing partout, j'ai piqué ma crise de... J'ai pas de chance.
9: Claude François sortira 2 ans plus tard, le lundi au soleil.

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1: Bonjour à tous, je suis le frère Jean-Michel, je suis au monastère de l'abbaye de Belloc, j'ai 69 ans.
2: Ben bonjour, alors vous nous recevez dans un endroit qui est important dans le monastère pour vous, on est dans la bibliothèque.
1: La bibliothèque c'est un lieu important, les moines sont obligés de lire tous les jours.
2: Dans quel rayon vous allez le plus souvent vous?
1: Surtout dans le rayon de la Bible, un petit peu de la philosophie.
2: Dites donc Jean-Michel, on fait un peu le sérieux frère Jean-Michel, mais moi je vois des astérix là-dessous là. Il n'y a pas que de la philo.
1: Ah non, il y a effectivement, Astérix, c'est de l'art. Hein.
2: Ben voyons. Vous avez été prêtre pendant longtemps. Qu'est-ce que vous gardez comme souvenir de votre vie de prêtre qui a duré 40 ans quand même en Creuse?
1: J'ai fait beaucoup d'enquêtes rurales.
2: Pourquoi des enquêtes rurales?
1: Alors, j'ai travaillé, si vous voulez, je vais dans une commune, par exemple, eh bien, je vais rencontrer toutes les personnes qui sont des personnes ressources, on veut dire, au niveau de, je dirais, de l'organisation de la cité. Bon, je vais visiter les familles, les agriculteurs. Alors, quelquefois, ça fait bizarre parce que, bon, moi, je fais des enquêtes rurales pour connaître un peu le pays. Mais les gens, à l'époque, hein, quand ils me voyaient arriver dans les fermes, par exemple, ils croyaient, à cause des questions que je posais, que je venais pour les subventions. Alors, évidemment, à la fin de l'entretien, c'était une grosse déception de leur côté parce que j'avais rien à leur offrir.
2: Vous avez décidé à 60 ans de quitter la prêtrise et de redevenir moine. Pourquoi on choisit d'être en retrait à un moment donné?
1: En fait, je m'étais rendu compte que dans mon activité très pleine, j'arrivais pas à tout faire. J'avais des grandes ambitions, bien sûr, d'être proche de tout le monde, mais c'était impossible. Et donc, je me suis dit, mais comment être proche de chacun si je ne peux pas, à cause du temps, à cause des lieux, etc. Et donc, j'ai compris que, en fait, la relation principale, c'est la relation de l'intériorité, c'est-à-dire de l'écoute, de porter les personnes. Bon, c'est une question de foi, bien sûr, dans la prière, c'est-à-dire la méditation. Et du coup, on se sent beaucoup plus proche des personnes, beaucoup plus en résonance avec elles, et sans doute aussi avec une capacité d'énergie, d'encouragement. Voilà. Et de ce fait-là, beaucoup de personnes pensent aussi à moi, et donc on se communique énormément. Je n'ai plus de nouvelles relations. Par contre, j'ai approfondi toutes mes anciennes relations, et chacun se retrouve. Enfin, voilà, c'est très mystérieux. Hein. Je ne savais pas que ça allait se passer comme ça. Mais de fait, il y a une grande intimité qui s'est créée entre toutes ces personnes.
2: Dernière question. Vous, est-ce qu'en 40 ans de prêtrise, vous l'avez vu changer, cette société?
1: Ça n'a rien à voir. 40 ans, quand je pense, c'est le premier temps que j'étais dans la Creuse. Et aujourd'hui, ça n'a absolument rien à voir. Vraiment, vraiment. Par contre, ce que je constate, si vous voulez, c'est que les gens sont très soucieux de beaucoup de choses. Mais aussi, je crois qu'on est dans une société qui n'aide pas à pacifier les relations. Beaucoup de personnes insatisfaites. Voilà. C'est ça qui est un petit peu difficile, je crois.
2: C'est le vivre ensemble qui va apprendre. Ce que vous faites ici, vivre ensemble, vous êtes combien dans la communauté?
1: Alors, nous sommes 11 frères. Il y a aussi la communauté des sœurs, elles sont 8. Oui, on apprend, ben justement, on prend beaucoup sur soi. On est comme dans une famille, hein, ouais, c'est ça. En prenant sur soi, on apprend beaucoup sur les autres. On comprend que c'est ce chemin-là qui peut produire vraiment du vrai bonheur.
2: Merci beaucoup, frère Jean-Michel.
1: Merci à vous.
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3: Allez, suivez-moi, je vous emmène dans une entreprise à Ernée. C'est l'ère du relookage, entreprise qui donne une seconde vie à nos meubles anciens. David Hofzapfel, le directeur des lieux, m'accueille dans les ateliers qui se trouvent dans les anciens locaux d'une célèbre entreprise ernéenne.
4: C'est les anciens locaux Panard, pour les gens qui connaissent en Mayenne.
3: Vous êtes une petite dizaine dans des locaux qui sont immenses. J'ai l'impression qu'on peut jouer à cache-cache ici, on s'amuserait comme des fous.
4: Ah, c'est sûr, complètement. L'avantage, c'est qu'il y a où se tourner.
3: Bon, il n'est pas caché, on le voit bien, il y a l'un de vos salariés qui est là.
4: Alexandre.
3: Alexandre. Bonjour Alexandre.
5: Bonjour.
3: Bon, qu'est-ce que vous êtes en train de faire là?
5: Eh ben là, je suis en train de reponcer un caisson de rangement. Donc, il y a tout ce qui est bouchage du Sainte, je suis en train de le reponcer, de relisser.
3: Qu'est-ce qui vous plaît, vous, Alexandre, dans le travail du bois?
5: Bah, c'est la restauration, l'odeur du bois. C'est plutôt satisfaisant de pouvoir restaurer un vieux meuble qui date de très très longtemps, par exemple, et puis de le redonner vie, quoi.
3: Parce que ça fait longtemps que vous faites ça?
5: Ah bah, c'est depuis que j'ai l'âge de 16 ans, j'ai 40 ans.
3: Chaque meuble est donc nettoyé, parfois réparé, puis poncé, on l'a entendu. Ensuite, pour qu'il soit mis au goût du jour, il change de couleur. Avec David, nous allons dans une autre partie de l'atelier.
4: Voilà, on change de pièce. Donc là, vous êtes sur la partie cabine de peinture où il y a notre peintre Thomas.
3: On change d'odeur un peu parce que c'est vrai qu'on avait la bonne odeur du bois. Là, je vais pas dire que j'aime pas, mais c'est moins agréable au nez.
4: C'est moins agréable, mais c'est ce qui fait la beauté du travail. Et là, on est sur toute la finition de que ce soit meuble. Là, Thomas est en train de finir une chaise.
3: C'est quand même assez incroyable de regarder la métamorphose de certains meubles, parce qu'il y a des meubles, ils arrivent ici, c'est un petit peu le meuble de la grand-mère ou du papy.
4: Bien sûr.
3: Et vous en faites quelque chose très déco, très actuel.
4: Alors on en refait déjà quelque chose de très déco, et c'est surtout qu'on garde très important aussi la qualité de base, parce qu'en règle générale on travaille sur des meubles en chêne, en merisier ou autre essence de bois, donc il y a quand même une certaine qualité au point de départ.
3: On va se rapprocher de votre salarié qui est en train de peindre. Il a une cabine, il fait ça avec un pistolet.

0: peut, voilà, on peut accorder plein de choses, que ce soit du tissu, du sky, de l'alcantara. D'une chaise ancienne, elle redevient moderne et à la fois neuve également.
1: Et avec ces chaises, il y a évidemment une grande table qui a été peinte également par votre Picasso, puisque c'est son surnom. Et j'observe ça avec beaucoup d'attention. Ah ben, j'ai mis mon doigt, je crois que c'était pas sec en fait.
0: C'est pas grave. Oui, ça vient d'être terminé tout juste, donc faut faire attention au doigt.
1: Ben, vous dites c'est pas grave, on voit quand même la marque de mon doigt.
0: Oui, non, c'est pas grave, on va le refaire après, vous souciez pas.
1: Et je vous rappelle que ce week-end, c'est un événement ici Mayenne, il y a le salon Maison et Déco à Espace Mayenne à Laval.
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3: Dans Minute Papillon, Thierry, on réveille vos souvenirs dans le Morvan et on fouille dans vos greniers à la recherche de tous vos films oubliés. Vous avez peut-être au fond d'une vieille malle, cachée dans un tiroir ou enfouie dans des cartons poussiéreux, un peu de la mémoire de votre village, des usages de votre région. Ces quelques instants de vie témoignent d'une époque, de la façon dont les gens d'ici grandissaient, se mariaient, s'amusaient. Les films de vacances, des fêtes de village, de réunions de famille, les événements de la paroisse, les films d'entreprise, les compétitions de quartier, tout parle de notre histoire.
4: À la vôtre, les enfants.
5: Allez, salut les petits.
3: Allez. L'association OVNIBUS collecte, numérise et valorise les films amateurs. Tout est expliqué sur son site et sa page Facebook. Des bobines Super 8, des cassettes VHS, des bandes magnétiques, les archives que les habitants apportent sont restaurées, puis seront présentées lors d'une projection publique accompagnée de musique. L'initiative a pour objectif la sauvegarde du patrimoine local menacé par l'obsolescence des supports. Nos vieilles cassettes ou nos vieux films se détériorent. Les habitants peuvent choisir de verser leurs films aux archives départementales ou de les conserver après leur numérisation. À travers cette opération, vos petites histoires de la vie quotidienne entrent dans notre grand récit collectif. Vos souvenirs sur celluloïdes alimentent notre mémoire commune au lieu de se perdre au fond d'un grenier et de disparaître à jamais.

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1: Bonjour, Arnaud, ma passion c'est les taureaux, tous les taureaux, l'amour du taureau, le taureau Camargue, le taureau espagnol, qu'il soit dans l'arène, dans les champs, dans la rue, je l'adore dans toutes ses formes.
2: Est-ce que vous vous êtes posé la question pourquoi j'aime le taureau ?
1: Ben, j'y suis venu petit à petit, en fait mes parents m'ont amené il y a très longtemps dans ma jeunesse dans les arènes de Nîmes, à l'époque encore où on pouvait voir le sixième taureau gratuitement, on ouvrait les portes et je me suis pris de passion pour ça et petit à petit j'ai appris ce qui était cet animal, d'abord le taureau espagnol puis après le taureau Camargue.
2: Qu'est-ce qui représente pour vous le taureau ?
1: Mais la sérénité, la force, et puis cet esprit de combat qu'il a toujours, qui est inné chez lui, et cette résistance qu'il peut avoir partout, contre le climat quand il est dans le champ, mais aussi dans l'arène ou avec les raseteurs. Maintenant, le plus grand plaisir est quand même de le voir dans son champ, évoluer dans son territoire, puisque c'est là où on voit qu'il est le plus majestueux.
2: Vous auriez aimé être éleveur de taureaux ?
1: Alors, j'ai approché des éleveurs de taureaux et je sais tellement comme c'est difficile. Sincèrement, je m'en vois pas les capacités. Oui. C'est comme toute passion, on aime s'en approcher le plus près possible. Donc, rêver d'un jour élever des taureaux, bien sûr, mais sincèrement, c'est vraiment vraiment très compliqué.
2: Le taureau, il est fascinant. Alors, il fait peur. Il est fascinant. Vous avez lu des livres sur le taureau parce que dans la mythologie, il y a toujours des bêtes à cornes.
1: Oui. Tout à fait, beaucoup de livres, à la fois sur la course camarguaise, à la fois sur la corrida, mais aussi sur le taureau. Et ce qui est fascinant, c'est tout ce qu'il peut être, lui, dans ce qu'on en fait en tant qu'élevage, et la force qu'il représente. Parce que après, c'est la relation à la fois à la corrida avec la mort, et qui peut gêner, et je l'entends, mais aussi l'agilité qu'on peut retrouver dans la course camarguaise. Il a toutes ses facettes, le taureau.
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3: La place du village, c'est notre rendez-vous quotidien avec les frères Jean-Noël et Philippe de Paris à la rencontre des Savoyards et Hauts-Savoyards. Et aujourd'hui, c'est Philippe qui est avec nous. Philippe, vous nous racontez une très étonnante visite sous terre à Ugine.
4: Ah oui, on est à Ugine, en Savoie, et c'est une rencontre absolument étonnante. Et ce jour-là, on est accompagné par Rudy Lauberton, qui nous fait pénétrer, Laurent, carrément sous la montagne. En fait, nous sommes dans des tunnels de la guerre. Il nous conduit dans des abris anti-aériens de la Seconde Guerre mondiale. Des abris construits juste avant la guerre. Et comme il nous dit, comme on avait des usines sidérurgiques juste à côté, les avions pouvaient les bombarder. Voilà pourquoi il y a des tunnels. Et là, il nous conduit dans un tube qui lui appartient. 90 mètres de long, 2,50 mètres de diamètre. Et il nous dit là, on est juste au-dessous du centre-ville d'Ugine. Juste au-dessus de nous, on a même le musée du Crécherel. Et c'est là que Rudy nous explique qu'il a un jour décidé d'occuper ces tunnels. Il avait pourtant déjà entendu que ces tunnels avaient déjà servi de cave à affinage pour les bons fromages de chez nous.
3: Bon, le suspense a assez duré, Philippe. Qu'est-ce qu'il y fait exactement ?
4: Eh oui, qu'est-ce qu'il y fait ? Et c'est là qu'il nous fait découvrir une étonnante ferme, l'Aubricole. Tenez-vous bien, l'Aubricole.
3: Ah oui.
4: Et oui, Rudy élève des vers. Il y cultive aussi des endives et des champignons. Et là, il nous raconte comment il a découvert la lombriculture. C'est l'élevage des vers de terre, hein, pour mettre dans les lombris composteurs. Vous avez peut-être ça chez vous.
3: La différence de vous, vous les descendez, les vers.
4: Vous les descendez. Et il s'agit donc de ces déchets organiques, le compost, vous savez tout ce que c'est. Oui. Et donc, il va récupérer le terreau, mais aussi, tenez-vous bien, le jus fait par les vers, qui dit-il, c'est le meilleur engrais naturel, le jus de vers. Nous, on ne savait pas trop ce que c'était. Et bien, ce sont ces vers de terre que vous mettez justement dans votre compost. Il y a aussi le jus, il ne faut pas l'oublier. Et Rudy nous explique que le vers l'occupe surtout l'été, parce que l'hiver, qu'est-ce qu'on en fait des vers ? On n'en fait rien. Et pendant l'hiver, il s'est donc mis à cultiver des endives. Et puis, donc, du mi-novembre jusqu'au mois de mars. C'est vrai que pour que l'endive soit bien blanche, nous dit-il, pour qu'elle n'ait pas d'amertume, elle doit rester totalement dans le noir. Et là, c'est l'endroit idéal.
3: Alors, les vers, l'endive, mais il y a aussi les champignons.
4: Eh oui, les champignons, des amis du noir aussi. Ils cultivent les fameux rosés des prés, mais aussi la pleurote. L'endroit est parfait, nous dit-il, 15 degrés, 85% d'humidité. Et là, il nous fait quelques confidences. Le champignon de Paris pousse sur du fumier de cheval, la pleurote sur du peuplier broyé, et le fameux shiitake, ce champignon étonnant, sur du chêne broyé. Le shiitake, vous savez qu'il a des vertus magiques, il fait pousser les dents, pousser les cheveux, et empêche de vieillir.
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7: Non.
8: Ah, j'ai plusieurs animaux, dont un chien. Et il est assez intelligent pour ouvrir une porte. Et il est allé attraper mon lapin, qui l'avait marré trop bête à cause de la pie.
7: Qui a eu une histoire triste, non?
8: Car il est pur mais animal des compagnies à cause de la pie. C'était mon premier animal de compagnie, ce lapin. Oh. Mais en fait, avant, le pur mais, car il est out pèse, mais ce n'a même pas se barré la porte à clou. Oui. Que la maison qu'il y a la campagne de cop, enfin, c'est un peu dit qu'il y a un grève, mais ce de cop, le cas qu'il y a une rate. 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Enfin, qui sont sous Mantus et Sage, et de cop qui avait mis 4 au Meyout et Luka Adar qui se trouve. Dans le jardin, on a des clapiers sur plusieurs étages, et du coup, on a mis le lapin sur le plus haut. Comme ça, le chien au début, juste il allait voir, mais après, il pourra le faire. Quoi.
7: C'est mieux pour lui. Ah, et attends, pour toi aussi.
8: Oui, carrière ah. Triste.
7: Mercès, Adichat, Adiou.
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2: Moteur !
3: Allez, on se démarre !
4: Hé, c'est quoi le texte ?
5: C'est ma France, hein, c'est moi qui l'ai dit tout le temps.
6: Action ! Je passais le plus clair de mon temps au cinéma Le Star.
7: Coupé ! Elle était bien celle-là.
8: Poupou, pidou.
9: Juillet 1989, Yves Robert pose sa caméra à Marseille pour réaliser son prochain film, Le Château de ma mère. De retour dans ses collines du Garlaban, Marcel découvre l'amour et ses premiers chagrins. Se rendant désormais tous les week-ends à la Treille, la famille Pagnol emprunte un raccourci traversant des domaines privés, jusqu'au jour où un garde intransigeant les prend en flagrant délit.
10: Les marins connaissent l'appel du large. Moi, je venais de ressentir l'appel des collines. Oui, elle m'appelait auprès d'elle, mes chères collines.
11: Garlaban, Taoumé, Tête Rouge, je vous salue.
9: Après avoir réalisé La gloire de mon père, Yves Robert enchaîne directement avec le tournage du Château de ma mère, la suite des souvenirs d'enfance de son ami Marcel Pagnol. C'est d'ailleurs ce volume que, 30 ans plus tôt, l'écrivain pensait adapter lui-même au cinéma, espérant en faire son dernier film.
12: Dans La gloire de mon père, ce sont des notations, il n'y a pas une grande intrigue, il n'y a pas d'événement dramatique. Tandis que dans Le Château de ma mère, il y a un élément dramatique, n'est-ce pas, qui suffit, à mon avis, pour porter un film. Lorsque nous traversions les châteaux d'autrefois, et que le garde nous avait surpris, et ça a été chez nous une tragédie, n'est-ce pas ? Mon père s'est vu révoqué, s'est vu perdu d'avance, et puis ça s'est très bien arrangé. Je l'ai même acheté, ce château, il y a fort longtemps. J'avais l'intention d'y faire la cité du cinéma. Mais c'était au début de la guerre. Je n'ai pas pu le faire, et quand la guerre a été finie, je me suis trouvé trop vieux. Je vais tourner là-bas, et il faut que je me hâte, parce que on va construire un lotissement. Ce qui fait qu'il n'y aura plus le paysage qui est actuellement très beau, très simple et assez désert.
11: Mais on va arracher la chaîne.
13: Malheureux. Mais ce serait une effraction.
14: Eh oui, une effraction, ça peut valoir dans les 3 mois de prison. Et calme, ma stop.
9: Et si Pagnol n'aura pas le temps de faire ce dernier film, le château de la Buzine, lui, renaîtra de ses cendres, un demi-siècle plus tard, pour devenir un lieu dédié au cinéma. Mais qui ne figure pas dans l'adaptation d'Yves Robert, lui préférant, pour représenter les domaines privés traversés par la famille, le château d'Astros, dans le Var, à Vidauban, et le château de la Gaude, à Aix-en-Provence.
10: C'est seulement quand je le vis par-dessus la haie que je reconnus le château, celui de la peur de ma mère. Oui, c'était là. C'était bien le canal de mon enfance. Je refis lentement le chemin de mes vacances de petit garçon et les chères ombres du passé marchaient auprès de moi.
9: Le château de ma mère se clôt sur un épilogue mélancolique, poignante élégie au temps qui a passé. Pagnol y fait vibrer les cordes d'une gravité à laquelle il a rarement habitué ses lecteurs.
10: Telle est la vie des hommes. Quelques joies très vite effacées par d'inoubliables chagrins. Il n'est pas nécessaire de le dire aux enfants.
9: Comme les souvenirs d'enfance de Pagnol, les deux films d'Yves Robert sont un succès, avec plus de 10 millions d'entrées, et offrent une nouvelle dimension au mythe qu'avait déjà édifié l'écrivain pour son cher Garlaban, la montagne magique de son enfance, et au chant d'amour pour son père et sa mère.
10: Mais de l'autre côté du temps, il y avait depuis des années une très jeune femme brune qui serrait toujours sur son cœur fragile les roses rouges du roi. Elle entendait les cris du garde et le souffle rauque du chien. Blême, tremblante et pour jamais inconsolable, elle ne savait pas qu'elle était chez son fils.
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16: Une flamme peut précipiter votre mort. Dans le Morvan, l'été, mieux vaut se méfier des feux follets. Ces flammèches bleutées, jaunâtres ou vermillons qui apparaissent comme par magie dans les zones humides. Dans le Morvan, ces petites flammes portent aussi le nom de Keulère. Voilà l'une de leurs nombreuses frasques, racontée par Sandra Amani dans « Légende du Morvan » aux éditions Temps Impossibles. Bonjour ma chère Sandra.
17: Bonjour Charlotte.
16: C'est la fin de l'été, nous sommes dans le hameau de Saint-Agnan, dans le Morvan, à la ferme des Amants.
18: Il est minuit passé.
0: Une ombre surgit soudain de la vieille bâtisse au toit de chaume. Jean Garnier titube dans le noir. Il a trop bu. Mais la nuit est belle. Les étoiles éclairent le bois. Et puis il la connaît par cœur, cette forêt. Depuis le temps qu'il braconne pour attraper des lapins de garenne. Ce n'est pas encore la saison de la chasse, mais peu importe. Le braconnier part à la recherche de ses pièges dispersés dans ce petit bois du Morvan.
3: Au diable, les autorisations, les lapins de garenne sont bien meilleurs à cette saison. Dodu à souhait, oh, je vais me régaler.
0: Jean Garnier emporte avec lui sa gibecière crasseuse. Elle contient les restes de sa prise de la veille, les plumes d'un faisan. Arrivé à l'étang, le braconnier pose sa sacoche près d'un tronc mort. Il cherche son piège, sans remarquer la petite flamme bleutée qui danse derrière lui.
8: Et en voilà un avec qui je vais bien m'amuser cette nuit.
0: Cette petite flamme bleutée, c'est Keuler, un feu follet. Une créature diabolique qui s'amuse à poursuivre les morvandiaux pour les attirer vers le lac. Elle incarne les âmes les plus détestables de l'humanité. Cette nuit-là, Keuler s'était emparé de l'esprit d'un certain Pierre Parot. Voleur, menteur, radin, violent avec la Louise, sa moitié. Une femme en or qui doit être bien débarrassée aujourd'hui. Pierre avait été enterré la veille. Son âme avait maintenant soif de vengeance.
8: Cet idiot, il ne me voit même pas trop concentré à emporter sa nouvelle prise. Je vais pouvoir me venger du sale coup qu'il m'a fait hier pendant qu'on m'enterrait. Tu vas me payer les insultes que j'ai entendues sur ma tombe alors même qu'elle n'était pas encore recouverte. Et la Louise, ma bonne femme qui rigolait en douce, planquée derrière sa voilette, le braconnier et la veuve joyeuse, bande de salauds!
0: Tout à coup, le cadavre du lapin dans les mains, Jean le braconnier se retourna et aperçut la petite flamme bleue voler derrière lui. Comme il avait beaucoup bu au dîner, il crut qu'il rêvait. Alors il poursuivit sa route sans se soucier de sa présence. C'est alors que le feu follet se mit à voleter autour de Jean. Une fois devant, une fois derrière. Ébloui par la force de la petite flamme bleue, la panique s'installa dans l'esprit de Jean. À partir de ce moment-là, une force invisible l'obligea à suivre la flamme. Oubliez le braconnage, Jean était devenu le prisonnier du feu follet.
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16: C'est l'un des plus grands mystères du Morvan, le feu follet. Il s'empare des âmes damnées pour tuer les étourdis qui se promènent la nuit dans les forêts ou près des lacs et des étangs. Voilà la suite de la légende Feu follet de Sandra Amani, publiée dans Légende du Morvan aux éditions Temps Impossible. L'âme de Pierre avait soif de vengeance. Le méchant bougre avait été enterré sans regret par sa femme et ce salaud de braconnier, Jean Garnier. Cette nuit d'été, Pierre attendait son heure pour mettre fin au jour de son ancien voisin. Son apparence de feu follet était bien pratique. Petite flamme bleutée discrète, mais dotée de pouvoirs puissants.
0: Jean était maintenant complètement envoûté par le feu follet. Il le suivait sans réfléchir au milieu du lac. Il ne se rendait même pas compte qu'il pénétrait dans l'eau. Autour du braconnier, quelques oiseaux de nuit fredonnaient une complainte. Le tonnerre grondait au loin et un vent sournois se levait, agitant l'onde. Alors le destin frappa.
17: Mais que m'arrive-t-il? Qu'est-ce que je fais dans l'eau?
0: Soudain, Jean, qui tentait vainement de s'échapper, se prit le pied dans une racine et trébucha.
8: Tu vas te noyer, sale gueux! Dans cette eau noire et sinistre, regarde-moi danser autour de toi. Tu es maintenant sous mon emprise, tu ne peux plus m'échapper.
0: Jean tenta de se relever, mais l'alcool ingurgité pesait lourd sur son estomac et détraquait son cerveau. Il tremblait de froid. Apeuré, Jean se roula sur lui-même et se retrouva dans le lac. Des éclairs illuminaient le ciel et la pluie commençait à tomber, brouillant sa vue. L'eau glacée saisit ses os. Il ne pouvait plus faire un geste. Le feu follet tournoyait à toute vitesse autour du braconnier. Sans s'en rendre compte, Jean s'enfonçait de plus en plus profondément dans l'étendue sombre et boueuse. Le marécage étouffait ses cris. Tout à coup, on n'entendit plus un seul bruit. Jean s'était noyé.
8: Un de moins, les amis.
0: Au silence morbide, succéda une clameur qui s'empara de la forêt du Morvan. Les pierres, les arbres, les oiseaux, toutes les bêtes se moquaient du vilain chasseur en félicitant le feu follet. La lumière bleutée disparaissait au fur et à mesure que le jour se levait. C'était l'heure pour Keller de regagner la tombe de pierre. Dès le lendemain, empli d'une nouvelle énergie, le feu follet reviendrait peut-être taquiner une autre victime, en attendant qu'un petit malin réussisse enfin à le neutraliser.
16: Les feux follets du Morvan existent vraiment. Ils apparaissent dans les milieux humides chargés de méthane et de phosphine, des gaz produits par la décomposition de matières organiques. Mais leur pouvoir est impénétrable. Gardez-vous bien de rôder trop près des lacs et des étangs les soirs d'été, car vous risqueriez de vous faire envoûter par un feu follet.
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18: Moi, le plus dur à écrire en mots, c'est concessionnellement.
19: J'ai pas compris. Tu peux m'expliquer ? On a tous rien compris.
18: Concessionnellement.
20: Bah moi, c'est aucun mot. Sauf ceux où il y a deux lettres qui sont pareilles. Mais sinon, j'ai aucune difficulté sur les mots.
21: Ben, moi aussi, je suis d'accord. Je dirais anticonstitutionnellement, parce que c'est le mot le plus long de la langue française. Et puis, en plus, c'est plus difficile que intergouvernementalisation.

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1: Et le cocktail américain, c'est quoi ?
2: C'est un cocktail grillé avec une sauce américaine, tomate, échalote, une pointe de cognac, du vin blanc. C'est un peu relevé.
3: Un décarin !
4: Pâté, jambon, c'est tout en baguette, gruyère, chantal, rôti, jambon de pays.
5: Eh ben tout ça, ça va aller dans la blanquette.
2: Bon appétit.
6: Chartier, le temple vénéré de la gastronomie populaire à Paris, appelé Bouillon, a fait des émules ces dernières années. Pas moins de 12 bouillons se sont créés depuis 2019. Des indépendants, des groupes, Pigalle et République, Julien, Faramond et autres. Mais c'est bel et bien Chartier qui tire son épingle du jeu en ajoutant deux bouillons à la maison mère du 7 de la rue du Faubourg Montmartre, à Montparnasse et Gare de l'Est, avec l'assurance de trouver dans les trois établissements le même menu à prix mini doux.
7: Aujourd'hui, nous aurons un saucisson à l'ail ou alors une salade de tomates pour 2 euros, un rôti de porc pomme normande ou bien une saumonette sauce poivre vert à 9,60 euros, une mousse au chocolat ou une coupe vanille chocolat, une glace, pour 2,80 euros.
6: Et c'est bien ça qui fait le succès des bouillons depuis 130 ans. Prenons l'exemple du navire amiral, le Chartier des Grands Boulevards. 325 places, 6 à 800 repas servis chaque jour dans un décor 1900. Rien n'a bougé sauf l'ajout du chauffage central. Imaginez il y a 100 ans, dans la salle de 25 mètres de long et 6 mètres de hauteur sous plafond, un énorme poêle à charbon au centre brûlait les clients qui en étaient proches et laissait geler tous ceux qui en étaient éloignés. Pour le reste, c'est de l'authentique et dès la porte à tambour franc, la magie opère.
8: Alors nous approchons, vous voyez, pour entrer, on va être obligé de pousser cette porte à tambour qui était posée en 1912 et qui a vu tous les clients depuis. Poussez fort, allez-y, nous allons entrer.
6: Et si l'on est bien dans ce premier quart 21e siècle, grâce à Chartier, on entre chez Balzac ou Maupassant. Et on doit ce privilège à Camille Chartier. Il suffit de se balader rue Racine, admirer la devanture du grand bouillon Camille Chartier, un joyau de l'art nouveau.
9: Vous êtes au premier étage du bouillon Chartier, aux 3 rue Racine. C'est historiquement un bouillon Camille Chartier ouvert en 1906. On est allé jusqu'à environ 200 bouillons sur Paris à une époque. Ils ont été à l'origine très populaires et puis après sont devenus un petit peu plus bourgeois. Il y a eu différentes variantes qui ont été créées. Toujours avec un souci du décor et un soin amené à l'esthétique. Hein. Le début du siècle, c'était l'apogée de l'art nouveau.
6: La devise de la maison Chartier, souvent copiée, jamais égalée. Pour preuve, cette altercation en 1900 entre Camille Chartier et Alexandre Duval, un autre grand patron de bouillon parisien. Chartier, un jour, va déjeuner chez son concurrent. Duval, le voyant rentrer chez lui, l'apostrophe d'un ton ironique. « Alors, Chartier, vous venez manger chez moi parce que c'est meilleur que chez vous ?» Et Camille Chartier de répondre « Eh non, parce que chez moi, c'est complet. »
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2: Quand on vient au monde dans une famille de marins, mais qu'on est passionné d'aviation, est-ce vraiment une surprise que l'on finisse par inventer l'hydravion ? Henri Fabre naît à Marseille le 29 novembre 1882. Marseillais par son père, mais dauphinois par sa mère. Madame Fabre est originaire de Limbin. Et la vie géographique d'Henri sera calée sur la répartition généalogique, puisqu'il passera sa jeunesse entre la cité phocéenne et le Grésivaudan.
3: Mais c'est à la campagne ?
4: Oui, c'est très chouette.
2: Très jeune, Henri est passionné par tout ce qui touche aux avions. D'ailleurs, à 14 ans, c'est depuis la falaise de Saint-Hilaire du Touvet qu'il s'amuse à jeter un petit planeur et à le voir descendre jusqu'à la plaine. Mais quand ton père est l'eau, que tu es le vent et qu'il n'y a pas le feu et la terre pour arbitrer, le conflit est inévitable. Papa Fabre ne voit pas d'un bon œil la passion de son fils. Pour lui faire passer l'envie de prendre trop de hauteur, il l'envoie à Paris. Quelle erreur ! En intégrant l'école supérieure d'électricité de Paris, Henri en profite pour rencontrer les pionniers du vol de l'époque, tous à la capitale. Et sa créativité est encouragée. En 1906, il sort diplômé et après avoir convaincu, non sans mal, sa famille que son idée est bonne, il décide de travailler sérieusement dessus.
5: Je suis chaud, on peut le dire.
2: Son idée, justement, créer des aéroplanes capables de survoler la mer, bon, ça existait déjà à l'époque, mais capables de surnager en cas d'avarie et donc de se poser sur l'eau, il lui faudra 4 ans pour développer un prototype viable. Et l'Isère n'est pas en reste durant ce processus. Henri continue de venir régulièrement chez nous et mène certains essais à Limbin. Le plus marquant, une hélice est fabriquée dans la commune, le moteur et l'hélice sont montés sur une voiture pour tester la propulsion. Une sacrée image qu'ont dû croiser sur leur route les Limbinois à l'époque.
6: Non, c'est pas vrai ! Mais c'est super !
2: Nous sommes en 1910. Henri amène son appareil sur l'étang de Berre, pas loin de Marseille. Cet appareil, il l'appelle le canard, parce que la gouverne de profondeur, les petites pales que vous voyez normalement à l'arrière de la queue des avions, elles se trouvent à l'avant et rappellent la forme d'un canard. Par contre, parler d'avion pour qualifier la machine d'Henri, c'est peut-être un peu avant-gardiste. 14 mètres d'envergure, 8 mètres et demi de long, un moteur de 50 chevaux, 3 flotteurs et des câbles partout. Ça ressemble plus à un échafaudage flottant qu'à un appareil volant. Mais sur cet étang, entre Marignane et Miramas, Henri se met sur le siège et s'élance. La deuxième chose la plus folle de cette aventure, c'est qu'il n'a quasiment aucune expérience du pilotage. Qu'importe, la foi en ses idées, c'est tout ce qu'il lui faut. L'avion décolle sur plusieurs centaines de mètres et Henri devient le premier à réaliser un décollage et un amérissage sur l'eau.
7: J'adore l'eau. Dans 20-30 ans, il n'y en aura plus.
2: Soyons honnêtes, dans l'œuvre d'Henri, la partie avion, c'était clairement pas la plus aboutie. Mais son véritable génie, il est dans ce qui fait du canard l'ancêtre de l'hydravion moderne, ses flotteurs.
8: Oh, j'adore quand tu dis ça, j'adore. Ah, tu le dis bien.
2: Un tel succès que c'est cette invention qui va permettre à Henri d'intéresser les industriels de l'aviation de l'époque. Après avoir travaillé sur des appareils pour la marine pendant la Grande Guerre, il fonde son entreprise et connaît le succès. Si Henri Fabre a choisi l'aviation, cet univers le lui rendra bien. Il épousera Germaine de Montgolfier, issue elle-même d'une famille assez connue dans le domaine. Toujours attaché à l'Isère, il achète le château du Carré à La Terrasse en 1927 où il viendra régulièrement. En 1979, il est l'invité d'honneur des championnats internationaux de deltaplane à Saint-Hilaire-du-Touvet au sein d'une certaine Coupe Icare. Henri Fabre vivra centenaire, il s'éteint à 101 ans et est enterré à Limbin. Il est né avant le vol des frères Wright, a connu tous les aéronefs possibles et monté dans le Concorde. Henri Fabre, le grand-père de l'hydravion, est un Isérois, illustre Isérois.
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9: Karen Ponte est romancière, elle est picarde et sur Ici Picardie, elle vient tous les matins pour donner son billet d'humeur du jour. Karen Ponte s'éparpille. Bonjour Karen.
10: Bonjour. J'étais au téléphone il y a quelques jours avec mon amie Karine et elle me dit « Tu devrais parler à la radio de l'enfer des codes de validation. » C'est vrai que j'ai déjà évoqué les ouvertures faciles, pas faciles, les chaussettes orphelines, les bouchons de bouteilles qui se décrochent plus des goulots. Je peux continuer cette série évidemment en parlant de d'autres choses agaçantes telles que les mots de passe et les codes de validation.
9: C'est chiant.
10: Vous l'avez sans doute constaté, aujourd'hui on doit créer des mots de passe pour tout et pas n'importe quel mot de passe, évidemment. Il faut des majuscules, des minuscules, des caractères spéciaux, il faut au moins 8 caractères quand c'est pas 10. Et aujourd'hui, parfois, il faut même le changer tous les 6 mois. Et comme on l'oublie, on clique sur mot de passe oublié, on est obligé d'en recréer un, bref, c'est l'enfer sur Terre.
9: Oui.
10: Mais comme si ça n'était pas suffisant, aujourd'hui, en plus des mots de passe, on reçoit des codes de validation.
9: Oui.
10: Soit par texto, soit par mail. Et une fois sur deux, eh bien évidemment, on ne les reçoit pas, hein, ces codes de validation. Ouais. Ils doivent s'en douter sur les sites, hein, parce que si vous l'avez repéré, vous pouvez cliquer sur « réenvoyer le code ». Donc, oui, eux-mêmes savent que ça ne marche pas tout le temps. Et évidemment, on ne parle pas de ces fameux CAPTCHA. Vous savez, ces petits trucs qu'on doit confirmer qu'on n'est pas un robot, oui, en cliquant sur des images avec des feux tricolores. Mmh. Comme on ne voit jamais ce qu'il y a écrit, on clique sur tout et évidemment, ça ne marche pas. C'est mon amie Karine, hein, qui a raison. Finalement, je crois que je préfère encore collectionner les chaussettes orphelines.
9: Oui.
10: Je vous dis à lundi et d'ici là, rappelez-vous, 4 focus c'est bien, mais 4 éparpillés, c'est encore mieux.
9: Karen Ponte, romancière picarde qu'on retrouve tous les jours du lundi au vendredi sur Ici Picardie, à retrouver évidemment sur notre site ici.fr.
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4: À Anceny, j'ai rencontré Albert, ancien éditeur jeunesse, devenu un véritable moteur dans le monde associatif. Albert, il sème des idées et il aime surtout voir les autres les faire grandir. Une présence discrète mais indispensable qui sait inspirer sans jamais s'imposer. Et s'investir pour les autres est arrivé pour lui comme pour beaucoup d'entre nous.
11: Oui, ça a commencé en fait, notamment avec les enfants, en étant parent d'élèves. Et puis à s'engager autour de la vie locale, dans les associations de parents. Ça a commencé comme ça, l'engagement associatif. J'ai été scout engagé quand même assez jeune dans le mouvement associatif. Oui.
12: Ça vous apporte quoi l'engagement associatif?
11: J'aime bien l'action. Je suis quelqu'un qui réfléchit aussi à beaucoup de concepts, mais au bout d'un moment, être que dans le concept, ça marche pas. Donc être à l'action, c'est vraiment des choses qui pour moi sont importantes. Et puis aussi de créer du lien. Et ça, dans les associations, on peut pas faire tout seul. L'idée, c'est vraiment de créer du lien, de créer des interconnexions. Et ça, c'est vraiment quelque chose qui me nourrit en fait au quotidien. Parce que je suis convaincu que je pourrais être à d'autres endroits. Mais ce qui importe, c'est qu'est-ce que je peux faire pour l'endroit où je suis.
12: Et vous apportez quoi de vous là-dedans?
11: Je pense avoir cette capacité à mettre en lien les gens, à éventuellement aussi motiver, lancer des projets.
12: Fédérateur,
11: je sais pas, initiateur plutôt. En fait, je suis plutôt au début, ce qui m'intéresse, c'est mettre en route des actions. Moi, j'aime me rendre le plus dispensable possible. C'est-à-dire que si je peux ne plus être dans un projet, tant mieux, parce qu'il y a d'autres choses aussi qui peuvent naître. Et puis, moi, ce qui m'amuse aussi, c'est justement de réussir à créer du lien et puis à faire en sorte que des différentes choses qui sont un peu dispersées soient plus puissantes parce qu'elles sont ensemble, parce qu'elles se mettent à travailler ensemble.
12: On dirait que vous déposez l'idée, puis hop, vous partez après.
11: C'est un peu ça. Ben, ce qui m'intéresse, c'est que d'autres s'emparent des idées. Moi, les idées, ouais, j'adore les idées. Mais ce qui m'intéresse, c'est surtout comment, quand je vois qu'il y a une dispersion sur des sujets, de me dire, mais pourquoi est-ce qu'ils se rencontrent pas?
12: Dernière question, qu'est-ce que vous apporte tout ça dans votre vie, Albert? Toutes ces idées que vous semez?
11: C'est en fait, je pense que derrière tout ça, c'est se sentir vivant.
12: Ouais, encore une fois.
11: Mais oui, c'est oui, je pense que c'est ça.
12: Tout simplement, et c'est beau d'être vivant finalement.
11: Ouais, c'est une bonne idée, je pense.
12: On peut vous souhaiter quoi pour la suite à vous?
11: De continuer à être curieux. Ça, c'est une sorte d'angoisse que j'ai dans ma vie, c'est qu'un jour je puisse ne plus être curieux, perdre ce côté de ah waouh, cet émerveillement.
12: Ouais.
11: C'est-à-dire perdre l'émerveillement et la curiosité, ça me ferait mal.
4: Albert, dans le monde associatif comme ailleurs, continue de semer des petites graines d'idées et laisse la magie opérer.
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1: Eh bien, dis ça à tous, mais le mercat, ou le mercat de l'Uni, ou le mercat des rebelles, mais en gascogne toulousain, c'est prononcé les marcat, avec un A, marquette. En gascogne toulousaine, bah, du côté, par exemple, de l'île des Bâches, c'est l'île Jourdain, pour parler du marché, vous prononcez les marcat. Alors, il y a des mercats, à Toulouse, le plus connu, certainement, le marché Victor Hugo, un lieu emblématique de la ville rose. Là-bas, certains Toulousains achètent auprès de leur boucher charcutier des cansalades. Alors, bête, une questionnette au Kézako, là, la cansalade.
2: Ce serait pas du jambon?
1: Pas exactement. La cansalade, c'est de la poitrine de porc salé. Ouais, cansalade. Donc, moi, ne pas confondre, attention, avec carsalade. La carsalade, c'est littéralement la chair salée, donc la charcuterie. Alors, en ce moment, vous êtes nombreux à acheter, surtout, des razines ou d'arrazim. Solide, bien entendu, il s'agit du
2: raisin.
1: Une précision sur le mot razine qui désigne, et lingonostre, aussi bien le fruit de la vigne, comme en français, que la grappe elle-même.
2: Et comment on dit alors, je mange du raisin?
1: Mais vous allez le dire, mangi des razines.
2: Mangi des razines.
1: Fort plat, ou minja razim. En revanche, manja ou minja urazine signifie manger une grappe de raisin, pas juste un raisin. Al mercat podes crumpataver des pomos. Au marché, vous pouvez acheter également, en ce moment, quoi,
2: des pommes.
1: Mais oui. Des percets ou des percegos. Il y en a encore, j'en ai trouvé quelques-unes. Des pêches. Des fragustos, quejaco. Alors, ça, c'est pas évident, des fragustes, des framboises, et même des myrtilles, c'est très très bon, d'abajous ou abajous, ça dépend de la prononciation. Bon fin de semaine à toutes.
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4: Il est presque 7h40, l'heure de la nécessaire minute comptoise d'Arnaud Fromage, que je ne vois pas pour l'instant. Arnaud, vous êtes là? Je vous sors du lit, là, il faut vous réveiller maintenant, hein. C'est l'heure de la chronique, là.
5: Vabandoust, et und negin. Pardon, je rêvais. Puis c'était très bizarre, parce que dans mon rêve, je parlais super bien estonien. Bon, je sais pas si ça vous est déjà arrivé, mais il paraît que c'est pas si rare de rêver dans une langue qui n'est pas la nôtre, voire même d'une langue que vous ne connaissez pas du tout, comme moi avec l'estonien. Et ça porte un nom, d'ailleurs, ça s'appelle la xénoglossie. Et sur le site de Babel, l'un des sites qui propose des cours de langue en ligne, eh bien, j'ai trouvé un article à ce propos. Alors, il y a plusieurs types de xénoglossie. L'article prend l'exemple de quelqu'un qui avait reconnu de l'hébreu dans son rêve, mais en cherchant bien, il s'était souvenu qu'il avait fait quelques cours d'hébreu quand il avait 13 ans et que c'était probablement de là que ça remontait. Mais il est tout à fait possible de rêver dans une langue qu'on ne connaît pas du tout. Notez qu'on peut aussi penser que c'est cette langue-là, alors qu'il n'y a pas un mot qui est bon, c'est juste nous qui inventons un charabia en se disant que ça doit être du malgache ou du portugais.
4: Mais il y a aussi des cas cliniques beaucoup plus rares et plus impressionnants, hein.
5: Oui, qui se déclenche généralement après un accident grave ou un AVC. Par exemple, en 2015, en Chine, une ancienne prof d'anglais retraitée, âgée de 94 ans, est victime d'un AVC. À son réveil, après 2 semaines de coma, elle a totalement oublié le mandarin, sa langue maternelle, et ne parle désormais plus qu'anglais, qu'elle n'avait plus pratiqué depuis 30 ans. Autre cas, et cette fois c'est l'inverse, ça se passe en Australie. Un jeune homme de 21 ans, victime d'un accident de la route, se réveille à l'hôpital en étant totalement incapable de parler anglais. Il ne se souvenait plus que du mandarin qu'il avait étudié à l'école quelques années avant. Détail amusant, il est par la suite allé en Chine, où il est devenu présentateur d'une émission de télé sur place. C'est dire son niveau.
4: Ah bah dis donc, mais Arnaud, il y a une explication rationnelle à ça ?
5: Pour le cas des rêves, l'explication la plus plausible, c'est que le subconscient aurait retenu quelques bribes d'une langue sans qu'on s'en soit vraiment rendu compte consciemment. De quoi appeler Freud au secours. Pour les cas cliniques de gens ayant totalement oublié leur langue maternelle après un choc, l'explication se niche dans la latéralisation du cerveau. Et oui, vous n'êtes pas sans savoir qu'on a 2 hémisphères là-dessous. Or, notre langue maternelle est stockée dans l'hémisphère gauche du cerveau, quand les langues que nous apprenons par la suite sont stockées, elles, dans l'hémisphère droit. Ainsi, si la partie gauche du cerveau est atteinte par une lésion quelconque, dans certains cas, il est possible d'oublier sa langue maternelle. Vous ne vous souvenez plus alors que de celle qui se trouve stockée dans l'autre hémisphère, l'hémisphère droit qui n'a pas été atteint. Ça reste néanmoins fascinant et impressionnant, heureusement que c'est très rare. Mais voilà en tout cas un nouveau mystère du cerveau résolu, et sur ce, moi je vais me recoucher. Allez, Omen a aimé, ça veut dire à demain en estonien.
4: Ah bon, eh bien bonne nuit, j'ai envie de vous dire. Hein. Arnaud, ça me donnerait presque envie de bailler, c'est pas très gentil. Et j'espère qu'il m'arrivera rien, parce que si je dois parler anglais toute ma vie, autant vous dire que ça va être très difficile, parce que l'hémisphère droit n'a pas retenu grand-chose en anglais. La nécessaire minute côtoise, les infos insolites, mais des fois très intéressantes, hein, comme ce matin. À réécouter à tout instant sur l'application Ici, et puis également sur ici.fr Besançon.
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6: On est dans l'ouest de l'Eure, grosso modo entre Bernay au sud et Pont-Audemer au nord. Le Lieuvin, c'est un petit bout de région dans la région. Aujourd'hui, je m'arrête à Saint-Benoît-des-Ombres chez mon copain Steve. Me voilà garé dans le jardin de Steve.
7: Eh, je crois que le décor est planté, là.
8: Salut Fred.
7: Ah ouais. C'est magnifique.
8: Ouais.
7: Toi, dans ton jardin, t'as pas planté des arbres, hein.
8: Bah non, ils étaient déjà là.
7: T'as planté d'autres trucs, hein.
8: Tu sais, le terrain commence là-bas où t'es arrivé, là.
6: Et dès l'entrée, le décor est planté.
8: À partir de là, il y a des sculptures.
7: Alors toi, comme t'aimes bien les musées, bah t'en as fait un chez toi dans ton jardin, quoi.
8: Voilà. Ouais. C'est pas un musée figé, ça.
6: C'est-à-dire?
8: Par exemple, aujourd'hui, t'es venu chez moi.
6: Ouais.
8: Quand tu vas rentrer.
6: Ouais.
8: Tu pourras pas dire, je suis venu visiter le musée des Steve.
6: Ah bon?
8: Ah non. Tu pourras dire, j'ai vu ce que j'ai vu aujourd'hui. Parce que si tu reviens dans un moment, c'est plus le même musée que tu vas voir.
6: Dans son jardin, Steve a planté des dizaines de sculptures en bois.
7: C'est toi qui as fait tout ça, là?
8: Ben oui, Fred.
6: Ben oui, c'est lui.
8: Ben oui, c'est moi.
7: Ça fait quoi, 2 hectares?

0: Moi, je suis né à l'île Maurice, j'ai vécu là-bas, je suis arrivé ici en France, j'avais 40 ans.
1: Il y a 25 ans.
0: Donc j'ai grandi dans l'atelier de mon père, si tu veux.
1: Et pourquoi il a quitté l'île Maurice?
0: Parce que j'ai rencontré ma femme.
1: Bibi. Bibi.
0: Ouais.
1: Le petit nom qu'il donne à sa femme.
0: Leïla, il s'appelle.
1: Leïla.
0: Ouais, Leïla.
2: Comme la chanson de...
1: Clapton.
2: Eric Clapton. Leïla.
1: Je suppose qu'il y retourne pas souvent à l'île Maurice.
0: Si, j'y vais, moi, de temps en temps. J'y vais, je t'ai dit, mais c'est pas à côté l'île Maurice. T'as déjà été?
2: Bah non.
0: Non.
2: J'attends que tu m'invites.
0: Ben, moi, c'est maintenant, c'est ici chez moi, Fred.
1: Et si on en revenait aux sculptures?
2: Comment tu en vis alors? T'as des commandes, des gens qui te passent commandes sur tes sculptures
0: et... Oui, j'en ai un peu de commandes. Sinon, comment je vis? Tu sais, nous, on fait des ateliers. Parce que, tu sais, à mon âge, il est temps de.
1: De transmettre.
0: T'as trouvé le mot.
1: J'ai trouvé le premier.
0: T'as trouvé le mot avant. De transmettre les connaissances, tout ce que j'ai appris. Mon père m'a appris pour que je transmets. C'est ce qu'il m'a dit. Si tu ne transmets pas, ça ne sert à rien que tu apprennes.
1: Totalement d'accord.
0: Et je trouve ça très bien, moi.
1: Pourquoi?
0: Parce qu'il y a un plaisir à apprendre et connaître. Et il y a aussi un autre plaisir qui peut être, peut-être plus grand.
1: Je pense savoir de quoi il parle.
0: De transmettre.
1: Transmettre.
0: Parce que quand tu vois quelqu'un qui fait ce que tu l'as appris, qui réalise ça devant toi, c'est un plaisir que tu ressens.
1: On passe le flambeau.
0: Ouais, c'est notre rôle. Hein.
1: Transmettre.
0: On est éphémère ici, nous. On est deux passages, comme on dit.
1: Steve sculpte les fruits et légumes, le bois, la glace et le sable.
0: Tout ça, quoi.
1: Je vous mets les infos et les photos sur l'appli.
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1: Bachata, Portugal, Madagascar, ça fait un beau mélange. Et nous sommes avec Étienne Arnold. Bonjour Étienne.
2: Manaono.
1: Manaono. Alors ça c'est du malgache, hein, parce que vous avez un petit peu de malgache, de sang malgache en vous, du sang portugais également. Et nous allons découvrir votre passion qui prend énormément de place dans votre vie, à savoir la bachata.
2: Oui, alors mon papa est malgache, ma mère c'est la portugaise.
1: Oui, tout votre temps vous le consacrez à votre passion. Vous êtes prof également de danse, mais revenons un petit peu à vos origines. Que de quoi vous souvenez vous les influences que ça a pu avoir dans votre quotidien à la maison, avec papa, maman, peut-être frères et sœurs, lors de vos vacances, voyages et autres?
2: Déjà, la musique. Mon papa...

0: C'est un musicien, il jouait beaucoup de guitare à la maison quand on avait des réunions de famille. C'est vrai qu'on écoutait de la musique traditionnelle malgache du côté du papa. Et quand j'étais plutôt du côté de la maman, c'était des musiques aussi traditionnelles portugaises.
1: Il jouait de la guitare classique ou une guitare spéciale du pays?
0: Non, alors enfin, il joue quelques percussions, oui. Mais sinon, tout ce qui est blues.
1: Est-ce que vous voulez partager un titre avec nous, justement, de cette culture malgache? Alors, qui est-il et qu'est-ce que ça représente pour vous?
0: Le chanteur, c'est Justin Bali. Petite note d'instrument.
1: J'ai l'impression
0: que cette voix
1: dans vos souvenirs.
0: Ouais, ça met une petite pause dans le temps, je trouve, quand on écoute ces sons. J'ai un oncle à Bordeaux qui, quand on allait chez lui, il écoutait ça... toute la journée.
1: C'est resté
0: c'était trop bien, j'adorais.
1: J'aperçois, dites-moi, des petites guitares là-bas. Mais alors, guitare d'enfant, a priori, vous avez envie que votre fils apprenne également à jouer. Enfin, en tout cas, la musique, il faut que ce soit essentiel. Enfin,
0: on peut découvrir des choses soi-même, mais souvent, la chose peut être transmise par nos proches. Et là, en l'occurrence, alors moi, j'ai jamais fait de guitare. En tout cas, j'ai jamais vraiment appris. Puis mon fils, je pense qu'en voyant mon père faire de la guitare, ça l'a intéressé. Et donc, il nous a demandé d'avoir des guitares, quoi, très rapidement. Et il joue beaucoup d'instruments, ouais. On a des percussions pour faire de la salsa, pour faire de la bachata.
1: Peut-être qu'un jour, il va vous accompagner. C'est lui qui jouera musique.
0: Voilà, c'est ça. Pour l'instant, il y a plus de chances qu'il soit musicien. Alors, peut-être qu'il dansera, mais en tout cas, il pratique beaucoup la musique. Ouais. Il fait beaucoup de guitare.
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3: La dernière fois que vous y êtes allé, je suis sûr que vous aviez un kawé fluo et un petit goûter dans un sac en plastique préparé par maman. Avec plus de 80 oiseaux de proie et 30 espèces différentes, et surtout un spectacle où le seul effet spécial, c'est la nature elle-même, aujourd'hui, je teste pour vous la volerie des aigles. Nous sommes dans les ruines du château de Kilsheim. C'est juste sous le Haut-Königsbourg. Et je grimpe les derniers mètres à pied vers la volerie, où je suis déjà accueilli par Eric Renaud, le directeur du site, et une équipe de soigneurs passionnés, et quelques cris que j'entends au loin, assez impressionnants, d'oiseaux qui ont l'air quand même assez gros. Et on commence par les coulisses, derrière la zone qui est accessible au public. Et Alexandre, qui est soigneur, est équipé d'un gant en cuir sur tout le bras, et surtout, il est d'un calme absolu. Et je crois que c'est nécessaire. Et autour de nous, plein d'oiseaux. Et chacun d'entre eux est identifié, suivi, observé quotidiennement. Et j'apprends d'ailleurs que les oiseaux ne sont jamais forcés à voler. Ah non, non, non. Ils participent volontairement grâce à un entraînement basé sur la confiance et le renforcement positif. On les encourage, puis on leur donne des petites gâteries pour les remercier quand même. Et c'est ainsi qu'Alexandre me propose évidemment de tenir le gant. Oui, alors pas pour sortir la tarte du four, hein, mais pour tenir, non pas un pigeon non plus, hein, mais bel et bien un aigle, oui, qui passe tranquillement du gant d'Alex et au mien, voilà. Battement d'ailes XXL, je sens les plumes sur ma face. Ah oui, parce qu'il fait son petit point, hein, le petit bonhomme. Et heureusement que je suis accompagné, hein. Et étonnamment, je n'ai pas eu trop peur, parce que le regard de l'aigle est si perçant que j'étais quelque peu fasciné. Même si mon bras, lui, l'était un peu moins. La volerie des aigles, c'est la première volerie créée en France. C'était en 1968. Et à l'époque, elle avait été créée surtout pour changer l'image qu'on avait des rapaces qui ont été longtemps persécutés. Allez, hop, le spectacle commence. Je m'installe dans les gradins et je constate que pas de musique spectaculaire. Hein, juste une voix, des explications sur la vie et les comportements des rapaces. Et soudain... lointain dans le ciel au-dessus de nous, un vautour apparaît au-dessus des remparts, silence total. Et même les enfants arrêtent de parler, ça c'est pas mal. Le soigneur explique que certains oiseaux dépassent même les 2 mètres d'envergure. Et c'est grand 2 mètres, hein. Et il demande au public de rester bien immobile pour faire un passage encore plus près de nos têtes. Alors j'applique, je reste immobile, et sauf que ma tête, elle continue de regarder l'oiseau au-dessus de nous, un peu comme au tennis. Mauvais réflexe. Et j'entends mon voisin qui me chuchote, faut pas bouger. Ah oui, en effet, hein, parce que plusieurs rapaces s'élancent, hein, chouettes, aigles, pigargues, et on en prend plein les yeux. En En tout cas, moi, j'ai retenu une chose. Hein. C'est qu'ici, eh ben, c'est pas les humains qui regardent un show d'oiseaux. C'est plutôt l'inverse. Hein. C'est les oiseaux qui nous observent en train d'essayer de rester calmes. Et ça, c'est tout un spectacle.

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2: Tous les jeudis, vous partagez avec nous un lieu de Provence. Et ce matin, vous allez nous faire découvrir une source.
3: Eh ben non.
2: Ah bon?
3: Non.
2: Mais qu'est-ce que vous m'avez écrit alors?
3: C'est faux ce que vous... Sur le coup, je voulais, puis après je me suis dit non, une source, ça se dit pas.
2: Vous faites un peu comme vous voulez.
3: Exactement. Non, ça se dit pas une source. Alors c'est pas moi qui le dis, c'est Lily Desbellon dans le château de ma mère. Voilà. Mais je vais quand même vous parler de source à travers ces gentils Manon. Oui. Hier, vous vous rappelez, je vous ai parlé d'expression patin couffin.
2: Oui.
3: Hein, qu'on emploie dans le sens de etc. Et j'ai mentionné l'expression et le con de Manon. Et pour n'offenser personne, j'ai dit ne le prenez pas pour vous les Manon, c'est juste une expression. Et j'ai ajouté on vous aime d'amour. Ok. Problème, c'est qu'à peine ma chronique finie, ma chérie m'a demandé c'est qui cette Manon que tu aimes d'amour? C'est vrai. Alors je lui ai dit mais personne, c'est une expression. Et elle me dit mais pourquoi tu lui dis que tu l'aimes d'amour? J'ai dit mais non, mais t'as pas la ref, c'est Pagnol, c'est Manon des Sources, c'est Hugolin, hein. Vous savez, Manon, je t'aime d'amour.
2: Mais faites, c'est non, Eric.
3: Manon, je t'aime d'amour.
2: Je t'aime, Manon.
3: Voilà, on est d'accord, là. Mais désolé, on va quitter la poésie bucolique et romantique de Manon des Sources et les collines pour que je vous explique cette expression, le conte de Manon. Alors pour tout vous dire, on ne sait pas trop d'où elle vient, elle ne semble pas typiquement provençale, en tout cas on la connaît dans le sud-ouest, chez Francis Cabrel, même si elle est très attachée à la Provence, notamment à travers l'œuvre de Pagnol, bien sûr. Comme je vous l'ai dit, on l'emploie pour exprimer là aussi une suite que l'on n'énumérera pas, comme pour dire etc. Exemple dans un roman de Jean-Paul Delfino, et tout le conte de Manon et tout le tremblement. Ou encore chez Maurice Gouirand, il regrettait la prospérité de Marseille, mais aussi le respect de la religion, de la morale, de la discipline, du patin couffin et du conte de Manon. Oui, le conte de Manon, c'est l'équivalent de patin couffin et tutti quanti. Autre subtilité décrite par Rivo Nora dans son dictionnaire des parlers régionaux, l'expression serait utilisée pour couper court aux exigences de son interlocuteur. Exemple, et le conte de Manon, non, pendant que tu es, leur dire, allez, c'est bon, hein, arrête-toi, tu m'as gonflé. Dans la lignée des fatueux de, fan de chichoulo, fan de pute, ou même, autre expression avec d'autres prénoms, je suis désolé, la putain d'Adèle ou la putain de la Caroline, c'est, on va avoir des problèmes.
2: Je pense, oui.
3: Cette interjection est aussi utilisée pour marquer la surprise. En voici un exemple sous la plume de Maurice Gouirand, cette fois dans le théorème de Langambi, le con de Manon, mais c'est mon riri. Et on la trouve aussi chez Gilles Del Papas, sous la variante la con de Manon. Selon Robert Bouvier, dans le Parler Marseillais, l'expression exprime aussi le dépit ou l'irritation, hein, et il donnait cet exemple, le con de Manon, ça a encore foiré. On trouve aussi des variantes avec le con de Madon, et on vous aime aussi d'amour, les Madons. Non, je vais rien dire, parce que je vais avoir des problèmes avec Magaté. Magaté, c'est toi que j'aime d'amour. En tout cas, tous les auteurs s'accordent à dire que Manon est sûrement là juste pour la rime, sans aucun lien avec une quelconque Manon qui aurait existé.
2: Bien sûr.
3: Et je vous le confirme parce que j'ai vérifié toutes mes sources.
2: Parfait. Un petit bonjour à votre gâté qui nous écoute ce matin.
4: Manon des Sources.
2: Oui, non, mais c'est pardon.
4: Il avait... Manon des Sources.
3: Non, j'ai vérifié mes sources. Manon, je ne sais pas s'il l'a vérifié.
2: Oui, non, mais bien sûr. Bien sûr. Mais vous me prenez.
3: On vérifie.
2: C'est pas possible, ça.
3: C'est comme ça.
2: Non, mais si vous voulez, je vous laisse.
3: Mais non, thème d'amour, Eric.
2: Bon, donc un petit bonjour à votre gâté. Oui. Je le confirme, mais Eric est sage comme une image.
3: Mais exactement.
2: Enfin, chérie, je t'aime.
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1: L'ancien mystique manoir de dames. Chambre d'hôte, petit déjeuner, salon de thé, événements, fiançailles, mariage, on peut tout faire ici.
2: Bonjour.
1: Enchantée.
2: Enchantée, bienvenue chez nous.
1: Ben, merci. Donc c'est vous qui avez une vie de princesse, vous m'avez dit
2: c'est
1: au téléphone.
2: J'ai mon prince dans la cuisine.
1: C'est cool, écoutez. Julia et David, donc une magnifique histoire d'amour qui va être très énervante, j'en suis sûre.
2: Sûrement.
1: Ce manoir.
2: Donc c'est un manoir qui date de 1900
1: ouais.
2: Et en fait il a été créé quand les usines ont été créées également. Donc c'est le dirigeant de ces usines là qui a construit ce manoir.
1: L'usine qui est en face là.
2: C'est ça. Ventron Confection.
1: Je décris la princesse. Quand même. Cheveux longs.
2: Oui.
1: Bleu, montrez-moi, retournez-vous.
2: Vert.
1: Magnifique. Ah, bleu-vert.
2: Oui,
1: ouais, dans la pénombre, on voit pas
2: oui.
1: bien parce que c'est un peu pénombre
2: c'est
1: le manoir.
2: C'est ça,
1: là.
2: C'est le style du manoir, ouais.
1: Ouais, c'est ça. Piercing,
2: oui. Tatouage, tout ça.
1: Ouais. Ah, ouais, c'est ça. Oui, une princesse très moderne.
2: Voilà.
1: On n'est pas dans la petite princesse avec la petite robe rose,
2: non.
1: Les flots dans les cheveux. Quoi.
2: Non, c'est la princesse habillée en noir.
1: Et voici David, donc. Le prince charmant, bah écoutez, je suis enchantée, ravie. Vous aussi,
3: c'est ça, rocker, oui, au motard plutôt, voilà.
1: Ah, voilà. C'est ça.
3: La barbe, les cheveux, du coup, un peu plus courts. J'avais les cheveux longs pendant un temps, mais
1: avec une, comment ça s'appelle ça ?
3: Ah, la banane, du coup.
1: Oui, la banane, voilà. Le piercing aussi, etc. Donc,
3: c'est ça.
1: Un prince charmant, tout à fait moderne aussi.
3: Voilà, c'est voilà. Tout à fait.
1: Ce manoir, vous l'avez acheté ?
3: Oui, on est passé devant après une visite qu'on avait fait du côté du 90.
2: Au nord de Belfort, ouais.
3: Mais oui, c'était par un détour du coup à moto plutôt que de revenir par la voie rapide. On a fait le détour côté Vosgien pour l'école, c'était toujours sympa. Et puis on a vu le manoir qui, lui, n'était pas en vente pour le coup. Et on s'est arrêté devant parce qu'on l'a trouvé magnifique. On a fait quelques photos. On s'est dit, c'est une bâtisse comme ça qu'il nous faut. Et en rentrant, on continue nos recherches pour les maisons. Deux semaines plus tard, on est tombé dessus, tout fraîchement mis en vente.
1: D'accord.
3: Donc on s'est dit, il y a quelque chose à faire. Donc on est revenu, on a fait la visite, on est tombé sous le charme, malgré l'état du coup.
2: Parce qu'on est tombé sous le charme de l'escalier, et puis après on avait pu...
1: C'était mort.
2: Ouais, c'était mort.
1: Ah, et alors, ça vient
2: d'où ? Parce que moi, c'était un rêve de petite fille.
1: Ouais.
2: Je disais toujours à ma grand-mère qu'un jour j'aurais un château, et elle me dit, bah, si t'en rêves, t'en es capable de le faire, alors tu le feras.
1: D'accord, et vous saviez que c'était son rêve ?
3: Oui, tout à fait, bah, ça faisait déjà un moment qu'elle en parlait aussi, et puis voilà, c'était le but de pouvoir justement réaliser son rêve. Après oui, il y a un investissement, il y a une grande part de folie. On y met toute notre âme, tous nos budgets, tout ce qu'on peut, pour pouvoir du coup réinvestiguer les lieux, lui redonner le cachet d'antan, et puis voilà, que ça reprenne vie complètement.
2: On a eu vraiment un coup de cœur en rentrant, et puis en sortant, on a dit, bon, on est un peu dans la merde. Parce qu'il y avait énormément à faire, c'était pas le budget qui allait, c'était pas le coin qu'on voulait. Et finalement, en ressortant, on s'est regardé, on a dit, bah ça y est, c'est lui quoi.
1: Alors, vous faites chambre d'hôte,
2: c'est ça.
1: C'est là qu'on mange ?
2: Là, on fait chambre d'hôte, là, on fait les petits déjeuners, les tables d'hôte et les salons de thé.
1: C'est votre cuisine à vous ?
2: Oui.
1: Oui, parce qu'on est chez vous en fait.
2: C'est ça.
1: Ah, mais c'est génial, hein, c'est vachement beau.
2: Les gens sont vraiment immergés chez nous.
1: Ah ouais, c'est magnifique.
3: Tout refait au complet.
1: Et votre but, c'était d'ouvrir une chambre d'hôte.
2: Oui, oui. Okay. Ouais, ouais. Notre but, à la base, c'était même d'avoir un château pour sauver un lieu. Et après, on a eu beaucoup trop de contraintes avec les châteaux.
1: Mm-hmm.
2: Donc, on s'est rabattu sur les manoirs où on pouvait un peu plus s'amuser, en fait. D'accord.
1: Donc, vous bossez tout le temps, quoi.
3: C'est ça, tout
1: vous
3: le temps.
1: Vous faites des travaux vous-même ?
2: Oui. Ah oui, on fait tout nous-mêmes.
3: Moi, je travaille encore à côté. Donc, madame est dédiée vraiment pour la partie gestion du manoir chambre d'hôte.
1: D'accord, madame la princesse.
3: La princesse est un peu Cendrillon aussi, puisqu'elle s'occupe de tout derrière. Et après, pour ce qui est partie travaux, elle m'aide énormément. Bah, surtout pour ce qui est décoration, c'est les idées de madame. Après, madame m'a appris pas mal de choses, tout ce qui est placo, tout ça. Moi, c'est la partie électricité. La partie plomberie, autodidacte, où on avance comme ça.
1: C'est les idées de madame. Hein
2: voilà.
1: C'est ça.
2: Hein.
1: C'est ça. Comment vous avez
2: après,
1: fait,
2: j'ai de la chance, il suit beaucoup. Et puis, on a les mêmes goûts. Donc, en fait, c'est pas compliqué. Quoi.
1: Il n'y a pas besoin de le convaincre.
2: Voilà, c'est ça.
1: Combien il y a de mètres carrés, alors ?
2: 800 mètres carrés. On en a rénové
4: 250.
1: Je sais pas si je vous trouve pas un peu fou.
2: Oui, tout le monde nous le dit.
1: Ah oui, c'est ça. C'est assez banal ce que je
2: voilà.
1: vous dis.
2: Voilà, on est passionnés et puis on aime ce qu'on fait. Et on savait que ce serait des sacrifices, mais du moment qu'on est ensemble, comme on a dit, qu'on tient le coup, c'est le principal. Parce que bah, cette année, ça va faire 18 ans qu'on est ensemble.
1: D'accord. Vous êtes rencontrés très jeune.
2: Très jeune, ouais. Ouais, on s'est mariés très jeune aussi. Et puis après, on a toujours fait en fonction que l'autre puisse évoluer. Quand on évoluait, l'autre patientait et puis l'aidait à évoluer et ainsi de suite. Et ça, c'était le but ultime de notre couple. Ouais.
1: Donc vous vivez Aventron toute l'année. C'est assez isolé, c'est assez calme.
2: Oui, on aime bien. Ouais. On est tranquille.
1: Oh là là, vous êtes des ovnis pour moi.
2: En fait, je pense qu'on est dans des corps de jeunes, mais avec une mentalité assez ancienne. On aime les choses comme ça. Moi, j'ai vécu avec mes grands-parents. Donc, c'était une ambiance déjà où la famille était importante, les repas étaient importants, la convivialité, les choses à l'ancienne. Je voyais mon grand-père souvent dans les jardins en train de travailler. Donc, tout ça, pour moi, c'est ancré en moi et il a vécu un peu préparé. Donc, c'est ce qu'on aime, notre tranquillité. On adore cuisiner tout nous-mêmes, recevoir les gens, leur proposer en fait un univers carrément différent.
1: Ah, bah, carrément. Hein.
3: Oui, comme c'est marqué du coup sur les annonces, c'est le voyage hors du temps. Quand on rentre ici, on change l'ambiance d'univers.
1: Vous vous êtes bien rencontrés tous les deux. Hein. Vous notez quand même la chance que vous avez.
2: Ah, bah, ça, oui, on sait qu'on a beaucoup de chance. Ouais. Ah, ouais, parce que tout le monde pourrait pas vivre cette expérience. Et puis, on nous l'a tout de suite dit, est-ce que notre couple est solide? Parce que sinon, la banque n'aurait pas suivi les projets comme ça. Quoi.
1: Ah oui. Ah ouais. Vous avez fait quoi? Vous avez vu des psys, des certificats de solidité du couple pour le banquier?
3: Non, bah, c'était pour démontrer. Voilà, on avait la NIAC, du moins, qu'on le voulait vraiment. Donc, c'est à force d'insister, ils ont compris du coup que oui, on voulait. Parce que d'après eux, les statistiques, c'était 70% des couples divorcent dès qu'ils achètent une maison avec des travaux, des choses comme ça.
1: D'accord. Voilà.
3: C'est pour ça qu'ils étaient réticents.
1: D'accord. Et alors, ça veut dire que ça a été long, c'est ça, d'obtenir les prêts bancaires? De convaincre.
2: Déjà, on a dû se battre pratiquement 6 mois pour avoir le manoir. Et puis après, pratiquement aussi 3 mois, faire tout le tour des banques avec un business plan, leur montrer qu'on était solide. Ils voulaient savoir si on avait vécu des épreuves, des choses comme ça, pour voir si on allait tenir le coup.
1: Des épreuves dans le couple?
2: Ouais, c'est ça.
1: Oui,
2: c'est
1: ça. Vous avez répondu quoi, oui ou non?
2: Oui, nous, on a morflé pas mal, donc... On sait ce que c'est, donc on savait qu'on allait tenir largement le choc.
1: Mais je peux être indiscrète, en quoi vous avez morflé?
2: On a eu des épreuves de la vie pas très faciles, beaucoup d'accord. de décès, des maladies, des trahisons, des choses comme ça, c'est dur, en très peu de temps.
3: Des périodes financières très compliquées. On a vécu du coup en Saône-et-Loire, dans une ville paumée, à 30 minutes de toute commodité, on avait essayé, mais c'est vraiment à l'extrême. Et là, pour le coup, financièrement, on avait énormément de mal à s'en sortir, on vivait avec...
2: 10 euros par mois pour manger. On a connu des périodes vraiment très très compliquées qui auraient la plupart du gens, on se serait séparés. Quoi.
1: Oh, je vous adore. Et là, ça tient la route, alors?
2: Là, ça commence à avoir de l'ampleur, ouais. Ouais. Je pense qu'il nous faudra encore quelques années pour vraiment se faire connaître, mais comme on dit, on lâche pas l'affaire. Quoi. Mm-hmm. Puis on a des clients super, donc c'est cool.
1: Donc voilà, le temps s'était arrêté, hein, mais c'est bon, ça. Il va reprendre son cours. Non. L'ancien mystique, parce que vous aimez tout ce qui est mystique.
2: Voilà, c'est ça.
1: L'ancien mystique, Banois, Deux Dames.
2: Ouais. Alors ça, c'est le nom de mes ancêtres.
1: Ah, Deux Dames.
2: Deux Dames, oui.
1: Donc c'est vous qui l'avez baptisé comme ça?
2: C'était pour rendre hommage à mes ancêtres qui avant étaient des nobles et quand il y a eu la guerre, ils ont vendu leurs particules pour pouvoir aller dans les rébellions. Quoi.
1: Merci à vous deux, au revoir.
2: Merci, au revoir.
3: Merci bien.
1: Et bonne chance pour tout ce qui vous attend. Hein.
2: C'est gentil, je vous remercie.
1: Merci d'être venu. Au revoir.
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4: Et le cocktail américain, c'est quoi?
5: C'est un coquelet grillé avec une sauce américaine, tomate, échalote, une pointe de cognac, du vin blanc. C'est un peu relevé.
6: Un déca1!
7: Pâté, jambon, c'est tout envoyé avec gruyère, chantal, rosier, jambon de pays.
8: Eh ben, tout ça, ça valait dans la blanquette. Bon appétit!
9: Goutillon n'a rien à voir avec le goupillon, instrument liturgique qui sert à répandre de l'eau bénite sur les fidèles. Non, il s'agirait plutôt d'humidifier sa glotte au Beaujolais, Mâcon, Sancerre ou Quincy, agrémenté de quelques amuse-bouches ou charcuteries diverses sur les coups de 18-19 heures. Une espèce de tea time à la française, pratique remise au goût du jour par une équipe sympathique de journalistes de l'agroalimentaire. Nous nous sommes faufilés une fin d'après-midi au café-restaurant Lindé dans le 12e arrondissement et nous avons succombé à la pratique du goutillon.
10: Ah, c'est une sorte de confrérie informelle qui a été créée par M. Bazbou qui passe devant moi là, qui réunit essentiellement des journalistes de la presse agricole et agroalimentaire et tous les professionnels qui gravitent autour, c'est-à-dire des représentants de fédérations professionnelles dans la meunerie, dans les produits de terroir ou autres, et les gens qui travaillent beaucoup aussi sur le marché de Rungis. Donc c'est tous des gens qui ont la particularité d'aimer la France, les produits français de qualité comme nous, et c'est pour ça qu'on se réunit tout simplement autour d'un bon verre et de petites assiettes pour profiter de la vie et se rappeler combien c'est important.
9: Et dans ce cénacle de journalistes bons vivants se trouvait Bruno Carlian, lauréat du prix Bistrot de Paris de notre radio ici Paris-Île-de-France, pour son livre « La tournée des patrons » édité chez Vendredi Conseil. L'occasion de lui demander pourquoi les brasseries, cafés et bistrots sont-ils aussi importants dans le noble métier de journaliste de presse.
6: C'était au tout début de ma carrière professionnelle de journaliste et à l'époque, le bistrot faisait complètement partie de la vie des journalistes. On allait au bistrot tout simplement pour rencontrer des contacts de manière off. Ce qui se disait là n'était pas destiné à être dans le journal, mais on rencontrait des syndicalistes, des organisations professionnelles, des policiers, enfin tout le monde. Il y en avait beaucoup dans le quartier des Halles, qui était le quartier de la presse à l'époque. Ça faisait vraiment partie de la vie du journaliste que d'aller au bistrot. Et moi, je considère que ça en fait toujours partie. Et j'aime toujours fréquenter ces endroits pour les rencontres qu'on y fait.
9: Mais le Goutillon ne serait rien sans Olivier Masbou de l'agence de presse Socopag, inspirateur de cette belle idée.
11: Le Goutillon, c'est le pendant du Machon. Le Machon, c'est le petit déjeuner et le Goutillon, c'est le goûter.
9: Alors, mais d'où ça vient ce mot-là ?
11: Je crois que c'est le vocabulaire des bistrots lyonnais. En réalité, on voulait faire une soirée conviviale avec à la fois amis et relations, mais on ne voulait pas l'appeler d'un horrible anglicisme qui s'appelle After Work.
9: Oh, quelle horreur !
11: Quelle horreur ! Donc on l'a appelé le Goutillon.
9: Un mot bien français, Goutillon.
11: Voilà.
9: Mais alors, parce que en fait, j'ai regardé avant de venir, j'ai lu ça, que ça vient du fait que c'était un goûter pour les jeunes enfants nobles. À l'époque de Louis XVI et Marie-Antoinette.
11: Alors ça, je ne sais pas. Je ne sais pas. Faudra me décapiter pour que je réponde.
10: Ah ben donc, vive le roi, alors.
9: Bon Goutillon, et personne ne sera décapité, c'est la République.
11: Voilà. Vive la République et vive la France.
9: Alors, une citation que les journalistes aiment bien, tirée du western « L'homme qui tua Liberty Valance ». Quand la légende est plus belle que la réalité, publiez la légende. Et même si le Goutillon a plusieurs origines, c'est surtout celle de la convivialité et du partage d'un casse-croûte de fin d'après-midi et entre amis qui prime.
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1: Juan Manuel Fangio a débuté et terminé sa carrière de pilote de F1 sur le circuit de Gueux. Et en 1958, c'est le Grand Prix de Cuba, un pays secoué par l'insurrection menée par Fidel Castro contre le dictateur en place. La veille de la course, le 23 février, Fangio fait les derniers essais sur le circuit. Il a 47 ans, la retraite sportive est proche, mais il est très attendu. C'est la star. Le soir, il est à son hôtel quand il est enlevé par des membres du mouvement révolutionnaire cubain. Une manière d'embarrasser le régime et d'attirer l'attention sur la misère du peuple. La course est finalement lancée dans un climat tendu. Fangio, lui, qui sera retenu 26 heures, sera bien traité. Il sera libéré sain et sauf. L'enlèvement fait la une des journaux du monde et sert la cause révolutionnaire. Après la révolution de 1959, la F1 disparaît de Cuba, jugée incompatible avec le nouveau régime communiste. Fangio est né au début du XXe siècle en Argentine. Il arrive tard en Europe. Il approche des 40 ans quand il se lance dans le premier championnat de F1 en 1950. Il va rapidement impressionner par son talent exceptionnel. Il se distingue par son intelligence de course, sa régularité, sa maîtrise de la mécanique, capable de préserver une voiture tout en restant incroyablement rapide. Fangio court pour les plus grandes écuries de l'époque, Alfa Romeo, Maserati, Mercedes-Benz et Ferrari. À une époque où les voitures sont extrêmement dangereuses et les circuits bordés d'arbres, de bottes de paille ou de simples barrières, sa constance force le respect. Parmi les circuits marquants de sa carrière figure notre légendaire tracé de Gueux à côté de Reims. Un circuit ultra rapide, composé de longues lignes droites sur route nationale, où les voitures dépassent souvent les 250 km/h. Fangio y brille dès le premier Grand Prix de France, le 2 juillet 1950. Il est champion du monde l'année suivante. Il va remporter 5 titres de champion du monde jusqu'en 1957. Un record qui va tenir près d'un demi-siècle. Et même quand il ne gagne pas, il impressionne par sa combativité et son sens tactique. Fangio prend sa retraite en 1958 avec un palmarès exceptionnel. 24 victoires en 51 Grands Prix. Aujourd'hui encore, c'est une référence absolue. Juan Manuel Fangio sur le circuit de Gueux, c'est l'un des trésors de Champagne-Ardenne.
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2: Bonsoir à tous et très heureux de vous retrouver. Merci d'avoir choisi ici un réseau de 44 stations en région et chaque soir avec vous. Eh bien, on voyage, on se balade dans votre pays. On ira d'ailleurs en Lozère ce soir à la rencontre d'un petit animal qui gagne à être connu grâce à la Revue des Merveilles. On ira dans le sud, près de Nice, pour découvrir une entreprise qui propose les services de personnes pour chouchouter vos animaux de compagnie. Nous irons enfin boire un thé ou un café si vous voulez, mais servi par des robots. Oui, c'est possible et c'est dans le Vaucluse. Ce soir, je reçois une personnalité pas comme les autres. Pas comme les autres parce qu'elle est considérée comme culte. Et croyez-moi, c'est rare. C'est un journaliste, animateur de télévision, musicovore. Il s'est fait connaître pour son rôle de précurseur d'émissions musicales à la télévision. Je pourrais citer Chorus, Les Enfants du Rock ou encore Platine 45, où il recevra tout le monde. Longtemps attaché de presse d'artistes comme Serge Gainsbourg, mais aussi Alain Bashung, Peter Gabriel et même Bob Marley, journaliste au magazine Rock & Folk, son visage devient familier dans les années 80 et 90 avec Récréa, depuis la consécration avec le Club Dorothée qui va marquer toute une génération et de parents et d'enfants dont je fais partie. Je reçois ce soir Jackie Jakubowicz, dit Jackie. Bonsoir Jackie.
3: Bonsoir Eric.
2: Bon, comment ça va, Jackie?
3: Ça va très bien.
2: Qu'est-ce qu'on fait? On la joue franc jeu. Hein.
3: Ouais.
2: On se connaît un peu.
3: Bah, on se connaît, donc on va.
2: On va se tutoyer.
3: Vous permettez que je tutoie?
2: Ouais, moi, je suis comme un fou de tutoyer, Jackie, parce que c'est vrai que tu fais partie quand même. Quand je dis que t'es culte, toi, tu vas me dire non, j'en ai absolument pas conscience, mais c'est vrai.
3: Bah, j'en avais pas conscience au début, mais là, je m'en rends compte. Parce que tous les jours, c'est vrai qu'on me le dit, quoi.
2: Tu traverses la France et j'ai vécu avec toi. On t'arrête toutes les 5 minutes pour faire un selfie une photo.
3: 3 minutes.
2: Ouais, toutes les 30 secondes même.
3: Toutes les secondes, allez.
2: Non, mais c'est extraordinaire. On va se balader avec toi et on va essayer de faire un petit voyage dans ta vie. On va essayer de découvrir un peu les endroits qui ont pu être des endroits marquants, des ancrages particuliers. C'est un peu le principe de cette émission. Et alors, je te remercie, t'es raccord. Il n'y a pas que Paris dans la vie.
3: Oui.
2: T'es né à Paris.
3: Oui, je suis né à Paris dans le 19e, en face des Buttes Chaumont. C'était déjà prémonitoire parce que la première télé que j'ai faite avec Antoine de Caunes, c'était au Buttes Chaumont, Chorus.
2: Alors les Buttes Chaumont, on explique, voilà, c'était les sociétés de production, c'était les SFP.
3: C'était la SFP, oui, mais ça n'existe plus depuis qu'on y est passé avec Antoine.
2: Mais c'est vrai, mais c'est assez prémonitoire. Alors je sais pas si tu grandis dans le 19e, tu grandis où à Paris?
3: Dans le 11e, pas très loin.
2: Ouais.
3: Toi, vers la République. Je suis un mec de la répu, comme on dit.
2: Voilà. À quoi ressemble ton enfance? Qu'est-ce qu'ils faisaient tes parents?
3: Alors mon père était tailleur pour hommes, sur mesure.
2: Ouais.
3: Et ma mère faisait les retouches dans l'arrière-boutique.
2: Comme les parents de Nikos Aliagas. Le papa de Nikos, il était aussi tailleur.
3: Exactement la même chose. Voilà.
2: Tu grandis plutôt dans le 11e arrondissement, du coup?
3: Ah oui.
2: Carrément, hein?
3: Oui, je suis né dans le 19e, ouais. Mais j'ai tout de suite habité le 11e.
2: D'accord.
3: Et voilà, j'ai grandi dans le 11e, dans deux rues différentes.
2: Quel souvenir tu peux donner le nom des rues, hein, ça peut parler à des gens. Hein.
3: Bien sûr, j'ai vécu au 24 rue Saint-Ambroise, Paris 11e, en face d'une église. Bon, ce qui pour un juif ashkénaze déjà, bon, tu vois ce que je veux dire.
2: Ouais.
3: Et après, donc, j'ai déménagé 6 rue de Guéry, aussi dans le 11e, toujours en face d'une église, ça s'appelait l'église Saint-Joseph.
2: Voilà.
3: Mais tout près de la rue du Faubourg du Temple et tout près du Gibus, là où j'ai vu mes premiers concerts de rock'n'roll.
2: Ah non, mais rien n'est lié au hasard avec toi. Hein.
3: Rien.
2: Alors, cette enfance à Paris, ok, mais alors il n'y a pas que Paris dans la vie, parce que tu vas aussi un petit peu te déplacer et bouger avec ta famille.
3: Oui.
2: Et je sais que tu avais des vacances du côté des Sables d'Olonne.
3: Absolument, mes parents louaient une maison pendant 5-6 ans, 7 ans, même aux Sables d'Olonne, en Vendée.
2: Voilà. Alors, c'est paradoxal, parce que quand tu allais au bord de la plage, toi, t'aimais pas particulièrement l'eau.
3: Bah déjà, tout petit, j'aime toujours pas, mais j'aimais pas. Non, j'aimais pas l'eau, j'aimais pas trop la plage, le sable.
2: Toi qui as pris des seaux d'eau après la télévision.
3: Bah justement. Tu regardais le jeu de l'ABC ou le Jackie Sou?
2: Évidemment,
3: tous les mercredis.
2: Jackie, je suis né dans les années 80. Donc,
3: oui, c'est vrai.
2: Mais pourquoi t'aimais pas l'eau? Aujourd'hui, t'en es où avec l'eau?
3: J'y vais, quand je suis à la boule, j'y vais rarement, quoi. Tu vois, je préfère la regarder dans un bar, tu vois, comme ça, sur la plage, que nager. Mais je sais nager, pourtant. Hein.
2: Bah,
3: le seul truc qui me faisait venir sur la plage au Sable d'Olonne, c'est que quand mon père me proposait de jouer au football.
2: Alors,
3: parce que j'adorais le football.
2: Parce que justement, la carte postale qui nous vient dès à présent, et on reparlera de la boule tout à l'heure, les Sables d'Olonne, c'est toi en train de jouer au foot avec tes cousins et avec ton papa.
3: Oui, absolument, c'est ça. J'ai gardé cette image, j'avais 8, 9 ans, 10 ans.
2: Qu'est-ce que tu gardes comme souvenir des Sables d'Olonne? Qu'est-ce que, je sais pas, il y a une plage qui t'a marqué, une rue, un endroit, une odeur?
3: Non, un endroit chez Pierrot. J'aimais bien chez Pierrot. Mon père m'achetait des sucettes.
2: C'est un confiseur.
3: Mais pas des sucettes à l'année. Hein.
2: Non,
3: c'est un confiseur. Oui. Et alors, j'y suis retourné.